0: paysage, ça veut dire un sol, ça veut dire une histoire, ça veut dire un patrimoine. Et Reims, c'est un peu déjà l'illustration de tout ça. En tout cas, ça correspond à beaucoup de valeurs autour de ça.
1: Louis Bodin, vous êtes le fruit aussi de voyages, et d'ailleurs, parce que votre papa était de Saint-Malo.
0: Ouais.
1: Donc là, on est pas du tout dans la Marne, on est déjà en Bretagne. Enfin, non, je crois qu'elle est née en Afrique.
0: Voilà, mais elle a des origines au Sénégal, ouais. Exactement. Mais sinon, alors plus compliqué ses origines, mais plutôt du Nord. Il y a peut-être une branche du côté de la Belgique, en tout cas plutôt dans
1: Ils
0: le Nord.
1: Ils se sont rencontrés où?
0: Ils se sont rencontrés en Afrique, au Maroc, puisque mon père a travaillé là-bas pendant ses premières années comme militaire. Ils se sont rencontrés, je pense, sur une base, puisque mon grand-père d'adoption était lui aussi militaire, donc j'imagine que c'est lors d'un déjeuner ou dîner sur une base.
1: Parler du Maroc, vous êtes parti aussi vivre au Maroc, je crois très vite après Reims, hein, vous allez à Casablanca.
0: Exactement, j'ai à Casablanca 2 ans et demi ou 3 ans, et mon frère d'ailleurs, j'ai un frère qui a 2 ans de moins que moi, est né lui là, à Casablanca effectivement.
1: Alors, vous n'avez pas resté très longtemps non plus, vous revenez en France et vous allez, je ne voudrais pas l'écorcher, à Châtelaillon-sur-Plage, c'est comme ça qu'on prononce.
0: Oui, Châtelaillon-sur-Plage, exactement, à côté de La Rochelle, toujours pareil, on suit les mutations de mon papa, mais c'est déjà un moment important pour moi, parce que Châtelaillon, c'est au bord de la mer, c'est donc un endroit où on va souvent vers la mer, mon père adore pêcher, adore la mer, et donc très souvent on va jouer sur ces plages qui encore à l'époque, même en été, les quelques images que j'ai, parce que j'étais vraiment tout petit, montrent qu'il y avait encore de la place, on pouvait respirer, on pouvait courir, se promener, enfin il n'y avait aucun risque, il y avait je sais pas, quelque chose de beaucoup plus innocent qu'aujourd'hui, à découvrir des paysages et probablement une ambiance qui moi quand je cherche pourquoi est-ce qu'aujourd'hui je suis un épicurien, pourquoi je suis un contemplatif, pourquoi j'adore regarder les paysages, la nature, je pense que ça a déjà commencé là, sur ces bords de plage.
1: Pêche, vous venez de l'évoquer, Louis, je crois que vous avez des souvenirs extraordinaires de pêche avec votre papa, ça, c'est un ancrage très important dans la vie d'un homme.
0: Totalement, pourquoi? Parce que d'abord, il y a cette idée d'aller pêcher, alors on peut dire ça peut être parfois difficile, ou ça peut être... mais en même temps ça apprend la patience, ça apprend à savoir quand le faire, ça apprend la marée basse, marée haute, on le fait à marée montante parce qu'il y a un peu plus de courant, parce qu'on sait où il faut aller se mettre, puis parfois on pêche rien du tout, donc voilà, on apprend déjà beaucoup de choses, la patience qu'on n'a plus aujourd'hui, moi j'ai appris ça.
1: Alors, encore un lieu dans lequel vous n'allez malheureusement pas rester, puisque ça bouge beaucoup, vous déménagez.
0: Tous les 3 ans,
1: exactement. D'ailleurs, est-ce que c'est pas trop dur, justement, parce qu'on s'attache quand même en 3 ans, et puis il y a quand même un déracinement, un arrachement, très rapidement.
0: Exactement, alors là, il y a deux côtés, il y a le bon côté parce qu'on découvre en permanence, ça crée une richesse, ça crée une envie, ça crée une remise en cause permanente. Et puis en même temps, c'est vrai que ça empêche d'avoir cet ancrage, d'avoir ses amis d'enfance. Je n'ai pas d'amis d'enfance, c'est vrai. Donc voilà,
1: c'est triste quand on entend la phrase, mais je pense pas que vous en soyez totalement.
0: Non, j'en suis pas totalement, mais en même temps, oui, je suis bien lucide.
1: C'est votre process de vie.
0: C'est le process de vie, et voilà, dans la vie, tout n'est pas parfait, et donc il y a avantages, inconvénients. Mais moi, je retiens bien les avantages quand même.
1: Fermez les yeux, Louis Bodin, un instant.
0: Oui.
1: Nous sommes à Andernos-les-Bains. Mmh. Quelle est la carte postale qui arrive tout de suite dans votre mémoire?
0: Là, ce sont les pins sur le bord du bassin d'Arcachon. Ce sont les pinasses.
1: Ah là.
0: C'est cette ambiance extraordinaire.
1: Que vous avez volé?
0: Oui, c'est vrai. On parle...
1: J'ai des dossiers, Louis Bodin.
0: Vous avez raison.
1: C'est des petites embarcations, les pinasses.
0: Oui, parce que déjà, ça attire d'aller sur l'eau.
1: Vous allez m'en vouloir d'avoir dit ça.
0: Non, absolument pas, parce que c'est totalement assumé. On était tout petits. Je pense que les pêcheurs propriétaires de ces pinasses savaient exactement ce qu'on faisait avec. On les ramenait. Je crois qu'il n'y a jamais eu d'accident. Il n'y a jamais eu de bateau abîmé ni rien, parce qu'on était juste passionnés, que c'était un moyen d'aller un peu plus loin, là, sur cette mer, que de rester sur le bord de plage.
1: Bon, on va rester en Andernos dans un instant, parce que c'est un endroit encore une fois très important, on va l'entendre, c'est là où vous allez apprendre à nager, c'est là où vous allez découvrir la voile. Évidemment, vous êtes sensible à l'environnement, Louis Bodin, et chaque jour, Benoît Prospero passe en revue la merveille, finalement, de la nature. Aujourd'hui, pour la revue des merveilles, on s'apprête, lui, à faire une grande migration.
2: Et vous savez, on a toutes et tous en tête l'image de ces oiseaux qui s'envolent tous les ans pour migrer vers d'autres contrées. Mais est-ce qu'une seule fois, on s'intéresse véritablement à ce phénomène que l'on peut qualifié d'extraordinaire, la migration. Pourquoi cela mérite qu'on s'y intéresse? Eh bien parce que c'est l'histoire du vivant dont nous faisons partie. Avec ici Garlozère, on part à la rencontre de Benjamin Volo, naturaliste indépendant, et on pourrait se dire c'est simple, l'hiver arrive, les espèces migrent. Sauf que certains ne migrent pas. Alors pourquoi? Eh bien en fait, c'est un vrai choix, migrer ou ne pas migrer. Et dans les deux cas, vous allez voir, il peut y avoir des avantages et des inconvénients.
3: C'est un choix stratégique en fait. Certaines espèces vont rester et hiverner, mais dès qu'on a des hivers un peu rigoureux, elles vont être sélectionnées, elles vont se retrouver diminuées, et les espèces migratrices favorisées. Et quand on a des hivers qui vont être un peu doux, ces espèces qui n'ont pas migré vont bénéficier, parce qu'elles seront les premières à rejoindre, elles seront déjà installées sur les sites de nidification, et les espèces migratrices vont arriver plus tard. Et donc, elles auront un peu plus de mal à trouver un territoire pour s'installer pour leur reproduction.
2: Et partant de là, on peut se poser une question toute simple. Pourquoi les espèces qui migrent ne restent pas tout simplement là où elles hivernent, avec des températures toujours clémentes?
3: Si restaient sur les zones d'hivernage, il y aurait de la compétition avec les espèces locales. Là, si on prend des oiseaux européens, par exemple, c'est des oiseaux qui vont aller, pour certains, hiverner en Afrique tropicale. En Afrique tropicale, il y a aussi des espèces qui occupent l'espace.
2: Et donc, il se passerait quoi si les espèces migratrices restaient là-bas?
3: Donc, pendant une période, ils ont la capacité, il y a suffisamment de ressources alimentaires, souvent la période des pluies là-bas, le système est inversé. Donc, quand nous, il fait froid dans le sud, c'est la saison des pluies, donc c'est une saison assez riche avec beaucoup de nourriture disponible. Donc, nos oiseaux qui vont hiverner là-bas trouvent de la nourriture et ne rentrent pas en compétition avec les espèces locales. Mais par contre, après, au bout d'un moment, il y a compétition. Et donc, nos oiseaux remontent pour nicher sous nos latitudes.
2: À noter aussi, quand elles voyagent, ne se fait généralement pas sans interruption. Pourquoi? Parce que les oiseaux ont besoin de se poser, de se nourrir et de reconstituer leurs réserves d'énergie. Et c'est pour ça qu'il est essentiel de préserver les zones humides, les estuaires, les littoraux, les prairies ou encore les forêts. Parce que ce sont de véritables haltes migratoires. Et au-delà de ça, c'est une merveille. Merci, ici Carl Auzer et Benjamin Volo, naturaliste indépendant.
1: Merci beaucoup Benoît Prospero, je vous ai vu hocher de la tête positivement, Louis Baudin, vous prenez le temps vous aussi d'observer le ciel, la migration des oiseaux comme ça, vous l'avez dit, vous êtes contemplatif en plus.
0: Exactement, de toute façon quand on rentre à l'école de la météorologie, moi j'ai fait la dernière année à Bois d'Arcy, là à côté de Paris, avant que l'école parte à Toulouse, et en fait la première chose que l'on demande aux météorologistes c'est de lever la tête et de savoir observer, reconnaître les nuages, l'état du ciel, changement de vent, donc être un véritable observateur, évidemment on peut le prolonger parce que les animaux nous donnent des indications.
1: Louis Baudin est votre invité depuis 20h, mais restez bien avec nous parce que vous allez voir que là ce n'est que le début, il a tellement voyagé, il a plein de choses à nous dire, vous allez découvrir ses passions aussi, et puis comment il est arrivé finalement à la météo, même si on comprend déjà un petit peu le cheminement, mais il y aura une hésitation entre plusieurs choses et plusieurs métiers, et comment il est arrivé à faire ce qu'il fait aujourd'hui, et bien vous le saurez en écoutant

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2: Avec votre invité Louis Baudin, qui est né à Reims, fruit d'un hasard au gré des mutations de son papa, il n'y est pas resté, il a beaucoup voyagé hein, durant son enfance, durant son adolescence. Louis Baudin, votre invité jusqu'à 21h, il n'y a pas franchement de pluie, mais que du soleil sur tous ces lieux de France où vous êtes arrêté. C'est vrai que j'ai l'impression que...
3: Forcément.
2: Non mais forcément, là je fais un espèce de mauvais jeu de mots, enfin, mais j'ai l'impression que votre vie est très ensoleillée, sans blaguer. Vous êtes résolument positif, vous l'avez dit tout à l'heure, il y a une joie de vivre permanente chez vous, on le voit dans votre œil.
3: Oui, c'est vrai, parce que j'ai eu beaucoup de chance d'avoir un certain nombre de valeurs qui me permettent justement d'être un acteur. Alors, avec parfois des grosses déceptions, des erreurs, de tout ce que l'on veut, la vie, exactement. Mais avec toujours cette idée de rester maître, ou en tout cas décider de ce que sera cette vie, qu'elle soit bien ou pas bien, mais en tout cas de pas être à la remorque derrière, parce que ce sont peut-être trop de personnes, parce que là, à ce moment-là, effectivement, beaucoup de choses peuvent nous échapper. Non, j'ai toujours choisi de l'assumer complètement, et donc ça, ça rend joyeux, enfin, c'est ça la vie.
2: Vous étiez, nous étions en Dernault-les-Bains avec vous il y a encore quelques minutes. C'est un lieu de jeu sympa avec votre frère, je crois, dans la forêt. Vous alliez vous balader en forêt.
3: J'ai 8-10 ans. C'est le moment où on commence à être un petit peu autonome. On peut commencer à sentir les choses. Quand vous êtes dans ce milieu-là, entre la forêt d'un côté et la mer, mais une mer confortable, pas très dangereuse, puisque c'est le bassin d'Arcachon. Ça permet d'appréhender tout ça, de découvrir, que ce soit la mer, marée basse, marée montante, ou encore la forêt, d'aller se promener, découvrir ce que sont les animaux, la protection, de grimper aux arbres. Voilà, c'est un apprentissage.
2: J'entends une cour d'école.
3: Ouais.
2: Bah oui, parce que la cour d'école, c'est forcément lié à notre enfance, en Dernault-les-Bains. Vous êtes à l'école du BT.
3: Oui.
2: BETAY, je lis pour ceux qui cherchent tous les lieux qu'on connaît. Quel souvenir vous avez, Louis Baudin, de l'école du BT?
3: Pareil, enfin, l'école, moi, j'ai le souvenir de mes instituteurs et institutrices. Et puis, j'ai surtout, ce que je retiens aujourd'hui, c'est que j'ai eu la chance, parfois, d'aller à cette école-là en petit bateau à voile. Mon père, un tout petit bateau.
2: Alors, quand les conditions étaient bonnes.
3: C'est pas arrivé souvent.
2: Mais c'est une vie rêvée. Qui n'a jamais rêvé d'aller en bateau?
3: Vous rendez compte de cette chance et en même temps de cet émerveillement et de ce que ça peut apporter chez un petit garçon qui va à son école avec un petit bateau à voile. Donc il faut apprendre le vent, la direction, savoir si c'est favorable. Enfin voilà, mon père me transmettait tout ça, j'en ai retenu plus ou moins de choses, mais en tout cas j'étais déjà dans la transmission et dans la découverte de quelque chose qui allait devenir une passion.
2: En plus de ce que Madame Boudet vous apprenait.
3: Voilà, Madame Boudet, vous en souvenez, ma
2: CM1. Elle vous a marqué, Madame Boudet.
3: Oui, c'est vrai,
2: vous retournez dans cette école?
3: Je ne sais pas, mais le fait d'en reparler, là, je me dis, pourquoi est-ce que je ne retournerai pas un peu sur les traces? On a envie. Je suis déjà retourné en Darnos, parce que quand je faisais de la course avec Yves Parlier, qui était à Arcachon, j'en ai profité pour y retourner un peu, mais une bonne résolution. Merci.
2: On quitte à nouveau cette région, puisque c'est le fruit de votre vie, et on va à Apt. Encore une fois, on change totalement décor, on est dans le Vaucluse cette fois. Quelle carte postale vous m'envoyez de Apt?
3: Celle-là.
2: Les cigales.
3: Les cigales. Premier élément, cigales, la chaleur. C'est chaud dans les marrons. Et là, c'est une autre découverte. Je suis un petit peu plus grand. Donc, c'est le sport qui commence à apparaître. Je commence par du handball, curieusement.
2: Ça pousse à faire du handball, vous qui êtes à fond dans la voile?
3: Parce que je pense que la voile, c'est un peu loin. C'est justement.
2: La mer n'est pas apte.
3: Pas à côté.
2: Pas très loin.
3: Mais c'est vrai que là, il y a une petite parenthèse. C'est-à-dire que malheureusement, avec cette mutation, c'est compliqué d'aller au bord de l'eau, si ce n'est en vacances. Il y a moins de vagues. Mais là, je vais partir dans un autre milieu qui s'appelle l'aéronautique, puisque mon père qui était donc mécanicien, qui n'était pas pilote, mais était passionné par l'aviation et il va apprendre le planeur, donc le vol à voile.
2: Je vous ai mis Cessna ou un Robin ou un DR400, un bimoteur, parce que évidemment vous levez les yeux au ciel, c'est lié à votre métier aujourd'hui, vous avez pas

0: des vents, des nuages, c'est logique que l'aviation arrive dans votre vie, en plus avec votre papa qui était là-dedans. Donc
1: Oui, mon papa, j'ai un oncle aussi qui était pilote professionnel, donc c'est clair que ça c'est quelque chose que j'ai appréhendé très très rapidement. Je me souviens pas de la première fois que je suis monté dans un petit avion, ouais. Comme sac de sable, c'est comme ça qu'on l'appelle quand il y a une place dans un avion, et qu'on peut partir, donc très vite, c'est vrai que comme mon père apprenait le vol à voile, qu'on le suivait évidemment, donc on a appris à Vinon-sur-Verdon, pour ceux qui connaissent, qui est une grande plateforme de vol à voile, et j'y étais tous les week-end pendant cette phase où j'étais apte. Donc,
0: et vous passez votre brevet de pilote, le début de la licence en fait, à 17 ans.
1: À 17 ans, oui, j'ai mon brevet de pilote planeur avant d'avoir mon permis, parce que à cette époque-là, je passais une chance, mais en tout cas ça l'était pour nous, mes parents n'auraient pas eu les moyens, mais on a eu des bourses aéronautiques qui permettaient d'apprendre. À cette époque-là, on se souvenait encore que la France était le pays de l'aviation, c'est quand même le pays qui a découvert, quoi qu'en disent les Américains, moi je pense qu'on est un peu à l'origine de cette aéronautique, et c'était quelque chose que l'on poussait encore à cette époque-là, donc j'ai pu passer ce brevet de pilote planeur.
0: L'odeur du thym, le romarin, la lavande, c'est donc votre quotidien quand vous arrivez dans le Vaucluse. Vous avez parlé du sport, il y a le handball, il y a aussi le cyclisme à Louis Baudin et l'athlétisme.
1: Ouais.
0: Et même à des niveaux pas mal un peu plus tard.
1: Oui, alors ça c'est arrivé un petit peu après, mais c'est vrai que quand on est arrivé dans les Yvelines, parce que mon père avait quitté l'armée à ce moment-là, et c'est vrai que petit à petit, le sport devient quelque chose dans lequel je me rends compte que je me débrouille pas trop mal, donc c'est plutôt encourageant quand vous avez des bons résultats, quand vous voyez que vous êtes plutôt dans le coup, que vos entraîneurs vous regardez un peu en vous disant dis donc tu te débrouilles bien, voilà, et puis de fil en aiguille, c'est vrai qu'entre APT où je commence à appréhender un peu ce corps, à le courir, à faire beaucoup d'activités, puis à passer petit à petit dans des clubs où là on vous remarque, dis donc tu cours bien. Alors moi je voulais faire du football, mais quand je fais du football on dit mais tu cours vachement vite, tu viens. Puis là il y a un entraîneur d'athlétisme qui s'entraînait sur le terrain d'à côté qui dit donc tu vas venir faire une course avec nous, puis il se trouve que je fais 2e ou 3e de cette course le week-end d'après, il dit t'as compris, tu vas venir t'entraîner avec nous, voilà. Ça se fait, mais comme la plupart, quand on rentre dans ce milieu sportif, on trouve petit à petit sa voie.
0: Et donc ces deux lieux importants, on l'a dit, Vinon-sur-Verdon, vous l'avez cité, APT évidemment, il y a le lycée, vous allez où d'ailleurs au lycée?
1: APT. Alors c'est encore le collège. Enfin, oui, c'était déjà un lycée. Enfin, c'était la partie collège du lycée.
0: C'est le début de l'adolescence, quoi.
1: C'est le début de l'adolescence. Et c'est le lycée qui est en bas de la colline où était justement la cité de l'air.
0: Mais c'est les lieux de vos premiers amours, Louis Baudin?
1: Non, je suis encore trop jeune là. Non, je suis encore dans l'enfance avec tout ce que les premières lectures m'emmènent. C'est Jack London, c'est Cro-Blanc, c'est Moitessier, c'est tout ça.
0: Et encore un peu de
1: déjà
0: temps.
1: Tout ça. Et encore un peu de temps. Je suis plutôt là-dedans, oui.
0: Vous installez ensuite au Val-Fouré parce que votre papa quitte l'armée. Ouais. À ce moment-là, il trouve un emploi, donc on l'a compris, en région parisienne, à Mantes-la-Jolie, c'est là où le lycée arrive, le sport, vous l'avez évoqué. Champion des Yvelines 78, dans les Yvelines. Ouais. En demi-fond, course d'athlétisme. Demi-fond, c'est,
1: c'est 1500, 3000 mètres à peu près.
0: C'est déjà énorme, vous gagnez plein de crosses.
1: Vrai. Maison Lafitte, Saint-Germain. Des belles courses, quand les cadets juniors, il y a quelques résultats. C'est satisfaisant parce que c'est, alors on gagne pas tout le temps, j'étais pas le premier, j'étais pas le meilleur, mais voilà, de temps en temps c'était mon tour, donc ça aide, ça forge, et puis là aussi ça permet de développer un certain nombre de qualités, je sais pas si c'est le bon terme, en tout cas aussi de qui permettent ensuite d'aborder et d'avancer dans la vie.
0: Alors on parle beaucoup de sport, de voile, d'eau, on va parler d'activités aquatiques, c'est sympa. Mais c'est dangereux. Et cet été, 300 personnes, comme chaque été, d'ailleurs, il n'y a pas que l'été, sont mortes par noyade. Catherine Quicandon nous rejoint et nous propose une invention en France pour faire baisser ce chiffre.
2: À La Bège, au sud de Toulouse, les t-shirts flottent pour nous sauver la vie.
3: Je suis un flotteur.
4: Ouais, ça c'est vrai.
2: Bienvenue chez Flotty, une entreprise qui a créé un t-shirt anti-noyade. Philippe Rouvier, son président, nous explique son fonctionnement.
5: Il suffit de tirer sur une petite tirette qui est cachée de base et ça va se gonfler, nous remonter à la surface et nous mettre du coup dans une position de sécurité.
2: Il faut bien comprendre que ce t-shirt ne remplace pas une bouée et qu'il ne vous aidera pas à apprendre à nager. Il ne sert que si vous êtes immergé par accident, alors sortez tout de suite de cette piscine s'il vous plaît. En plus, ce t-shirt est composé avec une matière spécifique.
5: C'est une matière technique, effectivement, mais c'est plus léger, par exemple, que du néoprène qu'on utilise hors été, lorsqu'on va nager ou faire des activités dans l'eau.
2: Le premier modèle destiné aux enfants de 1 à 6 ans est commercialisé en 2022. Médaille d'or au concours Lépine en 2023, la version adulte voit le jour l'année suivante, car eux aussi en ont bien besoin.
5: Là, on est à la fin de l'été et maintenant, en fait, c'est plutôt les produits adultes qui vont être utilisés, ados-adultes. Pourquoi ? Parce que, en fait, les activités aquatiques continuent pendant l'hiver, notamment les surfeurs, les personnes qui vont nager en mer ou qui font du longe-côte, une activité qui se développe énormément et notamment chez les seniors. Ils vont continuer à aller dans l'eau en hiver et donc ces activités-là sont particulièrement à risque.
2: L'histoire de Flotty commence en école d'ingénieur où les deux cofondateurs se rencontrent, mais le déclic arrive lorsque Philippe assiste à la noyade d'une petite fille. Les deux amis se lancent et créent une solution innovante pour l'époque. Le t-shirt se vend en France, bien sûr, mais aussi dans un magasin suédois qui touche également la Norvège et la Finlande. Depuis le début de l'aventure, Flotty a vendu plus de 50 000 produits. Le prix, les premiers modèles commencent à 149 € plus le coût de la recharge. Le t-shirt n'est pas à usage unique, il peut se réutiliser après un déclenchement, et la partie technique se sépare de la partie textile qui peut être lavée en machine. Le modèle adulte offre le choix du déclenchement manuel ou automatique. Plus d'informations sur flotty.co, flotte.co. Merci à Ici Occitanie pour cette idée qui nous sauve la vie, littéralement. Ici, ça entreprend, Flotty, un t-shirt anti-noyade pour toujours garder la tête hors de l'eau.
0: Une très belle initiative, hein. Merci à Ici Occitanie, à Catherine Quicandon et à Louis Baudin. On est parents tous les deux, nos enfants sont un peu grands, les vôtres un peu plus que les miens.
1: Ouais.
0: Mais c'est aussi un sujet qui vous inquiète les gamins.
1: Ah oui, oui, c'est...
0: Pour eux, quoi.
1: Pour eux. Enfin, c'est...
0: On a tous peur en tant que parents.
1: On a tous peur, noyade, puis on sait très bien qu'il suffit de quelques secondes.
0: C'est pas que les enfants, attention.
1: Et pas que les enfants, c'est clair, mais les enfants, c'est vraiment, vraiment un sujet. Et donc, plus on peut les éduquer, plus on peut leur apprendre ce rapport à l'eau, justement, le danger et savoir le mesurer, plus évidemment on peut éviter l'accident.
0: Louis Baudin, vous restez avec nous parce que vous avez passé votre bac. Parce qu'on va aller sur une prépa maths, parce qu'on va aller sur maths sup, maths spé, et puis la météo va arriver dans votre vie, on va tout vous dire. Il est votre invité, donc il n'y a pas de Paris dans la vie sur Ici jusqu'à 21h.
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14: À cette heure-ci, généralement, c'est presque la fin du journal sur TF1 et vous pouvez le voir dans le bulletin météo. Mais ce soir, il est là, c'est comme ça. C'est Louis Baudin, mon invité, votre invité. Il est né dans la Marne, formé à l'École nationale de la météorologie, journaliste, ingénieur, prévisionniste. Il présente donc vos bulletins à la télévision, à la radio aussi. Brevet de pilote, on en a parlé à l'âge de 17 ans. Il souhaitait devenir un pilote de chasse. Ouais. Le destin en a destiné, enfin, on a voilà, décidé autrement. Et il va intégrer, on va l'entendre, une prépa à Rouen, Matsup, Matsp. Le voyage continue avec Louis Baudin jusqu'à 21. Une heure. C'est vrai, il y a de pilote de chasse.
15: Ouais. Ça, c'est la première grande déception. J'avais 12 ans et puis on se rend compte que je deviens myope quoi. Enfin voilà. Donc,
14: ah, c'est problème de vue.
15: C'est problème de vue.
14: Qui vous avez
15: ouais, c'est problème de vue qui en tout cas a été rédhibitoire dès le début. Puis à cette époque-là, ça l'était vraiment. Je sais qu'aujourd'hui, il y a quelques pilotes de ligne qui arrivent à avoir des dérogations, des choses et comme ça.
14: Les avancées scientifiques, hein,
15: scientifiques médicales, voilà. Mais à l'époque, c'était rédhibitoire. Ouais, mais quand même, quand j'ai fait Matsup, Matsp, justement, j'ai été jusque devant l'école de l'air à Salon en me disant si tu avais la visite médicale, tu rentrerais là.
14: Voilà. Ah, c'est vrai, vous avez fait ça?
15: Ouais, j'ai fait ça. Je suis têtu, hein. Moi je suis.
14: Ouais, je vois ça, ouais.
15: Mais bon, voilà.
14: Vous avez loupé un autre concours, c'est Arts et Métiers.
15: Ouais.
14: Pourtant, vous avez un bon niveau scolaire. Finalement, c'est un bien pour un mal. Hein,
15: parce exactement. Que... Mais c'est incroyable la vie. Hein. Il y a des carrefours comme ça. Je ne sais pas pour les auditeurs s'ils ressentent ça. Mais moi, dans ma vie, je vois qu'il y a eu des moments. Voilà, des moments clés. Des moments où c'est une rencontre. C'est au contraire un échec. C'est un succès. C'est ouais. qui vont orienter un peu votre vie.
14: Parce que ça vous agace d'avoir loupé ce concours et vous partez ou vous levez les voiles, quoi.
15: Voilà, exactement. Mais hein. Non, c'est le vrai mot.
14: Mais je sais que vous allez
15: je raccroche le téléphone et je dis à ma mère, bah non, je suis pas admis aux arts et métiers. Donc je vais partir faire moniteur de voile. Je vais faire voilà cette passion et je pars effectivement. Je me souviens, je crois que je suis parti le lendemain. Donc c'est Quiberon, c'est Bénodet, c'est voilà toute la côte où j'apprends le métier de moniteur de voile. Marin, de ça dure à peu près un an hein, où je me débrouille. Bon, bah faut essayer de gagner sa vie quand même parce que voilà, moi je pars pas avec un bagage financier ouais. Ni un patrimoine, donc ça c'est pas simple. Hein,
14: qu'est-ce que vous retenez, Louis, de ces années de moniteur de voile? Parce que vous avez fait ça il y a quelques temps, enfin un an, vous m'avez dit.
15: Oui, ben c'est d'abord le rapport à l'autre. Je pense que j'étais relativement handicapé dans la relation à l'autre.
14: Ah, bon
15: dans, ah oui, j'étais très timide. Ça peut paraître paradoxal aujourd'hui, mais je me rends compte. En tout cas, que j'avais beaucoup de difficultés dans cette relation, à partir de cette timidité, trouver sa bonne place et autres. Et c'est vrai que d'être moniteur de voile, ça vous apprend à communiquer, à transmettre. Et là, j'ai commencé à trouver des choses intéressantes. C'est-à-dire que je me suis rendu compte que transmettre, partager, donc partager la voile qui était une passion à travers l'apprentissage, à travers la transmission, ça, c'était très valorisant, très agréable. J'ai très vite découvert que de former quelqu'un qui ne connaît rien à la voile et 15 jours, 3 semaines après, il peut partir tout seul sur un bateau, se diriger.
14: Ouais.
15: Voilà, la progression. Et ça, c'est extraordinaire.
14: C'est la liberté qui bronze. Je parle de qui bronze, ça peut être Bénodet. C'est une Bretagne qui, pour vous, voilà, vous apporte un nouveau souffle.
15: Ah, ben oui, alors je vais pas être objectif parce qu'on l'a vu à travers mon père, ben, je suis breton et puis je le ressens profondément. Donc, voilà, de la vallée de la Rance, juste derrière Saint-Malo,
14: c'est
15: effectivement, pour ceux qui connaissent, ouais, oui, c'est vrai. Un corsaire, parce que c'était quand même au service du roi, un peu plus. C'est pas la même chose, tout à fait. Bon, la limite était parfois entre les deux. Et, bah oui, la Bretagne, c'est la liberté, c'est l'ouverture vers le large, sont les odeurs, sont des émotions incroyables. Voilà, quand vous rentrez dans le golfe du Morbihan, par exemple, à la voile, ceux qui ont la chance de faire ça, avec des conditions plutôt faciles, pour peu que ce soit un petit peu le soir, donc il commençait à avoir un peu ces lumières rasantes qu'on connaît tous. Et là, c'est du sublime, quoi. C'est extraordinaire. Le mélange terre-mer, bah, pourquoi est-ce qu'on est attiré sur le littoral? C'est à cause de ça. C'est justement parce qu'il y a ce conflit en permanence, conflit dans le bon sens du terme, qui crée du relief, qui crée des différences, qui crée des couleurs, qui crée de parfois un spectacle hallucinant. Quand une tempête vient se déverser sur le littoral, ça crée de la houle, ça crée des embruns, ça crée une atmosphère.
14: Au sillon de Saint-Malo, on parlait de Saint-Malo,
15: par exemple,
14: quand ça tape un peu,
15: quand ça tape un peu, hein, tous ceux qui sont sur le littoral, c'est extraordinaire. Ouais. Donc oui, c'est la découverte de tout ça, c'est la découverte de la difficulté, du danger que représente la mer, parce que voilà, on commence à partir un peu large. Parfois, on va naviguer parce qu'on est un peu prétentieux dans des conditions un peu limites. On se fait un peu peur. Voilà, on apprend un peu ses limites. Bon, c'est l'apprentissage de la mer et du métier de marin.
14: Bon, vous réfléchissez, vous dites que vous pourriez être architecte, vous commencez un peu à dessiner, dessinateur de voile, vous y pensez aussi, et puis petit à petit, voilà, vous repartez pour vous mettre à niveau à Nantes, en fac de droit.
15: Exactement. Comment non, fac de sciences.
14: Donc là, ça se précise.
15: Ça se précise parce que, oui, quand je fais mon année là de voileux, en me disant comment tu vas faire pour monter sur les beaux bateaux que tu vois là, parce qu'il y a commencé à avoir quelques courses dans le sillage de Tabarly, et je me dis waouh, ça va pas le faire là. On est trop nombreux à vouloir aller sur ces bateaux-là. Faut que tu aies une compétence. Et en me disant bah t'as un petit bagage quand même. Quand t'as fait Mathieu, c'est un peu bête de le gâcher. Ouais. Donc effectivement, je fais une remise à niveau dans une fac. Pour rentrer, passer les concours et rentrer à Météo France. Et là, j'ai cet examen, effectivement. Enfin, j'ai ce concours. Et donc, je rentre à Météo France pour apprendre le métier de météorologiste.
14: Ça y est, on y est. On est à Météo France. vous travaillez en région parisienne, mais pas seulement. Vous allez travailler en Corse, à Ajaccio. Et vous allez travailler à Marseille. Je m'arrête à Marseille parce que c'est une ville qui va énormément compter pour vous.
15: Exactement.
14: Qui est liée aussi à tout ce qu'on vient de se dire autour de la voile.
15: Deuxième carrefour.
14: Vous allez rencontrer des marins, les plus grands. Je vous laisse nous raconter. Peut-être un jour, vous êtes contacté par un skipper, je crois.
15: C'est ça. Alors en fait, ce qui se passe, c'est que effectivement, je vais à Ajaccio, puis après, je reviens à Marseille, où là, ça y est, je peux investir ce qu'on appelle le milieu de la course au large. Donc, c'est Luc Lorenzato, c'est Jean-Paul Mourin, c'est Paul Ayas, voilà, qui étaient des champions locaux déjà de la voile. Et je finis avec cette compétence de météorologiste, de navigateur. Mmh. Ça les interpelle. Je suis pas encore un marin suffisamment aguerri, mais ce côté-là, il y a besoin sur un bateau. Donc, j'embarque. Je commence
14: c'est un routeur, qu'on appelle ça.
15: Oui, routeur, navigateur, routeur, c'est exactement ça. Et puis là, bah, de fil en aiguille, effectivement, j'en viens un jour, c'est sur le salon de Marseille, à voir ce stand où il y a un bateau qui était exposé, qui va être construit par la région Provence-Alpes-Côte d'Azur. Et puis là, avec encore beaucoup de timidité, je me dis, allez, je tente le coup. Et puis, je dis, bah voilà, je suis un météorologiste, je commence, mais ça me passionne, ça m'intéresse, il prend mon nom, et puis finalement, quatre mois après, il me rappelle en me disant, bah voilà, tu veux être de l'aventure, on y va. Et là, je rentre dans ce milieu-là, parce que je participe à la construction du bateau, à la mise au point, aux premières mises au point également de tout ce qui est appareil de navigation à bord. Et puis, bah voilà, je rentre dans ce milieu-là, sur ce bateau qui s'appelait Région Provence, à Côte d'Azur, et avec lequel on fait quelques navigations, mais ça va pas aller très loin, parce que on va chavirer.
14: Dans quelques minutes, vous comprendrez pourquoi il a travaillé, rencontré Louis Perron, également Paul Vatine, et puis Florence Artaud également. Vous avez fait la route du Rhum, entre autres. Vous avez travaillé autour de la route du Rhum avec elle pendant plusieurs années. Ce sera l'occasion d'en parler. Vous qui rêvez d'avoir encore aujourd'hui un bateau, me dites pas le contraire, Louis. Je suis sûr que vous y pensez toujours. Depuis quelques jours, une nouvelle année scolaire a démarré, avec malheureusement aussi le retour de cas de harcèlement dans certaines salles de classe, les couloirs, des cours de récréation et aussi sur les réseaux sociaux. Alors pour aider les élèves à se confier, une expérimentation a été renouvelée en région PACA. Robin Bernot avec Philippe Bocara.
10: Dans les Bouches-du-Rhône, plusieurs établissements proposent aux élèves une boîte discrète pour recueillir des signalements de harcèlement.
11: Je trouve que c'est une super initiative et il faudrait que ça soit dans plus d'établissements, quoi.
10: Ça s'appelle la boîte à mots, M-A-U-X. Imaginez tout simplement une boîte aux lettres dans laquelle les collégiens peuvent anonymement déposer des messages en cas de mal-être ou encore de harcèlement, le tout de façon discrète. Laurence Angeletti, conseillère départementale en charge notamment du bien-être des collégiens, au micro de notre reporter Philippe Bocara.
16: L'idée, c'est que les collégiens puissent trouver la boîte facilement, mais que ça soit aussi un endroit un petit peu confidentiel où on ne voit pas forcément la personne qui va remettre le mot, parce que ce n'est pas toujours facile pour les collégiens.
10: Une idée qui semble plaire aux élèves, à l'image de Pauline, collégienne à Salon de Provence.
17: Ça peut aider les élèves qui n'ont pas forcément confiance à parler directement. Ils peuvent tout simplement écrire leurs problèmes.
10: Alors ici en Provence, ça marche, mais vous, qu'en pensez-vous ? Quand j'ai expliqué le sujet du jour à Azida, elle s'est tout de suite sentie concernée.
17: Quand j'étais au collège, pendant une année, j'avais un peu souffert de ça, où on m'embêtait beaucoup et tout, et ça me faisait beaucoup de mal parce que j'osais pas aller voir la CPE parce que j'avais peur qu'on se moque de moi, etc. Et c'est vrai que j'aurais bien aimé qu'il y ait ça, cette possibilité-là, parce que c'est plus facile quoi, d'écrire.
10: Alors sur le papier, tout le monde salue l'idée de cette boîte à mots, y compris Johanna.
18: Mais je trouve que c'est bien déjà qu'il y ait des initiatives qui soient prises.
10: Mais pour elle, cette solution a quand même ses limites.
18: Personnellement, quand j'étais au collège, lycée, c'était des choses qui étaient déjà mises en place. Et ce qu'on voit, c'est que même si c'est censé être anonyme, les élèves, ils ont quand même un petit peu peur de faire le premier pas et de mettre les lettres dans les boîtes. Je pense qu'il y a d'autres solutions, notamment maintenant, plus en ligne, via les applications comme Pronote, École Directe, etc., où ils pourraient mettre en place des messageries qui seraient peut-être plus efficaces, plus anonymes, où les enfants se sentiraient plus en confiance.
10: Qui sait, peut-être que cette idée sera étudiée par les différentes académies dans les prochains mois. En attendant, aujourd'hui, les mots déposés dans les différentes boîtes sont pris en charge par les équipes éducatives de chaque collège, lancé en 2024 dans les Bouches-du-Rhône. L'opération se poursuit donc cette année dans une trentaine d'établissements du département.
14: Merci beaucoup aux équipes d'ici Provence. Ça marche ici, qu'en pensez-vous ? Avec Robin Bernot, on parlait de Marseille et de la Provence. Vous n'y échappez pas, hein. Vous avez démarré sur Allo Radio Provence.
15: Oui, c'est vrai.
14: C'était de radio, ça.
15: 92, c'était une radio.
14: Embarquement 92, c'est le nom de l'émission.
15: Oui. Je parlais de voile, évidemment.
14: Évidemment.
15: Évidemment.
14: Évidemment.
15: C'était les débuts.
14: Louis Baudin, votre invité encore pour quelques minutes. On est à Marseille, mais on a quitté Marseille. On continue de se balader. On s'approche de Météo France et on va évoquer les grands navigateurs avec qui il a eu l'occasion de travailler jusqu'à son quotidien aujourd'hui. Louis Baudin, que vous voyez sur TF1, évidemment, et que vous écoutez aussi à la radio ce soir. Sur ICI, on est content d'avoir jusqu'à 21h.

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2: Canal+, la chaîne météo, iTélé, RTL, LCI, TF1. Et ce soir, ICI est incontournable du petit écran. De toute façon, pour l'identifier, on écoute ça. Évidemment, tout de suite, on sait qui on va voir.
3: Exactement là.
2: C'est fou l'identification d'ailleurs du musique comme ça, que ce soit à la radio
3: c'est
2: ou à la
3: incroyable.
2: Télévision. Parce que moi, j'entends cette musique, je vous vois, je pense à Catherine Laborde, je vois à tous les autres, et puis Delia, évidemment, toute la bande. Merci d'être avec nous, Louis Baudin. Je rappelle que voilà, depuis 20h, on évoque votre parcours, déjà impressionnant et inattendu. Je suis sûr qu'il y a plein d'auditeurs qui ne savaient pas tout ça.
3: Oui, c'est un grand voyage à travers la France, c'est clair.
2: Je reviens juste sur ces navigateurs, on l'a évoqué il y a quelques minutes. Vous avez rencontré, ça va durer des années, parce que vous travaillez à Météo France tout en faisant ça, on est bien d'accord.
3: Ah, exactement. Hein. D'ailleurs, c'est pas toujours très simple, la relation entre Météo France et puis cette activité un peu externe, c'est normal. Parce que Météo France, c'est la fonction publique, avec un cadre, avec un fonctionnement, et c'est vrai, quand on sort un peu de ce cadre-là pour faire de la compétition accompagnée des marins, l'emploi du temps, la façon de faire, est pas toujours très facile, mais peu importe, l'idée, c'était d'être efficace, et Météo France, c'est un service efficace qui donne de bonnes prévisions, qui forme bon prévisionniste. Ouais. Ça m'a aidé pour effectivement accompagner des marins et puis avoir de temps en temps un succès avec Florence. Ça a été le record de l'Atlantique, ça a été la route du Rhum avec Paul Vatine et puis en même temps avec Yves Parlier dans la Jacques Vabre. On a fait avec Yves un record de l'Atlantique sur entre les États-Unis et l'Europe. C'était des courses de l'Europe. Ça a été Québec-Saint-Malo. Là, j'ai gagné avec un équipage de Saint-Malo justement et Normand. C'est toute la vie du marin telle que, enfin. Quelqu'un comme moi le souhaitait et a pu le vivre pendant une quinzaine d'années.
2: Il y a un passionné de voile qui vous repère, c'est Philippe Gildas.
3: Ouais.
2: C'est lui qui vous met un peu le pied à l'étrier, parce qu'on a compris, vous travaillez avec des marins, vous êtes à Météo France, mais Philippe Gildas, il adore la voile, et il se dit, tiens, tu pourrais peut-être venir en parler chez nous sur Canal.
3: Sur Canal, on lui par ailleurs.
2: Ben oui.
3: Effectivement, il dit, viens raconter les courses de voile et autres, et c'était avec l'aide de Marc Toresca. Et on parlait, j'expliquais pourquoi tel marin a pris telle trajectoire, avec l'idée de revenir avec des vents favorables. Enfin voilà, expliquer la course au large grâce à Philippe.
2: Ouais. Ouais. C'est vrai que vous faisiez du camping sauvage en Camargue?
3: Alors ça, c'était beaucoup plus tôt, mais c'est vrai.
2: Ah, mais je fais des allers-retours.
3: À la pointe de l'Espiguette.
2: Ah, non, ça c'est la plage du Gros du Roi, de Port-Camargue.
3: Exactement, du Gros de Port-Camargue. À une époque, c'était encore possible. Hein. Aujourd'hui, vous amusez pas à faire ça parce que ça va pas durer très longtemps, mais non. À l'époque, on pouvait encore le faire.
2: La Camargue, c'est une région qui aussi, vous étiez dans le Vaucluse, on a parlé de Vap, mais on est à deux pas, du coup.
3: Exactement, la Camargue c'est, et d'ailleurs ça l'est encore plus aujourd'hui, mais c'est un lieu emblématique de l'évolution que l'on doit avoir dans notre rapport à la nature. Pourquoi ? Parce que c'est un estuaire, parce que c'est un delta pour être plus exact, parce que c'est un endroit où on voit la nature évoluer en fonction des températures, en fonction de l'impact, en fonction de la pollution, en fonction de l'occupation, et il y a beaucoup de choses à faire tout en respectant la nature et en même temps en permettant le développement de l'homme, et c'est un bel endroit pour ça.
2: Oui, j'ai évoqué les différents médias dans lesquels vous allez travailler, votre carrière ensuite, on la connaît. Je vais profiter de ces dernières minutes pour encore me balader en France avec vous et j'aimerais aller faire un tour sur l'île aux Moines.
3: Ah,
2: c'est votre paradis sur Terre.
3: Ouais, c'est en tout cas le paradis en France, c'est clair. C'est pour moi un endroit emblématique. Encore une fois, j'ai parlé du golfe du Morbihan, mais cet endroit, on est sur une île, donc je sais pas pourquoi ça. Je trouve qu'il y a un petit côté protecteur.
2: Toujours.
3: Et quand toujours. Et quand on est sur cette île, il y a des odeurs parce que comme on est sur une île, l'eau protège des températures extrêmes. Donc ça veut dire que des essences tropicales ramenées par des armateurs qui faisaient le tour du monde, qui sont venus s'installer ici parce que aussi avec compris que c'était un bel endroit, et donc ça crée une ambiance, des odeurs, et puis un spectacle. Enfin, aller voir le golfe du Morbihan, aller voir les courants, la mer qui monte, qui descend, les couchers de soleil correspondants, on y est.
2: Ah, le lieu pour le plus beau coucher de soleil, ou celui qui vous a marqué dans votre vie?
3: Oh. Alors là, il est loin de la France, mais en France, aller voir un coucher de soleil, quand il y a une tempête sur le Ratzin, pour peu qu'il y a ce qu'on appelle le front froid qui passe, c'est-à-dire qu'il y a une éclaircie, que le soleil passe juste sous les nuages, dans une lumière hallucinante et avec la tempête, vous allez voir, c'est extraordinaire.
2: Le bassin d'Arcachon. C'est aussi un endroit qui vous a marqué, le bassin d'Arcachon.
3: Oui, le bassin d'Arcachon, c'est une mer fermée, c'est une mer où j'ai appris, c'est une mer qui, il y a la dune du Pilat pas très loin quand vous êtes à Arcachon. Donc c'est aussi un endroit où on peut s'apaiser, on peut se reposer, on peut laisser un peu courir les choses.
2: Ouais.
3: J'aime bien la nature, elle sait faire ça. Si on sait l'écouter, si on sait la regarder, on peut trouver des moments où waouh, on va pourra s'apaiser. Et le bassin d'Arcachon est un de ces endroits en France.
2: Alors, pour vous apaiser, vous aimez aussi aller prendre des photos en Afrique. Vous êtes un fan de safari photo.
3: Ben oui, exactement, parce que voilà, quand vous aimez le rapport à la nature, quand vous allez en Afrique, j'ai découvert ça il n'y a pas très longtemps, parce que voilà, malheureusement, les voyages coûtent cher, plus on va loin. Et là, j'ai la chance de pouvoir en faire quelques-uns en ce moment. Et là, je vais utiliser ce mot, j'essaie de parler français, mais là, ça ne va pas être français, vous prenez un shoot. C'est un shoot émotionnel extraordinaire. Le rapport aux animaux, à la nature, avec là des guides qui ont une éthique, qui respectent, qui ont envie de partager, ben, on vit des moments, enfin moi, c'est sublime, ça touche au sublime.
2: Et la boucle est bouclée, votre maman est née au Sénégal, je sais pas, je me dis que vous allez en Afrique,
3: il y a peut-être des gènes, il y a peut-être des choses qui ressortent et qui à ce moment-là ont envie de vivre et de vibrer. Ouais.
2: C'est Louis Baudin qui est votre invité ce soir jusqu'à 21h dans Il n'y a pas que Paris dans la vie. Louis Baudin, comment prévoir sa météo quand la météo fait l'histoire? C'était chez Albin Michel, c'est sorti il y a déjà quelques années, mais je le dis parce que voilà, on peut toujours se les procurer. Nous sommes tous météo-sensibles, ça c'est le plus récent également chez Albin Michel. Ouais. Vous pouvez les lire surtout avec ce qu'on vit aujourd'hui. C'est vrai, il faut s'inquiéter, la sécheresse, les incendies, la canicule.
3: Alors, il faut s'inquiéter, mais il faut surtout être résilient, c'est-à-dire se dire, waouh, on ne peut pas continuer comme ça. Moi, je ne suis pas là à rentrer dans les détails de plus 3, plus 4, mais non. Aujourd'hui, on est 8 milliards d'individus sur une planète qu'on ne va pas quitter tout de suite. Donc, ça veut dire qu'il faut vraiment qu'on s'y mette et qu'on soit juste un peu plus à l'écoute de ce que nous dit la nature. Donc, le retour du bon sens, la technologie, oui, mais au service de cette nature et de l'homme. Voilà, mais si on fait tout ça, pour ça que je reste optimiste, bah oui, on va le faire. Et on va le faire.
2: Et qu'on vous entende. Que les nuages et le soleil vous entendent. C'est parce que vous connaissez bien la France que vous êtes chevalier de la Légion d'honneur.
3: Ah. Oh, ça, je n'en parle pas parce que je ne sais pas si
2: oui,
3: j'ai la
2: mérite. Oui, mais la France vous rend quand même la connaissance que vous avez de ce pays.
3: C'est vrai que voilà, bah, ça oblige. Comme bien un sûr. Peu de notoriété, ça oblige effectivement à des comportements, à du partage, à essayer de transmettre un certain nombre de valeurs et être justement dans la transmission. Voilà, un peu d'expérience à transmettre. Je ne sais pas si je suis légitime, mais en tout cas, je suis dans cette phase où aujourd'hui j'ai envie de partager et transmettre et puis de rappeler quand même qu'on est dans un pays extraordinaire. Je le disais en introduction, mais quand vous faites un peu de géographie, quand vous faites un peu de météorologie, vous dites, mais un pays comme la France, cherchez dans le monde, vous n'en trouverez pas un qui 1000 km sur 1000 km offre cette diversité de géographie. Pourquoi est-ce qu'on est le pays le plus visité au monde? Pourquoi est-ce qu'on est le pays de la gastronomie? Parce qu'on a des paysages, on a des sols, on a une géographie qui nous permet de développer des produits extraordinaires.
2: Parler de la gastronomie, ça tombe bien. Et on va où en France pour bien manger avec vous, Louis Baudin? Il y a des régions.
3: Mais on va partout. Mais c'est ça. J'allais dire, je sais pas, immédiatement vient d'aller en Champagne. Puis après, je me dis, ben non, on va en Saône-et-Loire. Là, il y a quelques petits restaurants qui savent très bien. Ouais. Puis après, on va aller, ben oui, les produits de la mer. Ben non, c'est bien aussi ça quand même du côté de Brest. Et puis on peut aller en Provence parce que là, d'un seul coup, on va découvrir une cuisine méditerranéenne qui en plus est très très bonne pour ce qu'on a entre. Mais quand on vieillit un peu, donc bah non, c'est partout. Mais apprenons juste à nous arrêter, à écouter les locaux, à écouter ceux qui connaissent leur terrain, et puis à les respecter et de faire avec ce qu'ils nous disent. Et là, vous allez voir, vous allez vivre des moments mais incroyables. Ouais.
2: Tout à l'heure, je vous ai demandé de fermer les yeux. Je vous ai laissé imaginer la carte de France que vous connaissez par cœur. Si on devait garder qu'un seul lieu, Louis Baudin, parce qu'on a évoqué plein. Vous voyez le lieu central de votre vie.
3: Ah, le lieu central. Mais je dirais, pourquoi pas aller. Aller justement dans le Massif central. Pourquoi pas aller se projeter du côté du Cantal, par exemple? J'y ai pas vécu, mais j'ai traversé le Salers, par exemple. Et là, j'ai aussi découvert quelque chose qui est loin de ce que moi j'aime bien. Quand je suis loin de la mer, je suis un peu trop loin de la mer.
2: Il y a plein de lacs en Auvergne.
3: Il y a plein de lacs, exactement. Oui. Et puis surtout, il y a là aussi des endroits à la fois d'une richesse en matière de paysage, de vision, de gastronomie. Voilà, c'est un peu l'antithèse de ce que je suis et de ce que je recherche comme ça spontanément. Mais ouais, c'est peut-être là le centre pour repartir et retrouver l'origine.
2: Le centre de la Terre.
3: Ouais, le centre de la Terre. Bah, il y a des volcans,
2: pas
3: très loin.
2: Ah, bah oui, puis qui peuvent se réveiller à tout moment.
3: Et puis qui peuvent se réveiller. Alors,
2: Puy-de-Dôme,
3: peut-être plus là, mais c'est sûr qu'ils se réveilleront un jour.
2: La chaîne des Puys, si vous la survolez en avion, moi qui l'ai fait, je peux vous dire que c'est magnifique, Louis Baudin.
3: Exactement.
2: On s'est vraiment bien, bien baladé dans toute la France. Il y a encore des lieux où vous ne connaissez pas. Il faut que je m'arrête, là.
3: Oui, le Jura, que j'ai un peu balayé, mais par exemple, je ne connais pas assez. Je ne connais pas assez du côté de la Dordogne, par exemple. La vallée de la Garonne, c'est parce que je connais mieux, mais je connais un peu Toulouse, mais oui, les Pyrénées. Je connais assez bien les Alpes, mais je connais un peu moins bien les Pyrénées. Donc ouais. Oui, il y en a encore d'endroits à découvrir.
2: Merci pour ce voyage, Louis.
3: Bah non, merci pour l'invitation.
2: C'est vraiment un plaisir. On aura partagé, pu rester très longtemps. Je vais vous poser la question que tout le monde vous pose. Quel temps il fait demain? Quel temps il fait demain, Louis Baudin?
3: Bah écoutez, j'espère qu'il va pleuvoir.
2: La météo, c'est sur TF1, c'est sur le week-end. Hein,
3: oui, on exactement, rappelle, en ce surtout moment, le week-end.
2: Vous venez aussi dans le journal de 20h souvent pour parler de nouvelles technologies ou d'avancées.
3: Exactement.
2: Voilà, on ne l'oublie pas parce qu'il s'intéresse à tout, Louis.
3: Bah, la transmission, surtout partager, transmettre, ça c'est important.
2: La radio, que j'ai trop citée, mais dans laquelle on vous retrouve aussi le matin et qu'on salue affectueusement. Merci Louis Baudin, c'était un plaisir. En tous les cas, je vous souhaite un bon voyage, une belle suite de voyage. Peut-être une dernière question, je ne vous mets pas la porte, mais la retraite dans très longtemps, mais où est-ce que vous pourriez vous installer les derniers jours, vous aimeriez que ce soit où?
3: Non, je pense que autour de la Bretagne, là, autour du golfe du Morbihan, ou Trébordin, ou sur la côte de Granit-Rose, ouais, j'aime bien ces endroits-là.
2: Merci Louis Baudin. Émission à retrouver sur ici.fr. Rendez-vous demain, d'autres parcours, d'autres invités et un autre voyage. Passez une belle soirée. Salut!

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2: Salut à toutes, salut à tous et bienvenue sur votre radio ici. C'est Décibel et ce soir on avait prévu d'inviter Jen Ayash, la chanteuse de Superbus qu'on embrasse bien fort et qui viendra nous rendre visite très très bientôt évidemment. Mais voilà, ce soir évidemment changement de programme, on a appris à la mi-journée la mort de Catherine Ringer, voix d'Erita Mitsuko et puis voix de plein d'autres choses et puis pas qu'une voix aussi, une tête, un humour, une allure, une attitude, une grande gueule à qui on va rendre hommage ce soir. Catherine Ringer, elle était venue souvent nous voir, soit sur ici récemment, cette année, au mois de janvier, et puis avant, quand on s'appelait France Bleu. Et puis des fois, je lui posais une question, et puis au lieu de répondre, bah, elle chantait.

0: Et moi.
1: C'était beau ça, c'était autour de son spectacle L'érotisme de vivre où elle lisait et chantait aussi sur scène les poèmes d'Alice Mendelssohn. On y reviendra tout à l'heure, mais là je voulais vous lire quand même le communiqué de Raoul, de Simone et de Ginger, les enfants de Catherine, qui ont dit ce matin... Excusez-moi. C'est avec une immense tristesse que la famille et les proches de Catherine Ringer annoncent son décès, emporté par un cancer foudroyant dans la nuit du 14 septembre 2026. Alors voilà, c'était la nuit dernière, à quelques jours donc, d'une énorme boom que j'avais prévue moi dans l'émission, puis je pense que je suis pas la seule animatrice radio à y avoir pensé. C'était les 40 ans d'un album génial d'Erita Mitsuko, l'album The No Comprendo, sorti en 1986, il y a pile 40 ans. C'est l'album des histoires d'A, c'est l'album de C'est comme ça, c'est l'album d'Andy. Alors on va la faire cette boom, quoi qu'il arrive, parce que Catherine, elle adorait ça les booms. Andy.

0: Eh ben, dites-vous qu'en 1986, il y a 40 ans, des chansons où c'était une fille qui draguait un mec, voire qui le harcelait un petit peu dans les transports, eh bien, ça n'était pas si courant. Et ça fait partie donc de la triplette de tubes, Les Histoires d'A, Andy et C'est Comme Ça, de l'album The No Comprendo, qui aura 40 ans ce dimanche. Il était sorti le 20 septembre 1986. Alors, pour éviter de pleurer pendant une heure, les amis, je vous propose de participer à l'émission. C'est beaucoup mieux si vous venez pleurer avec moi. Je vous redonne le numéro du standard 0810 055 056. Vous le savez, Décibel, c'est votre émission, la radio ici. C'est la radio qui est chez vous, au petit-déj, le soir, quand on rentre du boulot, quand on est en bagnole, et puis que, bah voilà, là, on a passé une journée pas terrible, on a perdu une des voix essentielles du rock, en particulier, mais même de la chanson française. Et mondial d'ailleurs, parce que le producteur de David Bowie, il a voulu bosser avec Lerita Mitsuko, Marc Platy. Les Sparks, ils ont voulu bosser avec Lerita Mitsuko. Donc voilà, c'est le monde entier qui perd quelqu'un d'hyper important. Et donc voilà, vous aussi. Donc venez partager vos souvenirs des Rita et de Catherine Ringer. 0810 055 056. On va écouter sa musique ce soir et puis aussi quelques petites archives savoureuses. Pour le moment, c'est Gwen qui est avec nous. Bonsoir Gwen.
1: Salut Émilie.
0: Comment ça va?
1: Oh bah écoute, ça pourrait aller mieux hein, avec des nouvelles comme ça, c'est une dure journée, voilà. C'est,
0: oui, voilà, je pense qu'on peut même dire que c'est une journée pourrie. Est-ce que tu as un souvenir que tu voulais partager avec nous autour des Rita Mitsuko, de Catherine Ringer, toi?
1: Ah bah moi les Rita Mitsuko, ça a accompagné toute ma vie, parce que mon père, enfin mes parents avaient du vinyle, mon grand-père avait la cassette qu'on piquait et qu'on allait écouter avec ma sœur et les voisins et danser dessus. Donc au début, bah, quand on est môme, on écoute ça puis on danse, puis ado, bah, tu te rends compte que derrière, tu danses sur des textes qui sont un peu plus sombres, ouais. C'était sa force aussi. Et puis bah quand tu grandis, t'apprends que derrière bah, l'artiste que t'apprécies, il y a une femme que tu admires. Et pour sa liberté, ses engagements, sa créativité, son intelligence, sa curiosité, sa poésie, puis t'apprends bah que la poésie et le rock, ça peut bien vibrer ensemble. Et que bah faut pas non plus en tant qu'être humain s'excuser d'exister et de dire les choses et d'ouvrir sa gueule. Et voilà, donc on perd une des reines de la musique.
0: Merci Gwen. Bon, ça va pas nous faire nous arrêter de pleurer, mais non. C'était très beau de parler d'elle. Je te remercie beaucoup. Je te propose qu'on écoute. Je vous propose aussi à vous à la maison qu'on écoute une chanson du 7e et ultime album d'Erita Mitsuko après la mort de Fred Chichin en 2007. Elle a arrêté Catherine l'Erita Mitsuko, mais elle a continué en solo à soutenir cette musique-là. Mais voilà, l'ultime album d'Erita, du coup, c'est 2007, 7e album. Et dessus, il y a une chanson qui parle. Alors, quand vous écouterez les paroles, bah, vous déciderez si ça parle d'une histoire d'amour qui s'arrête ou de quelqu'un qui s'en va trop tôt. Ça s'appelle « Même si » et c'est une belle promesse d'être là pour toujours, pour les gens. Et finalement, c'est ce qu'elle fait, Catherine Ringer, puisqu'avec sa musique qui est éternelle, contrairement à elle, bah, elle sera toujours avec nous, même si. Merci Gwen, je t'embrasse. Merci beaucoup.

Vas-y, je reviendrai. Ben, j'y crois. Catherine Ringer nous a quittés aujourd'hui à l'âge de 68 ans. Décibel lui rend hommage. Vous êtes les bienvenus pour partager vos souvenirs d'Erita Mitsouko à l'antenne 0810 055 056. À tout de suite.

0: avec Marc Lavoine, avec Bernard Lavillier aussi.
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0: Une version acoustique de Idées Noires que Bernard aimait particulièrement. Dans un registre plus rigolo, les Rita Mitsouko ont invité Doc Gynéco à leur concert privé sur M6 en 96. 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

0: évidemment, en battle de rap, Catherine Ringer a couché Doc Gynéco. Sachez-le, tout ça existe sur un album excellent qui est sorti en 96 et qui s'appelle Acoustique. Annie est avec nous au téléphone. Bonsoir Annie.
1: Bonsoir chérie. Alors, j'espère ne pas pleurer avec toi, mais ça va être compliqué.
0: Écoute, il faut pas qu'on pleure parce que tu as choisi une chanson géniale. C'est le duo entre les Rita Mitsouko et Johnny Hallyday, et le concert à la Tour Eiffel en l'an 2000.
1: Oh là là.
0: Je voudrais que tu m'expliques, toi, en tant que fan de Johnny Hallyday, finalement, Catherine Ringer, elle est presque son alter ego en termes de puissance, de charisme, non ?
1: Mais moi je dirais même que c'est Johnny au féminin, tout simplement.
0: Ouais.
1: C'est voilà, c'est le miroir Johnny Rita. Pouvait pas y avoir mieux que ce duo, parce qu'il faut savoir que Johnny, bon, quand il chantait déjà cette chanson, il était très interprète, il était presque acteur. On avait presque l'impression d'assister à une scène de théâtre. Et alors Catherine, c'était incroyable. Elle vivait tellement ses chansons. On a pleuré tout le temps de la chanson. On s'est dit, mais c'est hallucinant ce duo. On verra peut-être ça qu'une fois dans notre vie. Mais on est là. Ils l'ont fait. C'est merveilleux.
0: Mais écoute, on va repleurer un coup en l'écoutant tout du long, puisque grâce à toi, on l'écoute. Merci beaucoup, Annie.
1: Merci beaucoup, Annie.
0: Je t'embrasse fort et merci d'avoir participé ce soir.
1: Moi aussi, je t'embrasse très fort. Très, très fort.
0: Il y a 26 ans, sous la Tour Eiffel, Johnny Hallyday, les Rita Mitsouko, ma gueule.

0: Merci, véritable équipe aujourd'hui ce soir pour vous et pour moi.
1: La belle gueule de Johnny. Et entendre Catherine Ringer là, c'est lâcher ce quoi ma gueule. Ça dit aussi plein de choses. Ça dit aussi l'histoire de cette femme qui, au début des années 80, quand elle arrive devant le grand public sur des plateaux télé archi misogynes où on commente son physique, etc. Et on a beaucoup critiqué Catherine Ringer. Alors elle est trop si, elle est pas assez ça, trop apprêtée, trop machin. Combien de fois elle s'est traitée de pute. Et ce quoi ma gueule, je trouve, est aussi une belle revanche. Donc en l'an 2000. Sous la tour Eiffel. Et puis quel talent! C'est pas tout le monde qui peut chanter avec Johnny Hallyday. Au standard d'ici, Bérangère nous a appelé. Bonsoir Bérangère.
2: Bonsoir.
1: Bienvenue, merci beaucoup de prendre le temps de partager avec nous, Bérangère, votre souvenir de Catherine Ringer. Je crois que vous avez longtemps habité pas très loin de chez elle, c'est ça?
2: On habitait dans la même rue à Paris.
1: Ouais.
2: Et on se croisait très très souvent, même avec Fred Chichin, tout ouais. simplement quand il allait chercher son pain à la boulangerie. Catherine Ringer, je l'ai croisée pendant des années à Paris, et dans le métro, et dans la rue, parce qu'évidemment on prenait la même ligne de métro, et tout le monde la reconnaissait dans le métro, en tout cas plein de gens. Et ce qui était extraordinaire, c'est que personne ne l'embêtait jamais. Personne n'allait lui dire « J'adore ce que vous faites, je peux avoir un autographe ». En fait, dans le métro et dans la rue, les gens la regardaient et les gens souriaient. Et ce soir, c'est un petit peu tous ces sourires qui sont partis avec elle.
1: Oui.
2: Et il n'y a qu'une femme extraordinaire pour susciter ça chez les gens, le sourire. Parce qu'en fait, elle nous a donné tellement de bonheur qu'on ne pouvait que le sourire en la regardant.
1: Bérangère, c'est tellement vrai. Merci beaucoup pour,
2: Merci à vous.
1: Pour ces beaux
2: Merci
1: souvenirs.
2: Merci à vous de nous avoir permis de lui rendre ce tout petit hommage à mon échelle, c'était une grande dame.
1: Merci beaucoup. Merci Bérangère. Ouais, Catherine Ringer, c'est vrai qu'on dit, ah, c'est une artiste engagée. Un de ses grands engagements, c'était pas de vivre comme une star. C'était, voilà, d'être avec les gens tout le temps. Je me souviens même d'une soirée où elle était invitée. On voulait lui coller un agent de sécurité. Alors, ça l'avait un peu vexée. Pas besoin, Catherine Ringer, d'agent de sécurité, de garde du corps. Alors, pour se venger, ben, elle avait passé la soirée avec les gars de la Sécu à l'entrée. Elle est jamais rentrée dans cette soirée. Voilà le genre de femme qu'elle était. Le genre de femme que vous racontez à l'instant, Bérangère.

histoires d'art. Ça aussi, c'est une véritable petite pièce de théâtre. D'ailleurs, c'est un des derniers sujets de conversation que j'ai eu avec Catherine Ringer à ce micro dans les studios d'ici. Je lui disais, mais en fait, les histoires d'art, tous ces personnages, là, Michel, Gérard, Hector, eh ben, on pourrait en faire une pièce de théâtre. Elle avait dit, ah ouais, pourquoi pas. Elle aimait ça, hein, le théâtre. Catherine, elle était sur scène avec ce spectacle, L'érotisme de vivre, depuis 2021. Et puis les films aussi, elle adorait ça, Catherine Ringer. Elle avait même fait la BO de Tati Daniel, vous vous souvenez? Cette affreuse, méchante, horrible, terrible vieille dame indigne. C'est Catherine qui chantait son histoire. Oh Dieu!

culte de 1990, Tati Daniel. Cette chanson s'appelle « La complainte de la vieille salope ». À tout de suite.

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2: Et ça se bouscule au standard pour rendre hommage à Catherine Ringer. Merci les amis, je savais que vous étiez les meilleurs auditeurs et les meilleures auditrices de la planète, mais en cas de coup dur, on voit que vous êtes là, vraiment c'est super. Vous pouvez continuer à appeler le standard 0810 055 056. Oui, on rend hommage à Catherine Ringer d'Erita Mitsuko. Chanteuse incroyable, interprète géniale, elle jouait comme une actrice les chansons autant qu'elle les chantait, et aussi autrice et compositrice, hein, on le dit moins, mais voilà, hein, elle touchait sa bille en paroles et en musique, Catherine Ringer, et puis elle avait des avis aussi très définitifs sur la production, et puis c'était aussi une artiste engagée, je vous le disais tout à l'heure, hein, malgré évidemment la fortune amassée par la musique d'Erita Mitsuko, elle vivait pas comme une star, elle payait ses impôts en France. Et puis, quand de temps en temps, il fallait descendre dans la rue pour soutenir telle cause ou telle autre, elle y allait. Moi, je l'ai vu, par exemple, faire une manif et faire barrage de son corps pour sauver un arbre. Voilà, c'était ce genre de personne, Catherine Ringer. Et puis, le 8 mars 2024, journée mondiale des droits des femmes, il y a eu une cérémonie en France qui a scellé l'IVG, le droit à l'IVG dans la Constitution. On a demandé à Catherine Ringer de venir chanter la Marseillaise. Ben, ce jour-là, elle a chanté ça. Version de la Marseillaise. Oserais-je dire, je vous embarque avec moi, notre version de la Marseillaise.
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0: Anne Ringer, le 8 mars 2024. Alors oui, évidemment, elle était engagée. Puis bon, après, tout le monde avait parlé du fait qu'elle n'avait pas fait la bise au président Macron, qui s'était approché pour lui faire la bise. Elle lui avait pas fait la bise. Alors moi, pour le coup, je vous raconte 2 secondes de ma vie. Moi, Catherine, je la connaissais très très bien. On se voyait pas mal depuis 5 ans. Et elle ne faisait pas la bise, c'est vrai, en fait. Catherine, elle faisait la bise aux gens qu'elle aimait, qu'elle connaissait, aux proches. Voilà, elle faisait pas la bise comme ça. Donc, ceux qui ont surinterprété ce geste ont simplement surinterprété. N'empêche qu'il y a des gens qu'elle embrassait, évidemment, Catherine, ses enfants, évidemment, ses petits-enfants, ses amis, ses proches, pour qui elle était, voilà, une confidente, quelqu'un à qui on pouvait raconter plein de choses, qui écoutait, puis qui avait toujours un avis un petit peu en décalage par rapport à ce qu'on pourrait attendre. Elle nous faisait penser en dehors des petites boîtes dans lesquelles on est habitué à penser, et ça nous faisait du bien. Olivier est avec nous au téléphone, je crois. C'est David, pardon David. Bonsoir David.
1: Oui, bonsoir Émilie, je te confirme, je suis bien David et je te remercie infiniment pour ce vibrant hommage que tu rends à une artiste, tu l'as dit, à la fois militante et caméléon.
0: Oui.
1: Je suis, comme tout le monde, saisi par la soudaineté de sa disparition, qui est d'autant plus dure qu'elle créait toujours. Tu dois le savoir, elle chantait récemment en duo avec une jeune interprète.
0: Alice on the Roof. Oui, elle faisait ensemble beaucoup. Une reprise d'Anne Sylvestre, une chanson qui s'appelle Ma chérie, un duo mère-fille. Et Alice Andelouf avait demandé à Catherine de le faire. Oui, oui, elle était toujours. Elle a fait aussi avec son fils, le groupe de son fils, Raoul, Family Affair. Une reprise du Jefferson Airplane qui s'appelle Somebody to Love. Et c'était une dernière fois où elle est montée sur scène, c'était pour chanter cette chanson avec le groupe de son fils, avec Family Affair. Écoutez ce que ça donnait, c'était très beau ça.

0: tellement bien que ça a été enregistré, qu'ils en ont fait un EP Family Affair. Il y a notamment donc cette chanson avec Catherine. Donc oui, t'as raison. Elle était toujours pleine de créativité et d'envie de monter sur scène, c'est sûr. Il y a une chanson dont tu es fan, je crois, c'est Le Petit Train. Tu peux nous dire pourquoi ?
1: Oui, bah écoute, parce que je trouve que cette chanson est un petit peu décalée
0: oui.
1: du reste de son répertoire. Mais ça rejoint ce que disait un ami auditeur tout à l'heure quand il parlait de sa poésie.
0: Oui, Gwen.
1: Complètement. Et voilà, j'aimais sa liberté de parole et de ton. Et je l'avais vu en concert quand j'étais alors encore étudiant dans les années 80.
0: Trop bien.
1: Ouais. Et tu vois, sa disparition me fait un peu le même effet que celle de Jane Birkin.
0: Mais oui.
1: Voilà, il y a quelques années.
0: Mais t'as tellement raison.
1: Elle aussi était très créative, ouais.
0: Ouais, oui, c'est vrai. Et très généreuse artistiquement, mais après très sauvage dans la vie. En fait, c'est ce genre d'artiste. Et puis qui a été tellement exposé, tellement commenté, et qui finalement, on s'en rend compte avec les années, sont des femmes absolument incroyables et dont on devrait tous et toutes s'inspirer d'ailleurs. Le Petit Train, alors oui, c'est une chanson qui a l'air comme ça toute sautillante, mais qui en fait parle de la Shoah, puisque le petit train en question, il part vers Auschwitz, vers les camps de la mort. C'est ce qu'avait vécu Sam Ringer, le papa de Catherine, qui était revenu, qui faisait partie des rescapés de la déportation nazie. Et elle était très fière de son père, Catherine, et aussi de ses peintures, parce qu'il était peintre, Sam Ringer, et elle était hyper fière quand ses peintures étaient montrées quelque part. Je ne sais pas si tu connaissais l'histoire de son papa.
1: Et non, pas précisément. Je te remercie beaucoup pour ce rappel et cette découverte pour moi.
0: Ah, bah, tu vois, voilà, on n'a jamais fini de découvrir, redécouvrir le répertoire d'Erita Mitsouko. Le Petit Train, donc c'est une chanson absolument tragique dans ses paroles et absolument sautillante dans sa forme. Quant au clip, il a été tourné en Inde. Donc voilà, rien à voir avec rien et pourtant tout fait sens. C'était ça aussi dans le cerveau de Catherine Ringer. 2000 idées à la minute et que des bonnes. Merci de nous avoir appelés. Merci, à bientôt.

Petit Train d'Erita Mitsuko, c'était sur l'album Marc et Robert en 1988. Alors, je me rends compte que je ne vous ai pas encore parlé de Frecci, hein. Grand amour, grand coup de foudre à la fin des années 70. Grand amour, grand succès, grande musique, ensemble. Catherine Ringer, elle le kiffait, son Frecci, hein. Elle le trouvait beau et intéressant et intelligent et mieux que tous les autres, et elle avait sans doute raison. Ils ont eu 3 enfants ensemble. Ils ont eu Ginger, Simone et le plus jeune Raoul, qui est devenu guitariste et qui remplaçait d'ailleurs sur les solos son père dans la tournée Hommage. Catherine Ringer chante l'Erita Mitsuko. Alors, il faut que je vous dise qu'à la mort de Fred Chichin en 2007, donc il y a 19 ans, Catherine et lui étaient en tournée pour l'album Variety. Et en fait, dès l'année suivante, en 2008, elle est remontée sur scène, elle a fini la tournée sans lui. Et puis après, c'est là qu'elle s'est dit qu'elle allait peut-être faire des albums solo. Il y en a eu 2 que je vous recommande, qui étaient magnifiques. Ring'n'Roll en 2011 et Chronique et Fantaisie en 2017. Et en 2017, sur cet album... Il y a une chanson incroyable que j'avais envie de partager avec vous maintenant qui s'appelle Tristessa. C'est un poème qu'elle avait écrit pour Fred. Et en fait, en la réécoutant, cette chanson, je me rends compte que là, on pourrait lui envoyer à elle toute cette beauté, tout cet amour, tout ce manque aussi, et un si bel hommage. Tristessa chantait Catherine Ringer pour Fred Chichin. Je vous propose que nous, on l'écoute ce soir en hommage à Catherine Ringer.

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1: Et ce soir, on rend hommage à Catherine Ringer, dont on a appris la mort en milieu de journée. Catherine Ringer, emportée par un cancer foudroyant. Vous êtes tellement chouette. Merci pour tous les messages que vous envoyez. Et puis merci à celles et ceux aussi qui appellent le standard pour partager avec eux leurs souvenirs de Catherine Ringer. Il y en a qui ont des chansons préférées qui font danser. On va accueillir Gérard. Lui, son kiff, c'est Marcia Baila.

0: Bienvenue.
1: Bienvenue dans Décibel. Merci beaucoup de participer, Gérard, et de rendre hommage à Catherine Ringer. Elle représente quoi, cette voix?
0: Oh là là, c'est beaucoup de choses à dire. Moi, j'ai eu la chance de vivre juste à côté de Catherine et de Fred dans Paris, du côté du 10e arrondissement, ouais. Où on fréquentait les mêmes commerces, le même bistrot, et c'était des gens exceptionnels. J'ai vécu plusieurs années à leur côté. On se côtoyait quasiment tous les jours, et d'une générosité, ils étaient d'une générosité un petit exemple, par exemple. Ouais. Moi, je commençais à fumer des Davidoff et Fred m'achetait des Davidoff parce que j'avais pas d'argent. Et Catherine lui disait toujours, bah, tu peux quand même lui prendre une boîte à ce petit jeune homme. Oh. Et c'était, voilà, c'était que des souvenirs comme ça, merveilleux. Alors, je suis désolé d'avoir cité de marque, mais il fallait absolument que ce soit authentique par rapport à ce que je vivais. Et aujourd'hui, je suis extrêmement triste. Et d'ailleurs, je vous remercie de cette magnifique émission et de tous ces auditrices et auditeurs qui témoignent. Ça fait extrêmement chaud au cœur parce que c'était des gens du terrain, c'était des gens proches, c'était des gens qui, comme on dit vulgairement, qui se la pétaient pas qui voulaient être simples.
1: Ouais. Et d'ailleurs, c'est pour ça que le public ce soir leur rend hommage comme ça, hein, Gérard. C'est parce que voilà, tout le monde avait un lien hyper fort avec eux qui ne jouaient pas les stars. Tiens, Gérard, écoute ça. Nicolas est avec nous aussi. Bonsoir, Nicolas.
2: Bonsoir.
1: Bonsoir. Alors, Nicolas a eu une rencontre avec Catherine Ringer assez inoubliable. Tu nous racontes?
2: Ouais, exactement. Assez inoubliable et totalement. Enfin, c'est vraiment le hasard. J'étais donc avec des amis dans une pizzeria, vraiment une pizzeria de quartier, en train de fêter l'anniversaire d'une amie et tout d'un coup on a trois personnes qui rentrent, donc Catherine Ringer, son fils et un autre jeune homme, et là je vois la tête de mon ami qui est de la génération de Catherine Ringer, parce que moi je suis un petit peu plus jeune, je suis né en 83, qui commence à se décomposer. Moi j'avais pas trop reconnu le coup, et elle me je la vois encore me le dire, en fait elle me murmure comme ça, elle me fait c'est Catherine Ringer en serrant les dents comme ça. Moi, je dis, ah bon, Catherine Ringer, ok, puis là, je tilte, en fait. Et donc, voilà, rien ne se passe de spécial, il s'installe juste derrière nous, on était les seuls dans la pizzeria, hein. C'est vraiment une pizzeria où il y a 15 personnes. Et puis, donc, on prend notre repas aussi, voilà, tout se passe tranquillement. Elle était à 50 cm de moi, hein, quelque chose comme ça. Et puis vient l'anniversaire de, on y était allé pour l'anniversaire de mon ami, hein, j'ai oublié de le dire, et donc vient le dessert et on commence à chanter joyeux anniversaire, etc. Et là, très naturellement, ils se sont mis tous les trois, et Catherine Ringer compris, à chanter également avec nous le joyeux anniversaire pour mon ami. Et je crois que c'est vraiment un souvenir assez inoubliable. On a des vidéos et c'était vraiment incroyable la façon dont ça s'est passé.
1: Merci, voilà. Merci Nicolas d'avoir partagé ça. C'est vrai que un joyeux anniversaire entonné comme ça par Catherine Ringer, ça doit être absolument inoubliable. Il y a Isabelle et Marie aussi qui nous ont appelé pour nous parler des concerts de Catherine avant ou après la mort de Fred Chichin. Elle a jamais arrêté de monter sur scène. Alors malheureusement, on n'a pas énormément de temps, mais je voulais quand même vous saluer, vous accueillir à l'antenne. Bonsoir Isabelle, bonsoir Marie. Ah, elles sont pas là. Bon, bah, bonsoir Isabelle, bonsoir Marie, et merci de m'avoir donné cette idée de terminer avec un concert. Parce que oui, c'est hyper important quand on parle de Catherine Ringer de parler de sa présence sur scène. Il y a évidemment les concerts d'Erita Mitsouko, ses concerts solo, ses hommages au Rita aussi. Je vous recommande chaudement évidemment l'album Catherine Ringer chante l'Erita Mitsouko à la Philharmonie, sorti en 2020, parce que c'est pour moi un des meilleurs albums live du répertoire français, tout artiste confondu, où elle jouait évidemment les tubes, comme C'est comme ça.
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1: Les amants. Encore les plus récents comme Ding Dang Dong.
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1: Mais ce qu'il faut savoir, c'est que voilà, Catherine Ringer, sur scène, c'était aussi du théâtre, c'était aussi la comédie musicale Concha Bonita, tiens, de 2006, un truc en 5 actes où elle jouait une femme trans qui se rendait compte en France qu'elle avait un enfant à Buenos Aires. Voilà le genre d'histoire qu'elle pouvait raconter sur scène. Elle a fait aussi Plaza Francia avec Gotham Project. Donc voilà, fouillez, allez chercher tout ce que Catherine Ringer a fait sur scène, sur les planches. C'est là aussi qu'elle se révélait. On va l'écouter chanter C'est comme ça à la Philharmonie de Paris en 2020, une tournée hommage donc pour les 40 ans d'Erita Mitsuko. Et vous allez entendre à la fin, elle fait un truc très important. C'est comme ça. Très important pour elle, pour Fred Chichon.

0: Catherine Ringer chante l'Erita Mitsuko à la Philharmonie de Paris en 2020. Donc, là, elle quitte la scène. C'est la dernière chanson du set. Vous allez voir, dans quelques secondes, elle va revenir. C'était son fils Raoul Chichin à la guitare, qui a fait le solo de C'est comme ça, de manière magnifique. Mais ils vont revenir tous sur scène. Ils vont se mettre en randonnion.
1: Et cette fois, on fait une place vide pour Fred Chichin.
0: Voilà, ils étaient tous ensemble et puis au milieu, il y avait une place vide pour Fred Chichin. Fred Chichin qui nous a quittés en 2007. Catherine Ringer qui nous a quittés ce matin. C'est bien la seule chose réconfortante dans toute cette histoire, c'est de se dire que ces deux-là sont à nouveau réunis. Merci infiniment. Vous avez été super ce soir. Merci pour votre participation et merci à l'équipe qui a été héroïque aujourd'hui. Cindy, Alexandra, Iris, Thomas, Géraldine, Mélodie. Merci.
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1: Enora Malagré.
0: Bonjour à tous, il est midi 5 sur votre radio Ici. J'espère que vous allez bien, je suis ravie de vous accueillir dans ce nouveau rendez-vous. Ici on parle bon plan, vie quotidienne, arnaque à éviter, santé. Nous sommes là pour vous rendre service parce qu'on vous doit bien ça. Aujourd'hui avec Aude Razo, coucou Aude.
2: Coucou
0: Madame anti-arnaque, nous sommes en direct de Montpellier. Nous sommes dans les studios à Montpellier. Merci à Ici Héro pour cet accueil chaleureux. On est trop contente d'être là pendant que les petits camarades sont dans un autre studio à Paris. Je parle de Valère Coréard, monsieur Bonplan. Coucou Valère.
3: Salut Enora, bonjour à toutes et tous.
0: Monsieur Pierre Fabin, notre vétérinaire. Salut Pierre.
4: Bonjour à tous.
0: Et mon rayon de soleil, Elsa Wolinski. Coucou Elsa.
5: Coucou, bonjour à tous.
0: Comment êtes-vous seule dans ce studio avec ces garçons?
5: Tu me manques beaucoup, vous me manquez Enora, énormément.
4: On dirait que c'est le supplice d'être avec nous.
0: Oh là là, mon Dieu, quelle ambiance aujourd'hui, en tout cas aujourd'hui. On va parler shopping, entre autres, hein, mais pas n'importe comment. Quoi acheter pas cher et qui soit éco-responsable, bien sûr. On a 1000 bons plans, oui, carrément, pression pour vous les copains. Vous avez des questions, appelez-nous ou laissez-nous un vocal sur notre WhatsApp gratuit 0810 055 056. Nous sommes là pour vous, c'est votre émission. Et puis laissez-nous des messages vocaux comme Stéphanie l'a fait aujourd'hui.
6: Bonjour l'équipe, Stéphanie de Carré. En demandant un remboursement d'ostéopathe, j'ai découvert un remboursement de prothèse auditive sur mon compte. Alors que je n'en porte pas, j'ai...
0: Et voilà, alors ça c'est une question pour vous, hein, Aude Razo.
2: Ça, ça s'appelle une arnaque, effectivement,
0: voilà,
2: qui est assez
0: simplement
2: répandue, une fraude alors à la mutuelle ou à la sécu, je vais vous expliquer.
0: D'ailleurs, j'embrasse très fortement Carré, hein, tous les habitants de la ville de Carré-Plouguer où j'ai grandi, voilà. Message personnel, on répond en tout cas à Stéphanie dans une trentaine de minutes. Et puis le meilleur pour la fin, tout au long de l'année, je vais booster votre pouvoir d'achat, on vous doit bien ça. 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On aime le shopping, on veut faire du shopping, mais pas n'importe comment, les amis.
2: Non, pas n'importe comment. Estelle, une auditrice, m'a envoyé un message et je la remercie parce qu'en fait, elle s'est fait avoir par un site pas très réglo, pas réglo du tout, même qui vend des maillots de bain. Il s'appelle monmaillotdebain.com et c'est bien qu'on en parle. Merci à Estelle parce que je suis très souvent interpellée sur ce genre d'arnaque. Je vous fais le topo. Estelle s'achète un maillot de bain sur le site. Très très joli site, il est encore en ligne, hein. Je suis allée le voir encore ce matin. Il y a un énorme choix, vous avez des maillots de bain Enora pour 30-40 euros, ce qui est quand même pas très cher pour un maillot neuf.
0: Ouais, tout à fait.
2: Estelle commande, elle paye, sauf que derrière elle se retrouve avec des prélèvements. Alors 29 euros par-ci, 59 euros par-là, 89 euros encore. Donc en fait Estelle a dû faire carrément opposition, elle s'est fait faire une nouvelle carte bleue. Ce genre de témoignages j'en reçois vraiment beaucoup et on peut tous se faire piéger par ces sites qui sont très bien faits. Il y a deux choses à retenir de ça. C'est très important. C'est pas parce qu'un site est très joli que c'est un site fiable.
0: C'est comme les garçons. Pardon. Excusez-moi. C'est sorti tout seul.
2: C'est très facile de faire un site très joli pour vous vendre des vêtements qui fait joli, qui fait sérieux, mais c'est pas un gage de sérieux. C'est toujours important de garder ça en tête. Deuxième chose, comment ne pas se faire avoir. Je me suis fait avoir. Hein, je vous le dis, je suis humaine comme tout le monde. Un jour, j'ai flashé sur un haut sur Instagram. Il y avait un très joli t-shirt jaune que je trouvais magnifique. Je l'ai commandé. Je connaissais pas du tout le site. Enfin, je me suis retrouvée avec une serpillière, un truc immonde. Voilà. Donc en fait, on peut tous se faire avoir. Je me suis fait avoir alors que je parle d'arnaque.
0: Gilet,
2: à longueur. Voilà, c'est ça, exactement. Comment ne pas se faire avoir quand on ne connaît pas la marque, le site, que vous êtes arrivé dessus un peu par hasard avec une pub notamment sur les réseaux sociaux. Mon conseil, c'est toujours de faire quelques recherches
0: bien
2: avant
0: sûr,
2: d'acheter. On
0: sûr.
2: Prend quelques secondes, c'est 30 secondes. Donc je reviens au maillot de bain d'Estelle. Je tape dans Google monmaillotdebain.com, donc le site sur lequel elle est allée. Et donc rapidement, je tombe sur des témoignages, mais beaucoup de témoignages de gens pas contents du tout. Donc je peux vous en lire quelques-uns. Produit de très mauvaise qualité, c'est censé être du Made in France, mais il y a écrit Made in China sur l'étiquette. J'ai été débité à n'en plus finir, etc. Donc en fait, si Estelle avait juste fait ça, tapé le nom du site dans Google, elle aurait vu tous ces commentaires et elle n'aurait pas acheté ce maillot. Alors les commentaires, évidemment, il y a à boire et à manger, mais quand vous avez des tonnes et des tonnes de mauvais commentaires, c'est qu'il y a quand même quelque chose qui cloche. Méfiez-vous des sites avec des méga promo des moins 80 moins 80%.
0: Ouais, ça,
2: c'est rarement réglo. Ouais,
0: ouais. Les gens sont pas généreux à ce point. Hein.
2: Voilà. Et ne foncez pas tête baissée comme moi j'ai pu le faire, comme Estelle a pu le faire pour vous acheter un joli haut neuf pas cher. Il y a des moyens autres pour trouver des vêtements neufs et pas chers de manière sûre.
0: Si vous avez eu des déconvenues comme ça, écrivez-nous, appelez-nous 0810 055 056 Valère. On a des petits bons plans là pour nous aider un peu. Comment ça se passe?
3: Évidemment qu'on a des bons plans. Alors c'est vrai que
0: forcément notre Valère.
3: Le réflexe plateforme pas cher, made in China nécessairement. Moi je le déconseille parce que il y a beaucoup de déconvenues. Il y a des questions de sécurité, il y a des questions de qualité et à la fin ce qu'on croit économiser en fait on le perd parce que tout simplement ce qu'on a acheté ça vaut rien. Alors déjà le premier conseil que je peux vous donner c'est d'acheter hors saison. C'est tout bête mais enfin des manteaux et des pulls c'est plutôt au printemps et les maillots de bain c'est maintenant qu'il faut les acheter.
0: Ouais,
3: non mais Elsa on est d'accord, je vois
5: on
3: que
5: on est d'accord. Ah, voilà.
0: Non parce qu'elle est déjà chef, sur les maillots.
3: C'est ça. Bon, donc ça c'est vraiment important. Au-delà des soldes, il y a des promos et il y a des fins de stock. Et vous avez aussi des enseignes à petit prix et ces enseignes, ce qui est intéressant, c'est qu'elles ont pignon sur rue, donc il y a un SAV, on peut retourner. Je pense à Kaby, Gémeaux et j'en passe. C'est pas cher, c'est pas idéal d'un point de vue écologique, mais enfin ça permet d'accéder à une offre à bas prix avec derrière un minimum de qualité. Mmh. Et puis il y a les magasins de déstockage. Et ça c'est vachement bien parce que ces magasins écoulent des invendus, des fins de série, des surplus. Là vous allez avoir des prix
0: mais
3: intéressants.
0: Mais Valère, est-ce qu'on n'a pas des mauvaises surprises avec ces déstockages? J'ai toujours peur de me retrouver avec un demi-string ou une culotte un peu douteuse. Non, alors, pas du tout, c'est une bêtise, évidemment, ce que je dis, mais enfin bon.
3: C'est-à-dire, là, je ne parle pas de vêtements qui ont des défauts, je parle de fins de série qui n'ont pas été vendues, ce sont des invendus. Donc, on déstocke des vêtements qui sont en parfaite qualité, enfin en parfait état, simplement, ils n'ont pas trouvé acheteur. Donc non, il n'y a pas ce risque, a priori, en tout cas, de demi-string, notamment. Je comprends votre enjeu.
0: J'aime vous l'entendre dire dans votre bouche, Valère, ça a beaucoup de saveur.
3: Bon, en deux mots, juste, deux, trois autres conseils intéressants. Vous avez les villages de marque. Ça, c'est quand même assez connu. Et là, c'est pareil, on va souvent être sur des fins de série, mais il y a des choses intéressantes. Les ventes privées et les fins de série en ligne. Bon, je vais citer VP et Showroom Privé, qui sont très connus. Mais enfin, ça permet de faire de belles affaires. Et puis, les rayons textiles des hypermarchés. Parce que oui, parfois, dans son hypermarché, on va trouver des vêtements d'enfants, quelques sous-vêtements, des pyjamas. Et là, on est aussi sur des prix très bas. Et tout ça, ce sont des conseils pour du neuf, Enora.
0: Merci Valère Coréard, on continue à parler shopping, écrivez-nous, appelez-nous 0810 055 056, on va parler marché de seconde main évidemment, juste après Étienne Daho et Dany. Ce titre sublime comme un boomerang, on vous doit bien ça, c'est votre nouveau rendez-vous quotidien sur votre radio ici.

0: Boomerang, Étienne Daou et Dany sur votre radio ici.
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0: On est ensemble jusqu'à 13h, c'est votre nouveau rendez-vous sur votre radio ICI. Ça s'appelle On vous doit bien ça, avec toute ma joyeuse bande de chroniqueurs, Audrazo, Madame Antiarnac, Valère Coréard, Elsa Wolinski, Pierre Fabin. On parlait shopping, comment mieux acheter, moins cher évidemment. On va aborder un sujet qui concerne beaucoup beaucoup de Françaises et de Français, le marché de seconde main, chers amis. Audrazo.
3: Oui, un Français sur deux déclare avoir acheté un produit de seconde main dans les 12 derniers mois. Mm-hmm. On est clairement sur une vraie tendance. Le truc, c'est que maintenant, on a aussi un marketing de la seconde main. Et donc, il faut aussi arriver à faire le tri quand on achète des vêtements qui ont déjà servi. Alors, c'est l'ONG Oxfam qui a publié une étude. Elle est sortie la semaine dernière. Elle montre bien que les plateformes de vente en ligne, les grandes enseignes de fast fashion, cette mode éphémère, les grandes marques, elles intègrent en fait les articles d'occasion dans leurs rayons. Donc, vous avez des espaces dédiés maintenant avec des vestes et des robes qui ont déjà servi. Mmh. C'est un marché juteux. Voilà, on va pas. C'est 30 milliards d'euros en Europe, selon Oxfam, le marché de la seconde occasion. Donc, si vous voulez vraiment faire des économies et faire un geste écolo, la seconde main, c'est bien, mais gardez en tête que quand vous achetez un vêtement qui a été déjà porté, mais que vous l'achetez dans une friperie solidaire du style Emmaüs, ça coûte 5 fois moins cher que dans un commerce classique. Donc ça, c'est important à savoir.
0: Alors, avant que Valère nous distille ses bons plans, Elsa Wolinski, Pierre Fabin, vous achetez seconde main, vous les copains ?
4: Oui, moi ça m'est arrivé, et d'ailleurs Aude, ce que vous racontiez, effectivement aujourd'hui il y a des enseignes très connues, et ça je ne savais pas, je l'ai découvert vraiment il y a quelques jours, des enseignes très connues qui effectivement font de la seconde main, et là dernièrement je me suis acheté un petit pull.
5: Voilà. Moi, j'achète énormément pour les enfants en seconde main. Parce que ça grandit tellement vite, ils les portent quelques semaines au maximum, et donc pour les enfants j'en achète énormément.
0: Alors Pierre Fabin, d'ailleurs, vous allez nous parler aussi vêtements pour animaux tout à l'heure, un peu plus tard dans l'émission. Comment vous dire que je me réjouis.
5: Ça va être ma passion. Est-ce qu'il faut mettre des animaux, des habits, pardon. Est-ce qu'il ne faut pas en mettre.
0: Est-ce qu'il faut mettre des animaux dans les habits. Pas sûr, effectivement. Valère Coréard, alors, on a hâte d'avoir vos bons plans.
6: Mais d'abord, la seconde main, la difficulté, j'allais dire, c'est que quand on passe par Vinted ou Le Bon Coin, c'est vrai, ça, Aude est intarissable sur le sujet, on peut aussi se faire arnaquer. C'est-à-dire, on peut tomber sur des pièces qui sont insatisfaisantes, qui sont en fait des faux, tout simplement, des fausses marques. Donc, pour préparer cette émission, j'ai cherché les plateformes de seconde main de professionnels qui ne sont pas des mises en relation entre particuliers, mais qui nous proposent vraiment de la seconde main reconditionnée. Sachez qu'il n'y en a pas tant que ça. J'ai même c'est assez
0: incroyable. Vous avez galéré, dis donc pour une fois.
6: J'ai galéré, mais j'ai trouvé. Et donc, ça va, je serai là demain de nouveau. J'ai trouvé notamment, Enora, Momox Fashion. Momox, M-O-M-O-X.
0: Okay.
6: Pas mal, j'ai vu notamment, des chemises Zara avec encore l'étiquette. 5-6 euros moins cher que le neuf. Moi, je prends, puisque
4: en
6: c'est aussi
4: cas,
6: neuf.
4: En tout cas, sachez que c'est un sujet qui passionne Valère.
6: Absolument. Vraiment. Les chemises, notamment. autre site que je recommande, et là, on est plutôt sur la seconde main solidaire, mais avec de très belles pièces, c'est Label Emmaüs. Label Emmaüs, c'est très bien. C'est en ligne, c'est vraiment une boutique en ligne, comme vous feriez vos courses en ligne, mais c'est Label Emmaüs qui est derrière, et c'est vraiment top. Ça, c'est pour, j'allais dire, le tout venant. Ensuite, il y a des plateformes qui sont plus orientées luxe ou haut de gamme, et là, vous avez Vestiaire Collective, qui est très connue. Je vois que Elsa connaît.
4: Oui, mais c'est

0: Vous allez juste louer la belle pièce pour la soirée et ensuite vous la rendez. Et d'un point de vue écologique, c'est pas mal parce qu'on est sur cette économie circulaire. Enfin, réparer plutôt que remplacer. Le bonus réparation marche aussi chez les couturières et les couturiers agréés, okay, 6 à 25 okay. euros, tout simplement pour faire réparer un accro, un zip, une doublure complexe. Donc ça, c'est aussi un bon plan pour faire durer les vêtements. On est aussi dans les économies et dans l'écologie.
1: Merci, cher Valère Coréard. Alors, je voudrais vous dire quelque chose. On a une auditrice qui est venue nous voir de Béziers, qui s'appelle Sophie. Depuis tout à l'heure, elle boit vos paroles. Valère, je pense que vous avez une fan. En tout cas, je voudrais à nouveau remercier les copains de Montpellier qui nous accueillent chaleureusement ici à Ici Héros. D'ailleurs, je fais un gros bisou à tout le réseau, d'ailleurs. On espère qu'on va faire un tour de France, carrément. Allez, vous vous embrasser physiquement, chers collègues, chers camarades. Mais pour l'heure, on va écouter Soprano. Ça s'appelle DJ. Bon, voilà, je crois qu'on a compris. À tout de suite. On vous doit bien ça sur votre radio ici.

0: DJ Soprano sur votre radio ici.
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0: On est au cœur de votre nouveau rendez-vous sur votre radio ici. On est ensemble jusqu'à 13h. Continuez de réagir au 0810 055 056. On parle shopping, bon plan, comment payer moins cher en restant évidemment éco-responsable. Notre auditrice qui est venue vous faire un coucou dans le studio à ICI Hero nous parlait d'upcycling, évidemment, redonner une seconde vie ne serait-ce qu'un toile de jute. Ça aussi, c'est quand même un super méga bon plan. On a vraiment des auditeurs fantastiques. Et d'ailleurs, en parlant d'auditrices et d'auditeurs, et bien, du coup, on va accueillir Roselyne. Bonjour Roselyne.
3: Bonjour Nora, ça va?
0: Ouais, très bien. Bienvenue.
3: Bienvenue, oui, vous aussi.
0: Vous nous appelez d'où, Roselyne?
3: De Nantes, de Nantes.
0: Ah là là, ah là là, une de mes vies préférées.
3: L'océan.
0: Alors là, vraiment un gros bisou, un gros bisou. Et vive les Nantais, pardon, voilà, c'est très personnel.
3: Oui, c'est ça.
0: Voilà, on est d'accord, chère Roselyne.

0: Dites-nous tout.
1: Eh ben moi, j'ai travaillé dans un grand magasin où il se passe toujours quelque chose. C'est facile, il n'y a pas besoin de faire de pub. Et donc, ben, j'ai travaillé 44 ans, donc il n'y a pas longtemps que je suis en retraite. Et donc, ben, les soldes, ça fait partie de ma vie, je veux dire. Hein, les préparations et tout ce qui est en suite. Et donc, je suis devenue quand même une acheteuse assez depuis longtemps. Voilà, je fais très attention à ce que j'achète. Et moi, j'achetais toujours à la deuxième des marques. Et autrement, j'achetais en fin de solde quand on fait des tout-uns. Souvent, après, il faut trouver la taille, il faut trouver le coloris, il faut trouver... Mais bon, dans des grands magasins comme ça, on a quand même de la qualité. Et voilà, quoi, c'était... j'ai toujours fait, même pour ma fille, j'avais des sacs entiers. Et après, je revendais ou je donnais dans des associations. Maintenant, comme je suis en retraite, j'ai fait du tri. Oui. J'ai été donnée dans des assos. Moi, je ne fais pas une tête, je n'aime pas ça. Donc, je vais donner. Et puis voilà, ça fait plaisir à d'autres gens. Et puis voilà. Quoi.
0: Mais évidemment, mais dis donc, une magnifique élève. Alors ça doit plaire à notre Valère Coréard.
2: Alors ça me plaît. Et en plus, ça me faisait penser à une chose, Roselyne, merci d'en parler. C'est qu'on peut également revendre ses vêtements. Les revendre pour en racheter des nouveaux. Il y a plein de bons plans là-dessus. Et je crois... compte tenu de ce doigt levé et des yeux grands ouverts, qu'Elsa Wolanski est un peu spécialiste du sujet.
0: Mais ouais, je ne vois pas le doigt levé, mais je l'imagine.
3: Non, mais je fais ça tout le temps. Effectivement, tout à l'heure, vous avez parlé de Jayo, de cette marque. Il y a aussi la frange à l'envers. Moi, je revends mes vêtements.
0: La frange à l'envers,
3: c'est un endroit génial, effectivement.
0: Ah, ok.
3: Oui, alors c'est à Paris, mais je pense que... voilà. Ils ont un site. Non, mais ils ont un site, donc on peut...
2: Non, mais de toute façon, il y en a plein sur tous ces sites où on achète, on peut revendre.
3: Oui, c'est ça, on peut revendre.
0: Merci beaucoup, chère Roselyne. On vous embrasse très chaleureusement. Faites comme Roselyne, appelez-nous au 0810 055 056. C'est votre émission, votre nouveau rendez-vous quotidien. On est ensemble jusqu'à 13h, donc on vous doit bien ça. Mais pour l'heure, nous allons accueillir un ou une gagnante. Parce que vous le savez, si vous ne le savez pas, je vous le redis, je booste toute l'année votre pouvoir d'achat. Vous inscrivez sur le site ici.fr, il y a une petite page dédiée. Et hop, ça repart avec 200 euros. Qui s'est inscrit aujourd'hui ou qui s'est inscrit aujourd'hui? Bonjour, c'est Laetitia, monsieur. Semble-t-il. Bonjour Laetitia.
4: C'est ça, bonjour Enora, bonjour Valère.
0: Bonjour. Bonjour. Oh, dis donc, bonjour Valère. On sent tu.
2: C'est ma journée.
0: Dis donc, le chouchou de ces dames apparemment.
4: N'est-ce pas?
0: Oh là là, j'adore elle.
4: Surtout pour ses bons plans déjà d'une part.
0: Bah, c'est ça qu'on aime chez lui. Et vous savez, physiquement, il n'est pas vilain. Et ça, c'est...
4: c'est dommage, hein, dans le téléphone, on ne voit pas.
0: Oui, mais vous habitez où?
4: Alors, une petite commune dans le Nord Côte d'Or.
0: Eh ben écoutez, on va vous le ramener en chair et en os.
2: Non mais ça suffit.
4: Oui, c'est très bien là-bas.
0: Vous pourrez juger sur pied, vous allez voir, il est de seconde main, mais il est très intéressant.
4: Oh, oui, mon Dieu. L'avantage de la seconde main, c'est ce qu'on dit, les gros défauts sont déjà passés, après c'est le meilleur.
0: Bravo. Tout ce qui se passe, j'adore. En attendant, chère Roselyne, Laetitia, excusez-moi, j'en perds mon latin. Vous êtes inscrite sur le site d'ici.fr et vous avez bien fait. C'est gagné. Bah oui, c'est pas mal ça pour booster la rentrée, hein.
4: Ah oui, on en a tous besoin. Et en plus, j'ai le plaisir de vous parler. C'est génial. Bienvenue dans la famille d'ici.
0: Oh, merci beaucoup. Oh là là, attention, hein, je suis en préménopause, je vais me mettre à pleurer. Allez, je vous embrasse très fort. Je vous embrasse très très fort. Prenez soin de vous.
4: Moi aussi.

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2: Midi 32 sur votre radio. Ici, bienvenue dans votre nouveau rendez-vous. Ici, on parle bon plan, vie quotidienne, arnaque à éviter, on parle santé et aussi de nos petits animaux. Nous sommes là pour vous rendre service, en gros, parce qu'on vous doit bien ça. C'est le titre de ce nouveau rendez-vous quotidien. Nous sommes ensemble jusqu'à 13h. Moi, je m'appelle Enora Malagré et je suis avec Aude Razo, Valère Coréard, Pierre Fabin, qui nous parlera vêtements pour animaux, que j'ai hâte, et notre Elsa Wolanski, qui nous dira qu'on peut tout envoyer valser en termes de dictat de la mode quand on a plus de 50 ans. Bref, un joli programme jusqu'à 13h. Mais pour l'heure, on va répondre au vocal d'une auditrice, Stéphanie, qui nous a appelé au 0810 055 056.
3: Bonjour l'équipe, Stéphanie de Carré. En demandant un remboursement d'ostéopathe, j'ai découvert un remboursement de prothèse auditive sur mon compte, alors que je n'en porte pas. J'ai contacté ma mutuelle qui m'a indiqué qu'il semble s'agir d'une fraude. Soyez vigilants, car ça pourrait bloquer certains remboursements. Je vous remercie beaucoup et bonne journée à vous.
2: Alors, bonne journée à vous aussi, chère Stéphanie. Merci beaucoup d'avoir appelé. Faites comme notre auditrice, 0810 055 056. Pendant la diffusion du vocal, Aude s'est redressée avec une suée de colère. C'est pour Aude Razo, madame.
4: Oui, Stéphanie, merci à vous aussi, parce que l'assurance maladie, on parle souvent de ces arnaques, ces fraudes. En fait, on parle de fraude là, à la prothèse auditive, avec un remboursement donc pour des prothèses auditives que vous n'avez jamais demandé ni reçu. Alors, c'est répandu. Voilà, l'assurance maladie le dit. D'ailleurs, elle a essayé de serrer la vis pour essayer de contrer ça. Vous avez carrément des fausses sociétés qui récupèrent nos données, nos informations, qui éditent des fausses factures et qui se font rembourser par la Sécu ou par la mutuelle dans votre cas. Et donc, il est probable en fait que les prothèses en question n'existent pas du tout. Alors, la première victime dans l'histoire, c'est plutôt votre mutuelle, la Stéphanie, puisqu'elle a remboursé quelque chose qu'elle n'était pas censée rembourser. Deuxième question quand même, qui vous concerne, comment ils ont fait pour avoir vos données? Parce que dans l'eau, il a bien fallu fournir à un moment donné, je sais pas, votre numéro de sécu, votre carte de tiers payant. C'est des données qui traînent, que les escrocs peuvent récupérer ici ou là. Alors, je pense pas, Stéphanie, que votre espace Amélie Sécu ou votre espace mutuel ait été piraté, dans le doute. Dans le doute.
2: On check quand même, on vérifie. Voilà.
4: Je vous conseille de changer les mots de passe. Juste pour être sûr. Okay. Je pense pas qu'il y ait eu une intrusion, mais pour être sûr. Et puis nous aussi, c'est vrai, il faut qu'on prenne l'habitude d'éplucher les remboursements dont on bénéficie pour détecter des anomalies et les signaler si besoin à la Sécu et à la mutuelle. J'en profite parce que on parle de fraude aux prothèses auditives. Il y a une autre arnaque, rien à voir, hein, une autre arnaque, mais qui là concerne beaucoup de monde, c'est le démarchage. En gros, vous avez une société d'audio prothèse, comme ça qu'on dit, ouais, qui toque à la porte ou qui vous passe un petit coup de fil, ouais, c'est interdit, sachez-le, et qui vous propose un bilan auditif gratuit.
2: Ouais.
4: Donc ça, c'est très tentant. Souvent, c'est des arnaques. Vous vous retrouvez avec un appareil bas de gamme qui n'est pas réglementaire. Le démarchage comme ça pour les prothèses auditives, c'est interdit. Donc ne répondez pas. Seul un audioprothésiste diplômé est autorisé à réaliser les tests nécessaires pour appareiller un patient. Donc c'est important de bien suivre le process et de ne pas se laisser tenter par l'appât d'un bilan auditif gratuit. Quelqu'un qui vous passe un petit coup de fil comme ça.
2: Merci Aude, vous êtes fait arnaquer. Vous avez des questions à nous poser. Vous avez envie de réagir. 0810 055 056. On est là pour vous, c'est votre émission parce qu'on vous doit bien ça. Je voudrais vous annoncer, vous êtes peut-être déjà au courant avec beaucoup d'émotion, Catherine Ringer, une figure incontournable du rock français, vient de nous quitter à l'âge de 69 ans avec Fred Chichin. Elle avait formé, vous le savez, l'un des duos les plus singuliers de la musique française, les Rita Mitsouko, et ensemble, en 1984, ils avaient écrit cette chanson, cette intro, vous la connaissez, Marcia Baila. Sur cette chanson, Catherine Ringer rendait hommage à Marcia Moreto, vous savez, cette danseuse argentine qu'elle avait rencontrée dans le milieu du théâtre et de la danse, qui était morte d'un cancer à seulement 32 ans. Alors on va l'écouter et on va penser très fort à

0: la douce voix de Catherine Ringer sur votre radio ici.
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0: Allez, on va ravaler notre émotion, on va continuer parce qu'on est là pour ça, parce qu'on vous doit bien ça, de vous donner des bons plans. Et puis on va respirer un peu avec notre vétérinaire Pierre Fabin. Ah, il me tardait de cette chronique qui va nous parler vêtements pour chiens, gadgets ou pas. Est-ce que je ridiculise mes animaux ou pas? Dites-moi tout, ben, cher Pierre.
3: Effectivement, c'est un sujet qui divise énormément. Alors, est-ce que c'est bien? Est-ce que c'est pas bien? Est-ce qu'on va pas parfois un peu trop loin avec nos boules de poils? Alors, en tant que vétérinaire, on s'attend souvent à ce que je tape du poing sur la table en disant « Arrêtez, c'est ridicule, il faut interdire tout ça ». Mais en fait, ma position est très claire. Je suis pas vraiment pour, je suis pas vraiment contre. Ouais. La seule et unique règle, c'est le bien-être animal. Tant que votre animal n'en souffre pas, qu'il ne montre pas de signes de stress, on peut en discuter. Alors, on va déjà commencer par ce qui est utile. Le manteau ou le petit pull, là, c'est un grand oui, mais sous condition. Alors, tous les chiens...
0: Ah, c'est un grand oui, mais ça n'empêche pas la peau de respirer?
3: Non, pas du tout. Alors, tous les chiens ne sont pas des huskies. Si vous avez un chihuahua, un lévrier très fin...
0: C'est pas faux, Pierre.
3: Un chien à poil ras, l'hiver, ils ont froid. Ou bien même juste chien qui a de l'arthrose, ils peuvent avoir froid l'hiver. Donc, le manteau va lui faire du bien. Pensez aussi aux chats ou aux chiens nus. Les chats sphinx qui n'ont pas de poils, ils n'ont pas de protection contre le froid.
0: Donc, c'est pas très joli, ça.
3: Moi, j'adore. Voilà, c'est ma passion. Franchement, j'adorerais en avoir un, mais ma femme a peur. Donc, pour eux, c'est vraiment une nécessité médicale. Et puis, tant qu'on est dans la garde-robe, on va parler des bottines pour chiens. Là aussi, on voit tout. Ah oui, il y a des bottines pour chiens qui existent. J'ai vu un chihuahua avec une paire de Nike l'autre jour.
0: Ça existe.
3: C'est un nom en temps normal. Alors, le chien, il a besoin de ses coussinets pour sentir le sol, pour trouver son équilibre, pour transpirer aussi, parce que c'est le seul endroit où il transpire. Donc, les chaussons, on les réserve uniquement pour des conditions extrêmes. Si votre chien part faire de la randonnée dans la neige pendant 3 heures et qu'il n'est pas habitué, oui, il lui faut des chaussons, sinon il va se blesser les pattes. L'été, sur le goudron brûlant, on oublie souvent que le goudron va monter à 50 à 70 degrés. Donc, quand on a besoin de vraiment sortir avec son chien, on peut lui mettre des chaussons. Et parfois, ça permet aussi tout simplement de protéger une petite blessure à la patte.
0: Audrazo a une petite bafouille à vous dire.
4: J'ai une question, Pierre, sur les réseaux sociaux. On voit pas mal de vidéos, des fois, avec des gens qui déguisent leur animal, qui déguisent leur chat pour Halloween et tout.
3: On va y arriver. Alors, en dehors des cas précis pour confort, météo, si on habille nos animaux, c'est pour nous faire plaisir à nous. Eux, au mieux, ils sont habitués et ils s'en foutent complètement. Ils tolèrent le tissu, mais ils peuvent en souffrir dans certains cas. Et justement, là où c'est vraiment non, c'est les déguisements. Vos animaux n'y prennent aucun plaisir.
0: Voilà.
3: Les petits chiens qu'on voit se promener avec une petite épée et tout ça, là, qui s'agitent dans tous les sens, les tutus, les tenues de hot dog, ça peut même être dangereux au final.
5: Donc, vous voulez dire que moi, par exemple, qui déguise mon chat mes chats à Noël avec le petit chapeau du Père Noël,
3: on va pas être copains sur ce cas-là. Il y a des animaux qui le tolèrent. Voilà. Votre chat, votre chien le tolère, il n'y a aucun problème. Pour moi, il y a quand même deux, trois choses où il va falloir faire attention. Déjà, comment savoir s'il le tolère? Il va falloir les regarder. Si votre animal se fige comme une statue, s'il marche en crabe, s'il est paralysé par terre, s'il se frotte sur les murs, s'il a les oreilles plaquées en arrière, ou même chez le chien, il y a un signe très discret, s'il baille en permanence, c'est qu'il est stressé.
0: Parce que là,
3: retirer. Et pensez aussi que l'animal va communiquer avec son corps. À partir du moment où on met un déguisement, il n'arrive plus à communiquer avec les autres. Et du coup, pour les chiens, ne les sortez
0: pas. Comme quand Valère, il se déguise.
6: Il y avait longtemps, tiens.
3: Et si vous sortez votre chien avec un déguisement, imaginez votre chien, vous le sortez à Halloween déguisé en hot dog, il croise un gros Rottweiler, et bien terminer en hot dog. Réalité. Parce que l'autre chien ne va pas comprendre ce qui se passe. Et là, justement, il va falloir faire attention.
0: Alors, excusez-moi, je crois que c'est ma chronique préférée depuis la rentrée. Si vous déguisez votre chien, si vous habillez votre chien, si vous avez des questions, 0810 055 056, on va écouter un peu de musique et juste après, Valère Correr a quand même un petit bon plan pour des vêtements pour chiens, pas cher, n'est-ce pas Valère?
6: Mais oui, pas cher, toujours pas cher avec
0: toujours
6: moi,
0: pas cher, mais pour l'heure, c'est Indochine qu'on va écouter. J'ai demandé à la lune sur votre radio ici dans On vous doit bien ça. On est ensemble jusqu'à 13h. Ça passe vite.

0: demander à la lune Indochine sur votre radio ici dans Vous Doit Bien Ça.
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0: Et j'en profite, un coucou tout particulier à Oli de Sat, le guitariste d'Indochine qui, figurez-vous, nous écoute.
3: Oh la classe.
0: Eh oui, j'ai un petit peu le melon, j'ai des amis célèbres. Alors, plus sérieusement, nous allons parler dans un instant avec notre chère Elsa de comment on s'habille après 50 ans. Je la connais par cœur, elle va nous dire comme on veut, et c'est ça que j'aime. J'ai hâte. Mais pour l'heure, on va juste prendre rapidement notre chère Sylviane qui voulait réagir justement à la chronique de notre Pierre Fabin sur les vêtements et les animaux. Bonjour Sylviane.
4: Bonjour Enora, bonjour Monsieur Fabin, bonjour toute l'équipe.
0: Bonjour, bienvenue.
4: Très heureuse d'être avec vous. C'est toujours à Issy-Nord que je téléphone, donc ça change.
0: On les embrasse très fort à Issy-Nord, qui font un travail extraordinaire. Nous, aujourd'hui, on est à Montpellier. Bisous ici, Héros. On vous écoute, Sylviane.
4: J'ai déjà cherché ça depuis des années pour acheter des bottes pour chiens, des bottes ou des chaussures ou quelque chose pour protéger les coussinets, surtout l'été. Et en fait, j'ai jamais trouvé. Donc, je voulais demander à Monsieur Fabin si
0: Monsieur Fabin, où est-ce qu'on trouve des bottes pour petits chiens?
5: L'idéal quand même, c'est d'essayer parce que c'est comme nous, il y a des tailles. Donc, allez en animalerie ou chez votre vétérinaire, ils seront de bons conseils en général pour trouver le bon modèle qui aille à votre chien. Et justement, ça va dépendre de ce que vous voulez faire avec, parce que si c'est pour protéger de la neige ou bien pour protéger de l'été, c'est pas du tout la même bottine, parce qu'il y en a une qui doit être plus respirante que l'autre. Donc en fait, en général, en animalerie, ils sont vraiment de très bons conseils sur ça.
0: Très rapidement, Valère Coréard, le petit site pour les vêtements pas chers pour chiens.
3: Justement, je regardais sur Vinted les bottes pour chiens, j'en ai trouvé, vous voyez, 5€ les deux paires, hein, puisqu'il faut forcément deux paires pour les chiens, sinon il y a un petit problème. Mais n'hésitez pas à voir.
5: Quatre. Deux paires, oui, pardon.
3: Okay. N'hésitez pas à regarder sur Vinted, ça marche aussi pour ça.
0: Bien, Valère. Elsa, ma douce Elsa. Oui. Comment on s'habille après 50 ans? Vous nous racontez un bien.
6: Bien sûr, mais on s'habille comme on veut, évidemment. Ouais. Hier, je vous racontais qu'on avait toujours le droit de s'amuser après 50 ans. Et bien aujourd'hui, évidemment, j'ai une autre annonce à vous faire. Et oui, on a envie de s'habiller comme on le désire. Mais bizarrement, ça a l'air compliqué, figurez-vous, Elora. Ben ça alors. Oui, parce qu'apparemment, à partir d'un certain âge, ben non, on ne peut pas. Ce n'est pas possible. La jupe, elle est trop courte. Attention, le décolleté pas trop profond. Heureusement que j'en ai pas. Hein. Aujourd'hui, je suis avec deux hommes à la radio. Le jean, pas trop moulant. Les imprimés, alors ça, on évite complètement. Les couleurs, surtout pas trop voyantes. La transparence, oh là là, compliquée. En fait, passé un certain âge, tout devient trop court, trop moulant, trop coloré, trop sexy, Valère. Trop jeune. Et je ne l'invente pas, selon une enquête de l'ARP, c'est une grande association américaine consacrée justement aux femmes de plus de 50 ans, près d'une femme sur deux ressent une pression à s'habiller selon son âge, pardon. Une autre étude fixe, même à 56 ans, l'âge où on se sentirait trop vieux, en fait, pour suivre la mode. Mais c'est pas possible, ce n'est pas vrai. Alors moi, vous me connaissez, Nora. Plus on me dit, à votre âge, il faut éviter, évidemment, plus ça me donne envie de le faire, parce que je m'habille pas pour avoir l'air plus jeune, je m'habille pour me sentir bien, pour être heureuse, pour être libre, c'est surtout
0: ça.
6: Alors, arrêtez de nous disséquer, arrêtez de penser à notre place. Je vous répète, vous avez 50 ans, 60 ans, 70 ans, vous voulez mettre du rose fluo, mettez du rose fluo. Un décolleté, mettez un décolleté. Faites-le parce que vous avez envie de le faire. En revanche, puisqu'on parle shopping aujourd'hui, moi j'ai décidé de donner des petits conseils. Valère, votre jean moulant, non. Je vais en reparler après l'émission.
3: C'est totalement faux,
6: Non, ça va pas. Voilà mon Enora.
0: D'accord, merci. Les mots libérateurs et très justes de notre Elsa Wolinski. Vous avez envie de réagir à l'émission? 0810 055 056. Vous êtes ici, chez vous. C'est votre nouveau rendez-vous sur votre radio ici. Ça s'appelle On vous doit bien ça. De la bonne humeur, des bons plans et aussi un peu de sérieux. C'est la recette de votre émission. À tout de suite sur votre radio ici.
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0: On est ensemble encore pour quelques minutes sur votre radio Ici. ici. Aujourd'hui, on fait l'émission avec Aude en direct de Montpellier. Je voudrais vraiment encore chaleureusement remercier ICI Héros pour l'accueil. C'est assez chouette. Et les copains, eux, sont à Paris dans une belle ambiance. Vraiment. Et vous êtes très, très nombreuses et très nombreux à réagir au 0810 055 056. Comme notre auditrice, bonjour. J'ai oublié son prénom. Mais oh là là, quelle blonde je suis. Geneviève, bien sûr. Geneviève,
7: Geneviève,
0: coucou.
7: Oui, c'est ça. Bonjour, Enora.
0: Bonjour Geneviève, vous nous appelez d'où?
7: Alors, actuellement, je vous appelle de Matafelon-Grange. Nous sommes en vacances dans un camping, mais nous venons d'Alsace.
0: Ah, bah coucou, ici Alsace, du coup.
7: Voilà.
0: Geneviève, on vous écoute.
7: Voilà, nous avons un cavalier King Charles, c'est notre troisième d'ailleurs.
0: Trop beau, j'adore.
7: Et, ouais, n'est-ce pas, hein?
0: Ah ouais, passion cette race.
7: Alors, le dernier s'appelle Arthur. Et j'ai confectionné déjà avec le précédent que je mets actuellement au dernier,
0: ouais.
7: un snood en genre dentelle rideau.
0: Mais c'est quoi un snood?
7: Un snood, vous savez, un tour de cou pour les humains.
0: Ah oui,
7: ah,
0: d'accord, ok. Donc lui, alors, il a une petite écharpe, quoi, un snood, ok.
7: Voilà, mais par contre, pour le chien, ça a une autre fonction. Je le mets seulement quand on est en balade dans des endroits secs, où il y a des herbes sèches.
3: Pour éviter les épis.
7: Parce que avec ces... Voilà.
3: Exactement, c'est
0: notre vétérinaire. Idée, que vous
3: parce que l'été, on a énormément de problèmes, notamment avec les cavaliers King Charles qui ont le poil un petit peu long. Il y a ces petits morceaux végétaux là qui ressemblent à des petits harpons, à des pointes végétales qui vont rentrer dans les oreilles. Donc le snood va permettre d'éviter que ça rentre dans les oreilles, mais faites quand même attention parce que ça peut rentrer dans les pattes.
0: Mais vous lui mettez d'autres vêtements?
7: Non, à part en hiver, un petit manteau, parce que quand il fait très froid ou des choses comme ça, mais pas plus que ça. Hein. Et mais surtout, le plus important pour nous, c'est le snood pour les oreilles. Hein. Parce que tout le monde nous regarde de travers quand on le voit avec le snood autour des oreilles. Mais bon, quand on leur explique, ah oui, vous avez raison, c'est vrai. Mais d'accord. Les gens n'y pensent pas à ça.
0: Non.
7: Parce que c'est quand même une intervention, c'est une anesthésie.
0: Bien sûr, madame.
7: C'est compliqué.
0: Bien sûr, Geneviève. On vous embrasse très fort. Merci, Geneviève.
7: Bon, bisous à tous.
0: On essaie de prendre un maximum d'auditeurs, parce qu'il y a beaucoup, beaucoup d'appels au 0810 055 056. On va recevoir Sylvie, qui est avec nous, qui nous appelle de Malakoff. Coucou, ici par Île-de-France, d'ailleurs. Bonjour, chère Sylvie.
8: Oui, bonjour Enora et bonjour à toute l'équipe.
3: Bonjour.
0: Alors vous, c'est un
3: bonjour.
0: Tout autre sujet qu'on a abordé au début de l'émission. Oui, l'émission est très riche, hein, vous le voyez, voilà, une arnaque pour Audrazo. On vous écoute, chère Sylvie.
8: Voilà, alors pour faire vite, je vends un petit appareil à raclette et quelqu'un me propose plus cher. Donc déjà, je me dis, oulala.
6: Plus cher, oui.
8: Oui, il veut payer plus cher que ce que je... Voilà. Et puis il me dit oui, moi je passe pas par le bon coin, je veux passer par Wiro. Vous comprenez, j'ai eu des problèmes jusque là, pourquoi pas. Il me donne son numéro, je lui demande et en fin de journée quand même il me dit oui, alors moi j'ai un conseiller Wiro qui va vous appeler. Je lui dis mais il n'y a pas de conseiller Wiro. Il m'avait demandé ma banque et j'ai un monsieur qui m'appelle à 21h, très agressif et me dit. Mais madame, il faut, si vous voulez être payée, il faut donner vos coordonnées.
6: Oui, alors Sylvie, on va juste rappeler Wiro, parce que tout le monde ne connaît pas forcément, et c'est bien de connaître parce que c'est un système de paiement qui est très très tendance.
0: Ah oui, moi je le fais beaucoup.
6: Sur les plateformes. Donc en fait, c'est un système de paiement instantané. Ça vous permet d'envoyer de l'argent via un simple numéro de téléphone sans avoir à donner de RIB. Et donc Sylvie, vous avez eu le très bon réflexe. On ne donne pas son RIB. Hein, tout se passe via l'appli Wiro ou via votre appli bancaire qui est connecté à Wiro. Mais surtout, très bon réflexe Sylvie. On donne jamais ses coordonnées bancaires. Dans ce cas-là, restez sur les plateformes quand vous êtes sur Vinted, le bon coin pour payer. Franchement, restez sur les plateformes. C'est le plus sûr, c'est sécurisé, c'est prévu.
0: D'accord, merci Audrazo. Faites comme nos auditeurs, nos auditrices, 0810 055 056. C'est votre émission, chers amis. Vous êtes ici chez vous, dans On vous doit bien ça. On va accueillir, parce que deux fois par jour, je booste votre pouvoir d'achat et on repart avec 200 euros. 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Et aujourd'hui, c'est Sébastien qui s'est inscrit. Bonjour Sébastien.
9: Bonjour Enora, bonjour toute l'équipe.
0: Bonjour. Eh bien, on va vous prouver que ça fonctionne, cher Sébastien. Vous nous appelez d'où d'ailleurs?
9: De Tours.
0: De Tours, on embrasse tous les habitants de Tours. Et pour vous, c'est gagné.
6: Bravo.
3: Bravo.
0: plus, c'est tout simple. Vous avez vu, Sébastien, on s'inscrit, on gagne. C'est pas mal, hein? C'est la magie de la radio, comme on dit. Ça, c'est une très vieille expression que je viens de dire. On vous embrasse très, très fort, cher Sébastien. Je voudrais à nouveau remercier chaleureusement ici Héro. On est dans les super studios de Montpellier. Très, très beau, joliment rénové, comme on dit. Gros bisous à toute mon équipe. Et puis nous, on se retrouve demain.

0: Véronique Sanson sur ICI. Excellent réveil avec nous. Véronique Sanson qui repart en tournée dès cet automne. Elle passera notamment par Vichy, Marseille, Saint-Étienne, Orléans, Nice, avant de terminer sa tournée à Paris en décembre. Et bonne nouvelle, il reste encore quelques places.
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0: Bonjour tout le monde, bonjour Valentine.
2: Bonjour Louis, bonjour à tous.
0: Nous sommes le mardi 22 septembre et ce matin j'avais envie de vous titiller un petit peu. Vous passez à l'antenne tous les jours à 5h55 avec notre rendez-vous Je recherche un auditeur qui. Alors ce matin avec Valentine, on recherche un auditeur qui.
2: Qui possède un talent caché, le genre de choses qui impressionne la famille ou les collègues et qui est prêt surtout à nous le faire découvrir en direct.
0: Imiter le cri d'un animal, la voix d'une célébrité ou d'un personnage, partagez-nous votre talent caché en nous appelant dès maintenant au 0810 055 056.
2: On entendra aussi votre colère face à l'explosion des prix du carburant. Certains se demandent où sont passés les gilets jaunes. C'est l'info du jour dans une demi-heure. Quand le gouvernement, à la recherche de solutions, annonce de nouvelles mesures de soutien en fin de journée. Explication dès 5h.
0: Et pour vous accompagner jusqu'à 6h, Saveria au standard. C'est Sarah à la technique, Charline à la rédaction en chef, ici, dès 5h, ça commence maintenant.
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0: Mardi 22 septembre, excellent réveil, il est 5h. Le tour de l'actualité à vos côtés, Valentine, et à la une, les solutions du gouvernement face à l'explosion des prix à la pompe.
2: Six ministres, rien que ça, les présenteront en fin de journée, 17h. Et on a déjà quelques pistes ce matin, Audrey Tison, sur le contenu de ces annonces.
3: Certaines vont concerner le grand public, ceux qui travaillent et font beaucoup de kilomètres. Le dispositif gros rouleur pourrait être revu et corrigé, voire changé de nom. Mais le gouvernement va aller plus loin et dégainer d'autres aides à destination des entreprises et des secteurs d'activité en difficulté parce qu'ils consomment beaucoup de carburant. On pense notamment au personnel médical ou paramédical. En témoigne la présence de la ministre Stéphanie Rist à la conférence de presse ce soir. La ministre de la Mer, quant à elle, en dira plus sur les aides aux pêcheurs à l'issue de plusieurs jours de blocage par cette profession. Et puis ce soir, on attend des précisions sur le financement de ces mesures, à l'heure où le gouvernement cherche plutôt à réduire le déficit de l'État.
2: L'avenir des prix à la station se joue aussi bien loin de chez nous. La France se dit prête à sécuriser les infrastructures énergétiques de l'Arabie Saoudite, grand producteur de pétrole, attaqué par les rebelles houthis du Yémen, des alliés de l'Iran. Quand Emmanuel Macron en appelle à la Commission européenne pour assouplir les règles sur la qualité des carburants et augmenter leur production, près d'une station-service sur 6 manque au moins d'un carburant. Ajoutez à ça la sécheresse et des récoltes catastrophiques. Et c'est une vague de cessation d'activité et peut-être même de suicide qui s'annonce chez les agriculteurs. C'est la mise en garde ce matin de la coordination rurale. Le syndicat est reçu ce mardi par le Premier ministre pour préparer un plan de relance de l'agriculture.
0: Et justement, Valentine, la France brûle encore.
2: Les deux incendies démarrés hier dans le sud de la France sont fixés. L'autoroute A9 coupée dans les deux sens hier après-midi entre Béziers et Narbonne a rouverte. Hier soir, 200 pompiers mobilisés, 120 dans le Gard où le propriétaire d'un mât est en garde à vue, soupçonné d'avoir démarré l'incendie hier au cours de travaux avec une disqueuse. Quelques dizaines d'hectares brûlés à chaque fois. On est bien loin des 42 000 hectares réduits en cendres cet été entre les Landes et la Gironde. Le méga-feu de Somos et du Porge a démarré il y a tout juste 2 mois. Aujourd'hui, pendant une opération de débroussaillage, 240 familles ont perdu leur maison. Les touristes ont déserté. Aujourd'hui, la vie a repris, mais les conséquences, Clément Carmentier, se font toujours sentir dans les commerces du Porge.
4: Derrière son étal, tablier autour du cou, Christelle, la boulangère du village, essaye de garder le sourire.
5: Ça passe et ça va de mieux en mieux. Et bon, on sent que c'est encore compliqué.
4: Et pourtant, jusqu'à maintenant, il y a eu
6: la solidarité nationale, on peut dire.
4: Sébastien, le patron du bar-restaurant L'Avenue.
6: Les gens sont là, ils viennent de partout pour nous soutenir et tout ça, donc c'est un truc plutôt extraordinaire.
4: Sauf que les chiffres font mal, les commerçants parlent de 30 à 40% de pertes sur juillet et août. Avec la rentrée, ça ne va pas s'arranger. Eliane en veut terriblement à la préfète qui avait incité les gens à ne pas se rendre en Gironde lors de l'incendie.
7: Toute cette belle arrière-saison avec ce temps magnifique, normalement on est censé avoir les Bordelais qui viennent. Et je pense que tout le monde a pris peur et s'est dit bah, jusqu'à l'océan ça a cramé, il n'existe plus de Borges. Or c'est pas vrai, il y a un bourg, il y a encore des commerçants debout. Elle a foutu les jetons à tout le monde et aujourd'hui on en paye les pots cassés et c'est la double peine.
4: Avec son mari Vincent, ils essayent donc tant bien que mal de faire tourner leur coffee shop.
8: Heureusement, les Borgais sont là, ils jouent le jeu et on les accueille avec plaisir pour leur donner un petit peu de bien-être et de sortir un petit peu de la léthargie dans laquelle on est.
4: Et qui risque malheureusement de durer, car comme le rappelle Vincent, la commune a perdu 183 foyers avec les maisons détruites. Et ça aussi, ça va être un énorme manque à gagner pour les commerçants dans les prochains mois.
2: Deux mois après des sinistrés du port, je dorme toujours dans des campings de Gironde.
0: 5h04 sur ICI, la révérence d'une légende du basketball.
2: Dans le milieu, on l'appelle Batman. Le français Nicolas Batum, ailier des Clippers de Los Angeles, se retire des parquets. Il prend sa retraite, Fabrice Abgral.
9: Nicolas Batum, c'était l'un des tauliers de l'équipe de France pour laquelle il a joué à 177 reprises de 2009 à 2024. Cet ailier de 2m02 en a même été le capitaine, valeureux exemplaire. Il appartenait à la même génération que les Tony Parker, Boris Diaw, Florent Pietrus et Michael Gelabal, tous sacrés champions d'Europe en 2013. C'est là le titre le plus prestigieux de Nicolas Batum. Mais dire cela, ce serait oublier de mettre en valeur les deux médailles d'argent décrochées aux Jeux de 2021 à Tokyo et 2024 à Paris. Nicolas Batum a aujourd'hui 37 ans. Il a joué 3 saisons au Mans avant de partir en NBA en 2008. Il y restera 18 ans pour un total de 1205 apparitions sur les parquets américains. Il a défendu les couleurs de Portland, Charlotte, Philadelphie et les Clippers de Los Angeles. C'est dans une vidéo tournée à Pont-l'Évêque dans le gymnase où il a débuté que Nicolas Batum a annoncé sa retraite.
10: Je pense que j'ai fait mon temps. L'équipe de France est terminée depuis 2 ans. Et la NBA, c'est fini. Il faut savoir s'arrêter. Qui va me manquer le plus ? Les entraînements, c'est les matchs, la compétition, c'est les matchs. C'est une vie que tu as depuis 25 ans. C'est fini, on passe à autre chose.
9: Et autre chose, ce sera forcément dans le basket. Nicolas Batum ne sait pas encore ce qu'il veut faire, mais il ne lâchera pas un sport qu'il aime tant, dit-il.
2: Nicolas Batum, alias Batman, puisqu'il a plusieurs fois sauvé les Bleus, notamment en demi-finale des Jeux de Tokyo en 2021. La météo, Louis.
0: Du soleil ce mardi pour le dernier jour de l'été. Pas de nuages à l'horizon, il faut en profiter pour les températures. Si vous sortez tout de suite de bonne heure, il fait frais, 13 degrés actuellement. Puis les températures vont monter doucement au milieu de matinée. À Lille et Amiens, on relèvera 14 degrés à 10h. À Paris, 15 degrés. Limoges et Bordeaux, 16 degrés. Perpignan, 18 degrés ce matin. Puis cet après-midi, pas de changement dans le ciel. Tout le monde va pouvoir profiter d'un ciel à lui dégagé et du soleil avec tout de même l'arrivée d'un léger vent, un petit peu de mistral et d'intramontagne. Pour les maximales, ce mardi, 26 dans le nord à Nantes. Dans le sud, on aura 26 degrés également à Nice, puis 29 degrés à Ajaccio.
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0: Pour cette dernière journée de l'été, on souhaite une bonne fête aux Maurice et aux Mauricettes qui se réveillent avec nous ce mardi matin. Ce soir, ça y est, on basculera officiellement en automne. C'est passé vite, ça met même un petit coup de blues, j'ai envie de vous dire, Valentine.
2: Ce n'est qu'officiel, parce que la météo, c'est toujours très estivale.
0: Elle nous remonte le moral avec ce joli soleil. Et j'ai même une deuxième solution pour commencer cette journée du bon pied. Et celle-ci est en musique. Avec les Blues Brothers, tout de suite, c'est à l'écoute d'ici. Excellent réveil, bon café avec nous. On commence la journée avec Everybody, Everybody Needs Somebody to Love.

0: Les Blues Brothers sur ici pour commencer ce mardi à 5h10. Excellent réveil avec nous, soyez les bienvenus.
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0: Chaque jour, une histoire avec Stéphane Bern et sa chronique Voyage dans le temps. Ce matin, on s'intéresse à un incontournable du sud-ouest, le pruneau d'Agen. Sauf que Valentine, eh bien à l'origine, sa prune ne vient pas du tout d'Agen.
2: Mais de beaucoup, beaucoup plus loin, au Proche-Orient, à des milliers de kilomètres.
0: Comment ce fruit est arrivé en France il y a plusieurs siècles? Réponse à 5h25.
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0: Et ici, ça entreprend, c'est votre rendez-vous avec Catherine Quicandon.
2: Quand les théories du complot les plus folles inspirent deux Franc-Comtois à l'imagination débordante, eh bien ça donne un nouveau jeu de société, Catherine.
4: À Villers-Excel, en Haute-Saône, entre Vesoul et Montbéliard, on aime les théories du complot.
5: Laquelle ? Celle qui pensait que la Terre était plate.
4: Celle-ci ou une autre. Deux passionnés de jeux franc-comtois, Jordan Demurger, 34 ans, et Elian Mercier, 25 ans, ont décidé de s'en amuser en créant un jeu de cartes complètement illuminé, Complotix, dont le but est hyper simple, comme nous l'explique Jordan.
6: Vous assemblez des cartes pour former des théories du complot toujours absurdes, toujours drôles. À côté de ça, vous avez des petites cartes actions déjantées qui vous permettent d'aller embêter les collègues. Passe ton tour, détruis ta théorie, et puis une petite carte duel qui vous permet de rentrer en débat absurde avec un adversaire. Et là, les poids de la mauvaise foi priment sur la victoire.
4: Ah bah si la mauvaise foi est de rigueur, on ne va pas s'en priver. 3 joueurs minimum, 134 cartes, une partie dure au moins 20 minutes. Sens critique et du débat, bienvenue. Il faut assembler une carte agent à une carte objectif, plus une carte cible et une carte lieu. Ça donne quelque chose du genre, les Illuminati veulent espionner les smartphones des centenaires à Fukushima. Voilà, voilà. À noter que les théories du complot proposées existent réellement. Jordan et Elian ont passé un temps fou à les compulser et à les transformer en jeux. Dans la vie, l'un est artisan décorateur à Villers-Excel, l'autre est paysagiste à Besançon et ils se sont beaucoup investis pour concrétiser ce projet.
6: Ça a pris 2 ans et demi de la mécanique de base, de la thématique, des prototypes qui se sont enchaînés, des premières parties d'abord dans l'entourage, puis ensuite en partie test dans tous les boutiques de jeux et bars à jeux de la région, jusqu'à aujourd'hui son arrivée dans les meilleures boutiques de la région Franche-Comté.
4: Pour se lancer, ils ont fait une campagne de financement participatif au début de l'année qui a très bien marché. Ils avaient besoin de 150 préventes, ils en ont eu plus de 200. Ils ont donc commencé à produire 1000 exemplaires que l'on retrouve depuis peu en boutique.
6: À Vesoul au jeu du troll, à Luxeuil à la Comté ludique, sur Besançon les jeux de la Comté ou la grande librairie, les trois koalas à Mèche.
4: Et ailleurs, mais aussi en ligne pour 29,90€. Plus d'infos sur jojoba-shop.com. Merci à ICI Besançon pour cette idée complotiste. 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
0: Et sans complot, Catherine, on vous retrouve demain avec une idée cette fois-ci qui encourage les enfants à faire leurs devoirs.
2: Direction la cantine d'abord, dans les universités. Face au succès du repas à 1€ pour tous les étudiants, les personnels du Crous débordés sont appelés à la grève ce mardi.
0: Reportage à l'université d'Amiens dans moins d'une minute.
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0: Soyez les bienvenus ce mardi matin sur ICI, 5h15, quand le succès d'un dispositif entraîne une grève.
2: En l'occurrence, le repas à 1€ pour tous les étudiants. Depuis mai dernier, la formule n'est plus seulement réservée aux boursiers. Dans un contexte général de hausse des prix, les restaurants universitaires sont pris d'assaut et le personnel des Crous en charge des repas

0: Vancouver en ce moment, rien que pour le déjeuner. C'est un quart de plus que l'an dernier ici. Et de fait, Mazarine, en master de ressources humaines, vient désormais tous les jours.
1: Depuis le repas à 1 euro, on y vient beaucoup plus souvent, on y va même le soir. C'est super abordable et ça nous évite de faire des courses.
0: D'autant que ses enseignants, à elle, ont compris le nouvel enjeu.
1: La file s'est allongée, oui, effectivement, mais les profs nous laissent sortir parfois plus tôt.
0: Tout le monde s'adapte, en cuisine également.
2: Épinards, gnocchi à la crème avec du fromage.
0: Mais la cadence est devenue trop forte, dit Malik, l'un des agents du Crous.
2: On est à l'usine, hein, vraiment, plus qu'avant.
0: Vous allez vous mobiliser ?
2: Bien sûr. Comme la majorité ici.
0: Car personne ici ne remet en question le bien fondé de ces repas à 1 euro face à la précarité étudiante. Mais encore faut-il s'en donner les moyens. À Amiens, la direction a rapidement tenté d'apporter une solution, reconnaît Cédric, le second de cuisine.
3: Bah, par exemple, pour les personnes qui travaillent le soir, on a un ou deux contrats étudiants en plus qui viennent travailler 2 heures en plonge. Mais ça reste insuffisant en fait. On se dit que là, déjà au rythme où on est parti, il va certainement y avoir des gens qui vont être en arrêt maladie par fatigue, par épuisement.
0: Les syndicats réclament donc des bras et du matériel supplémentaire, en plus d'une revalorisation des salaires.
4: Semoule, cordon bleu.
0: Et les jeunes rencontrés sur le point de déjeuner enfin soutiennent ce combat des agents du Crous.
5: C'est bien pour les étudiants, mais forcément derrière, il faut que ça sue. Ça reste plus de travail.
0: Je vous laisse manger chaud.
6: Merci beaucoup. Bon appétit et bon courage à vous.
7: Au revoir. Le ministre de l'Enseignement supérieur se dit conscient du défi à relever pour les personnels du Crous et prévoit une enveloppe de 143 millions d'euros pour assurer le service en 2027 contre 50 millions cette année, à condition bien sûr que le budget soit voté par l'Assemblée nationale.
8: Merci Valentine. Dans les coulisses TV ce mardi, plongé dans les coulisses du narcotrafic, la série documentaire Narcorama cartonne sur France TV et décrypte les rouages de ce business criminel. Son réalisateur Vincent Hérissé nous raconte comment il a enquêté avec Patrice Gascoin dans 5 minutes sur ICI. À 5h17, eux ne sont pas du tout dangereux et vous replonge à l'heure du petit déjeuner dans la comédie musicale Notre-Dame de Paris. Avec entre autres Garou, Daniel Lavoie et Patrick Fiori pour vous chanter Sa raison d'être.

0: Le collectif Ensemble, chanson écrite par Pascal Obispo pour le site d'Action sur ICI, avec sa raison d'être. 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C'est le numéro de votre radio et on vous invite à nous appeler tout de suite pour participer au duel des auditeurs autour de l'actu. Une question, votre réponse, à vous d'être le meilleur pour gagner votre radio ICI, Valentine.
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0: Il est 5h23, on retrouve Patrice Gascoin avec ses coulisses TV. Et aujourd'hui, Patrice, vous êtes parti à la rencontre du réalisateur d'une série documentaire qui cartonne sur France Télé, Narcorama.
4: Avec Narcorama, c'est une plongée sans concession dans l'écosystème de la drogue à Marseille que je vous propose.
5: Il me semble que cette ville a basculé comme aucune autre dans le narcotrafic.
6: Ces nouvelles formes de mafia commencent à peser en fait sur les institutions marseillaises, dans l'économie, chez les politiques. Ça devient quasiment impossible de la détruire.
7: Tu touches une fois au réseau et jamais il te laisse partir.
4: La saison 1 de Narcorama, Il était une fois Marseille, est disponible gratuitement sur la plateforme de France Télévisions. France.tv nous raconte une ville sous emprise, et cela sans voix off, juste en donnant la parole aux témoins de ce siècle de narcotrafic. C'est une vraie fresque sociale et historique qui raconte comment la drogue irrigue la ville, toute la ville, à quel point elle exerce un pouvoir invisible. Ce travail remarquable, on le doit à l'auteur et réalisateur Vincent Hérissé. Je lui ai demandé s'il lui était arrivé lors du tournage et de la fabrication de Narcorama, s'il lui était arrivé de se sentir en danger ou de subir des pressions. Écoutez la réponse de Vincent Hérissé.
8: Alors, des précautions pour tourner, oui, on en a prises, évidemment, mais principalement parce que il y a certains endroits, dans certaines cités dans les quartiers nord, où on peut pas débarquer comme ça avec une caméra. Et il faut être introduit, il faut se faire annoncer. Et généralement, quand c'est comme ça, ça se passe bien. Donc c'est... voilà, d'une certaine manière, c'est ça les précautions qu'on a pu prendre pour le tournage. Après, à aucun moment on s'est senti en insécurité, à aucun moment on a eu peur, mais aussi peut-être parce qu'on a fait les choses dans l'ordre et que qu'il faut s'organiser pour accéder à certains endroits. Voilà, mais globalement le tournage s'est plutôt déroulé dans une ambiance je peux dire assez sereine.
4: Voilà concernant les conditions de tournage de cette série documentaire passionnante signée Vincent Hérissé. La qualité de Narcorama, Il était une fois Marseille, ne repose pas que sur le contenu, mais également sur la forme. Vincent Hérissé signe une réalisation quasi cinématographique avec des ralentis soignés, une belle lumière, de beaux plans en drone. Bref, tout ce qui fait de Marseille, non pas un simple décor de ce plongeon dans le narcotrafic, mais un personnage à part entière de cette série documentaire. Les 6 premiers épisodes de Narcorama, Il était une fois Marseille, sont disponibles gratuitement sur la plateforme France.tv.
0: Patrice Gascoin pour la recommandation du jour. 18 degrés à Marseille ce matin pour vous qui nous écoutez dans les Bouches-du-Rhône. Je vous souhaite à tous un excellent réveil à l'écoute d'ICI. On est ensemble jusqu'à 6h dans 3 minutes. Stéphane Bern et tout de suite le nouveau single de Zazie avec Peu importe.

0: Zazie, peu importe, sur ICI, nous sommes le mardi 22 septembre, avant les infos de 5h30, un petit peu d'histoire avant l'actu, aux côtés de Stéphane Bern. Et ce matin, on voyage dans le sud-ouest de la France, au temps des marchés moyenâgeux, avec un fruit que l'on connaît bien, Stéphane.
1: Il peut être à la fois la star des étals de marché et aussi le meilleur allié des sportifs. Et pourtant, ce fruit aurait pu ne jamais arriver en France. Nous sommes au XIIe siècle. De retour des croisades, des moines et des seigneurs rapportent en Europe des pruniers venus du Proche-Orient, notamment le prunier de Damas. Il faut dire que quand on passe autant de temps sur les routes, c'est pas rare de se prendre une prune. Dans le sud-ouest, celui-ci est croisé avec des variétés locales. De cette union naît la prune d'Ante, ancêtre du futur pruneau d'Agen.
2: Va te faire un bon soin de pruneau au spa en attendant, ça va te faire du bien.
3: Les Gigi est arrivé ?
2: Non, ils sont pas là encore.
1: Très vite, les paysans comprennent qu'en faisant sécher des fruits dans des fours à basse température, ils peuvent les conserver pendant des mois sans perdre leur qualité nutritive.
4: Ah, alors ça, on le fait sécher et puis alors il devient tout fin. Alors il rentre.
1: Rapidement, les marchands agenais expédient leurs pruneaux sur les routes commerciales et jusqu'au port de Bordeaux. Le produit voyage bien, nourrit les marins et résiste autant mieux que beaucoup d'autres denrées. C'est sûr que sur un bateau au Moyen-Âge, les produits laitiers n'étaient pas vos amis pour la vie. Au XIXe siècle, le développement du chemin de fer donne un nouvel essor à la filière. Et en 2002, le pruneau d'Agen obtient l'IGP, indication géographique protégée, consacrant un savoir-faire plusieurs fois centenaire. D'ailleurs, vu son âge, on comprend mieux pourquoi le pruneau d'Agen est tout fripé.
5: Ils ont enlevé quelques rides, implanté des cheveux, ils ont changé mon sang et ils m'ont ajouté 30 ou 40 ans d'espérance de vie.
1: Le pruneau d'Agen vient du Proche-Orient, a voyagé partout, en bateau, en train. C'est normal qu'il soit bon pour la digestion, on a l'impression qu'il a toujours été en transit.
0: Attention à ne pas rater la correspondance. Prochain arrêt, les infos. Et après, je vous parlerai d'un défi incroyable qu'a relevé une Française dans le Pas-de-Calais qui a relié les deux plus hauts terrils d'Europe en marchant sur un fil, sans attache, sans filet. Il ne faut pas avoir le vertige. Rendez-vous à 5h40, puisque tout de suite, il est 5h30. Voici l'actualité en France et dans le monde en 90 secondes. C'est avec vous, Valentine Lottès.
6: Qui et de combien de nouvelles aides carburant annoncées à 17h par 6 ministres différents, et notamment ceux de la pêche, de la santé et des petites et moyennes entreprises. Chacun présentera un dispositif relevant de son secteur. Dans les exploitations, une vague de cessation d'activité et peut-être même de suicide redoutée par la coordination rurale. Le syndicat alerte sur le cocktail mortel de la sécheresse et des prix du carburant pour les exploitants avant d'être reçu par le Premier ministre ce mardi. Un enfant de 2 ans et demi quitte son école maternelle et se retrouve seul dans les rues de Paris. La scène surréaliste dans le très chic 16e arrondissement la semaine dernière. La ville annonce la suspension de 3 agents du périscolaire. Les parents du petit garçon ont porté plainte. Surnommé le médecin des stars, le docteur Sidney Ohana est mis en examen dans 3 nouvelles affaires de violences sexuelles. Le chirurgien esthétique de 75 ans est également placé sous le statut de témoin assisté dans 2 autres dossiers. Au total, 10 femmes l'accusent de viol, d'agression ou de harcèlement. L'autoroute A9, rouverte dans les 2 sens depuis hier soir entre Béziers et Narbonne, fermée à cause d'un incendie hier après-midi, il est désormais fixé grâce à la mobilisation de 200 pompiers. Près d'1 million d'euros pour la fondation Brigitte Bardot, 954 000 euros précisément, c'est le montant total de la vente aux enchères hier à Paris des objets de la star, des chapeaux, des meubles et parfois quelques briquets seulement vendus pour près de 20 fois leur estimation.
0: L'info du jour, c'est la colère qui monte avec les prix du carburant.
6: De nouvelles mesures, je vous le disais, sont annoncées pour ce soir, mais seront-elles suffisantes pour calmer les Français quand certains se demandent désormais, Aurélie Jacquan, où sont passés les gilets jaunes?
7: C'est honteux, c'est du vol. Décomptant le micro, on a les mêmes réactions.
8: Je trouve que c'est abusé quand même.
7: Angelito vient de payer 53 euros pour 21 litres.
8: Ils sont où les gilets jaunes? Quand ils étaient à 1,80, tout le monde les fêtait. Maintenant qu'il est à 2,50 pratiquement, temps, il n'y a plus personne, tout le monde se couche.
7: Lui était dans les ronds-points et il est prêt à y retourner.
3: Choisir du gazole pour moteur diesel.
7: En tout cas ici, plus personne ne fait le plein.
9: Ben non, on ne peut plus. Hein. Moi, un plein, je suis à 102 euros.
7: La conséquence, c'est que Séverine a réduit sa charge de travail pour limiter ses déplacements.
9: Je fais de la formation dans des établissements, mais ben, je vais moins loin. Quoi.
10: Et du coup, ça joue sur votre salaire ?
9: Oui, ouais, complètement. Mais je refuse de mettre autant dans l'essence, quoi. C'est pas normal.
7: Charlène, elle, n'a pas vraiment le choix.
11: Je viens à la pompe parce que tous les jours.
7: Elle travaille dans un garage qui prête des véhicules à ses clients.
11: Sur notre budget habituel, facilement à 200 euros par mois en plus.
12: C'est pas nous qui nous en foutons plein les poches. Non, c'est pas nous.
7: Et voici Virginie, patronne d'une station-service dans le centre de Roanne. Elle me montre ses comptes.
12: Gasoil, je l'ai payé 2,40 euros.
7: Plus une taxe à 20%, sa marge à elle est de 6 centimes le litre, quoi qu'il arrive.
12: Nous, ce qui fait qu'on est censé gagner de l'argent aujourd'hui, c'est le volume qu'on vend. Aujourd'hui, on va en vendre moins forcément parce que les gens sont plus réticents.
7: Alors elle non plus ne remplit plus ses cuves, elle n'achète que ce qu'elle est sûre de vendre.
6: Tout le monde dans la même galère, mais seuls les plus touchés auront le droit à des aides. Les nouveaux dispositifs seront présentés en fin d'après-midi, 17h, par 6 ministres du gouvernement.
0: Et pour trouver la station-service la moins chère, près de chez vous, vous retrouvez sur ici.fr notre carte interactive. 5h34, tout de suite, la météo de ce mardi 22 septembre, avec du soleil pour le dernier jour de l'été. Pas de nuages à l'horizon, il faut en profiter pour les températures. À 5h34, par contre, il fait encore frais. Hein. Couvrez-vous si vous sortez de bonne 13 degrés tout de suite, puis en milieu de matinée, ça va grimper doucement à Lille et Amiens, 14 degrés, à Paris, 15 degrés, pour Limoges et Bordeaux, 16 degrés, et à Perpignan, 18 degrés. Cet après-midi, pas de bouleversement dans le ciel, on conserve ce joli soleil, avec tout de même l'arrivée d'un vent, un vent léger, avec un petit peu de mistral et d'intramontagne au cours de l'après-midi, puis pour les maximales, 26 degrés attendus dans le nord à Nantes, dans le sud, 26 également à Nice, 29 degrés à Ajaccio.
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0: Si vous regardez derrière vous, il y a...
6: Derrière moi ?
0: Oui, derrière vous. Mais alors, il faut bien regarder, puisque c'était il y a pile 45 ans.
6: Ah, d'accord.
0: En France, le premier TGV était inauguré par François Mitterrand entre Paris et Lyon. 260 km pour un trajet de 2h40 contre 4 heures auparavant. Et le trajet que je vous propose de réaliser maintenant, tenez-vous bien. Là, par contre, vous pouvez accrocher votre ceinture.
6: D'accord.
0: C'est beaucoup plus rapide.
6: Je suis prête.
0: 3 minutes 50. 3 minutes 50.
6: Ça va très très vite. Hein.
0: En musique, pour vous réveiller, sur ici avec Jean-Jacques Goldman, Je marche seul. Bon début de journée avec nous.
6: Il n'y a pas de TGV là alors ?
0: Non, il n'y a pas de TGV. On reste en sécurité ce matin.

0: Je marche seul, 5h39, c'était Jean-Jacques Goldman à l'écoute d'ici. Soyez les bienvenus si vous nous rejoignez à l'instant. Il est à 5h39, dans quelques instants c'est votre rendez-vous anti-arnaque. On va parler d'un sujet, d'ailleurs qui m'énerve beaucoup, ce sont les appels qui nous promettent une grosse réduction sur notre facture d'électricité.
1: Et le piège est bien ficelé. Au téléphone, une voix générée par intelligence artificielle vous promet des centaines d'euros d'aide, vous tient la jambe et peut même tenir toute une conversation avec vous.
0: Alors justement, tiens, qui se cache derrière ces appels et quels sont les bons réflexes à adopter? Aude Razzo nous expliquera tout à l'heure.
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0: Tout de suite, c'est à l'heure du duel des auditeurs, le duel autour de l'actualité. Valentine est à la clé, encore une fois, un joli cadeau.
1: Un poste radio multifonction de votre radio. Ici, il est équipé du Bluetooth, il affiche l'heure et il a même une lampe intégrée pour chercher, par exemple, vos boucles d'oreilles sous le canapé.
0: On a Patrick qui est avec nous.
1: C'est du vécu, oui.
0: C'est du vécu ?
1: Tout à fait.
0: Bonjour Patrick.
1: Bonjour Patrick.
4: Bonjour.
0: Patrick, vous nous passez un coup de fil des Vosges. Des Vosges, oh là là.
1: Des Vosges.
0: Oui. C'est moi qui délire ce matin. Des Vosges, c'est nettement mieux. Vous êtes un lève-tôt.
4: Oui.
0: Pourquoi vous levez si tôt, Patrick?
4: Alors, c'est l'habitude, parce que j'ai travaillé avant. Je suis en retraite.
0: Ok.
4: Mais j'ai toujours l'habitude, voilà.
0: C'est le plus beau métier du monde. Ne changez rien. On dit bonjour à Alain aussi, Valentine. Bonjour Alain.
1: Bonjour Alain.
5: Oui, bonjour.
0: Alain qui nous passe un coup de fil du Doubs cette fois-ci. Vous n'êtes pas loin non plus et vous êtes un lève-tôt, Alain. 2h45. Aujourd'hui, vous ne bossez pas. En revanche, quand vous bossez, vous livrez des journaux.
5: Voilà, c'est ça.
0: C'est génial. Vous livrez la presse locale?
5: Oui, l'Est républicain.
0: Ah, l'Est républicain.
1: Alors... J'adore votre accent, Alain. J'adore l'accent de Franche-Comté.
0: C'est l'accent franc-comtois.
5: Ah, il est beau, oui.
1: Il est très, très beau.
0: Alain et Patrick. On va jouer ensemble ce matin, comme d'habitude, une question autour de l'actualité. Et celle-ci en lien avec une performance relativement spectaculaire relayée par nos confrères d'ici Nord. On est dimanche, on est à Los Angoël, dans le Pas-de-Calais. La funambuliste Tatiana a relié les deux plus hauts terrils d'Europe. Les terrils, ce sont ces grandes collines noires formées par la roche extraite des anciennes mines de charbon. Elle a marché sur un fil, sans attache, sans filet. Mais selon vous, quelle distance a-t-elle parcourue en équilibre dans le vide? Patrick, il me faut un chiffre.
1: En mètres?
4: Oui, en mètres, c'est 850 mètres.
0: Avec plein d'assurance, Patrick. Et Alain, vous en pensez quoi?
5: Oui, je pense que c'est ça, oui.
1: Ah, mais il faut nous donner un chiffre, Alain.
5: Je vais dire 800 mètres.
1: 800 mètres
0: pour Alain. À la clé, votre radio ici et la réponse à vos côtés, Valentine.
1: 400 mètres, c'est donc Alain qui remporte la radio ce matin.
0: Bravo Alain.
5: Ah ben je vous remercie.
1: Vous avez eu du nez Alain?
5: Oui, un petit peu.
1: Un petit peu, grâce un peu à Patrick qui vous a aiguillé.
5: Ah, oui.
1: Bon, vous
5: oui,
1: avez oui. vu double quand même, c'était deux fois moins 400 mètres parcourus, c'est déjà énorme.
5: Voilà,
1: elle a mis 36 minutes et 15 secondes Tatiana pour parcourir la distance sur un fil.
0: Sur un fil de 16 millimètres de diamètre seulement et à environ 80 mètres. Au-dessus du sol.
1: Vous avez les images sur ici.fr.
0: Alain?
5: Oui.
0: Bravo, on vous envoie votre poste radio directement à la maison. Profitez bien de cette journée de repos.
5: Oui, vous avez mon adresse?
0: Bien sûr, c'est Saveria qui s'occupe de tout de suite. À bientôt Alain. Patrick, belle journée à vous, au plaisir de rejouer avec vous très bientôt, puisque le duel des auditeurs, c'est du lundi au vendredi à 5h38 sur ICI.
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0: Avant vos infos locales de 6h, on va découvrir une initiative qui marche quelque part en France, comme chaque jour. Zoom ce matin sur nos sapeurs-pompiers. Après un été encore marqué par les incendies, eh bien, ils continuent de se former, et parfois de façon assez étonnante, Valentine.
1: Oui, dans le Grand Est, la formation consiste à conduire des camions de 14 tonnes dans des pentes avec un dénivelé extraordinaire, 50% de dénivelé.
0: Cet énorme reportage sur place à suivre aux côtés de Robin Bernot à 5h55. Quelques notes pour vous souhaiter un excellent réveil à l'écoute d'ici. Il est 5h44, tout de suite, une chanson d'abord écrite par Robert Smith de The Cure, évidemment en 79, mais qui sortira en single tel qu'on la connaît aujourd'hui, quelques années plus tard. On vous souhaite un bon mardi, c'est le dernier jour de l'été, et vous vous réveillez ici.

0: Boys Don't Cry. The Cure, évidemment. À l'écoute d'ici, soyez les bienvenus si vous nous rejoignez à l'instant. Tout de suite, c'est pas vrai, votre rendez-vous anti-arnaque.
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0: Aux côtés de Aude Razo, on se méfie ce mardi des appels téléphoniques qui nous promettent d'énormes ristournes sur nos factures d'électricité.
2: Oui, je vous en parle parce que c'est le grand retour en cette rentrée de ce coup de fil bien pénible et bien piégeux et que beaucoup d'entre vous ont reçu.
3: Guillaume à l'appareil, je vous appelle concernant votre compteur Linky. Donc on a reçu un récap de consommation trimestrielle. Donc, ça vous ouvre des droits à l'aide régionale du mois de septembre et ça va vous permettre de réduire considérablement votre facture d'électricité. Du coup, est-ce qu'on peut voir ça ensemble ?
2: Alors, est-ce qu'on peut voir ça ensemble ? La réponse est non. Et je vous conseille même de raccrocher là directement sans rien dire. Votre interlocuteur, je vous rassure, ne va pas se vexer. C'est un robot. Et oui, la voix est générée par intelligence artificielle, c'est plutôt très bien fait. Et elle est programmée pour mener toute une discussion avec vous. Elle va vous demander si vous êtes propriétaire, elle va vous parler d'isolation, de pompe à chaleur, etc. Il y a d'ailleurs des vidéos assez drôles sur les réseaux sociaux où des gens s'amusent à répondre à ce Guillaume et à lui dire absolument n'importe quoi. Le résultat est assez cocasse.
0: Mais Aude, qui se cache derrière ce robot ?
2: C'est un démarcheur et c'est un menteur. Déjà, le coup de fil qui commence par « Bonjour, c'est Guillaume », c'est suspect. À aucun moment, Guillaume ne nous dit qui il est, ni pour qui il travaille. Si vous mordez à l'hameçon, l'appel est transféré à un escroc. C'est un humain, cette fois un vrai, et il va vous vendre un faux contrat. Ou alors il va tenter de vous soutirer des informations bancaires. Une chose importante à savoir, ni la région, ni Enedis ne vous contacteront comme ça spontanément pour vous proposer des chèques ou des aides miraculeuses pour réduire vos factures.
0: Merci Aude Razo, que vous retrouvez tous les midis d'ailleurs en compagnie d'Enora de Malagré dans votre nouvelle émission On vous doit bien ça. 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Dans votre rendez-vous quotidien, je recherche un auditeur qui, chaque jour, une thématique différente. Ce mardi 22 septembre, on avait envie de vous titiller un petit peu avec Valentine en faisant appel justement à votre talent caché, quelque chose du quotidien. On recherche une chose qui peut impressionner la famille, les collègues et surtout un défi que vous êtes prêt à nous partager en direct ce matin.
4: Voilà, vous savez très bien imiter le cochon.
0: Par exemple, ou la voix d'une célébrité, la voix aussi d'un personnage.
4: Pourquoi j'ai dit le cochon ?
0: Tout
4: ce que
0: marche.
4: Vous voulez, une oie, un canard, le cri de la mouette.
0: Vous nous appelez tout de suite au 0810 055 056 5h49. Ils sont deux, c'est Pascal Obispo et Francis Cabrel pour vous chanter « Il faudrait que pleuve l'amour ».

0: Il faudrait que pleuve l'amour, Pascal Obispo et Francis Cabrel à l'écoute d'ici. Soyez les bienvenus. Chaque matin, on découvre ensemble une initiative qui marche quelque part en France. Et ce matin, direction le Grand Est. Zoom sur nos sapeurs-pompiers en première ligne face aux incendies qui ont marqué le pays cet été, Valentine.
1: Vous imaginez l'étendue de leur formation, vu les risques auxquels ils sont confrontés. On apprend aux pompiers à conduire leur camion en toute situation, Robin Bernot.
2: En Moselle, les sapeurs-pompiers s'entraînent à conduire des camions de 14 tonnes sur des pentes à 50%.
3: Peut-être qu'ils sont moins sollicités dans leur région et du coup ça permet à ce qu'ils aident les autres, qu'ils s'entraînent entre eux, quoi, en fait.
2: Parce que oui, combattre le feu, ça s'apprend, mais conduire un camion de pompiers dans un milieu périlleux aussi. Et c'est ce à quoi se sont attelés 190 pompiers du SDIS de la Moselle depuis le début du mois de septembre. Le lieutenant Michael Stefano, référent départemental conduite au SDIS de la Moselle, insiste auprès de notre reporter Théo Baucher sur l'importance de cette formation.
4: La spécialité de conduite, elle est présente sur toutes les interventions. J'aime à dire que c'est la seule spécialité qui est présente sur 100% des interventions. On dit que des fois les pompiers roulent vite. Le but n'est pas de rouler vite, le but est d'anticiper de façon à arriver dans le meilleur état pour nos équipes sur les lieux d'intervention pour la meilleure prise en charge de la victime.
2: Ces formations sont utiles aux sapeurs-pompiers mosellans, notamment lorsqu'ils sont envoyés en renfort sur des interventions dans toute la France, comme cet été par exemple, lorsqu'ils sont partis en renfort dans le Var ou en Gironde. Être formé à la conduite tout terrain pour pouvoir intervenir sur un feu de forêt ou dans des milieux périlleux, ici en Moselle, ça marche, mais vous, qu'en pensez-vous? On va en discuter avec Karina.
5: Je pense que les pompiers, un peu comme toute la fonction publique, manquent de moyens certainement. Donc les formations, c'est super, mais il faudrait aussi peut-être rajouter des effectifs et embaucher peut-être plus de monde et plus de pompiers. Parce qu'il y a des pompiers volontaires, c'est très bien, mais peut-être aussi plus de pompiers professionnels.
2: Puis je me suis aussi demandé si cet été, avec la multiplication des incendies, il n'y avait pas eu une prise de conscience collective sur l'importance d'avoir suffisamment de pompiers et surtout des pompiers suffisamment formé.
5: Non, mais je pense que déjà les gens, je pense qu'ils savent qu'on a besoin des pompiers. Enfin voilà, on sait tous qu'on a besoin des pompiers. Tout n'est pas perdu. On voit que la solidarité est là. Donc je pense que oui, en effet, je pense que les gens ils veulent s'investir quoi pour la collectivité, pour le collectif.
2: Chaque année en Moselle, une trentaine de sapeurs-pompiers sont formés à la conduite en milieu périlleux pour être prêts à intervenir dans les situations les plus difficiles.
0: 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Rendez-vous sur les réseaux d'ici. On vous a partagé une vidéo de ce reportage de Théo Baucher. 5h55. Une première note, puis vous allez voir un sourire rapidement et l'énergie qui suit, c'est une réaction en chaîne. Ce sont les Bee Gees qui lui ont écrit ce petit bijou dans les années 80. Voici pour vous Diana Ross à l'écoute d'ici. Excellent mardi avec nous.

0: Direction. C'était Diana Ross à l'écoute d'ici. Ce matin, on recherchait un auditeur qui avait un talent particulier, et à croire que nos auditeurs sont surtout modestes puisqu'on n'a personne au téléphone ce matin.
1: Oui, alors moi je suis très déçue parce que je pensais qu'on allait avoir le champion du grand concours des cris d'animaux de Saint-Félicien.
0: Bah oui.
1: C'était la semaine dernière en Ardèche. Bah oui, il y a aussi le concours du cri de la mouette ou du goéland dans le Nord, mais bon, on n'a personne ce matin. Je suis sûre que vous avez un talent particulier, vous, Louis.
0: Non, pas si particulier que ça.
1: Bien sûr que si.
0: Je chante un petit peu sous la douche, comme tout le monde, mais je ne vais pas vous faire la démonstration. On a du soleil, c'est une belle journée. En plus, c'est la dernière de l'été, donc on va rester sur cette dynamique-là.
1: Très bien. N'hésitez pas à nous appeler hein, si vous avez bien imité la mouette, le cheval, le cochon.
0: On la retentera très prochainement. Merci à tous d'avoir été là à 6h. Bien entendu, vous avez rendez-vous avec l'actualité de vos régions. À 6h30, vous retrouvez Valentine Lottès.
1: Pour l'info, en France et dans le monde, en 90 secondes.
0: Et tout de suite, voici les équipes d'ici matin qui sont là ce mardi. Je vous souhaite à tous une belle journée qui commence ici.
2: Et quelle équipe, Louis ? Quelle équipe ? Celle d'ici Belfort-Montbéliard, avec Kylian qui réalise cette émission, avec Lisa que je salue, Lisa Guénic pour les infos. Bonjour Lisa.
3: Bonjour Stéphane, bonjour à tous.
2: Bon, ça caille un peu
3: oui,
2: ce matin.
3: Oui, j'ai mon pull là, et je ne vais pas l'enlever tout si tôt, comme on dit.
2: Alors, je regarde les températures. Ah oui, 9 degrés, oui.
3: Et oui, mais c'est pour ça, ça vient de là.
2: Ça caille sur Belfort. Actu local musique
3: et bonne humeur, on essaie quand même.
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2: Nous sommes le mardi 22 septembre. Il est 6h.
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2: Et Lisa pour les infos, la pêche aux étangs de Rouge-Goutte définitivement interdite jusqu'à la fin de l'année.
3: Les timides pluies depuis cet été caniculaire bien insuffisantes pour remplir les étendues d'eau du Nord Territoire. Elles n'ont désormais d'humide que leur nom à la place des fissures au sol. L'association de pêche de Rouge-Goutte prend donc cette difficile décision de prolonger l'interdiction de l'activité. Acte passe en conséquence financière. Environ 4000 euros pour remplacer les poissons morts avec la sécheresse, selon les calculs, dit trésorier Bernard Verdière.
6: On a une dizaine de gros poissons de perdus. On va essayer d'évaluer un peu la somme qu'on a perdue. Mais bon, on a une année blanche aussi. Les poissons trophées, comme on dit. Les gens qui connaissent la pêche à la carpe, ils vont voir tout de suite ce qu'on a perdu. Et ça coûte très cher, quoi. On a un groupe d'associations qui nous aident aussi. Comme là, on a fait 2-3 travaux. C'est la Rosemontoise qui nous a aidé à financer. Sinon, bon, cette année, ça va être un peu chaud. Donc, on va essayer de se remonter l'année prochaine. On remercie aussi surtout nos pêcheurs qui ont pris leur carte et puis qui ont été patients. On fera un geste pour eux, comme on a dit l'année prochaine. Ça, l'été, qui veulent venir faire les barbecues en famille et tout. Là, ils ont fait quoi? 3-4 mois de pêche, en gros. Puis bon, on a tout stoppé. On a pris la décision de tout stopper avec l'accord du maire de Rouge-Goutte. Et puis, en espérant que toutes les années ne se ressemblent pas.
3: Dans le pays de Montbéliard à Arbon, c'est la sécheresse de l'an dernier qui a fait des dégâts, des mouvements de terrain et des fissures sur les logements. La commune est reconnue aujourd'hui en état de catastrophe naturelle. Vous avez un mois pour faire connaître vos sinistres à votre assurance.
2: L'abbaye de Bitaine, près de Lure, en proie à de violentes flammes hier après-midi.
3: Le bâtiment cistercien du XIIe siècle dans le village d'Adelan et le Val de Bitaine est en partie classé au monument historique. Il n'en reste ce matin que des murs de pierre. De l'abbaye historique, les secours sont parvenus à sauver des œuvres d'art qu'elle abritait, Jean-François Fernandez.
7: À leur arrivée, les pompiers sont face à un embrasement général des toitures alors qu'ils luttent contre les flammes avec des lances. Au sol, des hommes parviennent à sortir de l'abbaye des œuvres d'art, statues, livres anciens, tableaux et surtout des horloges comtoises car l'abbaye abritait un atelier de restauration. Jean-Marie Bringot est le maire de la commune.
8: Alors c'est une abbaye et d'à côté il y avait un logement où c'est qu'étaient logés les gens de l'abbaye et de l'autre côté il y avait un atelier où c'est que la personne de l'abbaye confectionnait des horloges et qui peignait avec de la feuille d'or et Madame Berthet, elle, qui faisait des dessins industriels et qui allait même donner encore des cours à son âge à 80 ans jusqu'à Belfort, quoi.
7: Et là, quand vous regardez, plus de toiture, plus de plancher, qu'est-ce que ça...
8: C'est mal au cœur parce qu'en plus, ils se donnent à chaque fois à fond pour pouvoir rénover. Là, il y a une partie qui était, on voit, toute récente, ça fait à peu près 4 ans. Tout avait été rénové à neuf.
7: Les propriétaires envisageaient d'ailleurs de poursuivre les travaux de restauration. Le week-end dernier, l'abbaye participait encore aux journées du patrimoine.
3: La vidéo du violent incendie qui a frappé l'abbaye de Bitaine est à retrouver sur ici.fr. Des feux de de voitures volontaires Allure. C'est en tout cas la piste privilégiée par le parquet de Vesoul. L'un des véhicules embrasés dans la nuit de dimanche à lundi devant la permanence du député Rassemblement National, même si Aymeric Salmon réfute un acte politique. Une fourche à placo est tombée sur un ouvrier à Charquemont dans le pays de Metz hier matin. Entre 300 et 400 kilos atterrit sur ses jambes. Le quadragénaire a été transporté à l'hôpital Nord-Franche-Comté. Un petit séisme dans le village de Danemarie, près de Balmont, à la frontière avec la Suisse. C'était hier, début d'après-midi, 3,1 sur l'échelle de Richter. Des secousses ressenties jusque dans le pays de Montbéliard.
2: La cohue à la pompe à essence.
3: Les prix s'envolent. 2,20 euros le litre de sans-plomb 95 en moyenne, 2,40 euros celui de gasoil. Les automobilistes ne rechignent pas les prix bloqués dans les stations Total. Quand il y a du carburant disponible à la pompe, la Franche-Comté souffre de difficultés d'approvisionnement. Alors, à la livraison d'essence et gasoil au garage station près de la porte de Brissac à Belfort, il faut s'armer de patience pour remplir le réservoir, Elian Malric.
5: Au croisement avant la station, une longue file de voitures commence à se former. Philippe arrive enfin à la pompe. Il sait que sa place vaut cher.
9: Le problème, c'est qu'au niveau de la circulation, ça bloque un peu. Donc on est obligé de se garer sur le trottoir.
5: Le gérant de la station garage, Achour Salemcourt, a dû s'improviser agent de circulation.
10: J'ai pris un petit peu les choses en main. On a toujours des récalcitrants qui veulent faire plus vite que les autres, tricher, venir de l'autre côté. Soi-disant, ça fait depuis une demi-heure qu'ils attendaient. Il y avait une queue jusqu'à les hauts des glaciers. Il y a 900 mètres de queue.
5: Un surplus de clientèle parce que la station est encore approvisionnée, même si les cuves de gasoil se vident très rapidement. Alors pas de gaspillage pour Patrick. Sa femme et lui remplissent leur voiture en même temps.
11: Il faut y aller jusqu'à la dernière goutte là, parce que des fois on peut faire 1 ou 2 kilomètres avec 2 gouttes. Hein.
5: Autre attrait pour les clients, les prix bloqués par Total. 1,99€ pour l'essence, 2,25€ pour le gasoil. Un prix toujours très élevé, mais Thomas essaye de se rassurer.
12: Sinon, il faut aller payer 40 centimes plus cher ailleurs.
5: Et tant pis si vous attendez.
12: Bah ouais, pas trop le choix, il me reste 20 km là, d'autonomie.
5: Les cuves de gasoil sont vides pour l'instant dans cette station, suspendues comme toutes les autres au niveau du Rhin. Trop bas pour approvisionner le Grand Est.
3: Des mesures d'aide ciblées sont présentées en fin d'après-midi par le gouvernement, mais pas de baisse générale des taxes sur le carburant, a prévenu le ministre de l'Économie. Les industriels ferroviaires ont le sourire. Ils prévoient une croissance mondiale de plus de 3% par an d'ici 2031. Chiffre avancé par le patron d'Alstom, président de l'Union des constructeurs européens.
2: Un habitant de Morvillard, dans le territoire de Belfort, a créé sa propre application d'aide aux devoirs.
3: La start-up a même ses bureaux au Technome à Belfort. L'application Classia, lancée début septembre, s'adresse aux élèves de primaire. Elle fonctionne avec l'intelligence artificielle. Un personnage virtuel nommé Néo remplace le parent dans l'accompagnement de l'enfant. Une idée de Sébastien Malherbe, un papa qui a parfois dû être un peu à bout dans le passé.
13: Les enfants de nos jours ont de moins en moins envie de faire les devoirs dès qu'ils rentrent de l'école. Les parents ont grosse journée de travail et donc ça crée souvent des conflits familiaux. J'ai eu la propre expérience chez moi, donc j'ai cherché une application qui puisse exister sur Internet. Il n'y avait rien de probant, donc j'ai décidé de créer ma propre application. Déjà dans un premier temps pour moi, et quand j'ai vu l'engouement qu'il y avait autour auprès d'amis, famille, etc., j'ai décidé de la faire à plus grande échelle. On garde vraiment le cahier de l'enfant, ses habitudes qu'il avait jusque-là. La seule chose qui change, c'est qu'au lieu que ce soit le parent qui lui dicte mot par mot, quand parfois il a mieux à faire en faisant la cuisine... Là, c'est Néo qui ira lui dicter les mots un par un. Une fois qu'il a fini, l'enfant prend en photo tous les mots. Et donc, il est de plus en plus autonome sur cette partie devoir.
3: Et les enfants sont conquis, ils s'amusent. Les parents constatent les progrès. Reportage dans une demi-heure dans l'info d'ici. Vous aussi, vous lancez une application qui change la vie ou tout simplement vous constatez un événement à côté de chez vous. Vous nous contactez au numéro de l'info à la radio 06 23 18 31 18. Appel SMS et WhatsApp. J'ai senti que ça a réveillé en vous des choses.
2: Hein, je trouve ça vachement sympa, cette application, si on avait eu ça il y a quelques années.
3: Ça vous aurait passé quelques crises de nerfs, c'est ça?
2: J'aurais tchatché avec Néo et tout. Le temps pour aujourd'hui.
3: Voilà, que dit l'application météo?
2: Soleil généreux tout au long de cette journée. En revanche, c'est vrai que ça caille ce matin, on a 9-10 degrés, on le sent hein, quand même. Et puis cet après-midi, sous le soleil, évidemment, le mercure reprend des couleurs avec 20 à 23 degrés attendus.
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2: C'est pas forcément le temps pour aller à la plage, celle du Valsaucy ou de Brognard. Hein. Ce matin, on va attendre quelques heures. Et puis, je Je pense qu'à partir de la mi-journée, ou 13h, 14h, on peut aller faire un petit tour, se faire dorer la pilule, hein, comme on dit. Tiens, les plages, c'est Jean-Louis Aubert. Bon réveil, ici.

0: Ici Belfort-Montbéliard, les plages, t'es pressé pour Jean-Louis Aubert.
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0: Et je suis avec Lisa Guinic, on vous souhaite la bienvenue, bien le bonjour. Bon réveil à 6h12, nous sommes le 22 septembre. Lisa, le 22 septembre 1981... Info vue d'ici, le président de la République François Mitterrand inaugure la première ligne du TGV entre Paris et Lyon. Vous savez combien entre les deux villes? Combien
3: entre Paris et Lyon, le TGV, allez, 3h.
0: 2h40, oui. À une vitesse commerciale de 260 km/h, les rames oranges construites à Alstom,
3: bah,
0: Belfort.
3: Oui, bien sûr, bien sûr.
0: Allez, c'est l'anniversaire de Martin Solveig, on écoute. Quel âge, Martin Solveig?
3: Oh, une quarantaine d'années.
0: Oui, une cinquantaine d'années, ouais, il a 50 ans, tout pile. Benoît Poulvorde.
3: Il a bien une cinquantaine d'années aussi.
0: Oui, une soixantaine, même 62 ans. Et puis Joan Jett.
3: Allez, elle a
0: 72
3: ans.
0: Et 68, c'était pas loin.
3: Il en fallait au moins un à peu près.
0: Billy Joel, My Life pour la musique, et puis le docteur Kerzek dans un instant. 1 500 auditeurs chaque jour, plus d'un demi-million de visites sur notre site internet, près de 5 millions de vues pour nos vidéos.
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0: Les conseils du docteur Kerzek. Docteur, bonjour. Ce matin, on rappelle une habitude qu'on oublie souvent en vieillissant, entraîner son cerveau au même titre que son cœur ou que ses muscles.
5: Bonjour à toutes et à tous. C'est un point très important parce qu'au moment de la retraite, quand on vieillit, il peut y avoir un immense malentendu dans l'entreprise cerveau et associés. En fait, vous prenez votre retraite, mais les neurones comprennent parfois que la mesure les concerne également. Et j'allais dire, c'est un peu l'inverse. Donc les neurones, ils vont s'organiser immédiatement avec un petit pot de départ, rendre leur badge, récupérer la plante verte et annoncent merci pour ces 40 années de collaboration. Dorénavant, pour toute demande concernant la mémoire, veuillez vous adresser au canapé. Ben, c'est exactement ce qu'il ne faut pas faire. En fait, pendant la vie active, notre cerveau est sollicité en permanence. On respecte des horaires, on résout des problèmes, on organise des journées, on retient des informations. Et la mémoire, l'attention, le raisonnement enchaînent les réunions. À la retraite, une partie de ces stimulations va disparaître brutalement et les journées deviennent parfois plus régulières, plus prévisibles, moins exigeantes pour le cerveau. Ce qui est agréable pour l'emploi du temps ne l'est pas toujours pour les neurones, car le cerveau ressemble un peu à Michel Drucker. Si on le laisse trop longtemps éloigné du plateau, il finit probablement par en reconstruire un dans son salon. Donc il a besoin de continuer à travailler et on est très heureux de ça. L'entraînement cognitif, c'est ça le nom, l'entraînement cognitif régulier, permet d'entretenir ce que l'on appelle la réserve cognitive. C'est un capital de connexion accumulé au fil des années qui aide le cerveau à mieux résister au vieillissement et à certaines lésions. Autrement dit, nos neurones possèdent eux aussi une caisse de retraite, mais contrairement à la nôtre, elle ne se remplit pas uniquement avec des années de cotisation, elle se nourrit de lectures, d'apprentissage, de rencontres, de problèmes à résoudre, et chaque nouvelle activité vient faire et verser quelques connexions supplémentaires.
0: Alors concrètement, à quoi ça ressemble un bon entraînement cognitif au quotidien, docteur?
5: Rien de spectaculaire, mais l'Organisation Mondiale de la Santé recommande un entraînement cognitif pour prévenir le déclin cognitif au même titre que l'activité physique ou que le contrôle de l'attention ou du diabète. L'objectif, c'est pas de préparer l'agrégation de philosophie, mais on recommande 30 minutes, 3 fois par semaine, consacrées à des activités variées, un peu exigeantes et légèrement supérieures à son niveau de confort. On peut lire, on peut tenter de résumer à voix haute, on va demander au cerveau de retrouver les idées principales, bref, on va le faire travailler. On peut aussi jouer aux cartes ou à un jeu de stratégie, faire du calcul mental, on peut faire du sudoku, excellent, mais attention, il faut qu'on varie et qu'on change les activités. En plus, on rajoute du lien social, la stimulation intellectuelle et le lien social vont se renforcer mutuellement.

0: Ici Belfort-Montbéliard, Billy Joel, My Life. Ici Belfort-Montbéliard, partenaire de la 41e édition du semi-marathon du Lyon. Karine Duché, vous êtes avec un comptoir qui compte, Claude, coordinateur sur le 10 km.
1: Claude Paris, vous êtes mobilisé sur les 10 km du Lyon depuis 18 ans, alors que vous n'avez jamais couru, Claude.
2: Ça a commencé comment ? C'est que mes enfants ont fait de l'athlée depuis tout jeune, même à un haut niveau, très haut niveau. Et à partir de là, je vivais au club. J'étais aux entraînements, on allait les chercher. On faisait les déplacements en athlétisme. Et ça a même commencé en 2004, puisqu'on m'a demandé si je voulais participer à la remise des dossards. Donc j'ai participé à la remise des dossards une première année. L'année suivante, on m'a demandé si je ne voulais pas aider à la récupération des habits et la redistribution des habits. L'année après, j'ai encore fait les dossards. Et l'année suivante, Daniel Meyer m'a demandé si je voulais pas m'occuper de la cour d'orientation qui était sur Belfort. Et le club de Belfort avait eu des problèmes, fallait que je m'en occupe. Donc je m'en suis occupé, le point de démarrage était au kiosque. Et l'année suivante, en 2008, donc... Il m'a

0: demandé de m'occuper de la mise en place du départ du 10 km à Châtenois. Alors, il y a la mise en place, mais ça consiste en quoi? Ben, il faut qu'on barre la route, donc arrêté préfectoral, etc., bien avant, hein, il y a toute l'organisation avant. Et ensuite, ben, on met en place les barrières, on met en place les sas, avec les ouvertures, les contrôles au sas, ben, tout ce qui est banderole, l'affichage des partenaires, etc. Faire le circuit des coureurs pour arriver par les sas, pas par la ligne en avant, etc., sauf pour l'élite. Moi, j'aime bien rendre service, donc voilà, pour moi, c'est naturel. Une fois que la course est partie, on redémonte tout avant que le semi-marathon arrive.
1: Alors, vous faites du sport quand même, Claude?
0: Oui, j'ai fait du basket jusqu'à il y a quelques années, mais bon, physiquement, c'est devenu un peu plus dur à 71 ans.
1: Des petites anecdotes de ces 18 ans de préparation du 10 km?
0: Il y a eu une année, je ne sais plus quelle année c'était, on a des vitabris, hein, et il y a eu un coup de vent. Les vitabris sont même déplacés et toutes les barrières qu'on avait mis en place avec les affichages dessus, ça a fait une prise au vent. Elles se sont toutes couchées. Il a fallu qu'on relève tout.
1: Ah, et alors, on en était à combien du départ?
0: On en était peut-être à une demi-heure. On a quand même réussi à redémarrer à l'heure, mais
1: bravo. Et dans les souvenirs plus, je sais pas, plus sympathiques.
0: On a un animateur qui fait l'animation sur la ligne de départ avec les joëlettes, les fauteuils, les handicapés. La personne qui s'en occupe est vraiment au top. Et les jeunes handicapés participent. C'est vraiment bien.
1: C'est quoi vos autres passions, Claude, dans la vie?
0: J'étais réserviste dans l'armée de l'air et je m'occupe toujours d'une association de sous-officiers de réserve de l'armée de l'air ainsi qu'une amicale des anciens de l'air sur le pays de Montbéliard.
1: Voilà un compte-toi qui compte pour les amateurs du semi-marathon et des 10 km du Lyon. Qu'est-ce qu'on dit à Claude? Merci d'être ici.
2: 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Dimanche, dispositif exceptionnel. Pierre Demar, je pense à vous.

0: Avec Demar, Pierre Demar, je pense à vous, vous restez avec nous. L'horoscope de Catherine Viguier dans un instant et Genesis Invisible Touch.
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0: Ce mardi 22 septembre, on souhaite une joyeuse fête aux Maurice qui nous écoutent. L'horoscope Catherine Viguier, des natifs doivent prendre leur temps aujourd'hui, Catherine.
6: Vous, natifs du Verseau et du Lion surtout.
7: Bélier, une relation évolue positivement et vous y serez pour quelque chose.
6: Taureau, journée délicate, mais grâce à votre équipe de supporters, eh bien ça ira.
7: Gémeaux, d'une manière ou d'une autre, vous vous envolez pour ailleurs, profitez-en.
6: Cancer, un rendez-vous psy ou une séance de zen attitude vous fera le plus grand bien.
7: Alors les lions, malgré les désaccords, vous trouvez un terrain d'entente.
6: Vierge, vous serez proche des êtres seuls ou souffrants, car à une journée chargée.
7: Balance, vous faites preuve d'ingéniosité, de curiosité, on a besoin de vous et de vos idées.
6: Scorpion, le charme fait beaucoup et il fera son bel effet en public comme au foyer.
7: Sagittaire, vous aurez l'esprit de conquête et vous saurez convaincre, bravo.
6: Capricorne, une transaction est en vue et vous avez toutes les chances de gagner la partie.
7: Verseau, toujours sous le feu des projecteurs, vous faites preuve de courage.
6: Poisson, restez au calme et acceptez de ne pas être trop en forme aujourd'hui.
7: Et pour nous tous, on se pose des questions en douceur.
0: Bon non, moi ça va, moi je suis poisson, hein. Je suis en pleine forme. Merci beaucoup Catherine, à demain bien sûr.
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0: Bien le bonjour les amis, bon réveil, très heureux de vous retrouver à la radio et à la télévision Canal 32 de la TNT. C'est Ici Belfort-Montbéliard avec l'équipe d'Ici Matin, toujours en pleine forme. Lisa Guinic, bonjour.
8: Bonjour Stéphane, bonjour à tous.
0: Ça va bien, oui. J'ai devancé. Et vous?
8: Oui, ça va bien, merci beaucoup.
0: Dans l'actu ce matin, Lisa.
8: Un petit peu moins réjouissant, on va revenir sur cet incendie à l'abbaye de Bitaine, près de Lurin. Bâtiment classé au monument historique, une grosse perte pour le patrimoine.
0: Et puis, si je vous dis Alain Stévez, alors vous allez me dire, ce nom Alain Stévez, ça ne vous parle pas beaucoup.
8: Non,
0: forcément.
8: Je suis désolée.
0: C'est le leader vocal des Goldmen.
8: Ah
0: les
8: oui, Goldmen, bah là ça me parle plus.
0: Avec ce tribute, comme on dit maintenant, à Jean-Jacques Goldman, ça va se passer le samedi 3 octobre à l'Axone de Montbéliard. Et figurez-vous que vous pourrez gagner vos invitations pour ce spectacle.
8: Ah, super.
0: Et écouter, découvrir peut-être la voix d'Alain Stévez. Restez ici, il est 6h30. Les infos avec vous, Lisa.
8: Un violent feu à l'abbaye de Bitaine, près de Lure, hier après-midi. Un bâtiment historique parti en flammes. Une trentaine de pompiers mobilisés, 15 véhicules, 2 échelles pour venir à bout de l'incendie. Les secours sont parvenus à sauver des œuvres d'art et notamment des horloges comtoises. Le carburant toujours plus cher, dans l'attente de l'annonce de nouvelles aides ciblées du gouvernement. Les aides à domicile en milieu rural de Haute-Saône lancent lancent un appel à la grève. Ils demandent une prime carburant, des indemnités kilomètres et des revalorisations salariales. Fini les disputes au moment des devoirs. Votre enfant peut désormais les faire accompagné par un robot en ligne. C'est la bonne idée d'un papa de Morvillard dans le territoire, une application d'aide aux devoirs. Objectif dicté dans le reportage Info d'ici. Mais d'abord, l'actu en France et dans le monde en 90 secondes avec Valentine Lottès.
9: À 17h, on connaîtra les nouvelles aides carburant présentées par 6 ministres, ceux de la pêche, des petites et moyennes entreprises et de la santé notamment. Chacun annoncera les mesures pour son secteur. À condition d'avoir suffisamment d'essence et de gazole en stock. Près d'une station service sur 6 manque d'au moins un carburant. L'État s'apprête donc à autoriser les distributeurs à vendre du gazole d'été jusqu'au 15 novembre. Un carburant capable de résister jusqu'à moins 15 degrés maximum. Une scène à peine croyable et 3 agents du périscolaire suspendus à Paris où un petit garçon de 2 ans et demi a échappé aux surveillants de sa maternelle avant d'être retrouvé seul à plus de 500 mètres sur la place du Trocadéro par une touriste. Les céréales Lyon, les biscottes Oisa, des bouteilles de Lactel ou encore une salade de pâtes Carrefour, tous ces aliments vendus comme protéinés ont tous les atouts de la malbouffe selon Foodwatch. L'association épingle 10 produits protéinés mais ultra transformés à l'étiquetage trompeur. La sortie d'un livre équivalent à une bombe au Royaume-Uni ce mardi, celui de Charles Spencer sur sa sœur, la princesse Diana, décédée il y a près de 30 ans. Il accuse notamment le roi Charles d'avoir reçu la nouvelle de sa mort comme s'il avait gagné au loto. Batman prend sa retraite, pas celui avec son costume de chauve-souris, mais le justicier de l'équipe de France de basket, Nicolas Batum, ailier des Clippers de Los Angeles, quitte les parquets à 37 ans.
8: Une application d'aide aux devoirs créée par un papa de Morvillard dans le territoire de Belfort. Fini la crise de nerfs après l'école. C'est l'intelligence artificielle qui prend le relais auprès de ses enfants de primaire, Stéphane Paris.
10: Oui, rendre ludique les devoirs en créant son avatar nommé Néo, c'est lui qui se substitue aux parents et qui accompagne l'élève dans ses devoirs.
11: Aujourd'hui, tu fais une dictée de mots avec 7 mots à écrire. Tu prends une feuille, tu notes la date et tu te mets au calme avec ton crayon. Maison.
12: Donc là, on a le premier mot.
10: Sébastien Malherbe, le concepteur de Classia.
12: Si c'est bon, on passe au mot suivant.
11: Jardin. À la fin, tu relis, puis tu m'envoies une photo bien nette de ta feuille.
10: Et l'écran ne remplace pas le cahier sur lequel le devoir doit être fait.
12: Aujourd'hui, les enfants qui rentrent de l'école, première chose qu'ils font, c'est soit la télé, soit la tablette, et ils sont sur un écran. La chose que j'ai voulu, c'est que cet écran devienne intelligent. L'enfant, il a un écran, mais uniquement en support. Jamais il n'ira taper ou écrire sur l'écran. C'est très important, comme je disais, on conserve l'écriture de l'enfant sur son cahier habituel.
10: L'aide aux devoirs fait intervenir une IA, mais avec certains garde-fous, assure le créateur de l'application.
12: On n'est pas sur une IA générative. L'enfant, même s'il lui demande « donne-moi le score du foot », il ne répondra jamais à ce genre de questions. Il ne donnera jamais la réponse. Donc on n'est pas sur une IA comme ChatGPT, par exemple.
10: Lancé le 1er septembre, Classia est déjà rentré chez plus de 1500 familles sur toute la France, notamment chez Aydin, papa d'Elif, 10 ans, élève en classe de CM2.
13: Elle a son réflexe quand elle rentre, elle dit « je vais faire tout de suite mes devoirs », qu'à l'époque, c'était « papa, on regarde un peu plus tard ». En tout cas, nous, on a senti un gros progrès. Pour les maths, par exemple, sur les multiplications, etc., sur ce genre de choses, elle a vraiment progressé. Elle arrive à apprendre, s'isoler, lire, s'arrêter, se corriger, etc. Donc c'est un bon plus pour nous, quoi.
10: Quant à Elif, son choix est fait.
14: Quand on fait les devoirs avec papa, papa il s'énerve. Et avec Néo, c'est beaucoup plus amusant qu'avec papa. Avec Néo, c'est extraordinaire tout ce qu'on fait. À la fin, il nous donne des points. Puis après, t'as plusieurs Néo et tu peux choisir. C'est comme un jeu, mais on apprend avec lui.
10: Apprendre de manière ludique, rendre les devoirs plus agréables, que ce soit pour l'élève ou le parent, c'est bien l'idée de cette application qui coûte 9,90€ par mois pour un enfant et 14,90€ pour deux enfants.
8: La start-up Terry Fortin a investi les locaux du Technome à Belfort pour poursuivre le développement de son application Classia. Et pour la météo, Stéphane, aujourd'hui, une belle journée, il fait juste un peu frais ce matin.
0: Oui, alors 9, 10 degrés, c'est sûr, quand on n'a pas l'habitude, on le remarque tout de suite, forcément. Et puis, un mercure qui va afficher entre 20 et 23 degrés quand même sur Belfort-Montbéliard, Héricourt cet après-midi. Tout ça sous un soleil généreux. Quel temps chez vous ? Dites tout, les réseaux sociaux, la page Facebook ici Belfort-Montbéliard, bien sûr.
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0: Et pour bien commencer cette journée, un classique signé Genesis, version Phil Collins, c'était le batteur hein, du groupe. Invisible Touch, bon réveil, il est 7h-25.

0: Qu'est-ce que c'est bon ça?
1: Qu'est-ce que c'est bon ça au réveil? Invisible Touch avec Genesis.
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1: Lisa, est-ce que ça vous dirait de gagner une nuit dans une suite, dans un superbe hôtel, un dîner gourmand trois plats, un buffet au petit déjeuner, et puis l'accès au Nature Spa d'exception de 2500 mètres carrés?
4: Oh bah si vous m'invitez, oui, avec plaisir Stéphane.
1: Non, je vais jouer surtout, d'accord. Dès qu'il s'agit de payer moi. Je vais jouer avec Jean Sureda dans Comptoir, Rends-toi.
4: Bon bah je vais faire ça alors.
1: Plutôt. C'est le cadeau de la semaine, je vous le conseille, ouais. Je vous le recommande même entre 11h et midi tout à l'heure. Il est 6h39. Arnaud Fromager est avec nous. Arnaud, dans la nécessaire minute comptoise du jour. Ah, et puis, je n'ai pas envie de lire votre lancement.
5: Alors, c'est pas très sympa, mais non, s'il y a un jour pour le faire, c'est bien aujourd'hui. Car en quelque sorte, le terme de boycott est né un 22 septembre. Nous sommes en 1879 au nord-ouest de l'Irlande. Depuis des décennies, la famine menace, les paysans survivent à peine et sont de plus en plus écrasés financièrement par des loyers excessifs. La contestation monte, un rassemblement est organisé pour demander au propriétaire terrien britannique, Lord Erne, une baisse de 25% des loyers. Il consent alors en donner 10% et envoie son intendant perso, un ancien capitaine de l'armée anglaise, avec pour mission d'expulser les paysans mauvais payeurs. Il arrive sur place le 22 septembre 1879. Son nom, Charles Boycott.
1: Et Monsieur Boycott a donc vraiment existé.
5: Exactement. Et disons que l'accueil qui lui a été réservé par les paysans irlandais a été plus que froid. Arrivé entouré de policiers, Charles Boycott est repoussé par les femmes de la région sous une pluie de pierres, de boue et de fumier. Le lendemain, une centaine de paysans débarquent chez lui et, plutôt que de s'en prendre à lui, décide de l'isoler complètement. Le 17 novembre 1880, le journal Le Figaro écrit « Le capitaine Boycott fut mis en interdit absolu. Aucun ouvrier ne consentit à travailler pour lui, aucun marchand ne voulut lui vendre la moindre provision. Lettres et dépêches furent interceptées et pour sauvegarder sa vie, il ne put sortir de chez lui qu'armé jusqu'aux dents et accompagné d'une escouade d'agents de police. »
1: Et les récoltes alors, elles sont abandonnées ?
5: Oui, les paysans ne cèdent pas. Personne ne travaille pour Charles Boycott. Le capitaine s'inquiète et envoie une lettre au Times à Londres. Les Britanniques prennent fait et cause pour lui et une expédition de secours est lancée pour venir aider, je cite, à rentrer les navets du capitaine. 500 bonhommes arrivent sur place. Évidemment, aucun chauffeur n'accepte de les emmener depuis la gare jusqu'aux terres de Charles Boycott. Ils sont alors contraints de faire la route à pied, escortés par l'armée. Au total, on estime que 900 soldats se sont relayés pour sécuriser cette récolte. Un coût de 10 000 livres pour sauver une récolte dont la valeur était de 350 livres, car la plupart avaient pourri en plein champ. Quelques jours après la fin de la récolte, l'armée se retire et Charles Boycott se retrouve sans protection. Son nom est entre-temps devenu un nom commun, l'affaire s'est répandue dans toute l'Europe et c'est ainsi que Charles Boycott et sa femme s'exilent dès le printemps suivant aux États-Unis sous le nom de Monsieur et Madame Cunningham. Et cette affaire a fait bouger jusqu'à la loi irlandaise. En avril 1881, le Parlement adopte la Land Law qui inscrit la double propriété des terres irlandaises entre ceux qui la possèdent et ceux qui l'exploitent. Comme quoi, ça valait le coup de boycotter.
1: Merci beaucoup Arnaud. On apprend plein de choses hein, grâce à vous. La nécessaire minute comptoise tous les matins. 6h42, votre chat refuse de boire. Ne vous inquiétez pas, c'est ce que va vous dire d'ailleurs notre vétérinaire, le docteur Pierre Fabin dans un instant. Et puis, si jamais j'oublie, c'est Zaz qui va chanter.
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1: 6h43, beaucoup de propriétaires s'inquiètent de voir leur chat bouder la gamelle d'eau fraîche. Docteur Pierre Fabin, pourquoi notre félin refuse-t-il si souvent de boire l'eau qu'on lui sert ?
12: Alors, c'est un héritage direct de ses ancêtres. En fait, le chat qui dort sur votre canapé descend du chat sauvage du désert. C'est un petit buveur qui, dans la nature, va trouver la majeure partie de son hydratation directement dans les proies qu'il chasse. Et il ne ressent la soif que lorsque son corps est déjà en forte déshydratation. Le problème, c'est qu'aujourd'hui, on le nourrit avec des croquettes qui sont très sèches, qui ne contiennent que 10% d'eau. Et s'il ne compense pas en buvant énormément à côté, ses reins vont s'abîmer très vite, il va fabriquer des calculs urinaires, ce qui est extrêmement douloureux et finit souvent en urgence sur la table d'opération.
1: Alors, puisqu'il n'a pas ce réflexe de boire, comment peut-on tricher au quotidien pour lui faire avaler de l'eau sans qu'il ne s'en rende compte?
12: Alors, oubliez les petites triches. La seule méthode vraiment efficace et prouvée scientifiquement, c'est l'alimentation humide, la pâtée ou les sachets fraîcheurs. C'est le seul moyen fiable de préserver ses reins. Il faut mettre en place ce qu'on appelle la binutrition. Tous les jours, remplacer un tiers ou plus de sa ration de croquettes par de la pâtée en boîte. La pâtée est composée à 80% d'eau. C'est l'équivalent en humidité de la souris qu'il chasserait dehors. Vous pouvez même l'écraser avec une cuillère à soupe d'eau tiède pour en faire une petite soupe. Et l'autre astuce géniale et très bon marché, c'est d'ajouter des petits cubes de courgettes cuites à l'eau. Ce sont de véritables éponges gorgées d'humidité dont les chats raffolent si on les mélange à leur repas.
1: Et au-delà de la nourriture, comment doit-on aménager ses points d'eau dans la maison pour le stimuler au maximum, l'inciter à laper?
12: Alors, la première erreur, c'est de placer l'eau juste à côté des croquettes. Dans la nature, un point d'eau proche d'une carcasse est considéré comme contaminé par des bactéries. Séparez la nourriture et l'eau d'au moins 2 mètres. Et ensuite, vous jetez immédiatement vos gamelles en plastique. Le plastique, ça donne un petit goût à l'eau que les chats détestent et qui retient les bactéries. Vous préférez des larges bols en verre ou en céramique bien remplis pour que ces moustaches ne touchent pas les bords. Et enfin, certains chats adorent l'eau en mouvement, synonyme d'eau pure pour eux. Investir dans une petite fontaine à eau électrique avec un filtre est parfois une solution miracle pour certains chats.
1: Merci docteur et à demain. Allez, 6h46, dans un instant, les 3 infos indispensables au réveil avec Noah Sommier, les 3 plus, juste après Zaz, si jamais.

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1: Si jamais j'oublie, Zaz, il est 6h49 minutes. Quel temps fait-il chez vous? Ah bah dites-nous tout, les réseaux sociaux, la page Facebook, on a Sandrine qui nous écrit par exemple 9 degrés sur Vieux Charmont, nous sommes dans le pays de Montbéliard de la fraîcheur ce matin. Ah bon? Et puis on a Roger, 8 degrés à Belverne. Allez, on conclut avec peut-être Zaza qui nous propose 10 degrés, nous sommes à Giromagny, excellente journée. Faire monter la température. Nous avons Noah Sommier, mesdames, messieurs. Bonjour. Noah.
2: Bonjour Stéphane, bonjour Lisa, bonjour Kylian, bonjour à tous.
1: Les trois plus, les trois infos utiles au réveil avec Lyon, rêve et moteur, Noah.
2: 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Le mot rêve, Stéphane, préparez-vous parce qu'on vous gâte comme jamais cette semaine dans le meilleur jeu de la Terre.
1: Carrément.
2: Avec le meilleur animateur de l'univers.
1: C'est sûr.
2: Est-ce que j'en fais un petit peu trop? Je pense.
1: Vous avez fait un chèque ou quoi?
2: Bientôt. Je vais l'encaisser. Je parle de Jean Sureda de Comptoir Antoise cette semaine de 11h à midi. On vous offre une parenthèse enchantée de pur luxe à la Chenaudière, hôtel Spyrolet Château, une nuit ensuite à dîner gourmand, trois plats, le buffet bien sûr, l'accès au nature, un nature spa d'exception de 2500 m², 11h midi toute la semaine.
1: Et puis un Noah l'info qui a retenu votre attention, moteur.
2: On va faire vrombrir. Oh là là, faut que j'arrête d'utiliser des mots compliqués, j'arrive même pas à comprendre moi-même.
1: Faire rugir
2: les moteurs du côté du pays de Montbéliard. Le club de Vougeocourt brille en tête du championnat national de motoball. Cette discipline spectaculaire qui mélange foot et moto. Ils préparent leur grande matinée portes ouvertes samedi 3 octobre et on en parle avec Olivier, le co-président du club, pour nous expliquer les règles.
3: C'est du foot en moto. C'est exactement comme un match de foot. C'est 4 joueurs contre 4 sur le terrain. 4 périodes de 20 minutes. Et aujourd'hui, le club de Vougeocourt évolue au deuxième niveau national. Et on est pour le moment premier du championnat et pour peut-être terminer champion de France en fin d'année. On recherche pas mal de jeunes joueurs âgés de 13 à 15-16 ans. Si des jeunes sont intéressés pour venir voir notre discipline, on fera une matinée porte ouverte le 3 octobre au stade de la Fère Vougeocourt s'ils sont intéressés pour évoluer. Des gardiens de but, des joueurs en moto, un peu tout.
2: Et du foot sur deux roues à 4 contre 4, discipline juste impressionnante à voir en vrai. Donc si vous avez des ados, notamment 13 à 16 ans, soyez là le 3 octobre au matin au stade de la Clé à Vougeocourt.
1: Ouais, y a toujours du monde pour encourager donc l'équipe du motoball de Vougeocourt. Merci Noir, 6h52 minutes, ville de lumière, c'est Gold. Excellente journée.

0: Ville de Lumière, c'est un Pierre-Hugues José, un tantinet nostalgique que nous allons retrouver dans quelques instants. Il va évoquer le dernier barbecue de l'été. L'actu locale à suivre dans 4 minutes avec Lisa Guinic et puis Vianney pour la musique.
1: N'attendons pas.
0: À tout de suite.
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0: Et il prépare les chipots et les merguez pour le déjeuner. Tout à l'heure, c'est l'ami Pierre-Hugues José. Salut Pierre-Hugues.
12: Salut le Steph, comment que c'est?
0: Ah, ça va bien, celui-là, je l'attends. C'est le dernier barbecue de l'été.
12: Ah, et celui qu'on organise beaucoup trop tard. Hein, parce que fin août, début septembre, il y a toujours un mec pour dire « Mais si, samedi, ils annoncent beau !» Ils annoncent beau, ça veut dire 17 degrés, avec une éclaircie entre 14h12 et 14h19, mais le barbecue, il est lancé. Hein. Et puis nous, les franc-comtois, on a une relation particulière avec la météo. Hein. Tant qu'il neige pas directement sur la saucisse, c'est barbecue. T'arrives chez ton pote, tout le monde est dehors avec un sweat. Il y en a un qui a carrément remis son pantalon. Très mauvais signe. La table de jardin est humide, les chips se prennent le vent, puis t'as le maître du barbecue, accroupi devant son charbon depuis 40 minutes. Attends, là ça prend. Non, Stéphane, ça prend pas. Toi, t'es juste en train de ventiler trois cailloux noirs, et puis à 20h, il fait 13 degrés. Mais personne ne veut rentrer, parce que rentrer, ce serait reconnaître officiellement que l'été est terminé. Donc on reste, on mange une merguez tiède avec les mains gelées en disant... Franchement, ça va encore. Hein. Non, ça va plus. On voit notre respiration. Le rosé, il a température de cave sans avoir vu de frigo. Et puis, il y a toujours quelqu'un pour sortir. Moi, je préfère quand il fait comme ça. Au moins, on respire. Ah, mais bien sûr, encore 2 degrés de moins, puis tu respires sous assistance. Moi, j'aime bien parce que finalement, ce dernier barbecue, c'est notre façon à nous de négocier avec les saisons. L'été nous dit, bon les gars, moi j'y vais. Puis nous, Attends, prends quand même une dernière petite merguez. Voilà, c'était Pierre-Hugues, la bise sur les 4 jours, demain.
0: Et à tout à l'heure pour le barbecue. Salut Pierre-Hugues.
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0: Et entre 9h et 10h, on va parler de la jungle sur nos routes, entre les vélos, les trottinettes, les voitures, les piétons, une portière qui s'ouvre au dernier moment, un dépassement rasant, un vélo qui grille un feu rouge. Quelle est la situation qui vous fait le plus perdre votre sang-froid au quotidien? Il y a le 03 84 22 82 82 pour témoigner tout à l'heure. Nous sommes le mardi 22 septembre, il est 7h.
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0: Elisa Guinic pour les infos quand les pompistes font la circulation.
13: Presque 1 km de voiture en file indienne pour remplir le réservoir devant la station service près de la porte Brisac à Belfort. Une station essence qui plafonne ses prix. 1,99€ le litre d'essence, 2,25€ pour le gasoil. Et une station approvisionnée en carburant, une aubaine dans notre région très fortement touchée par la pénurie. Le gérant Achour Salemkour constate donc que tous les coups sont permis.
14: On a toujours des récalcitrants qui veulent faire plus vite que les autres, tricher, venir de l'autre côté, soi-disant ça fait depuis une demi-heure qu'ils attendaient. Celui que j'ai vu, qui était plus spectaculaire, il avait 6 jerrycans de 30 litres. Et quand je lui dis que c'était interdit, il faut qu'il pense aux autres. Il m'a juste sorti, je fais quoi de mes tronçonneuses? c'est un petit rigolo parce que des tronçonneuses qui fonctionnent au gasoil, je pense qu'elles ne sont pas encore fabriquées. Alors donc, bon, je l'ai invité gentiment à repartir et puis faire le plein de son véhicule. C'est son problème, hein, comme tout le monde. Mais remplir des jerricanes, je me suis permis de l'interdire. Faut penser à tout le monde, tout simplement.
13: La cohue dans les stations-service approvisionnées au prix plafonné, c'est notre reportage info d'ici dans une demi-heure. La flambée des prix du carburant, véritable enjeu à la campagne. On a besoin de sa voiture pour aller au travail, faire les courses, rendre visite à mamie. L'association des maires ruraux en appelle au gouvernement. Serge Delfis, le maire de Blamont dans le Doubs, est notre invité à 7h45. Dans ce contexte, les aides à domicile de Haute-Saône à l'origine d'un appel à la grève nationale aujourd'hui. Elle pourra être reconduite. Prime carburant, indemnité d'un euro le kilomètre, mais aussi des revalorisations salariales parmi leurs revendications.
4: Un patrimoine historique frappé par un violent feu.
13: L'abbaye cistercienne de Bitaine à Adelan et le Val de Bitaine près de Lure et les œuvres qu'elle renferme, tableaux, statues, livres ou encore horloges comtoises. C'était hier après-midi, de gros moyens déployés pour venir à bout de l'incendie et sauver ce patrimoine artistique. Un véritable enjeu, assure le commandant des opérations Richard Verguet.
5: La difficulté réside à la fois effectivement à trouver une pérennité du dispositif hydraulique, donc de l'eau. Nous sommes en aspiration dans des étangs à peu près à 800 mètres du sinistre. Et la deuxième problématique pour nous, c'est d'associer à la fois l'attaque de l'incendie avec l'embrasement de la toiture et des planchers et à la fois la préservation des œuvres d'art qu'il y avait à l'intérieur même de l'abbaye.
15: C'est vraiment une préoccupation pour les pompiers parce qu'il y a des horloges, il y a des tableaux, il y a des livres anciens.
5: Le premier souci qu'on a sur ce type de sinistre, c'est de s'assurer qu'il n'y a pas de victime humaine. La deuxième chose, au-delà du bâtiment qui est embrasé, c'est d'essayer de sauver ce qui peut l'être encore. C'est des bâtiments qui n'ont pas de dalles. Hein. Les planchers subissent directement les effets de l'incendie et du dégât des eaux. Mais effectivement, on peut se satisfaire d'avoir préservé une bonne partie des œuvres d'art.
13: Le commandant des pompiers de Haute-Saône avec Jean-François Fernandez. Du bâtiment en partie classé, il ne reste par contre que des murs de pierre. Un trentenaire devant le tribunal de Montbéliard cet après-midi pour des violences conjugales à Lille-sur-le-Doubs. Samedi, il frappe sa femme devant leur enfant de 3 ans, 2 jours après sa condamnation à une peine sous bracelet électronique pour des infractions routières. Un adolescent de 14 ans gravement blessé après une chute à trottinette à Audincourt hier après-midi. Il a été héliporté vers l'hôpital de Besançon. Vous l'avez peut-être ressenti hier, un tremblement de terre épicentre à Danemarie, près de Blamont, à la frontière suisse. Pas de gros dégâts avec une magnitude de 3,1 sur l'échelle de Richter. Mais vous avez perçu ce séisme à Mathé, Hérimoncourt ou encore Seloncourt.
4: Un sol craquelé pour étang à Rougegoutte dans le nord du territoire de Belfort.
13: Plus une goutte d'eau dans 2 des 3 étangs de la commune. L'association de pêche de Rougegoutte est obligée d'interdire l'activité jusqu'à la fin de l'année. L'organisation a déjà essayé de préserver les poissons de la sécheresse exceptionnelle de l'été. Sans succès donc. Les pêcheurs n'ont tout simplement jamais vu ça, Pauline Boudier.
16: Non seulement les étangs sont complètement à sec, mais en plus, d'épaisses fissures se sont formées au fond.
17: Ça déserte, tout est craquelé, les herbes elles poussent, ça fait peur quoi.
16: Depuis la digue, Bernard Verdière, trésorier de l'association de pêche, contemple les supposés étendues d'eau sans réussir à y croire.
17: Je suis ici depuis l'âge de 6 ans, j'ai jamais vu les étangs à un niveau si bas, jamais. On n'a qu'un étang qui reste encore un petit peu d'eau, bon, on a perdu 80 cm sur un plan d'eau qui fait 1m60, on va dire on a perdu pratiquement 50%.
16: Depuis juillet, les membres de l'association tentent à tout prix d'éviter la fermeture du site en transvasant l'eau au fur et à mesure dans un des plans pour y concentrer tous les poissons.
17: On avait gardé l'étang du haut en réserve pour alimenter l'étang du bas. Puis on avait des notes carpières pour récupérer le poisson, mettre aux endroits où il y a peu d'eau.
16: Malgré tout, une dizaine de carpes, truites, brochets, les plus gros spécimens, n'ont pas survécu à l'été. Il va falloir racheter des poissons pour refaire un stock. Une dépense qui n'était pas prévue, estime le trésorier.
17: Honnêtement, les 3 000-4 000 euros en gros.
16: D'ici là, Bernard vient nourrir tous les jours les carpes restantes.
17: Ils mettent pas trop longtemps pour venir. Il n'y a pas grand chose à faire. C'est vraiment l'eau qui doit arriver. On attend que ça, c'est de l'or.
16: De l'or liquide que Météo France ne prévoit pas du tout dans les prochaines semaines.
13: Les étangs de Rougegoutte à sec, les photos sont à voir sur ici.fr. Une année complète de sécheresse à Arbouan dans le pays de Montbéliard. Le village est reconnu au journal officiel du jour en état de catastrophe naturelle. Vous avez un mois pour faire connaître à votre assurance les mouvements de terrain subis et les fissures sur votre logement. logement.
4: 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Ne dites plus que le FCSM est un petit promu.
13: Des supporters sochaliens visent plus haut que le maintien en Ligue 2. Le mantra du coach Vincent Ognon. Mais avec une 8e place à la trêve, Alexis, fan jaune et bleu, invité de l'émission 100% FCSM hier soir, rêve d'un peu plus d'ambition.
18: Le début de saison prouve que fondamentalement, ce championnat, on l'a peut-être oublié depuis 3 ans, mais il est assez homogène, il est relativement faible. Très honnêtement, de tous les adversaires qu'on a rencontrés, hormis Saint-Etienne, le niveau, je ne trouve pas qu'on soit en dessous. Donc, de ce point de vue-là, se dire encore et encore qu'on ne va jouer que le maintien, je ne suis pas sûr qu'à terme, ça tienne. Je pense qu'on peut jouer et viser le meilleur possible sans forcément sombrer dans l'arrogance. Voilà, il ne faut pas se voir plus beau qu'on est, mais ce n'est pas la peine non plus de se voir plus moche qu'on ne l'est non plus. Et je trouve qu'on est dans le peloton. On ne sait pas si ça va se dégager vers le haut, vers le bas, mais du coup, je ne suis pas sûr qu'en termes de discours, ce soit vertueux à terme de ne parler que de maintien. Ça ne veut pas dire qu'on va parler de montée, mais à force de dire qu'on est petit, on va nous regarder comme des petits et ça va se retourner contre nous.
13: Il officialise avec le FCSM le défenseur Noah Cotto-Cotto. 20 ans, signe son premier contrat pro. Engagement jaune et bleu pour 3 ans. Noah Cotto-Cotto arrivé au centre de formation sochalien il y a 5 ans. Votre actualité de proximité, vous nous la dites au numéro de l'info à la radio. Le 06 23 18 31 18. Appel SMS ou WhatsApp. On prend tout pour vos infos du quotidien. Pour la météo, Noah, aujourd'hui, on prend une petite veste ce matin.
19: Oh oui. Est-ce que mon micro est allumé ? Bon, ça y est,
4: il a appuyé sur on, ça veut dire en marche.
13: Vous avez pris votre gilet, Noah, ce matin.
0: Mardi radieux, totalement ensoleillé. Voilà ce qu'annonce Météo France. Mais effectivement, ce matin, c'est frais. 3 degrés à Luxeuil enregistré, 6 à Vendoncourt, 9 à Exincourt, 10 pour Belfort et Montbéliard. Cet après-midi, entre 21 et 26 pour les maximales.
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4: Je croyais que vous aviez officialisé votre arrivée au FC Sochaux-Montbéliard quand Lisa parlait de Noah. C'est Noah Cotto-Cotto.
13: Je me demandais pourquoi vous regardiez comme ça.
4: Noah Sommier.
0: Bon, Verlan, c'est Noah Miesso.
4: C'est ça, exactement. N'attendons pas, c'est Vianney, ici.

0: Ah, il est papa pour la deuxième fois, puisque le 14 septembre, Vianney a annoncé une heureuse nouvelle sur son compte Instagram, la naissance de son deuxième enfant. Et on le voit même au piano avec sa fille Rita. Je suis les réseaux sociaux. Vianney qu'on adore ici.
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4: Et d'ici une dizaine de minutes, on va ouvrir un nouveau chapitre de la culture dans le territoire de Belfort. Notre marquise des ondes, Angélique Lasta, nous rejoint et va nous emmener à la rencontre de Morgane Blanc-Bonnioux, qui vient d'avoir l'incroyable audace de lancer sa propre maison d'édition indépendante dans la Cité du Lion, qui s'appelle Entre Chiens et Loups.
0: Et Loups.
4: Oui, c'était un bruitage que j'avais déjà utilisé la semaine dernière.
0: Non, mais c'est bien, vous recyclez, mais
4: je recycle.
0: Vous amortissez, c'est bien.
4: Quel est l'univers littéraire et quels auteurs de chez nous prépare-t-elle, Morgane? Elle sera donc aux côtés d'Angélique Lasta dans moins de 10 minutes.
0: Et Billie Jean pour la musique, Michael Jackson.
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0: 7h12, mon œil, David Ossiou. Le gouvernement va présenter les nouvelles aides pour les Français les plus touchés par des prix des carburants. En attendant, certains pompistes ont décidé de faire de la résistance, David.
5: Et il y en a même une qui a décidé de ne plus vendre du tout d'essence à Mercy-le-Bas en Meurthe-et-Moselle. La gérante d'une petite station a prévenu ses clients sur les réseaux sociaux. Quand ces cuves seront vides, elle ne les remplira pas. Je refuse de vous proposer du gazole à 3€ le litre. 3 euros, ça ferait 150€ pour un plein de 50 litres. Évidemment, elle fait ça parce que si les prix retombent, elle risque de devoir revendre à perte. Mais elle n'est pas la seule à résister. Quand Total Energy continue de plafonner ses prix, ça provoque des ruptures et les autres distributeurs vendent moins de carburant. C'est logique. En Corse, des stations indépendantes ont donc baissé le rideau. Elles disent ne pas pouvoir s'aligner sans vendre à perte. Alors résister, d'accord, mais à qui? Aux producteurs? Au raffineur, à l'État, à la pompe, tout le monde se renvoie un peu le bidon. Le pétrole a flambé avec la crise au Moyen-Orient, le raffinage coûte beaucoup plus cher et l'État continue de prélever ses taxes. Bercy nous jure qu'il ne gagne pas plus. La TVA rapporte plus sur chaque litre, mais nous achetons moins de carburant. Et ça, pour le coup, c'est vrai. Les ventes ont baissé de 5% depuis le début de l'année. Rien qu'en août, moins 6,6%. Alors finalement, on devient tous un peu résistants en passant moins souvent à la pompe. Bon, pas seulement à cause du prix, parce qu'il y a davantage de voitures électriques et surtout l'activité économique ralentit. Mais pour la première fois, la France est en train d'atteindre ses objectifs de baisse de consommation de carburant. Oui, ça ne change rien à votre portefeuille, mais c'est déjà ça. Résiste.

0: L'édito de David Ossillou, Mon œil, c'est tous les matins, 7h15.
1: Eh bien, on va rester dans le monde de la musique. Il y a un concert qui se prépare bientôt, le 3 octobre, à l'Axon de Montbéliard. Écoutez. Alain Stévez, c'est lui, c'est le leader vocal du groupe Les Goldmen qui arrive le 3 octobre donc à l'Axon de Montbéliard.
0: La question est la suivante. Pour gagner vos places, au sein de quel groupe de rock progressif Jean-Jacques Goldman a-t-il débuté sa carrière discographique dans les années 70 avant de se lancer en solo? Deux propositions. C'est parti d'un groupe, hein, Jean-Jacques Goldman, hein, on est tout seul. Le groupe, c'était Taifong ou Magma. Taifong ou Magma. 03 84 22 82 82. Billie Jean, Michael Jackson, The King of Pop. Je fais bien Michael Jackson. Hein.
1: Très bien, j'ai cru que c'était lui.
0: Et une voix au perché. Bon réveil.

0: Jackson avec Billie Jean. 7h19, un point sur la météo, Noah.
1: Un ciel bleu et du soleil. Voilà la météo prévue pour aujourd'hui. Ce matin, il fait frais, notamment 3 degrés à Lure relevés ce matin. C'est 10 à Champagné, 10 à Val-d'Oie, Montbéliard, Belfort. Et cet après-midi, de 21 à 25 pour les maximales.
0: Bonjour Stéphane.
2: Bonjour à vous.
0: Quel magnifique prénom. Comment ça va Stéphane ce matin à Grand Charmont?
2: Très bien, je suis dehors, je fume ma clope, puis je me prépare.
0: Je suis dehors, je fume ma clope. Je me fais un petit café, tranquillou. Il n'y a pas de souci. Accroche Charmon. Attention à la cigarette quand même, c'est pas bon pour la santé, Stéphane. Allons.
2: Oh,
0: le père la morale, quoi. Bon, Noah Sommet est à mes côtés. On vous offre vos invitations pour les Goldman. C'est samedi 3 octobre à l'Axon de Montbéliard. Avec Alain Stévez, hein, c'est ça
1: le leader vocal, qui sera d'ailleurs l'invité la semaine prochaine, mercredi, de Pierre Icroux à 17h10.
0: Ah, c'est génial. Ouais. Au sein de quel groupe de rock progressif Jean-Jacques Goldman a-t-il débuté sa carrière discographique dans les années 70 avant de se lancer dans une carrière solo? Magma ou Taifong? Je vous écoute.
2: Taifong.
0: Taifong. Allez, à fond Stéphane. Applaudissements pour Stéphane. Vous irez donc assister à ce spectacle, les Goldman,
1: le 3 octobre à l'Axon de Montbéliard.
0: Ça vous fait plaisir Stéphane?
2: Très plaisir.
0: Ah du coup il va se refaire une petite clope.
2: Non, même pas. Je me prépare pour aller à la pêche.
0: Ah bah, c'est très bien. Ah belle vie, tranquille pédard, relax Max, hein. Bon Stéphane, quelle est la radio qui vous fait passer des bons moments tous les matins?
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0: Allez salut Stéphane, à bientôt. Ah.
1: 7h21. Disons bonjour à vous, Angélique Alasta, notre marquise des ondes.
3: Bonjour. Bonjour Noah.
1: Alors, aujourd'hui, vous nous mettez à la lecture.
3: Mais oui, vous lisez, vous, Noah, par exemple.
1: J'aime bien le fantastique.
3: Ah, j'allais penser roman à l'eau de rose ou historique. Ah. Non, vous, c'est plutôt fantastique. Oui. Alors, figurez-vous qu'une toute nouvelle maison d'édition a vu récemment le jour dans la Cité du Lion. Elle s'appelle Entre chiens et loups, tout un programme que nous présente sa fondatrice, Morgane Blanc-Bognou.
4: La maison d'édition Entre chiens et loups est spécialisée dans l'édition de polar, avec des nuances un peu subtiles juste entre chien et loup, c'est-à-dire avec des nuances d'humour, des nuances sociales. Elle a été fondée en novembre 2020.

0: 5 et on avait envie avec un groupe d'amis de se lancer dans l'édition et de défendre le livre indépendant et se lancer dans le polar. Moi-même, je suis autrice de polar, donc c'est vrai que c'est un sujet qui m'intéresse beaucoup.
1: Alors voilà, dans les grandes lignes, l'histoire de la naissance de cette maison d'édition. Beaucoup d'auteurs peinent à se faire publier, on le sait, le secteur du livre rencontre des difficultés. Alors malgré toutes les bonnes volontés que l'on peut y mettre, Morgane Lambognon, je vous le demande, pourquoi vous êtes relancée dans cette toute nouvelle aventure?
0: Moi, j'ai pu faire publier mon premier roman, Le Corbeau Muselé, mais j'étais pas satisfaite, oui, heureuse de ma relation avec la maison d'édition avec laquelle j'ai travaillé. Et j'ai eu envie de construire aussi une maison d'édition qui soit à l'image des valeurs qu'on pouvait avoir envie de défendre.
1: Alors justement, vous vous êtes particulièrement bien entourée lorsque vous avez créé cette maison d'édition. Il y a notamment Jennifer qui est à côté de vous, qui est un petit peu votre complice, votre bras droit dans cette aventure d'édition.
2: Oui, bonjour.
1: Bonjour Jennifer. Vous êtes lancée vous aussi dans cette aventure de l'édition.
2: Exactement. Donc depuis le début en fait de la création en fait de cette maison d'édition. Donc je me suis lancée dans cette aventure folle en fait, qu'est l'édition indépendante.
1: Jennifer, est-ce que vous connaissiez déjà le milieu de l'édition ou est-ce que c'était vraiment une totale découverte pour vous?
2: Alors non, je ne connaissais absolument pas le monde de l'édition et c'est une totale découverte en fait. Encore aujourd'hui, on découvre en fait beaucoup de secrets sur l'édition.
1: Alors, quelle est plus précisément, Jennifer, votre fonction et puis votre rôle à vous dans la maison Entre Chien et Loup?
2: Alors, moi, je suis co-directrice de cette maison d'édition et mon rôle, c'est la promotion et la diffusion des différents ouvrages de nos auteurs. Donc, promouvoir, en fait, le placement des ouvrages en librairie, placer nos auteurs, en fait, sur les différents événements littéraires, la promotion également sur les outils digitaux, tels que notre site Internet, et puis nos différents comptes sur les réseaux sociaux.
1: Est-ce que c'est facile de rentrer dans ce milieu-là, ou est-ce qu'au contraire, on vous regarde un petit peu de haut et de loin?
2: Non, je pense que c'est une équation qui est relativement facile, en fait, à résoudre. Quand on traite avec bienveillance, quand on y va petit à petit, l'oiseau fait son nid, comme on dit, donc on y va progressivement, et puis on fait la promotion de la maison d'édition sur les différents auteurs, sur les différents ouvrages, en fait, publiés. Donc non, c'est plutôt relativement facile.
1: Une toute nouvelle maison d'édition à Belfort, spécialisée dans la littérature policière, voilà qui va donner du grain à moudre à celles et ceux qui écrivent et auraient envie de tenter leur chance pour être publiés.
3: Morgane Blanc-Bonniou sera d'ailleurs l'une de vos invitées entre 10h et 11h dans votre émission Ici ça marche. Il sera question d'édition avec la maison Entre Chien et Loup. La Marquise, à tout à l'heure et à demain.
1: Et à demain aussi, merci moi.
4: 7h25, tiens, si on allait danser le Jerk avec Thierry Hazard. Belle journée ici.

0: Le Jerk, Thierry Hazard, vous restez avec nous. L'info d'ici, Lisa Guinic et Bubble Star Laurent Voulzy pour la musique à suivre.
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6: La voiture n'est pas un luxe et c'est une nécessité absolue pour aller travailler, pour faire ses courses ou voir ses proches. Aujourd'hui, avec l'explosion des prix à la pompe, le plein pèse de plus en plus lourd dans le budget des ménages. Face à cette situation intenable, les maires ruraux interpellent directement le gouvernement. Lisa Guinic reçoit d'ici une quinzaine de minutes Serge Delfis, le maire de Blamont et président des maires ruraux du Doubs.
0: 7h30, l'info d'ici, Lisa.
7: L'abbaye de Bitaine, près de Lure, ravagée par un violent feu hier après-midi, un bâtiment historique parti en flammes. Les pompiers sont parvenus à sauver des œuvres d'art, notamment des horloges comtoises. La pêche est interdite jusqu'à la fin de l'année aux étangs de Rougegoutte. Décision de l'association communale du territoire de Belfort face à l'état des étangs à sec. La sécheresse exceptionnelle de l'été a fait de gros dégâts, des dizaines de poissons morts. Des conséquences aussi financières pour l'association de pêche de Rougegoutte. De longues files d'attente devant les stations-service du Nord-Franche-Comté. Celles approvisionnées en carburant et au prix plafonné. Les pompistes deviennent agents de circulation. On prend son mal en patience pour remplir le réservoir dans l'info d'ici. C'est après l'actu en France et dans le monde, en 90 secondes avec Valentine Letès.
8: Des aides carburants, mais pour qui et de combien? Le gouvernement donne rendez-vous à 17h pour le détail de ces nouvelles aides. Pas moins de 6 ministres les présenteront, chacun pour leur secteur. L'avenir des prix à la pompe se joue aussi bien loin de chez nous. À New York, Emmanuel Macron discute avec le président américain du détroit d'Hormuz, notamment par lequel transitent les pétroliers du monde. Quand la France se dit prête à aider l'Arabie Saoudite face aux rebelles Houthis qui attaquent ses usines pétrolières. Des exploitations en dépôt de bilan et peut-être même une vague de suicides chez les agriculteurs. La coordination rurale redoute le pire face aux cocktails, sécheresse, récolte catastrophe et prix du carburant. Le syndicat prépare un plan de relance de l'agriculture avec le Premier ministre aujourd'hui. À 2 ans et demi, un petit garçon se retrouve seul dans les rues de Paris après avoir échappé à la surveillance de son école maternelle. 3 agents du périscolaire sont suspendus. C'est une touriste qui a retrouvé l'enfant place du Trocadéro. Les parents portent plainte. L'autoroute A9 est rouverte ce matin entre Béziers et Narbonne. Fermée hier après-midi à cause d'un nouvel incendie à la veille de l'automne. 200 pompiers mobilisés sur ce feu désormais fixé. Pour les animaux qu'elle aimait tant, près d'1 million d'euros. 954 000 euros précisément, rapportés par la vente aux enchères des souvenirs de Brigitte Bardot, soit environ 20 fois l'estimation des chapeaux, meubles et peluches de la star au bénéfice de sa fondation.
7: La cohue à la pompe à essence, les prix s'envolent. 2,20 € le litre de sans-plomb 95 en moyenne, 2,40 € celui de gasoil. Les automobilistes ne rechignent pas les prix bloqués dans les stations Total. Quand il y a du carburant disponible à la pompe, la Franche-Comté souffre de difficultés d'approvisionnement. Alors à la livraison d'essence et gasoil au garage-station près de la porte de Brisac à Belfort, il faut s'armer de patience pour remplir le réservoir, Elian Malric.
9: Au croisement avant la station, une longue file de voitures commence à se former. Philippe arrive enfin à la pompe, il sait que sa place vaut cher.
10: Le problème, c'est qu'au niveau de la circulation, ça bloque un peu, donc on est obligé de se garer sur le trottoir. S'il faut utiliser la voiture, on l'utilise, hein, on est obligé. Hein.
9: Le gérant de la station garage, Achour Salemcourt, a dû s'improviser agent de circulation.
11: J'ai pris un petit peu les choses en main. On a toujours des récalcitrants qui veulent faire plus vite que les autres, tricher, venir de l'autre côté, soi-disant ça fait depuis une demi-heure qu'ils attendaient. Alors ça fait la ligne. Enfin, je crois qu'il y avait une queue jusqu'à les hauts des glaciers. Il y a quoi ? Il y a 900 mètres de queue.
12: Non, j'ai pas besoin de ticket.
13: Et vous avez raison.
9: Pour lui, pas une seconde de répit non plus en caisse. Il enchaîne de grosses journées de travail.
11: Pour moi, personnellement, j'ai travaillé 7 jours sur 7. De commencer à 7h du matin jusqu'à un point d'heure. Hein, parce que d'habitude, en semaine, je ferme à 18h30. Et là, pour quelque part rendre service aux gens qui sont dans le besoin, j'ai travaillé jusqu'à 20h, 20h30, 21h.
9: Un surplus de clientèle parce que la station est encore approvisionnée, même si les cuves de gasoil se vident très rapidement. Alors pas de gaspillage pour Patrick. Sa femme et lui remplissent leur voiture en même temps.
14: Il faut y aller jusqu'à la dernière goutte, là. Parce que des fois, on peut faire 1 ou 2 kilomètres avec 2 gouttes. Sur 4 ou 5 stations totales qu'il y a sur le coin, hein. Il y a qu'ici qu'il y a de l'essence. Il y a au-dessus, avenue Alétier, s'il y a du gasoil. Mais vers chez moi, avenue Leclerc, il n'y a rien du tout.
9: Autre attrait pour les clients, les prix bloqués par Total. 1,99€ pour l'essence, 2,25€ pour le gasoil. Un prix toujours très élevé, mais Thomas essaye de se rassurer.
15: Sinon, il faut aller payer 40 centimes plus cher ailleurs pour un réservoir de 60 litres, 40 centimes de plus. Ça fait quand même un petit montant en plus, quoi.
9: Et tant pis si vous attendez.
15: Ouais, pas trop le choix, il me reste 20 km là, d'autonomie.
9: Les cuves de gasoil sont vides pour l'instant dans cette station, suspendue comme toutes les autres au niveau du Rhin. Trop bas pour approvisionner le Grand Est.
7: Des mesures d'aide ciblées sont présentées en fin d'après-midi par le gouvernement, mais pas de baisse générale des taxes sur le carburant, a prévenu le ministre de l'Économie. La cohue à la pompe à essence. Le reportage est à retrouver sur ici.fr. Et pour la météo, Noah, aujourd'hui une belle journée, il fait un petit peu frais ce matin.
6: On aura un rond jaune dans notre ciel bleu aujourd'hui, c'est annoncé par Météo France. On démarre la journée avec 6 degrés à Vendoncourt, 10 pour Seloncourt, Montbéliard ou encore Belfort. Et cet après-midi, pareil, du soleil, entre 22 et 26 pour les maximales.
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0: 6 degrés avant mon cours.
6: Hein, ouais, pas beaucoup.
0: Ça,
6: hein.
0: Commence à cailler un petit peu, effectivement. Bon, à 8h-25, on écoute Laurent Voulzy, Bubble Star. Bon réveil.

0: Ici Belfort-Montbéliard, belle journée, il est 7h39.
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0: On vous souhaite la bienvenue. Vous pouvez nous écouter à la radio comme tous les matins ou nous suivre sur le canal 32 de la TNT. 1 km ou 5 km à pied, ça use les souliers. Vous connaissez la chanson, mais pas avec Clémentine Brocard. Toujours un bon plan, Clémentine.
3: 1, 2, 3, allez hop. On s'échauffe hein, et on se motive quelques jours avant de faire des kilomètres à pied. Le 4 octobre, la ville d'Étueffont sera en rose pour la bonne cause. Le Tafion Rose fait son grand retour, une 5e édition qui mélange gourmandise, marche, bonne ambiance. N'est-ce pas Marie ?
4: La Tafion Rose, c'est une marche solidaire de 5 km qui est sur la commune d'Étueffont et qui se déroulera le dimanche 4 octobre. Cette marche solidaire, elle est organisée dans le cadre d'Octobre Rose. Alors cette aventure, elle a commencé par la volonté de 5 femmes du village d'organiser un événement. On a toute la particularité de vouloir justement combattre cette maladie et on s'est dit comment faire à notre échelle. Eh bien, en organisant une marche et 100% de l'argent récolté à l'occasion de cette marche est donné à la Ligue du Cancer à Belfort pour aider justement les malades à l'hôpital Nord-Franche-Comté. Alors, c'est très simple. Il y a 2 départs possibles. Parce que l'idée, justement, c'est de marcher ensemble. On marche pour combattre cette maladie. 2 départs, un à 9h30, un à 10h. Le lieu de rendez-vous est situé au 1000 Club d'Étueffont, grande rue de la commune. On part tous ensemble pour 5 km avec une petite pause au milieu où on offre le café, un jus de pomme et le gâteau. Et avant de partir, un quart d'heure avant, on aura un petit échauffement en Zumba avec justement une prof de Zumba. Et ça, c'est une nouveauté 2026, cet échauffement musical. Et puis à la fin de la marche, on peut se retrouver à la buvette où justement, c'est l'occasion de partager un moment totalement convivial.
3: On n'oublie pas le petit bonus. Hein.
4: Si vous ne connaissez pas Étueffont, l'après-midi, vous pouvez participer, si vous le voulez ou pas, à la forge musée d'Étueffont et vous aurez l'occasion, justement, à la forge musée de forger un petit ruban rose. C'est 5 euros. Pourquoi vous voulez venir ? Parce qu'on doit tous être solidaires face à cette maladie. Ça, c'est très important. Et puis, les infos pratiques, si vous avez des petites questions, vous n'hésitez pas. Il y a mon numéro de portable sur les flyers et sur la com. C'est 06 28 50 35 79. Je suis à votre entière disposition s'il y a des petites questions sur le sujet. L'année passée, on était 250. Cette année, l'objectif, c'est 300.
3: Donc, si je comprends bien, la Tafion Rose, c'est 5 euros seulement l'inscription, donc c'est pas trop cher. Seulement 5 km à pied, le 4 octobre à Étueffont. Point de départ, 1000 clubs d'Étueffont. Heure de départ, notamment 9h30 et même 10h, c'est gratuit et c'est pour une bonne cause. Alors autant en profiter, vous êtes d'accord ? Bien sûr que vous êtes d'accord avec moi.
0: Mais on est toujours d'accord avec vous, Clémentine. On est malin. Noah !
5: Entre 9h et 10h, on va parler de ce qui se passe sur nos routes entre automobilistes, vélos, trottinettes et piétons dans le Nord-Franche-Comté. Le ton monte rapidement quand même.
0: Ouais, quelques réactions peut-être sur le WhatsApp de la radio ?
5: Eric à Grand-Villard, ce qui me rend fou le matin, ce sont les trottinettes sans aucune lumière qui débouchent sous nos yeux, sous les ronds-points. Un jour, il va y avoir un drame. Est-ce que vous êtes d'accord avec à 9h ? On en parle au 03 84 22 82 82.
0: Allez, à suivre. Sia avec Gimme Love et l'invité d'ici matin.
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0: Qu'est-ce que vous êtes bien avec la première radio de proximité du Nord-Franche-Comté ici, Belfort-Montbéliard. Si, mais là, on a mangé l'intro. Mais non, mais quand on mange l'intro, faut refaire, tu sais. Je sais qu'on est en direct, mais la pauvre, je suis en train de parler, elle commence à chanter. Bon réveil avec l'équipe d'ici matin. Si, avec Gimme Love.

0: Ici Belfort-Montbéliard, Gimme Love, Sia, 7h47.
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0: Les maires ruraux interpellent le gouvernement sur l'explosion des prix à la pompe, le remplissage du réservoir nécessaire pour aller au travail, faire les courses, rendre visite à ses proches quand on habite à la campagne. Le ticket de caisse pèse de plus en plus lourd dans le porte-monnaie. Le président de l'association des maires ruraux du Doubs et maire de Blamont s'est saisi du dossier. Il est l'invité de la rédaction, Lisa Guinic.
3: Bonjour Serge Delfis.
4: Oui, bonjour à tous, bonjour à toutes.
3: Jusqu'où la flambée des prix du carburant emmène vos administrés ? Est-ce que ça nous emmène jusqu'à renoncer à prendre la voiture ?
4: Ah oui, oui, effectivement. Le coût des déplacements force de nombreux habitants à limiter leur trajet. Ça entraîne des renoncements. Alors, ça peut être des renoncements aux soins, aux visites aux proches, c'est la majorité, ou à des opportunités professionnelles, mais c'est un réel impact, oui.
3: Vous parlez de renoncer à visiter ses proches. On sait que parfois les personnes âgées vivent à la campagne, justement, que c'est compliqué d'aller les voir. Est-ce que ça renforce un isolement, justement, de ces administrés-là?
4: Vous savez, nous, en zone rurale, on a une dépendance automobile qui est quand même forte, beaucoup plus forte qu'en zone urbaine où on peut avoir éventuellement des solutions alternatives de transport en commun. C'est plus, nous, 89% des habitants en zone rurale dépendent de leur voiture. Et 90% des kilomètres sont parcourus en voiture. On n'a pas le choix. C'est comme ça.
3: On n'a pas le choix, vous dites. Et c'est pour ça que votre association des maires ruraux demande au gouvernement une réaction. Qu'est-ce que vous voulez exactement ?
4: Nous, c'est simple. Ce qu'on veut, c'est des aides ciblées pour aider les ménages et les mobilités contraintes en milieu rural, et pas uniquement pour une catégorie. C'est nécessaire. Je pense aux infirmières, par exemple, qui souffrent beaucoup. C'est aussi peut-être un peu sur le modèle de l'Espagne, mettre en place des dispositions, une action sur la fiscalité.
3: Du coup, là, on n'est plus sur des aides ciblées, on est sur une baisse généralisée sur les taxes sur le carburant pour tout le monde. Tout le monde profiterait de cette baisse de la fiscalité.
4: Exactement. Je pense notamment à la taxe intérieure sur les produits pétroliers, la fameuse TIPP, ou voire une baisse de la TVA. Après, sur le long terme, on peut travailler tous ensemble à des solutions d'alternatives. On le voit bien, notamment sur la voiture électrique. Mais là, ça gronde. Et je pense qu'il faut faire quelque chose. J'ai regardé un petit peu le prix du gasoil en un an a augmenté de 80 centimes. On est à 2,40 € actuellement.
3: Vous parliez de travailler à long terme, par exemple réfléchir à la voiture électrique. On sait aussi que c'est plus compliqué quand on vit à la campagne ces nouvelles formes de déplacement. Qu'est-ce qu'il faut prévoir à long terme ? Est-ce qu'il ne faut pas aussi revoir l'aménagement du territoire ? Parce que quand on vit à la campagne, notre travail, aller chez le docteur, aller rendre visite à ses proches, ça implique forcément aujourd'hui de prendre la voiture.
4: La voiture électrique est une réponse, c'est peut-être pas la seule, la voiture hybride aussi, parce que la plupart des déplacements en voiture électrique sont totalement adaptés à la ruralité. Je parle pas de faire 500 km. Au quotidien, on est sur 50, 80 km par jour et la voiture électrique est très adaptée. C'est l'achat de la voiture électrique qui pose problème, c'est pas la charge qui, elle, est une solution.
3: C'est là-dessus peut-être que vous interpellez le gouvernement en réfléchissant à long terme à peut-être proposer une aide, par exemple, à l'achat aux voitures électriques pour les habitants ruraux.
4: Oui, pour le moment, nous sommes le 22 septembre. La seule solution pour le moment, avant que la colère s'attise, et on n'est pas certain que la hausse des carburants se stabilise, ça peut encore se prolonger, c'est de jouer sur les taxes. Il faut baisser le prix à la pompe. Parle du court terme.
3: Au court terme, pour vous, il faut agir directement sur les taxes sur le carburant plus que des aides ciblées suivant les professions. Vous parlez beaucoup de cette colère qui gronde. On pense au mouvement des Gilets jaunes en 2018 qui est un petit peu en train de réapparaître. Pour vous, on en est là. Enfin, quel est votre regard sur ce mouvement des Gilets jaunes ?
4: Les maires sont en contact quotidien de leurs concitoyens. Notre responsabilité, la nôtre, c'est la mienne, c'est d'alerter sur l'inquiétude, le sentiment presque d'injustice en fait qui s'installe. Et alerter, c'est pas attiser la colère, c'est précisément chercher à éviter qu'elle s'installe. c'est notre rôle. Mmh. Voilà.
3: Vous donc, voulez...
4: là, on parle de cohésion sociale actuellement. La cohésion sociale est fragilisée. Mmh.
3: Vous voulez éviter justement une colère qui prenne trop de place, faire face à l'injustice qui est ressentie par vos habitants, les habitants des communes rurales. Merci beaucoup Serge Delfis, maire de Blamont et président de l'association des maires ruraux du Doubs, d'avoir été avec nous ce matin. Bonne journée.
0: Il est 7h52 minutes. La météo noire. Le soleil s'impose largement sur l'ensemble du Nord-Franche-Comté. Température fraîche, 9 degrés à Belfort. C'est Josette sur les réseaux qui nous laisse ce message. 9 degrés à Pont-de-Roide aussi. Merci à Lucie. Et puis cet après-midi, toujours un temps splendide entre 21 et 26. Pour les maximales, un peu cette ambiance qui arrive.
5: Un temps splendide.
0: Splendide.
5: Voilà.
0: En bas là-bas, Maxime Le Forestier.

0: En bas là-bas, Maxime Le Forestier, dans 4 minutes, l'info d'ici avec Lisa Guinic. On voyage dans le temps avec Stéphane Bern dans quelques secondes. Et puis on voyage dans le temps pour écouter un tube de Texas. Pas mal ça, hein.
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0: Stéphane Bern, bonjour. Ce matin, on voyage avec vous au temps des marchés du Moyen-Âge dans le sud-ouest de la France.
6: Il peut être à la fois la star des étals de marché et aussi le meilleur allié des sportifs. Et pourtant, ce fruit aurait pu ne jamais arriver en France. Nous sommes au XIIe siècle. De retour des croisades, des moines et des seigneurs rapportent en Europe des pruniers venus du Proche-Orient, notamment le prunier de Damas. Il faut dire que quand on passe autant de temps sur les routes, c'est pas rare de se prendre une prune. Dans le sud-ouest, celui-ci est croisé avec des variétés locales. De cette union naît la prune d'Ante, ancêtre du futur pruneau d'Agen.
7: Va te faire un bon soin de pruneau au spa en attendant, ça va te faire du bien.
8: Les Gigi est arrivé ?
7: Non, ils sont pas là encore.
6: Très vite, les paysans comprennent qu'en faisant sécher les fruits dans des fours à basse température, ils peuvent les conserver pendant des mois sans perdre leur qualité nutritive.
9: Ah, alors ça, on le fait sécher et puis alors il devient tout fin. Alors il rentre.
6: Rapidement, les marchands agenais expédient leurs pruneaux sur les routes commerciales et jusqu'au port de Bordeaux. Le produit voyage bien, nourrit les marins et résiste autant mieux que beaucoup d'autres denrées. C'est sûr que sur un bateau au Moyen-Âge, les produits laitiers n'étaient pas vos amis pour la vie. Au XIXe siècle, le développement du chemin de fer donne un nouvel essor à la filière. Et en 2002, le pruneau d'Agen obtient l'IGP, indication géographique protégée, consacrant un savoir-faire plusieurs fois centenaire. D'ailleurs, vu son âge, on comprend mieux pourquoi le pruneau d'Agen est tout fripé.
10: Ils ont enlevé quelques rides, implanté des cheveux, ils ont changé mon sang et ils m'ont ajouté 30 ou 40 ans d'espérance de vie.
6: Le pruneau d'Agen vient du Proche-Orient, a voyagé partout, en bateau, en train. C'est normal qu'il soit bon pour la digestion, on a l'impression qu'il a toujours été en transit.
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0: Et ici c'est vous, c'est dans une heure avec vous, Noah Sommier.
11: Et vous alimentez le débat au 03 84 22 82 82 avec une petite note WhatsApp vocale. Est-ce que vous aussi vous pensez que la tension monte entre les vélos, les trottinettes, les piétons, les automobilistes? On en parlera avec Odile Joannès, présidente de Vélocité Pays de Montbéliard, et Philippe Sureau, directeur régional de la prévention routière, par téléphone.
0: Mardi 22 septembre, belle journée, il est 8h.
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0: Elisa Guinic pour les infos. L'abbaye de Bitaine, près de Lure, en proie à de violentes flammes hier après-midi.
12: Le bâtiment cistercien du XIIe siècle dans le village d'Adelan et le val de Bitaine est en partie classé au monument historique. Il n'en reste ce matin que des murs de pierre. De l'abbaye historique, les secours sont parvenus à sauver des œuvres d'art qu'elle abritait, Jean-François Fernandez.
8: À leur arrivée, les pompiers sont face à un embrasement général des toitures alors qu'ils luttent contre les flammes avec des lances. Au sol, des hommes parviennent à sortir de l'abbaye des œuvres d'art, statues, livres anciens, tableaux et surtout des horloges comtoises car l'abbaye abritait un atelier de restauration. Jean-Marie Bringot est le maire de la commune.
13: Alors c'est une abbaye et d'un côté il y avait un logement où c'est qu'étaient logés les gens de l'abbaye et de l'autre côté il y avait un atelier où c'est que la personne de l'abbaye confectionnait des horloges et qui peignait avec de la feuille d'or et Madame Berthet, elle, qui faisait des dessins industriels et qu'elle allait même donner encore des cours à son âge à 80 ans jusqu'à Belfort, quoi.
8: Et là, quand vous regardez, plus de toiture, plus de plancher, qu'est-ce que ça...
13: Ça fait mal au cœur parce qu'en plus, ils se donnent à chaque fois à fond pour pouvoir rénover. Là, il y a une partie qui était, on voit, toute récente. Ça fait à peu près 4 ans. Tout avait été rénové à neuf.
8: Les propriétaires envisageaient d'ailleurs de poursuivre les travaux de restauration. Le week-end dernier, l'abbaye participait encore aux Journées du patrimoine.
12: La vidéo du violent incendie qui a frappé l'abbaye de Bitaine est à retrouver sur ici.fr. Des feux de voitures volontaires à Lure, c'est en tout cas la piste privilégiée par le parquet de Vesoul. L'un des véhicules embrasé dans la nuit de dimanche à lundi devant la permanence du député Rassemblement National, même si Aymeric Salmon réfute un acte politique. Une fourche à placo est tombée sur un ouvrier à Charquemont dans le pays de Mèche hier matin. Entre 300 et 400 kilos atterrit sur ses jambes. Le quadragénaire a été transporté à l'hôpital Nord-Franche-Comté. De la fumée dans le sous-sol d'une habitation de Valentinier dans le pays de Montbéliard ce matin. Un dysfonctionnement électrique en cause.
0: La pêche aux étangs de Rougegoutte totalement interdite jusqu'à la fin de l'année.
12: Les timides pluies de cet été caniculaire bien insuffisantes pour remplir les étendues d'eau du Nord-Territoire. D'ailleurs, elles n'ont désormais d'humide que leur nom. À la place des fissures au sol, l'association de pêche de Rougegoutte prend donc cette difficile décision de prolonger l'interdiction de l'activité. Acte pas sans conséquences financières, environ 4000 euros pour remplacer les poissons morts avec la sécheresse, selon les calculs du trésorier Bernard Verdière.
14: On a une dizaine de gros poissons de perdus. On va essayer d'évaluer un peu la somme qu'on a perdue. Mais bon, on a une année blanche aussi. Les poissons trophées, comme on dit. Les gens qui connaissent la pêche à la carpe, ils vont voir tout de suite ce qu'on a perdu. Et ça coûte très cher, quoi. On a un groupe d'associations qui nous aident aussi. Comme là, on a fait 2-3 travaux. C'est la Rose Montoise qui nous a aidé à financer. Sinon, bon, cette année, ça va être un peu chaud. Donc, on va essayer de se remonter l'année prochaine. On remercie aussi surtout nos pêcheurs qui ont pris leur carte et puis qui ont été patients. On fera un geste pour eux, comme on a dit l'année prochaine. Ça, l'été, qui veulent venir faire les barbecues. En famille et tout. Là, ils ont fait quoi? 3-4 mois de pêche, en gros. Puis bon, on a tout stoppé. On a pris la décision de tout stopper avec l'accord du maire de Rougegoutte. Et puis en espérant que toutes les années ne se ressemblent pas.
12: Dans le pays de Montbéliard, à Arbouans, c'est la sécheresse de l'an dernier qui a fait des dégâts, des mouvements de terrain et des fissures sur les logements. La commune est reconnue aujourd'hui en état de catastrophe naturelle. Vous avez un mois pour vous faire connaître et faire connaître vos sinistres à votre assurance. L'annonce attendue des aides ciblées face à l'explosion des prix du carburant. Présentation par le gouvernement en fin de journée de ces mesures. Mais l'association des maires ruraux et le président de l'association dans le Doubs, invité il y a quelques minutes sur notre antenne, demande une baisse directement sur les taxes à la pompe. Les industriels ferroviaires ont le sourire. Ils prévoient une croissance mondiale de plus de 3% par an d'ici 2031. Chiffre avancé par le patron d'Alstom, président de l'Union des constructeurs européens.
0: Ligue contre le cancer cherche diététicien.
12: Une véritable petite annonce passée par l'association du territoire de Belfort. Elle manque d'un professionnel de la diététique pour accompagner les patients, mais aussi pour faire de la prévention, explique le docteur Michel Bouvard, président de la Ligue contre le cancer dans le département.
15: L'alimentation est très importante chez tout le monde déjà. Comme la mauvaise alimentation est un facteur de risque. Hein. On sait que les facteurs de risque du cancer sont, bon, il y a l'alcool, il y a le tabac, mais il y a surtout l'obésité, le surpoids et les alimentations à risque.
0: Et pour les personnes qui sont déjà malades ou en traitement, c'est important également d'avoir un suivi?
15: C'est très important parce que les personnes qui sont justement sous chimiothérapie ou hormonothérapie, dans un premier temps, il faut éviter la perte de poids, qui peut être aggravé par l'anxiété, par le souci de la maladie, etc., etc. Et donc, il faut maintenir, comme on dit, un poids à peu près correct. Alors, surtout pendant la chimio ou l'hormono, comme je viens de le dire, il peut y avoir des troubles digestifs ou des intolérances alimentaires dues au traitement.
12: Le docteur Bouvard, président de la Ligue contre le cancer dans le territoire de Belfort, au micro de Thierry Campredon. Si ça vous intéresse d'assurer ces suivis individuels ou ateliers de groupe pour l'association en tant que diététicien, on vous laisse le numéro au standard d'ici Belfort-Montbéliard. Les réunions de quartier avec le maire se poursuivent à Belfort. Ce soir, c'est au centre culturel et social Oikos, dans le quartier des Barres et du Mont, à 20h.
0: Un habitant de Morvillard, dans le territoire, a créé sa propre application d'aide aux devoirs.
12: La start-up a même ses bureaux au Technome. À Belfort, l'application Classia, lancée début septembre, s'adresse aux élèves de primaire. Elle fonctionne avec l'intelligence artificielle. Un personnage virtuel nommé Néo remplace le parent dans l'accompagnement de l'enfant. Une idée de Sébastien Malherbe, un papa qui a parfois dû être un peu à bout dans le passé.
16: Les enfants de nos jours ont de moins en moins envie de faire les devoirs dès qu'ils rentrent de l'école. Les parents ont grosse journée de travail et donc ça crée souvent des conflits familiaux. J'ai eu la propre expérience chez moi, donc j'ai cherché une application qui puisse exister sur Internet. Il n'y avait rien de probant, donc j'ai décidé de créer ma propre application. Déjà dans un premier temps pour moi, et quand j'ai vu l'engouement qu'il y avait autour auprès d'amis, famille, etc., ben, j'ai décidé de la faire à plus grande échelle. On garde vraiment le cahier de l'enfant, ses habitudes qu'il avait jusqu'à là. La seule chose qui change, c'est qu'au lieu que ce soit le parent qui lui dicte mot par mot, quand parfois il a mieux à faire en faisant la cuisine, là, c'est Néo qui ira lui dicter les mots un par un. Une fois qu'il a fini, l'enfant prend en photo tous les mots. Et donc, il est de plus en plus autonome sur cette partie devoir.
12: Et les enfants sont conquis, ils s'amusent d'après leurs mots. Les parents constatent les progrès au devoir. Reportage dans une demi-heure dans l'info d'ici. Vous aussi, vous avez lancé une application qui change la vie, ou tout simplement vous constatez un événement à côté de chez vous. Vous nous contactez au numéro de l'info à la radio 06 23 18 31 18. Appel SMS et WhatsApp. Et pour la météo, Noah, une belle journée qui nous attend pour ce dernier jour de l'été.
11: Il faut le dire, on s'est réveillé dans une certaine fraîcheur, entre 3 et 10 degrés relevés en Nord-Franche-Comté, ciel bleu éclatant, grand soleil, voilà ce qui va nous accompagner toute la journée. 22 degrés prévus cet après-midi à Delle, 23 à Belfort, Audincourt et 24 degrés à Montbéliard.
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0: Allez, à 8h07, c'est toute l'équipe d'ici matin qui vous souhaite une agréable journée en musique avec la voix de Charlene Spiteri, le groupe Texas, I Don't Want a Lover.

0: ici, Belfort-Montbéliard. Ça, c'est du classique. Comme on aime My Don't Find a Lover avec le groupe Texas.
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3: Rose, la liste pour la musique à suivre.
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3: Allez, c'est pas vrai, le rendez-vous anti-arnaque d'Ici Belfort-Montbéliard avec vous. Aude Raseau à 8h13. Alors on se méfie des appels téléphoniques qui nous promettent d'énormes ristournes sur nos factures d'électricité.
4: Oui, je vous en parle parce que c'est le grand retour en cette rentrée de ce coup de fil bien pénible et bien piégeux et que beaucoup d'entre vous ont reçu.
5: Guillaume à l'appareil, je vous appelle concernant votre compteur Linky. Donc on a reçu un récap de consommation trimestrielle. Donc, ça vous ouvre des droits à l'aide régionale du mois de septembre et ça va vous permettre de réduire considérablement votre facture d'électricité. Est-ce qu'on peut voir ça ensemble ?
4: Alors, est-ce qu'on peut voir ça ensemble ? La réponse est non. Et je vous conseille même de raccrocher là directement sans rien dire. Votre interlocuteur, je vous rassure, ne va pas se vexer. C'est un robot. Et oui, la voix est générée par intelligence artificielle. C'est plutôt très bien fait. Et elle est programmée pour mener toute une discussion avec vous. Elle va vous demander si vous êtes propriétaire. Elle va vous parler d'isolation, de pompe à chaleur, etc. Il y a d'ailleurs des vidéos assez drôles sur les réseaux sociaux où des gens s'amusent à répondre à ce Guillaume et à lui dire absolument n'importe quoi. Le résultat est assez cocasse.
3: Aude, qui se cache derrière ce robot ?
4: C'est un démarcheur et c'est un menteur. Déjà, le coup de fil qui commence par « Bonjour, c'est Guillaume », c'est suspect. À aucun moment, Guillaume ne nous dit qui il est, ni pour qui il travaille. Si vous mordez à l'hameçon, l'appel est transféré à un escroc. C'est un humain, cette fois un vrai, et il va vous vendre un faux contrat. Ou alors il va tenter de vous soutirer des informations bancaires. Une chose importante à savoir, ni la région, ni Enedis ne vous contacteront comme ça spontanément pour vous proposer des chèques ou des aides miraculeuses pour réduire vos factures.
3: C'est notre Théode, allez, à demain. Pas d'arnaque ici, on vous offre de vrais cadeaux avec Noah Sommier.
0: 03 84 22 82 82, c'est une vraie personne d'ailleurs qui décroche le standard, c'est Vanessa. Et on vous offre vos entrées pour le musée Japy de Beaucourt qui est installé dans les anciens ateliers de la Penduderie à Beaucourt. Le musée retrace l'épopée fascinante de la dynastie. J'ai du mal ce matin, c'est fou. C'est l'occasion de découvrir comment une petite fabrique d'horlogerie est devenue un véritable empire industriel français.
3: Alors, on vous pose une question, évidemment, pour vous offrir vos entrées pour le musée Japy de Beaucourt. Pas manquer, si vous ne connaissez pas, allez-y. Hein. Petite pépite. Au 19e siècle, les usines Japy se diversifient largement. Quel objet domestique grand public, emblématique de leur production de quincaillerie, ont-elles produit par millions ? Les machines à coudre à pédales, ou les moulins à café et à poivre. Vous l'avez, Lisa, ou pas ?
6: Je crois. Je ne le dirai pas.
3: Mais je l'ai vu, vous l'aviez. Au 19e siècle, les usines Japy se diversifient largement. Quel objet domestique grand public emblématique de leur production de quincaillerie ont-elles produit par millions ? Les machines à coudre à pédales ou les moulins à café et à poivre ? Si vous avez la bonne réponse, vous nous appelez dès maintenant au 03 84 22 82 82. Allez, à deux entrées pour le musée Japy de Beaucourt. La liste, c'est Rose ici.
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0: 19 minutes. La météo, Noah.
1: Le soleil va briller de mille feux sur l'ensemble du Nord-Franche-Comté. Cet après-midi, bien sûr, côté température, ressenti chaud hein, pour cette fin septembre. 22 degrés annoncés à Giromagny, 23 à Belfort, à Sochaux et 24 à Montbéliard.
0: Bonjour Laurent.
2: Bonjour.
0: C'est Stéphane, Noah et Lisa.
3: Bonjour. Bonjour.
0: Comment ça va à Pérouse ce matin, Laurent?
2: Ouais, ça va très bien, avec un beau soleil.
0: Voilà, oui, mais ça caille.
2: Jour agréable.
0: Laurent, ça caille un petit peu. Vous travaillez dans quoi?
2: Moi, je suis auto-entrepreneur.
0: Oui, dans quoi?
2: Dans les espaces verts.
0: Dans les espaces verts. Oh, bah, on vous prendra dans Made in chez nous. Il faudra faire un petit peu de promo pour votre entreprise, Laurent.
2: Voilà.
0: Voilà. Regardez les coordonnées. Et hop là. Laurent! On vous offre deux entrées pour le musée Japy de Beaucourt. Voilà comment ça se passe, effectivement. Ouais. Bon, vous êtes passionné d'histoire, passionné de notre belle Franche-Comté, Laurent?
2: Tout à fait. J'adore visiter ce genre de musée. Donc, justement, je voulais y aller prochainement. Donc,
0: ah, bah, ça tombe bien. Rien. Au 19e siècle, les usines Japy se diversifient largement. Quel objet domestique grand public? Emblématiques de leur production de quincaillerie, ont-elles produit par millions? Les machines à coudre à pédales ou les moulins à café et à poivre? Et vous me répondez forcément, Laurent.
2: Les moulins à café et à poivre.
0: Bien joué. Lisa l'avait.
4: Oui, mais du coup, je pas le cadeau, moi.
0: Ah bah non, vous n'avez pas le droit de jouer. Je vous explique le principe. Vous faites de la radio pour les gens qui écoutent derrière.
1: Ah, bon. C'est ça.
4: Oui, ça fait du bien, un petit rappel.
0: Laurent, quelle est la radio qui vous offre les plus beaux cadeaux?
2: Ici, Belfort-Montbéliard.
0: À bientôt, Laurent.
2: À bientôt, merci.
0: Au revoir.
1: 8h21, on va parler maintenant d'un lieu que beaucoup de Belfortins connaissent, le Vieux Garage, rue Michelet, un établissement qui change de main et qui va connaître une nouvelle aventure, c'est le Made in chez nous aujourd'hui.
0: Bonjour Gilles Jardot.
5: Bonjour Stéphane.
0: Gilles, vous avez 32 ans, tout jeune, hein, et vous vous êtes lancé avec votre compagne Manon, que l'on salue, dans une nouvelle aventure professionnelle avec la reprise du Vieux Garage, donc à Belfort. À l'origine, le lieu était donc un garage, hein, il a été transformé en bar après plusieurs mois de travaux avec cette fameuse décoration vintage et mécanique qui fait aujourd'hui son identité. Alors pourquoi avoir repris ce lieu, Manon et vous?
5: C'est un lieu qui me plaisait beaucoup et qui a une identité vraiment propre et qu'on veut conserver, on voulait conserver ce genre d'établissement sur Belfort.
0: Alors c'est vrai que quand on entre à l'intérieur du Vieux Garage, on voit des électrophones, des flippers, des jeux de vidéo, comme il y avait dans les bars, des jeux d'arcade, hein, c'est ça. Exactement. Des jukebox, j'ai vu un jukebox également.
5: Exactement, oui.
0: Et c'est ça qui fait tout le charme.
5: Oui, c'est un gros travail de l'ancien propriétaire, qui a sur des brocantes et tout ça, récupéré énormément de matériel d'anciennes choses, et il les a conservées en bon état et pour la plupart en état de marche. Donc ça fait l'unicité de ce lieu.
0: Qu'est-ce que vous proposez au Vieux Garage? Quelle est la différence entre le Vieux Garage avec l'ancien patron et le Vieux Garage avec le nouveau patron?
5: Alors dans un premier temps, on n'a pas voulu trop révolutionner pour pas trop

0: trop dépayser les gens. Mais on a retravaillé déjà dans un premier temps la nourriture. On a fait des nouvelles planches avec des produits locaux. Là, on est en train de travailler sur des tartines chaudes à partager. Donc, c'est petit à petit, on vient y mettre notre pâte sans dépayser les habitués.
1: Mais vous avez un vrai parcours dans la cuisine en ce qui vous concerne, non ?
0: Exactement. J'ai fait tout pour jusqu'à présent toutes mes années en cuisine. J'ai fait divers restaurants
1: étoilés
0: aussi.
1: Ouais, on va le dire.
0: Du côté de Dole et également à Belfort avec le pot d'étain. Et j'ai fait après j'ai circulé un petit peu en France pour faire des saisons en hiver, ce genre de choses.
1: Vous avez butiné un petit peu partout.
0: Alors, exactement.
1: Qu'est-ce que ces expériences vous ont appris à porter ?
0: Bah déjà l'amour du produit. Trouver les petites pépites en termes de production qui vont faire la différence dans la bouche.
1: Alors, vous insistez, vous l'avez dit tout à l'heure, sur un point, des produits locaux. Vous allez travailler en circuit court avec des producteurs d'ici ?
0: Exactement, oui. Là, à l'heure actuelle, on travaille avec la boucherie Jacquemin pour tout ce qui est viande, qui est une petite boucherie sur Fraillé. Pour le fromage de chèvre que nous utilisons, c'est à Échavannes, juste à côté de Fraillé. C'est pareil, une toute petite production d'une trentaine de chèvres. Le pain vient de Menoncourt, une petite boulangerie également, qui fait un pain exceptionnel. Et pour ce qui est fromage type comté et tout ça, on est avec la fruitière de Trévier.
1: Ah, très bien, super, impeccable. Est-ce que vous avez d'autres idées pour faire évoluer le vieux garage ? Parce que évidemment, là, vous reprenez un lieu emblématique qui existe. Vous ne voulez pas trop justement bousculer les habitudes, mais vous avez envie quand même de mettre la patte Gilles et Manon.
0: Exactement. Bon, prochaine étape, ça va être retravailler un peu la carte des boissons, rajouter là aussi des petits circuits courts, des produits, des producteurs locaux, parce qu'on a des très belles brasseries sur les alentours de Belfort, et je pense que c'est important de les promouvoir dans ce genre d'établissement.
1: Eh ben voilà, rendez-vous rue Michelet, donc à Belfort, au vieux garage avec Gilles Jardot et sa compagne Manon. Ils vous attendent tous les jours. On vous souhaite plein de bonnes choses pour la suite, en tout cas, Gilles.
0: Merci beaucoup.
1: Merci d'avoir été notre invité dans Made in chez nous, corps à corps. Pas une proposition, Nora, hein, je vous le dis tout de suite.
2: Hein. Ah, dommage.
1: Image, ici.

0: ça fait longtemps qu'on n'avait pas entendu ce morceau, j'adore. Corps à corps, le groupe Image. Voici avec nous l'actu locale dans un instant. Daniel Balavoine, Sauver l'amour.
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9: Je vous propose une petite ambiance musicale. Ce samedi 26 septembre de 14h à 17h, l'association Bal de Rêve Impérial vous invite à un grand après-midi découvert totalement gratuit au Temple Saint-Georges de Montbéliard. C'est le sujet dans 15 minutes.
0: 8h30, les infos, Lisa Guinic.
10: Le carburant toujours plus cher dans l'attente de l'annonce de nouvelles aides ciblées du gouvernement. Les aides à domicile en milieu rural de Haute-Saône lancent un appel à la grève. Ils demandent une prime carburant, des indemnités kilométriques et des revalorisations salariales. La Ligue contre le cancer dans le territoire de Belfort cherche un diététicien. L'association cherche un professionnel de l'alimentation pour accompagner les malades, mais aussi pour faire de la prévention face au cancer. Fini les disputes au moment des devoirs. Votre enfant peut désormais les faire accompagner par un robot en ligne. C'est la bonne idée d'un papa de Morvillard dans le territoire. Une application d'aide aux devoirs. Objectif dicté dans le reportage Info d'ici dans moins de 2 minutes. D'abord l'actu en France et dans le monde. Avec vous, Valentine Lottès.
11: Remplir le réservoir des Français, mais à quel prix? Les nouvelles aides carburant annoncées à 17h. 6 ministres les présenteront, ceux de la pêche, des petites et moyennes entreprises et de la santé notamment. Chacun fera le détail du dispositif pour son secteur. À condition d'avoir suffisamment de stock à la pompe, Emmanuel Macron presse l'Union Européenne d'augmenter la production, quitte à assouplir les normes de qualité. Près d'une station-service sur 6 manque d'au moins un carburant. Une scène à peine croyable et 3 agents du périscolaire suspendus à Paris, où un petit garçon de 2 ans et demi a échappé à la surveillance de son école maternelle et s'est retrouvé seul à plus de 500 mètres sur la place du Trocadéro jusqu'à l'intervention d'une touriste. Les céréales Lyon, les biscottes Waza, des bouteilles de Lactel ou encore une salade de pâtes Carrefour, tous ces aliments vendus comme protéinés ont tous les atouts de la malbouffe selon Foodwatch. L'association épingle 10 produits protéinés mais ultra transformés au risque important pour la santé. Le flegme britannique à l'épreuve d'un livre disponible dès aujourd'hui. Il est écrit par le frère de la princesse Diana, décédée il y a près de 30 ans. Il accuse notamment le roi Charles d'avoir reçu la nouvelle de sa mort comme s'il avait gagné au loto. Et puis le Batman des parquets prend sa retraite, alias Nicolas Batum, le justicier de l'équipe de France de basket. À 37 ans, l'ailier des Clippers de Los Angeles tire sa révérence après 18 saisons en NBA, le championnat américain.
10: Une application d'aide aux devoirs créée par un papa de Morvillard dans le territoire de Belfort. Fini la crise de nerfs après l'école. C'est l'intelligence artificielle qui prend le relais auprès de ses enfants de primaire, Stéphane Paris.
12: Oui, rendre ludique les devoirs en créant son avatar nommé Néo. C'est lui qui se substitue aux parents et qui accompagne l'élève dans ses devoirs.
13: Aujourd'hui, tu fais une dictée de mots avec 7 mots à écrire. Tu prends une feuille, tu notes la date et tu te mets au calme avec ton crayon. Maison.
14: Donc là, on a le premier mot.
12: Sébastien Malherbe, le concepteur de Classia.
14: Si c'est bon, on passe au mot suivant.
13: Jardin. À la fin, tu relis, puis tu m'envoies une photo bien nette de ta feuille.
12: Et l'écran ne remplace pas le cahier sur lequel le devoir doit être fait.
14: Aujourd'hui, les enfants qui rentrent de l'école, première chose qu'ils font, c'est soit la télé, soit la tablette, et ils sont sur un écran. La chose que j'ai voulu, c'est que cet écran devienne intelligent. L'enfant, il a un écran, mais uniquement en support. Jamais il n'ira taper ou écrire sur l'écran. C'est très important, comme je disais, on conserve l'écriture de l'enfant sur son cahier habituel.
12: L'aide au devoir fait intervenir une IA, mais avec certains garde-fous, assure le créateur de l'application.
14: On n'est pas sur sur une IA générative. L'enfant, même s'il lui demande « donne-moi le score du foot », il ne répondra jamais à ce genre de questions. Il ne donnera jamais la réponse. Donc, on n'est pas sur une IA comme ChatGPT, par exemple.
12: Lancé le 1er septembre, Classia est déjà rentré chez plus de 1500 familles sur toute la France, notamment chez Aydin, papa d'Elif, 10 ans, élève en classe de CM2.
15: Elle a son réflexe, quand elle rentre, elle dit « je vais faire tout de suite mes devoirs », qu'à l'époque, c'était « papa, on regarde un peu plus tard ». En tout cas, nous, on a senti un gros progrès. Pour les maths, par exemple, sur les multiplications, etc., sur ce genre de choses, elle a vraiment progressé. Elle arrive à apprendre, s'isoler, lire, s'arrêter, se corriger, etc. Donc c'est un bon plus pour nous, quoi.
12: Quant à Elif, son choix est fait.
16: Quand on fait les devoirs avec papa, papa il s'énerve. Et avec Néo, c'est beaucoup plus amusant qu'avec papa. Avec Néo, c'est extraordinaire tout ce qu'on fait. À la fin, il nous donne des points. Puis après, t'as plusieurs Néo et tu peux choisir. C'est comme un jeu, mais on apprend avec lui.
12: Apprendre de manière ludique, rendre les devoirs plus agréables, que ce soit pour l'élève ou le parent, c'est bien l'idée de cette application qui coûte 9,90€ par mois pour un enfant et 14,90€ pour deux enfants.
10: La start-up TF Fortune a investi les locaux du Technome à Belfort pour poursuivre le développement de son application Classia. C'était facile pour vous les devoirs à l'école, Noah ?
9: Les
10: devoirs. Ah oui, vous ne connaissez même pas le nom. D'accord. Et bien, heureusement que l'école est finie pour vous. Est-ce que c'est un petit peu mieux pour la météo ? Alors, plus de choses à dire ?
9: Il faut le dire, les minimales piquaient un peu avec 3 à 10 degrés au réveil. Pour l'ensemble de la journée, c'est du soleil qui va nous accompagner. Attendez-vous à 22 degrés pour Valdoie, 23 à Belfort, à Mandeure, 24 à Montbéliard et même 25 degrés du côté de Lure.
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0: Allez, ici matin, pendant encore une petite demi-heure. Ravi de vous retrouver sur la première radio de proximité d'une enfance comptée. Ne soyez pas triste, Noah.
9: L'émission n'est pas terminée.
0: On va se quitter, quoi. Mais non, parce que vous prenez le relais ensuite à 9h. Ah oui. Ici, c'est vous. N'hésitez pas d'ailleurs à participer à cette émission au 03 84 22 82 82. Sauvez l'amour, Daniel Balavoine.
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0: Sauver l'amour, Daniel Balavoine, 8h39.
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0: On vous souhaite une belle journée. Nous sommes accompagnés à cette heure-ci, 8h39, de Karine Duché, votre radio ici, Belfort-Montbéliard. Nous sommes partenaires du semi-marathon du Lyon. Et Karine, vous mettez en avant un coordinateur des 10 km, c'est Claude.
3: Claude Paris, vous êtes mobilisé sur les 10 km du Lyon depuis 18 ans, alors que vous n'avez jamais couru, Claude.
4: Ça a commencé comment ? C'est que mes enfants ont fait de l'athlé depuis tout jeune, même à un haut niveau, très haut niveau. Et à partir de là, je vivais au club. J'étais aux entraînements, on allait les chercher. On faisait les déplacements en athlétisme. Et ça a même commencé en 2004, puisqu'on m'a demandé si je voulais participer à la remise des dossards. Donc j'ai participé à la remise des dossards une première année. L'année suivante, on m'a demandé si je ne voulais pas aider à la récupération des habits et la redistribution des habits. L'année après, j'ai encore fait les dossards. Et l'année suivante, Daniel Meyer m'a demandé si je voulais pas m'occuper de la cour d'orientation qui était sur Belfort. Et le club de Belfort avait eu des problèmes, fallait que je m'en occupe. Donc je m'en suis occupé, le point de démarrage était au kiosque. Et l'année suivante, en 2008, donc, il m'a demandé de m'occuper de la mise en place du départ du 10 km à Châtenois. Alors, il y a la mise en place, ça consiste en quoi ? Il faut qu'on barre la route, donc arrêté préfectoral, etc., bien avant, il y a toute l'organisation avant. Et ensuite, on met en place les barrières, on met en place les sas, avec les ouvertures, les contrôles au sas, tout ce qui est banderole, l'affichage des partenaires, etc. Faire le circuit des coureurs pour arriver par les sas, pas par la ligne en avant, etc., sauf pour l'élite. Moi, j'aime bien rendre service, donc pour moi, c'est naturel. Une fois que la course est partie, on redémonte tout avant que le semi-marathon arrive.
3: Alors, vous faites du sport quand même, Claude ?
4: Oui, j'ai fait du basket jusqu'à il y a quelques années, mais bon, physiquement, ça devient un peu plus dur à 71 ans.
3: Des petites anecdotes de ces 18 ans de préparation du 10 km ?
4: Il y a eu une année, je ne sais plus quelle année c'était, on a des vitabris, et il y a eu un coup de vent. Les vitabris sont même déplacés et toutes les barrières qu'on avait mis en place avec les affichages dessus, ça a fait une prise au vent. Elles se sont toutes couchées. Il a fallu qu'on relève tout.
3: Et alors, on en était à combien du départ ?
4: On en était peut-être à une demi-heure. On a quand même réussi à redémarrer à l'heure, mais
3: bravo. Et dans les souvenirs plus sympathiques.
4: On a un animateur qui fait l'animation sur la ligne de départ. Avec les joëlettes, les fauteuils, les handicapés, la personne qui s'en occupe est vraiment au top. Et les jeunes handicapés participent, c'est vraiment bien.
3: C'est quoi vos autres passions, Claude, dans la vie ?
4: J'étais réserviste dans l'armée de l'air et je m'occupe toujours d'une association de sous-officiers de réserve de l'armée de l'air, ainsi qu'une amicale des anciens de l'air sur le pays de Montbéliard.
3: Voilà un compte-toi qui compte pour les amateurs du semi-marathon et des 10 km du Lyon. Qu'est-ce qu'on dit à Claude ? Merci d'être ici.
0: Et d'autres portraits à retrouver, d'autres comptes qui comptent sur l'application ici.
5: Voilà, et puis le semi-marathon du Lyon, vous pourrez le vivre en direct d'ailleurs avec l'équipe d'ici Belfort Montbéliard dimanche. Vous restez avec nous, Patrick Fiori, Marc Lavoine pour la musique. Ils sont occupés.
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5: Et la météo noire.
0: L'après-midi s'annonce ensoleillé avec un grand ciel bleu, température annoncée de 22 degrés à Grand-Villard, 23 à Belfort, à Exincourt, 24 à Montbéliard et 26 degrés même du côté de Vesoul.
5: Et dans 15 minutes, Ici c'est vous, avec vous Noah Sommier.
0: Oui, entre 9h et 10h, on parle du partage de la route entre voitures, vélos, trottinettes et piétons dans le Nord-Franche-Comté. Est-ce que vous êtes plutôt un automobiliste agacé par les incivilités ou utilisateur de vélos, notamment de trottinettes coincées au milieu du trafic? 03 84 22 82 82, soit au standard ou soit sur le WhatsApp dès 9h.
5: Et on va valser dans quelques minutes, oui, avec votre invité Noah. Ça sera juste après Marc Lavoine, Patrick Fiori, occupé.

0: Moi. Marc Lavoine, Patrick Fiori, occupé, il est 8h48, samedi, Noah, de 14h à 17h, le temple Saint-Georges à Montbéliard accueille un après-midi découverte gratuit organisé par l'association Bal de Rêve Impérial.
1: Très, très joli nom, et pour nous donner envie de faire nos premiers pas de danse, on accueille Régine. Bonjour Régine.
2: Bonjour Noah, bonjour à tous, bonjour aux éditeurs.
1: Alors déjà, cette association Bal de Rêve Impérial, qu'est-ce que c'est concrètement Régine?
2: C'est une association qui offre du rêve pour les gens qui rêvent d'aller à Vienne, de danser dans les robes crinolines ou dans les beaux habits, parce que les messieurs sont très élégants, pas besoin de se payer un billet pour aller à Vienne, qui coûte très cher. On nous rejoint.
1: Le 26 septembre, donc, c'est au temple Saint-Georges à Montbéliard, après-midi, découverte gratuite. Qu'est-ce qu'on va pouvoir tout simplement retrouver? Qu'est-ce que vous allez nous proposer ce jour-là?
2: Je vais vous proposer des chorégraphies assez simples, des chorégraphies qui sont fidèles au carnet de bal. Il y avait des carnets officiels, des carnets de danse historiques. Donc on s'appuie sur les carnets de danse historiques que je vais présenter. Je vais vous apprendre des danses.
1: On parle notamment de valse, hein, c'est bien ça?
2: Alors oui, il y a les valses chorégraphiées, mais il y a beaucoup de gens qui ne valsent pas, donc ça va être dans la dernière partie où je vais mettre des valses chorégraphiées. Sinon, vous avez des quadrilles, des colonnes. Donc les quadrilles, ça se danse par 8, les colonnes, ça se danse par 4, et puis il y a les d'autres colonnes où on danse en vis-à-vis par 2.
1: Et c'est comme Stéphane et moi, nous ne sommes vraiment pas très bons danseurs.
3: C'est le mot qu'on puisse dire.
1: Est-ce qu'on peut venir découvrir, faire partie de cette belle aventure? Il faut avoir quand même un passif de danseur.
2: Même si vous n'avez jamais dansé, vous pouvez venir parce que les principaux pas que je vais présenter, les principales danses sont faites en pas marché. Donc si vous savez marcher, vous savez danser.
3: Bah oui, Noah.
1: Ouais, bah je sais marcher, hein.
2: Vous savez danser.
1: Donc je sais danser. Est-ce qu'il faut prévoir une tenue? On vient comme tous les jours, t-shirt, basket.
2: Il va y avoir de la lumière, il va y avoir de la musique. Vous entrez.
1: Ah, ça c'est pas mal. Ça c'est déjà bien. Et est-ce que par exemple, on parle d'association, on sait que les associations aussi sont à la recherche de bénévoles. Est-ce que vous en recherchez pour gonfler les rangs et participer à cette aventure aussi?
2: Je cherche beaucoup de gens qui rêvent. Moi, vous arrivez à 50, j'assume. Et puis, il faut un petit peu des bénévoles aussi pour m'aider dans la communication. Parce que c'est un énorme travail et j'y arrive pas toute seule.
1: Ce soit pour rejoindre les rangs en tant que bénévole, pour participer à cette belle aventure. Comment on fait pour vous contacter, pour prendre des informations?
2: C'est très simple. On a une page Facebook, Bal de Rêve Impérial. On a une chaîne YouTube, Bal de Rêve Impérial. Ah. On a un site internet, Bal de Rêve Impérial. Et sinon, il y a mon numéro de téléphone, le 07 83 06 84 11. Et si vous n'avez pas internet, il y a encore des personnes qui n'utilisent pas internet, vous me téléphonez ou vous m'envoyez des SMS.
1: Petit SMS, petit appel, on rappelle, 26 septembre, le samedi, 14h, 17h donc, au temple Saint-Georges à Montbéliard.
2: Et il y a l'adresse mail aussi.
1: Dites-la.
2: Alors, balderev@gmail.com. Bal, il est au pluriel, balderev@gmail.com.
1: Eh bien, participez à cette belle aventure, Stéphane. Après vous, je vous en prie, 3, 4.
3: Voilà. Je crois qu'on est dans le tempo.
0: Merci beaucoup. 8h51. Après la retraite, n'oubliez pas de muscler votre cerveau. C'est le conseil précieux du docteur Kerzek qu'on va retrouver dans quelques minutes, le temps d'écouter Quarter Flash, Harden My Heart, ici.

0: Ici Belfort Montbéliard, ça c'est du tube, hein. Ça fait longtemps qu'on l'avait pas entendu en plus. Harden My Heart avec Quentin Flash. Ouais, cet accent quand même.
1: Magnifique.
0: Merci, non, j'ai besoin de soutien quelquefois. Docteur Kerzak est avec nous. On se rappelle une habitude qu'on oublie souvent en vieillissant, docteur, entraîner son cerveau au même titre que son cœur ou ses muscles.
2: Bonjour à toutes et à tous, c'est un point très important parce qu'au moment de la retraite, quand on vieillit, il peut y avoir un immense malentendu dans l'entreprise cerveau et associés. En fait, vous prenez votre retraite, mais les neurones comprennent parfois que la mesure les concerne également, et j'allais dire c'est un peu l'inverse. Donc les neurones, ils vont s'organiser immédiatement avec un petit pot de départ, rendre leur badge, récupérer la plante verte et annoncent merci pour ces 40 années de collaboration. Dorénavant, pour toute demande concernant la mémoire, veuillez vous adresser au canapé. Bah, c'est exactement ce qu'il ne faut pas faire. En fait, pendant la vie active, notre cerveau est sollicité en permanence. On respecte des horaires, on résout des problèmes, on organise des journées, on retient des informations. Et la mémoire, l'attention, le raisonnement enchaînent les réunions. À la retraite, une partie de ces stimulations va disparaître brutalement et les journées deviennent parfois plus régulières, plus prévisibles, moins exigeantes pour le cerveau. Ce qui est agréable pour l'emploi du temps ne l'est pas toujours pour les neurones, car le cerveau ressemble un peu à Michel Drucker. Si on le laisse trop longtemps éloigné du plateau, il finit probablement par en reconstruire un dans son salon. Donc il a besoin de continuer à travailler et on est très heureux de ça. L'entraînement cognitif, c'est ça le nom, l'entraînement cognitif régulier, permet d'entretenir ce que l'on appelle la réserve cognitive. C'est un capital de connexion accumulé au fil des années qui aide le cerveau à mieux résister au vieillissement et à certaines lésions. Autrement dit, nos neurones possèdent eux aussi une caisse de retraite, mais contrairement à la nôtre, elle ne se remplit pas uniquement avec des années de cotisation, elle se nourrit de lecture, d'apprentissage, de rencontres, de problèmes à résoudre, et chaque nouvelle activité vient faire et verser quelques connexions supplémentaires.
0: Et concrètement, docteur, à quoi ça ressemble un bon entraînement cognitif au quotidien ?
2: Rien de spectaculaire, mais l'Organisation Mondiale de la Santé recommande un entraînement cognitif pour prévenir le déclin cognitif au même titre que l'activité physique ou que le contrôle de l'attention ou du diabète. L'objectif, c'est pas de préparer l'agrégation de philosophie, mais on recommande 30 minutes, 3 fois par semaine, consacrées à des activités variées, un peu exigeantes et légèrement supérieures à son niveau de confort. On peut lire, on peut tenter de résumer à voix haute, on va demander au cerveau de retrouver les idées principales, bref, on va le faire travailler. On peut aussi jouer aux cartes ou à un jeu de stratégie, faire du calcul mental, on peut faire du sudoku, excellent, mais attention, il faut qu'on varie et qu'on change les activités. En plus, on rajoute du lien social, la stimulation intellectuelle et le lien social vont se renforcer mutuellement. Une partie de cartes, par exemple, ça fait travailler la mémoire, la stratégie, l'attention et parfois la gestion d'un conflit diplomatique lorsque quelqu'un oublie soudainement les règles au moment de perdre. Allez, je vous souhaite une bonne retraite et d'ici là, portez-vous bien.
0: Bon, on a encore un peu le temps, Noé, moi, je vous le dis gentil, docteur Kerzak.
1: Pas de mal à veille. Hein.
0: Non, c'est clair. Et tant mieux, parce qu'on adore être ici avec vous. Noah, il prend le relais, évidemment, après les infos de Lisa. Et l'équipe d'ici matin revient demain, 6h à la radio, 6h30 à la télévision.
3: Et merci beaucoup Stéphane, et on se dit à demain donc. Entre 9h et 10h, on parle de coups de gueule sur nos routes, vélos, trottinettes, voitures. Est-ce que vous en avez marre des incivilités, des frayeurs au quotidien? Vous pouvez nous le dire. 03 84 22 82 82. Vanessa vous attend au standard. Et si vous avez que quelques secondes devant vous, une petite note vocale sur WhatsApp à ce numéro.
4: Savoir donner.
3: Ah ben on est dans le thème de l'émission qui arrive. Hein. Florent Pagny, savoir aimer, à tout de suite.
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3: On est déjà le deuxième jour de la semaine, le 29-22 septembre, oula, il est 9h. L'actualité, Lisa Guinic, face à la flambée des prix du carburant, les maires ruraux en appellent au gouvernement.
1: La voiture indispensable à la campagne pour aller au travail, faire les courses, rendre visite à mamie. Les ministres présentent cet après-midi les aides ciblées à des catégories de Français. Le président des maires ruraux du Doubs réclame plutôt une baisse directe des taxes sur le carburant, visible à la pompe, pour aussi prévenir une grogne grandissante avec le retour d'un mouvement de gilets jaunes, par exemple. Les explications de Serge Delfis.
4: La seule solution pour le moment, avant que la colère s'attise, et on n'est pas certain que la hausse des carburants se stabilise, hein, ça peut encore se prolonger, c'est de jouer sur les taxes. Il faut baisser le prix à la pompe. Vous savez, nous, en zone rurale, on a une dépendance automobile qui est quand même forte, hein, beaucoup plus forte qu'en zone urbaine, où on peut avoir éventuellement des solutions alternatives de transport en commun. Hein. C'est plus nous, 89% des habitants en zone rurale dépendent de leur voiture. Hein. Et 90% des kilomètres sont parcourus en voiture, on n'a pas le choix. Les maires sont en contact quotidien de leurs concitoyens. Notre responsabilité, la nôtre, c'est la mienne, c'est d'alerter sur l'inquiétude, hein, le sentiment presque d'injustice en fait qui s'installe. Et alerter, c'est pas attiser la colère, c'est précisément chercher à éviter qu'elle s'installe. C'est notre rôle.
1: Serge Delfis, président de l'association des maires ruraux du Doubs et maire de Blamont, invité de la rédaction ce matin. Dans ce contexte, les aides à domicile de Haute-Saône à l'origine d'un appel à la grève nationale, aujourd'hui elle pourra être reconduite. Prime carburant, indemnité d'un euro le kilomètre, mais aussi des revalorisations salariales parmi leurs revendications. À lire sur ici.fr, la file d'attente jusqu'à 1 km devant une station-service de Belfort qui plafonne les prix et approvisionnée en carburant. Une aubaine dans notre région très fortement touchée par la pénurie. Les pompistes en viennent à faire la circulation.
3: Un patrimoine historique frappé par un violent feu.
1: L'abbaye cistercienne de Bitaine à Adelan et le Val de Bitaine près de Lure et les œuvres qu'elle renferme, tableaux, statues, livres ou encore horloges comtoises. C'était hier après-midi, de gros moyens déployés pour venir à bout de l'incendie et sauver ses œuvres d'art. Du bâtiment en partie classé, il ne reste par contre que des murs de pierre. Vidéo à retrouver sur les réseaux sociaux d'ici Belfort-Montbéliard. Un trentenaire devant le tribunal de Montbéliard cet après-midi pour les violences conjugales à Lille-sur-le-Doubs. Samedi, il frappe sa femme devant leur enfant de 3 ans, 2 jours après sa condamnation à une peine sous bracelet électronique pour des infractions routières. Un adolescent de 14 ans gravement blessé après une chute à trottinette à Audincourt hier après-midi. Il a été héliporté vers l'hôpital de Besançon. Vous l'avez peut-être ressenti hier, un tremblement de terre épicentre à Danemarie, près de Blamont, à la frontière suisse. Pas de gros dégâts avec une magnitude de 3,1 sur l'échelle de Richter. Mais vous avez perçu ce séisme à Mattay, Hérimoncourt ou encore Selancourt.
3: À 9h03 ici, Belfort-Montbéliard, ne dites plus que le FCSM est un petit promu.
1: Des supporters sochaliens visent plus haut que le maintien en Ligue 2. Le mantra du coach Vincent Ognon. Mais avec une 8e place à la trêve, Alexis, fan jaune et bleu, invité de l'émission 100% FCSM hier soir, rêve d'un peu plus d'ambition.
9: Je suis pas sûr que ce soit vertueux à très long terme, d'autant plus que le début de saison, oui, prouve que, fondamentalement, ce championnat, on l'a peut-être oublié depuis 3 ans, mais il est assez homogène, il est relativement faible. Très honnêtement, de tous les adversaires qu'on a rencontrés, hormis Saint-Etienne, le niveau, je ne trouve pas qu'on soit en dessous. Donc, de ce point de vue-là, se dire encore et encore qu'on ne va jouer que le maintien, je ne suis pas sûr qu'à terme, ça tienne. Je pense qu'on peut jouer et viser le meilleur possible sans forcément sombrer dans l'arrogance. Voilà, il ne faut pas se voir plus beau qu'on est, mais c'est pas la peine non plus de se voir plus moche qu'on ne l'est non plus. Et je trouve que on est dans le peloton. On ne sait pas si ça va se dégager vers le haut, vers le bas, mais du coup, je ne suis pas sûr qu'en termes de discours, ce soit vertueux à terme de ne parler que de maintien. Ça ne veut pas dire qu'on va parler de montée, mais à force de dire qu'on est petit, on va nous regarder comme des petits et ça va se retourner contre nous.
1: Retour des Sochaliens sur le terrain dans 2 semaines et demie, le vendredi 9 octobre. Réception à Bonal de Boulogne-sur-Mer, un relégable. Lui officialise avec le FCSM, le défenseur Noah Kotokoto, 20 ans, signe son premier contrat pro, engagement jaune et bleu pour 3 ans. Noah Kotokoto, arrivé au centre de formation sochalien il y a 5 ans, à son palmarès, notamment celui de meilleur joueur de National 3 la saison dernière. Vos infos FCSM, Stellantis ou Alstom ou toute votre actualité de proximité, vous nous la partagez au numéro de l'info à la radio, le 06 23 18 31 18. On prend vos appels, SMS ou vocaux, photos et vidéos via WhatsApp 06 23 18 31 18. Et Noah, une très belle journée, dernière journée d'été.
3: Ah oui, c'est aujourd'hui.
1: Mais oui, demain c'est l'automne.
3: Oh, déjà.
1: Je crois que c'est dans ce sens-là, c'est l'été après l'automne.
3: Oui, puis après l'hiver, et puis après le printemps et l'été. Ouais, c'est ça, c'est
1: super,
3: dans ce sens-là.
1: On a les quatre saisons.
3: Après un début de matinée frais, un grand soleil règne en maître pour illuminer toute la journée. Cet après-midi sera baigné de lumière, température annoncée. 22 degrés à Delle, 23 à Belfort, à Audincourt, 24 à Montbéliard, 25 à Héricourt et même 25 degrés du côté de Lure, notre rayon du soleil de l'actualité. Vous, Lisa, vous êtes de retour dans une heure.
1: Oh, bah dis donc, c'est gentil ça. Oui, je reviens dans une heure.
3: Ça fera 5 euros quand même.
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3: Et bienvenue dans Ici, c'est vous. Pistes cyclables occupées, trottinettes qui frôlent les piétons sur les trottoirs, refus de priorité, automobilistes agacés qui doublent sans laisser un mètre entre deux roues, voitures, piétons dans le Nord-Franche-Comté. Est-ce que la rue n'est pas devenue une jungle où chacun fait sa propre loi? Sachez qu'en Bourgogne-Franche-Comté, les usagers de mobilité douce représentent désormais plus de 15% des blessés graves sur la route, un chiffre en hausse constante avec la multiplication des vélos électriques et des trottinettes. Alors on se pose la question cash ce matin, quelle est la situation qui vous fait le plus perdre votre sang-froid au quotidien sur la route. Vos témoignages, vos avis, 03 84 22 82 82. Vanessa vous accueille au standard. Petite note vocale sur ce même numéro avec notre WhatsApp et pour décrypter cette cohabitation, pour trouver aussi des solutions concrètes et parler de belles mises en avant. Odile Johannes, qui est notre spécialiste ce matin, vous êtes la présidente de l'association Vélocité Pays de Montbéliard. Odile, bonjour.
10: Bonjour.
3: Merci d'avoir accepté l'invitation. Bienvenue.
10: Merci à vous.
3: Bienvenue en tout cas. Pour nos auditeurs qui ne vous connaissent peut-être pas encore, qu'est-ce que c'est exactement Vélocité Pays de Montbéliard?
10: Alors, Vélocité Pays de Montbéliard, c'est une association qui existe depuis à peu près 25 ans, qui est affiliée à la FUB, la Fédération des usagers de la bicyclette, qui compte, nous, à Montbéliard, entre 200 et 250 adhérents, et qui faisons la promotion du vélo au quotidien, mais sans opposer automobilistes et cyclistes. Hein. Nous l'avons bien compris, nous ne voulons pas mettre les automobilistes dans la gêne. Chacun a le droit de se dépasser comme il l'entend.
3: Et ça passe à travers de quoi? De missions, d'activités que vous mettez en place tout au long de l'année du côté de votre association?
10: Voilà, on fait des animations de sensibilisation. Il y a des fois, on fait des... le vélo à la frite, hein, c'est, on met une frite de 1,50 m sur le bord de notre vélo pour rappeler aux automobilistes que bon, il nous faut un petit peu de protection.
3: Cet espace, hein, qu'il faut, hein, pour doubler,
10: voilà,
3: les cyclistes.
10: Voilà, il faut
3: notamment
10: 1 mètre en ville, donc voilà, ça, on fait ce genre de choses. Et on travaille surtout avec l'agglo et les communes qui ont la gentillesse de nous inviter pour travailler en amont les projets d'aménagement cyclable. On apporte notre petit œil de cycliste.
3: Est-ce que vous qui nous écoutez, vous sentez qu'il vous faut ce genre de formation, ce genre d'activité pour être peut-être plus à l'aise et plus serein sur le vélo? Dites-nous tout ça à 03 84 22 82 82.
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3: 1998, une belle année. Coupe du Monde, bien sûr. Première pour l'équipe de France et la victoire de la musique de la chanson de l'année pour celle-ci, Florent Pagny. Savoir aimer, 9h08, bienvenue dans la grande famille ici, Belfort-Montbéliard.

0: Savoir aimer, c'est un peu quelque part le slogan de notre 9h-10h. Ici, c'est vous. On parle du partage de la route entre les voitures, les vélos, les trottinettes, les piétons. C'est vrai que quand on monte sur un vélo dans nos agglomérations, pour beaucoup de cyclistes, chaque trajet peut s'apparenter à un véritable parcours du combattant, une prise de risque permanente. Notre WhatsApp est dispo pour vous, 03 84 22 82 82. Vous nous envoyez un petit message écrit, une petite note vocale. Corinne à Seloncourt nous dit: tous les matins pour aller travailler à vélo, j'ai la peur au ventre entre les automobilistes qui nous frôlent à moins de 50 cm et les portières qui s'ouvrent sans regarder. Notre spécialiste ce matin, Odile Joannès, qui est en studio avec nous, présidente de Vélocité Pays de Montbéliard. Face à ce témoignage de Corinne de Seloncourt, est-ce que c'est un sentiment d'insécurité que vous, vous partagez au quotidien? Est-ce qu'on exagère un petit peu le danger?
1: Non, non, elle a parfaitement raison. Suivons le lieu. Hein. Il y a des centres-villes où rien n'est fait pour le vélo. C'est un fait que mélanger le vélo et la voiture, à un moment donné, ça manque de sécurité et ça empêche justement la pratique du vélo, hein, parce que c'est le premier frein à la pratique du vélo, c'est la sécurité. Le deuxième, c'est le vol. Donc, on a fait des baromètres nationaux, hein, des enquêtes avec la FUB, et c'est ce qui ressort. La plupart des gens voudraient bien prendre leur vélo pour se déplacer, mais ne l'osent pas parce qu'ils ne se sentent pas en sécurité.
0: On rappelle la règle théorique: en ville, un automobiliste doit laisser au moins 1 mètre de distance pour doubler un vélo et 1,50 m hors agglomération. C'est bien ça, hein?
1: C'est bien ça. Et en plus, un cycliste qui roule dans une route, dans une rue où il y a du stationnement, il a parfaitement le droit de rouler au milieu de la rue, justement pour éviter les ouvertures de portières. Ça, c'est la loi. Alors, quand c'est vrai qu'un automobiliste voit un cycliste qui occupe la moitié de la route, il est pas content, hein. Mais bon, voilà, chacun doit se respecter. Et j'insiste là-dessus, il ne faut jamais opposer automobilistes et cyclistes. C'est pas la bonne voie. Un cycliste, il peut être à la fois automobiliste et piéton, hein. C'est pas un petit homme vert qui vient de la planète Mars et voilà.
0: Mais est-ce que par exemple ces règles d'un mètre, 1,50 m, c'est complètement ignoré par manque d'information ou par impatience quand on est au volant, d'après vous?
1: Je pense que c'est par méconnaissance et puis par impatience aussi. Mais c'est vrai que bon, perdre 3 secondes parce que on a un vélo devant soi, il faut relativiser, hein, il faut relativiser et il faut respecter. Il y a pas la notion de respect chez nous en France, il me semble. Vous allez dans les pays du Nord, 80% des automobilistes sont aussi cyclistes.
0: L'état d'esprit, en tout cas, quand on est au volant.
1: Aussi bien du cycliste que l'automobiliste. Le cycliste va se dire, si je traverse au feu rouge, c'est sûr que je vais embêter l'automobiliste. Et il va pas aimer. Et l'automobiliste va se dire, bon, il faut que je fasse attention au cycliste parce que je sais qu'il est vulnérable. Donc c'est, voilà. Mais ça va se faire petit à petit. Il faut pas aller trop vite. Vous savez, dans les Pays-Bas, on dit, c'est magique. Mais non. Dans les années 70, il y avait autant de voitures dans les Pays-Bas qu'en France. Sauf que dans les Pays-Bas, bon, ils ont commencé à réfléchir beaucoup plus tôt que nous. Je ne désespère pas. Moi, je pense que d'ici 15 ans, 20 ans, on aura récupéré la situation des pays du Nord. On le voit à Strasbourg. Strasbourg a commencé, eux, dans les années 70, suite à un accident. Je crois que c'est un pasteur qui avait enterré une maman cycliste. Et il s'est dit, c'est pas possible. Et c'est lui qui a poussé un peu la population. Et dans les Pays-Bas, c'est pareil. Les parents disaient qu'il y avait trop d'enfants tués sur la route parce qu'ils jouaient dans la rue. Ils se sont dit, non, non, non, il faut qu'on arrête. Il y a eu le choc pétrolier aussi. Peut-être que cette année, ça va peut-être aussi donner un petit coup de pouce.
0: Peut-être aussi, oui.
1: Peut-être. Et n'empêche que dans les Pays-Bas, le choc pétrolier des années 73, plus la volonté de la population, a fait qu'ils ont poussé les élus à se dire, bon, ben oui, vous avez raison, il faut qu'on change notre façon. Il faut que la voiture qui avait pris trop de place à un moment donné, parce que c'était la volonté des élus à cette époque-là, l'essor de la voiture, on s'est dit, ben non. On va peut-être redonner plutôt la place au vélo qu'elle avait perdue avant.
0: Est-ce que pour vous qui nous écoutez, il faut mettre encore plus en place pour que

0: C'est quand même pas évident de rouler entre vélos. Moi, j'avoue qu'à Paris, ou même des fois à Montpellier, je ronchonne parce qu'il y a des cyclistes qui c'est des fangio, on va dire, et qui respectent pas. Donc, oui, l'automobiliste peut pas être des fois à des mauvais comportements, mais le cycliste aussi. Et moi, je suis la première à le dire, et quand je vois un cycliste passer au feu rouge, ben, je lui dis, mais quel imbécile.
1: Tout le monde a sa part de responsabilité en fait là-dedans, tout simplement.
0: Tout à fait.
1: On va venir d'ici quelques instants parler de plus en détail de ce que vous proposez Vélocité Pays de Montbéliard. On accueille vos témoignages au 03 84 22 82 82. On accueille aussi Christophe Maé. C'est l'une de ses toutes dernières chansons. Il y a que de l'amour chez toi. Ça peut être un peu le message qu'on va faire passer d'ici 10 heures entre les usagers de la route ici.

0: C'est l'une des dernières chansons de Christophe Maé qui s'appelle « Il y a que de l'amour chez toi ». Laurence nous a appelé au 03 84 22 82 82. Bonjour Laurence.
1: Oui, bonjour.
0: Vous nous appelez d'où ?
1: De Chalon-Villard.
0: Vous, est-ce que vous utilisez régulièrement ce qu'on appelle les mobilités douces, le vélo, la trottinette ou pas ?
1: Alors, la trottinette, c'était quand j'étais petite pour jouer. Et le vélo, donc, je l'utilise aussi, voilà. Donc, moi, je voulais donner un avis concernant aussi bien les conducteurs que les cyclistes et les piétons aussi. L'autre jour, je rentrais chez moi dans la rue principale, il y avait un jeune sur la trottinette. Il était sur son téléphone.
0: Eh oui.
1: Donc, je suis bien restée derrière lui pour éviter d'avoir à s'il y a un mauvais geste, voilà.

0: Donc moi, je tiens à dire que aussi bien les cyclistes, les conducteurs que les piétons, on doit être conscient de ce qu'on fait. C'est pas parce qu'on est cycliste qu'on est prioritaire, qu'on est intouchable. Une fois, sur une piste cyclable, il y a un cycliste qui ne s'est pas arrêté au stop. Heureusement que je roulais doucement, que je l'ai vu arriver de loin. J'étais vigilante. Sinon, il me rentrait dedans. Voilà. Donc, il y a des comportements. On voit aussi des cyclistes traverser les passages piétons sur leur téléphone. Donc, là, je sais pas comment ils feront parce que voilà. Donc, nous, les conducteurs, quand je suis en voiture, je suis hyper vigilante, aussi bien au niveau des piétons que des cyclistes, que des personnes en trottinette électrique ou autre. Et moi, en tant que cycliste aussi, donc je respecte au maximum parce qu'il faut être conscient de notre comportement. Hein. Il ne faut pas se dire on est intouchable, on est prioritaire. Voilà, donc je pense que chacun doit avoir conscience de son comportement, de ce quoi il conduit. Et tout le monde a sa place de toute façon sur la route ou sur les pistes cyclables. Et il n'y aura pas de souci, voilà. Et je me permettais d'appeler pour...
1: Mais il faut vous permettre.
0: Cette idée.
1: Parce qu'avec Odile Jeunesse, présidente donc de Vélocité au Pays de Montbéliard, c'est ce qu'on disait avant Christophe Maé, que chacun ait conscience également de son rôle, qu'on se respecte les uns les autres, et qu'il n'y a pas d'intouchable, mais c'est bien aussi que vous soyez là pour nous le dire. Merci Laurence, en tout cas, de votre appel.
0: Et je vous en prie, bonne fin de journée.
1: Bonne journée.
0: Bonne route à tous.
1: Et bonne route à tous, bien évidemment. Merci à vous, Laurence. D'ici les prochaines minutes, tiens d'ailleurs, parmi nous, on recevra Philippe Sureau, qui est directeur régional de la prévention routière pour la Bourgogne-Franche-Comté. On viendra bien sûr sur les chiffres et les cas concrets. Puis on reste également avec Odile Joannès, la présidente de Vélocité au Pays de Montbéliard, avec notamment pas mal de belles actions autour du vélo et des mobilités douces ici.
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1: Un magnifique duo pour vous accompagner, France Gall, Michel Berger. On continue de parler mobilité douce jusqu'à 10h ici.

0: Ça balance pas mal à Paris, France Gall et Michel Berger ici. On parle bien sûr de mobilité douce, on parle du partage de la route ce matin entre les voitures, les vélos, les trottinettes et puis les piétons, une portière qui s'ouvre au dernier moment, un dépassement rasant, une frayeur à un carrefour. Pour faire un point précis sur la sécurité, les règles à connaître, nous serons en direct dans un instant avec Philippe Sureau, c'est le directeur régional de la prévention routière. Laurence nous a appelé tout à l'heure, faites Paris aussi, partagez vos expériences, 03 84 22 82 82.
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0: C'est un grand rendez-vous citoyen qui vous attend à ne manquer sous aucun prétexte. C'est demain mercredi, j'aurai l'honneur d'être aux côtés d'Alexandre Lepère demain pour une matinée spéciale consacrée à l'avenir de nos enfants. C'est dans le cadre de notre consultation. Dites-le ici, c'est simple, face au pessimisme massif révélé par notre grande enquête nationale. Avec Odoxa, on va ouvrir l'antenne aux solutions locales, notamment pour l'école, pour le climat, pour nos jeunes. Débat majeur donc à suivre demain dès 9h ici. 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
0: Et nous sommes en direct jusqu'à 10h pour toujours apprendre à mieux partager la route entre automobilistes, cyclistes, trottinettes et piétons. Sujet brûlant parce qu'on a regardé quelques chiffres aussi pour préparer cette émission. L'an dernier en France, la mortalité routière a augmenté de 2,4% avec 3515 personnes tuées et plus de 16600 blessés graves. Parmi les victimes les plus vulnérables, on compte 235 cyclistes, notamment 79 utilisateurs de trottinettes. Pour rappeler quelque part les règles fondamentales, éviter les drames. Chez nous, on accueille en direct Philippe Sureau, bonjour.
2: Bonjour.
0: Vous êtes le directeur régional de la prévention routière pour la Bourgogne-Franche-Comté. Pour rappeler déjà le rôle de votre structure, quelles sont les missions quotidiennes de l'association prévention routière sur notre territoire, Philippe Sureau?
2: Aujourd'hui, l'association prévention routière qui va sur ses 80 ans quand même, aujourd'hui fait des actions de grand public à destination de tous les usagers et de toutes les mobilités. Donc on va aussi bien du piéton jusqu'au camion, en passant par le vélo, les EDPM et bien sûr la voiture.
0: Alors c'est vrai qu'on a détaillé il y a quelques instants des chiffres sur l'accidentalité en hausse, quelque chose d'alarmiste. Est-ce que le manque de visibilité des deux roues, le non-respect des distances de sécurité, le fameux mètre en ville pour dépasser un vélo, le mètre 50 hors agglomération, sont les causes principales de ces collisions, Philippe Sureau?
2: Oui, à ce jour, en effet, vous les avez cités. On rappelle une chose aussi, c'est que le principe du comportement qui a été rappelé par une auditrice précédemment est le principe essentiel. C'est-à-dire qu'aujourd'hui, on travaille, nous, dans nos actions de sensibilisation sur le comportement des usagers. La réglementation étant bien faite, le code de la route étant à respecter, c'est le comportement qui va justifier justement ces écarts de conduite et provoquer l'accident, voire mortel.
0: Vous imaginez bien, je regardais les messages qu'on reçoit sur notre WhatsApp, sur nos réseaux sociaux. Il y a aussi bien sûr les trottinettes qui sont mises en avant. On oublie que ce sont des véhicules terrestres à moteur. Est-ce qu'il y a une règle d'or en matière d'assurance de vitesse maximale autorisée pour ces véhicules, Philippe Sureau?
2: Il y a deux règles principalement sur l'assurance, donc elle est obligatoire pour tout usage de trottinette DPM et notamment également aussi un âge à respecter qui est 14 ans sur la trottinette et une vitesse réglementée qui est maximum de 25 km/h.
0: On parlait tout à l'heure avec la présidente de Vélocité Pays de Montbéliard avec nous, Odile Joannès, qui rappelait l'importance, et on rappelle aussi l'importance des équipements. C'est quoi les équipements indispensables qui sauvent des vies, notamment, je pense, à la tombée de la nuit, parce que la nuit arrive de plus en plus tôt, vu la saison?
2: Eh ben, écoutez, c'est une période justement où nous, on fait des actions de sensibilisation sur ce qu'on appelle les semaines lumière et vision. Sur le fait d'être vu et de se faire voir pendant cette période où justement la luminosité baisse, les conditions climatiques changent aussi avec l'automne. Et donc, on préconise vraiment d'avoir des astuces assez simples, c'est d'être en vêtements clairs, d'essayer d'avoir des gilets ou des choses réfléchissantes et des lumières adaptées aussi à toute situation, dès que la luminosité baisse. Pour les automobilistes, ça va être de vérifier les éclairages, ces feux notamment, d'avoir à portée de main des lunettes de soleil quand vous allez venir rasant qui peut être handicapante et justement baisser la luminosité, et puis d'avoir un pare-brise propre et en bon état.
0: Ça fait partie des règles de base, effectivement, Philippe Sureau. C'est pas toujours respecté, et il faut le répéter, je pense souvent. C'est peut-être ça aussi, de toujours rabâcher. C'est vrai qu'on voit de plus en plus d'usagers s'élancer, donc on le disait, à vélo électrique, trottinette. Est-ce qu'il faudrait, parce que il y a ce genre de débat aussi, rendre obligatoire une formation ou un permis théorique pour conduire ces engins de ville, ou ce serait pas possible de mettre tout ça en place?
2: Alors aujourd'hui, il n'y a pas de formation obligatoire, mais par contre, dans le parcours pédagogique d'un enfant, il y a des points réguliers sur la sensibilisation au travers de ce qu'on peut faire en école primaire, qui est l'APER, donc l'attestation de première éducation à la route, que l'on fait passer aux enfants jusqu'en CM2. On va avoir l'ASSR au collège, et puis après, logiquement, vous avez la formation obligatoire qui est le permis de conduire pour pouvoir vous déplacer avec une voiture.
0: Est-ce que d'après vous, ça suffit à cet âge-là pour prendre conscience des risques sur la route ?
2: Alors, ça suffit, oui, si on arrive à toucher tout le monde. La difficulté aujourd'hui, c'est qu'on ne touche pas tout le monde, notamment avec la PER, qui est la première approche d'éducation routière. La difficulté aujourd'hui, c'est ce qui nous inquiète, nous, à l'association, c'est le manque de possibilités de faire de la prévention très tôt et sur un parcours pédagogique. Faute de temps, faute de moyens, voilà.
0: D'ici quelques instants, on reviendra sur notamment la transmission aux plus jeunes dans les écoles, comment ça se concrétise, et notamment avec vous, on pourra en parler aussi avec Odile Johannes de Vélocité Pays de Montbéliard.
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0: Et d'ailleurs, pensez-vous que la jeunesse, nos jeunes enfants sont assez formés sur, bien sûr, ce qu'on peut croiser sur la route, sur les risques et puis surtout sur ce qu'il faut faire ou non? On en parle juste après Renaud Mistral Gagnant ici.

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0: Les frissons à l'état pur, à l'émotion garantie Mistral gagnant. C'était Renaud.
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0: On cherche ensemble quelque part des solutions depuis 9h pour apaiser la circulation entre voitures, vélos, trottinettes dans le Nord-Franche-Comté. Toujours en direct par téléphone avec Philippe Sureau, directeur régional de la prévention routière en Bourgogne-Franche-Comté. À nos côtés aussi en studio, Odile Joannès, présidente de Vélocité Pays de Montbéliard sur notre plateau. Monsieur Philippe Sureau, on avait vu un programme national Savoir rouler à vélo qui proposait 10 heures d'apprentissage aux enfants de 6 à 11 ans. Ce programme, est-ce qu'il existe encore ou pas, Philippe Sureau?
3: Alors, ce programme existe encore. Il a connu quelques évolutions ces derniers mois face à des financements qui se sont atténués au niveau européen. Mais il est toujours d'actualité pour les enfants qui vont franchir le pas en allant au collège. L'objectif du savoir rouler est de pouvoir proposer un parcours en toute autonomie à l'enfant de CM2 en 6e en vélo.
0: Au-delà du code de la route, il y a aussi la politesse au volant ou guidon en main. Et quelles sont les règles d'or ou simples gestes de courtoisie qui permettraient d'éviter, j'imagine, 80% des tensions au quotidien, Philippe Sureau?
3: Oui, je vous dirais plutôt, on cherche l'apaisement, c'est-à-dire que quand on doit se déplacer, il faut être en condition pour se déplacer, donc il faut être vigilant. Vous l'avez rappelé précédemment, et notamment quand on parle de vigilance, on enlève toute la partie distraction, c'est-à-dire qu'on voit malheureusement aujourd'hui trop d'usagers avec des téléphones, des écouteurs, et en fait on ne maîtrise pas son environnement proche, et ça provoque justement aussi de l'anxiété quand on se déplace. L'apaisement est aujourd'hui la règle d'or pour se déplacer, mais malheureusement on est dans une société où l'apaisement est pas si simple à obtenir, et on court après le temps malheureusement, et le temps va être une source d'anxiété au volant, au guidon, peu importe le déplacement.
0: Philippe Sureau, vous êtes directeur régional de la prévention routière en Bourgogne-Franche-Comté. Les prochaines opérations d'ici les prochains jours, les prochaines semaines autour des mobilités douces et du vélo, ce seront lesquelles à vos côtés, Philippe Sureau?
3: Les semaines donc Lumière et Vision, où on va proposer au grand public des astuces, distribuer aussi des bracelets réfléchissants, des gilets, de manière en fait à prendre en compte en fait cette problématique qui nous est un petit peu qui est commune sur l'ensemble du territoire national, mais plus marquée encore dans les régions de l'Est, avec des conditions climatiques qui changent très fortement, une luminosité qui baisse, et donc l'objectif de se faire voir et d'être vu sur l'espace de mobilité.
0: Être vu, ça c'est l'important, c'est le message qu'il faut relayer, rabâcher aussi, se faire voir, se montrer. En tout cas, Philippe Sureau, merci d'avoir pris ces quelques minutes à notre micro. Merci ici, Belfort-Montbéliard, et belle journée à toutes les équipes.
3: Merci.
0: Je retourne vers vous, Odile Joannès, présidente de Vélocité Pays de Montbéliard. On parlait de ce programme national Savoir rouler à vélo. Vous aviez participé avec votre association à mettre en place auprès des enfants, du jeune public, ce genre d'activité, ce genre de parcours proposé.
4: Oui, on a accompagné une association qui s'appelle Universel dans le pays de Montbéliard, à Bavant, et qui gère ce savoir rouler à vélo. Hein. Donc c'est eux qui accompagnent dans les écoles. Les écoles font appel à cette association pour apprendre durant ces trois modules, apprendre aux jeunes élèves comment manier, comment se déplacer à vélo et connaître toutes les règles de sécurité en ville. Ça a marché jusqu'à maintenant, jusqu'en 2025. Malheureusement, ce financement, parce qu'il faut financer quand même cet encadrement, ce financement qui a été accordé par l'État via le biais des certificats d'économie d'énergie, ce plan-là a duré 3 ans et nous en sommes arrivés à terme. Et malheureusement, des communes ont continué à assurer ce SRV en payant eux-mêmes dans leur budget municipal, mais d'autres communes qui n'avaient pas trop les moyens,
0: forcément abandonné l'idée.
4: Donc c'est fort dommageable, parce que c'est vrai que c'est déjà gamin qu'il faut apprendre à savoir se déplacer à vélo. Et je rejoins le monsieur de tout à l'heure, être vu c'est aussi important, on travaille aussi avec la prévention routière courant octobre, novembre, quand le jour baisse, on fait une opération nationale qui s'appelle Cycliste Brillé. Et là aussi, on va se mettre devant les gares ou devant certains endroits en ville. Véloxygène le fait aussi à Belfort. Et là, on arrête les cyclistes qui n'ont ni lumière ou qui sont habillés en noir. Et on ferait prendre conscience à, parce que les cyclistes n'ont pas conscience que s'ils ne sont pas vus, ben, c'est l'accident assuré.
0: Est-ce que vous pensez qu'il faut peut-être en faire plus, nous rappeler quelles sont les règles, notamment être vu, pour être vu par tous et par toutes? Dites-nous tout ça, 03 84 22 82 82. Il y a de belles opérations également avec vous, Odile Joannès. Je pense notamment, elle est à Bonal en vélo, elle est au boulot à vélo. On va en parler, détailler tout cela juste après. Could You Be Love, Bob Marley. 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

0: 9h48, Monsieur Bob Marley, Could You Be Love, d'ici quelques instants, avec notre spécialiste Odile Jeunesse. On parlera de belles opérations mises en avant pour qu'on puisse prendre de plus en plus le vélo. Est-ce que vous êtes déjà allé à Bonal à vélo? Est-ce que vous allez au travail à vélo? Dites-nous tout ça, partagez-nous votre expérience. 03 84 22 82 82.
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0: Pas tout seul, accompagné par la présidente de Vélocité Pays de Montbéliard, Odile Jeunesse. Merci encore d'avoir accepté l'invitation. Il y a de belles opérations que vous mettez en place, qu'on voit notamment du côté du Pays de Montbéliard. On est bien sûr la radio supportrice numéro une du FCSM, du FC SM, du FC Sochaux Montbéliard. Voilà, je cherchais le terme, je me rappelle plus ce que ça voulait dire et je pense qu'Hervé Blanchard va m'en vouloir très fortement. Il y a cette opération Bonal à vélo. Ça consiste en quoi cette opération, Odile?
16: Disons que ça, l'initiative quand même de Pays Montbéliard Agglomération, hein, donc nous sommes partenaires là-dessus, c'est PMA qui offre des places gratuites à ceux qui viennent à vélo. Ou de son premier cycliste qui viennent à vélo, ils ont droit à une place gratuite pour aller au match.
0: On vient directement, mais est-ce que quand on garde son vélo, après, il y a le petit plus, parce qu'on en a parlé hors antenne tous les deux, mais c'est quoi le petit plus quand on vient à Bonal à vélo?
16: Le petit plus, c'est que Vélocité s'engage à faire un diagnostic du vélo. On regarde ce qui ne va pas, des freins, un pneu un peu mou, on va dire, une chaîne tendue.
0: Donc les lumières aussi, peut-être.
16: Les lumières aussi. Donc on fait une petite checklist de 20 points à peu près de sécurité sur les vélos. Et voilà, on a fait donc cette année, il y avait 180 cyclistes au match FC Sochaux Nantes. 180 cyclistes, donc pendant la première mi-temps, les bénévoles de Vélocité ont fait le diagnostic de tous ces vélos et ont laissé une petite fiche en indiquant ce qui n'allait pas et ce qui allait bien. Et si, on les invitait, si vous voulez, pour réparer, à apprendre à notre atelier d'autoréparation qui est ouvert tous les mercredis après-midi à Montbéliard.
0: On pense aussi, on est en plein mois de septembre, grande rentrée, que ce soit des classes, que ce soit le travail. Faut aller au boulot en vélo aussi.
16: Eh ben voilà, parce que il y a la semaine de la mobilité européenne, hein, au mois de septembre, et nous on s'est raccroché dessus, mais on s'est dit on va pas faire que du vélo pendant une semaine, on va le faire pendant tout le mois de septembre. Donc l'opération Je vais au boulot à vélo démarre le 8 septembre et se termine le 30 septembre. Il est toujours possible de s'inscrire, de créer son équipe. Je crois que dans le pays de Montbéliard, on est à 42 équipes. Dans le territoire de Belfort, il me semble entre 25 et 30. Et dans le territoire, dans le pays d'Héricourt, tous nos tout derniers arrivés, 3 équipes. Mais voilà, c'est un début.
0: Et est-ce que on sent de plus en plus de personnes concernées, notamment par cette opération boulot à vélo?
16: Oui. Et le principe, c'est d'attirer des novices, parce que les novices doublent les points et aident à l'équipe à gagner. Hein,
0: dans ça,
16: oui.
0: Recruter des novices.
16: Ben oui, c'est le but, parce que on s'aperçoit qu'après, les novices disent ah ben tiens ouais finalement c'est pas si mal de venir à vélo. Et voilà, c'est vraiment attirer des novices, et parce qu'il y a les novices. Il y a 3 catégories de cyclistes, novices, les réguliers et les experts. Hein. Et suivant cette position de cycliste, on doit relever un challenge pour participer au tirage au sort. À Montbéliard, on peut gagner un vélo électrique, un vélo musculaire, 2 mois de location de vélo par Evoluti et d'autres petites choses comme des vestes et tout ça.
0: Seb, à la réalisation, on va s'inscrire. Il nous reste encore quelques jours. Odile Joannès de Vélocité Pays de Montbéliard, merci en tout cas d'avoir accepté l'invitation. Merci d'être venu parmi nous.
16: Merci à vous hein, de faire partager notre passion du vélo.
0: Et une belle journée puis à toutes les équipes et les bénévoles qui sont parmi vous.
16: Merci bien à vous aussi.
0: De la musique, et pas n'importe laquelle. Queen

0: One Kind of Magic, 9h59. Ce qui est magique, c'est de vous retrouver en forme. Angélique, bonjour.
1: Bonjour Noah, merci beaucoup. On va parler édition ce matin avec une toute jeune maison d'édition, Bellefortaine, entre chien et loup. Notre invitée est à l'origine de cette maison d'édition. Elle va nous en parler jusqu'à 11h. Si vous avez des questions à lui poser, le WhatsApp 03 84 22 82 82 est à votre disposition. Et côté musique, on a tout prévu aussi. Écoutez.
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1: Il est pile 10h, bienvenue. Présenté par Lisa Guinic, l'annonce très attendue des aides ciblées face à l'explosion des prix du carburant. Lisa.
3: Présenté par le gouvernement en fin de journée, ces mesures, mais l'association des maires ruraux et le président de l'association dans le Doubs, invité de la rédaction ce matin, demandent une baisse directe sur les taxes visibles à la pompe. Les aides à domicile en milieu rural de Haute-Saône lancent un appel à la grève nationale, grève reconductible. Ils demandent une prime carburant, des indemnités kilométriques et des revalorisations salariales. L'abbaye de Bitaine, près de Lure, ravagée par un violent feu hier après-midi. Un bâtiment historique parti en flammes, une trentaine de pompiers mobilisés, 15 véhicules, deux échelles pour venir à bout de l'incendie. Les secours sont parvenus à sauver des œuvres d'art, notamment des horloges comtoises. Une fourche à placo est tombée sur un ouvrier à Charquemont dans le pays de Mèche hier matin. Entre 300 et 400 kilos atterrit sur ses jambes. Le quadragénaire a été transporté à l'hôpital Nord-Franche-Comté. Les industriels ferroviaires ont le sourire et ils prévoient une croissance mondiale de plus de 3% par an d'ici 2031. Chiffre avancé par le patron d'Alstom, président de l'Union des constructeurs européens. Le nouveau PDG, Martin Sion, qui dit vouloir passer de la haute couture au prêt-à-porter pour ses clients, c'est-à-dire standardiser la production sur trois éléments, la locomotive, le matériel urbain, tramway et métro par exemple, et les trains régionaux ou grande vitesse. Une année complète de sécheresse à Arbouan, dans le pays de Montbéliard. Le village est reconnu au journal officiel du jour en état de catastrophe naturelle. Vous avez un mois pour faire connaître à votre assurance les mouvements de terrain subis ou les fissures sur votre logement. La Ligue contre le cancer du territoire de Belfort cherche un diététicien. L'association manque d'un professionnel de l'alimentation pour accompagner les patients, mais aussi pour faire de la prévention. Les réunions de quartier se poursuivent à Belfort. Ce soir, c'est au centre culturel et social Oikos, dans le quartier des Barres et du Mont, à 20h. Le maire Damien Meslot, toujours présent. Et pour la météo, Angélique, on profite de cette dernière journée d'été largement au rendez-vous. Hein.
1: Alors, dernière journée d'été, mais pas dernière journée de soleil. Effectivement, Lisa, vous avez tout à fait raison. Journée lumineuse qui se profile selon Météo France. Bien que quelques nuages d'altitude soient présents par-ci, par-là, il va faire beau dans le Nord-Franche-Comté, qu'on se passe le mot. Les températures autour de 22, 23, 24 degrés, elles grimpent tout doucement, mais sûrement. Donc, 24 degrés attendus en pleine au plus fort de la journée, 17 à 18 degrés sur les reliefs. Et vous notez actuellement 16 degrés à Rougemont-le-Château et Beaucourt, 17 à Belfort, à Montbéliard ainsi qu'à Del, et 18 du côté de Lure et de Pont-de-Roide.
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1: Ici, ça marche, votre émission 100% positive s'intéresse ce matin à une toute jeune maison d'édition qui a vu le jour il y a moins d'un an à Belfort. Cette maison s'appelle Entre Chien et Loup. Une idée tout droit sortie de la tête de Morgane Blanc-Bognot. Bonjour.
5: Bonjour Angélie, bonjour à tout le monde.
1: Vous êtes notre invitée ce matin, vous êtes la fondatrice et co-directrice de cette maison d'édition, plus particulièrement en charge de la gestion administrative. C'est bien ça?
5: Ouais, c'est la partie pas très sexy, mais voilà.
1: Alors Morgane, elle nous dit qu'elle a l'habitude de venir ici, mais elle ne sait pas parler dans le micro. Morgane, il faut vraiment parler dans le micro. C'est plus simple. Voilà.
5: Là, c'est bon.
1: On touche plus à rien et on va vous le régler tranquillement. Mais c'est vrai qu'on a besoin de vous entendre, Morgane. Vous êtes un tout petit peu là pour ça. Sébastien, qui est notre technicien, va venir arranger tout ça pendant qu'on écoute Francis Cabrel et Sarbacane.
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0: Cabrel, Sarbacane.
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0: Ici, ça marche, votre émission 100% positive vous parle lecture ce matin et lecture policière, plus particulièrement avec sur notre plateau Morgane Blanc-Bognou, fondatrice et co-directrice de la toute jeune maison d'édition Belfortaine, Entre chien et loup. Morgane Blanc-Bognou, pourquoi avoir voulu créer une maison d'édition? Quand on connaît un petit peu le secteur du livre, on sait que c'est pas tous les jours rose, c'est un vrai pari.
3: Oui, c'est un vrai pari, c'est un challenge et c'est ça qui est stimulant. D'ailleurs, c'est ça qui est stimulant. Je suis autrice de polar par ailleurs et c'est comme ça que je suis entrée dans ce monde du polar il y a 3 ans. Et c'est vrai que sur ma première expérience d'édition, je me suis sentie assez seule. Et c'est vrai qu'en cherchant un autre éditeur pour mon second roman, j'ai remis aussi l'idée que peut-être on pouvait monter un projet avec certes les romans que je pouvais écrire, mais surtout inviter d'autres auteurs et puis monter une petite maison d'édition qui aurait pas forcément des ambitions énormes, mais en tout cas si celle importante à mon avis de créer une expérience de vie pour les auteurs et toutes les personnes qui sont dans la maison d'édition.
0: Mais oui, parce qu'il y en a beaucoup des auteurs. Alors certains veulent être publiés, d'autres pas forcément être connus du grand public. En tout cas, il y en a beaucoup, notamment dans notre région. Entre l'idée de créer cette maison d'édition et on va dire le passage à l'acte, puisqu'on parle de polar. Est-ce que la gestation a été longue? Combien de temps ça vous a pris tout ça?
3: Alors c'est une gestation qui a été fractionné parce que j'y ai réfléchi un peu en me disant non. Et puis ça mûrit, donc ça voilà. Et puis j'ai ma comparse Jennifer dont on parlera tout à l'heure m'a un petit peu poussé en disant ah mais si un jour vous avez envie de faire un projet, moi ça m'intéresse, c'est super. Et puis entre le moment de la décision, j'irai, le moment du passage à l'acte, ça a été rapide. C'est-à-dire, pas le moment où je me suis décidée, j'y suis allée. Par contre voilà, ça a pris quand même quelques mois de réflexion.
0: Et il faut, hein, de toute façon, ce temps-là, pas se jeter comme ça dans la gueule du loup. Vous le disiez, vous n'êtes pas seule dans cette belle aventure. Il y a Jennifer. Malheureusement, elle n'a pas pu être avec nous ce matin. Mais il y a d'autres talents, comme celui de Marie-Laure Sifferlène, qui est avec nous. Elle est en par téléphone. Bonjour Marie-Laure.
4: Bonjour Angélique et bonjour Morgane.
0: Bonjour. Alors Marie-Laure, vous avez rejoint l'aventure en tant que présidente du comité de lecture. Et puis entre autres, vous êtes la créatrice du très remarqué salon du polar Noire Brume à Moirans en Montagne dans le Jura, dont la dernière édition a eu lieu au mois de mai dernier, hein, je crois, c'est ça?
4: Oui, c'est ça.
0: Alors présidente du comité de lecture pour la maison d'édition Entre chien et loup, qu'est-ce que ça veut dire Marie-Laure Sifferlène?
4: Alors, en fait, mon rôle est simplement de coordonner et d'animer le comité. On reçoit des manuscrits sur lesquels chacun donne son avis à l'aide d'une fiche de lecture. Ensuite, je rassemble tous ces avis et j'en fais une synthèse que je transmets à la maison d'édition.
0: Vous êtes combien dans ce comité de lecture?
4: Alors, on est 6 avec moi.
0: Et de tous horizons ou bien uniquement des lecteurs dans ce comité qui sont déjà spécialisés dans l'édition et dans le polar? Allô, Marie-Laure? Ah, on a perdu Marie-Laure.
4: Allô?
0: Ah, pardon. Non, vous êtes là, Marie-Laure. Donc, est-ce que les lecteurs... Est-ce que... On a perdu Marie-Laure. Morgane.
4: Non,
3: elle est là.
0: Vous êtes là, Marie-Laure?
4: Oui, je suis toujours là.
0: Bon, alors, est-ce que vous m'entendez bien?
4: Oui, je vous entends bien.
0: Donc, je vous demandais si les lecteurs de votre comité de lecture étaient spécialisés dans le polar ou s'ils venaient d'autres horizons.
4: Je pense qu'ils sont engagés dans le polar.
0: Principalement engagés dans le polar. Donc, c'est aussi gage de qualité quand on aime le vrai polar et qu'on sait...
4: Exactement.
0: Qu'on sait y mettre les mains. Merci beaucoup Marie-Laure Sifferlène d'avoir été notre invitée à distance ce matin. La suite, on continue à parler de la maison d'édition Entre chien et loup avec Morgane Blanc-Bognou présente sur le plateau. Après Adèle Castillon, Été avec toi.

0: Camille Castillon était avec toi. Vous aimez le mystère, vous adorez les intrigues policières. Ben vous êtes au bon endroit ce matin avec votre émission Ici ça marche, votre émission 100% positive. Vous emmène dans les coulisses de la maison d'édition Entre chiens et loups, fondée à Belfort il y a quelques mois. Elle est spécialisée cette maison dans les livres policiers. Et ici, on mène l'enquête jusqu'à 11h.
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0: Nous parlons maison d'édition et plus spécialement maison d'édition spécialisée dans le livre policier, le polar comme on aime. Avec Morgane Blanc-Bogniou, notre invitée. Morgane, vous êtes fondatrice et co-directrice de Entre chiens et loups. Vous nous avez dit que vous avez vous-même écrit des livres policiers. C'est une lecture que vous avez consommée longtemps avant de vous lancer vous-même, de prendre la plume.
13: Ah oui, parce que j'ai pris la plume il y a 3 ans, donc 4 ans avec le temps d'écriture du premier roman. Donc

0: par téléphone. Vous êtes situé où, Michael ?
1: Alors, je suis à Villers-le-Lac, juste à côté de la frontière suisse, près de Morteau.
0: Donc, pas très loin, mais effectivement, pour venir en studio aujourd'hui, c'était un petit peu compliqué à Belfort.
1: C'était un peu compliqué, oui.
0: Michael, vous allez donc sortir votre deuxième roman très prochainement, qui va s'appeler L'Abbaye des Oubliés, sous la direction de la maison d'édition Entre Chiens et Loups. Votre premier roman était déjà sorti, était déjà publié. Vous étiez dans une maison située en Belgique. Pourquoi est-ce que vous avez voulu changer et pourquoi avoir fait confiance à Entre Chiens et Loups ?
1: Ben, disons que la première expérience, c'était une petite maison d'édition belge avec pas forcément un réseau en France. Donc, c'est un petit peu compliqué au niveau logistique, tout ce qui est salon, tout ça. Donc, on a convenu d'un commun accord, même si les retours étaient bons. Enfin, voilà, il n'y avait pas eu vraiment de soucis au niveau de l'édition et du roman, mais c'était assez compliqué avec la frontière, on va dire. Et du coup, j'ai cherché une autre maison d'édition pour publier donc mon second roman. Et quand j'ai vu l'appel à manuscrit de la maison d'édition Entre Chiens et Loups, je me suis dit c'est exactement ce que je recherche. Donc j'ai tenté ma chance et avec un peu de réussite, ça a marché. Donc j'ai la confiance du comité de lecture et d'équipe de la maison d'édition. Donc pour l'instant, tout va bien.
0: Est-ce que vous l'avez rencontré, cette équipe, ou est-ce que tout s'est passé par téléphone et par Internet, Michael ?
1: Pour l'instant, on n'a pas eu l'occasion de se rencontrer. On doit se rencontrer très prochainement, mais c'est compliqué de coordonner les calendriers avec les familles, tout
0: ça. Oui,
1: voilà.
0: Bien sûr.
1: Les emplois de chacun. Mais on a fait plusieurs séances en FaceTime. On a fait énormément d'échanges de mails, de retours concernant le manuscrit, les différentes étapes de l'édition, ce genre de choses.
0: Et donc, pour vous, ça convient. Vous le saviez que c'était une maison qui démarrait. Ça ne vous a pas fait peur ?
1: Non, au contraire, je trouve ça vraiment le côté d'être un peu à la base du projet. Je trouve ça vraiment intéressant et ça permet aussi de... ça donne envie de se battre encore un peu plus pour vendre le roman et puis essayer de faire fonctionner cette maison d'édition et essayer de la faire grandir.
0: Mais bien sûr, et vous pourrez dire que vous en avez été l'un des tout premiers auteurs signés. Merci beaucoup, Michael Benetriou. On attend L'Abbaye des Oubliés, votre deuxième roman, très très prochainement. On n'a pas encore de date, Morgane, mais ça ne devrait pas tarder.
2: Oui, vous le saurez très vite, Angélique. Vous serez la première
0: bientôt.
2: Au courant.
0: À très bientôt, Michael.
1: Merci à vous, bonne journée.
0: On continue à dérouler le fil de l'édition et de l'édition du Polar, plus particulièrement avec la maison d'édition Entre Chiens et Loups à Belfort dans un instant. Jeanne Masse, sauvez-moi.

0: Jeanne Masse, sauvez-moi.
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0: Nous parlons édition et édition plus particulièrement de Polar. Si vous aimez ça, restez avec nous. On en parle jusqu'à 11h avec une toute nouvelle maison d'édition. Elle est belfortaine, cette maison d'édition. Elle s'appelle Entre Chien et Loup. Et sa fondatrice et co-directrice, Morgane Blanc-Bognou, est avec nous. Alors, quand on parle maison d'édition, on parle auteur, comité de lecture, mais après, on parle distribution des livres. Et ça, c'est pas le petit morceau du gâteau, au contraire. Ça veut dire qu'il faut aller taper aux portes des libraires, il faut aller taper aux portes des salons. Ça se passe comment, globalement?
3: Alors, ça, c'est la charge de ma complice sur l'aventure, Jennifer Carmagna. Donc oui, c'est ça, c'est contacter les libraires. Alors, on parle du livre imprimé, là.
0: Bien sûr, on parle du livre imprimé.
3: Une seule forme du livre que l'on développe. Mais
0: l'objet, le livre,
3: le papier. c'est se construire un réseau, hein, ce que je vous disais, nous on démarre, on est parti avec beaucoup d'envie, de cœur et de passion et pas tant que ça de compétences. Donc c'est des compétences qu'on acquiert voilà au fur et à mesure des mois et on sait que construire un réseau ça prend du temps. Et donc oui, c'est ça, c'est contacter les libraires en local, en moins local, contacter les salons généralistes, les salons du polar, les médiathèques, voilà partout où on peut avoir un intérêt pour le livre. C'est développer aussi notre relation directe avec les lecteurs à travers nos réseaux sociaux et nos supports de communication avec la presse. Vous êtes au rendez-vous depuis le premier jour, Angélique. Donc voilà, c'est ce travail-là qui permet après de donner accès à notre travail.
0: Oui, ça c'est un vrai travail de fond. Et forcément, quand on démarre et qu'on n'a pas l'expérience, mais qu'on a de la bonne volonté et l'envie d'y aller, forcément ça peut déverrouiller. Est-ce qu'il y a déjà des objections que vous avez rencontrées, des freins que vous avez identifiés et que vous cherchez à contourner forcément pour avoir un accès un petit peu plus direct à ces distributeurs indispensables finalement?
3: Oui, alors je pense que c'est vrai pour beaucoup de métiers, pour beaucoup de choses, le frein c'est le temps. C'est le temps de répondre au téléphone, le temps de répondre aux mails, le temps de se rencontrer pour faire connaissance
0: bien
3: et
0: sûr.
3: Se faire confiance. Pour moi c'est le frein essentiel. Alors après bon voilà, on voit passer et circuler aussi nombre d'articles sur la situation de la filière du livre. Hein. Voilà, on est tous au courant. Mais je pense que voilà, c'est ça, il faut du temps et de la patience. Voilà.
0: En tout cas, nous, on est ravis de vous accompagner aujourd'hui et de parler de cette maison d'édition et de toutes les bonnes volontés qui sont autour de vous. C'est très important. Si vous souhaitez poser une question à notre invité, n'hésitez pas. Le WhatsApp de votre radio est là, 03 84 22 82 82. Allez, on fait un petit tour à Rocamadour avec Gérard Blanchard.

0: Indémodable Gérard Bronchard qui nous emmène à Rocamadour.
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0: Ici, nous vous proposions une découverte de l'athlétisme pour les enfants avec Montbéliard-Belfort Athlétisme. Le rendez-vous, c'est demain, mercredi 23 septembre, de 16h30 à 18h au stade Jackie-Boxberger à Montbéliard, donc, où les enfants de 6 à 12 ans seront accueillis gratuitement pour découvrir des activités sportives dans une ambiance ludique. Un rendez-vous qui est proposé par les fédérations françaises d'athlétisme. Les enfants participants devront être évidemment en tenue de sport et apporter leur bouteille d'eau. Les encadrants leur montreront les différentes disciplines qui permettent de développer de la coordination, de la motricité et bien sûr du développement musculaire. Et c'est gratuit et pas besoin de réserver. Un bon plan pour un mercredi après-midi pour se mettre en jambes.
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0: Les intrigues policières vous passionnent, les puzzles n'ont plus aucun secret pour vous, ça tombe bien. Votre émission 100% positive, Ici ça marche, s'intéresse à l'univers sombre du polar ce matin avec la maison d'édition Entre Chien et Loup créée à Belfort il y a quelques mois et qui nous réserve déjà de belles surprises. Avis aux amateurs.
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0: La musique, c'est celle de The Weeknd, Blinding Lights.

0: The Weeknd, Blinding Lights.
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0: On parle de livres aujourd'hui, de livres policiers plus précisément, avec la maison d'édition Belfortaine, Entre chiens et loups. Et la fondatrice et co-directrice de cette maison, c'est Morgane Blanc-Bogniou. Parmi les talents dont vous vous êtes entourée, parce que l'édition regroupe vraiment beaucoup, beaucoup de compétences et de métiers différents, il y a celui de Raphaël Beau, de l'agence de graphisme Artplatz, qui est aussi lui fondateur d'une maison d'édition, mais plus spécialisée jeunesse, je crois.
2: Oui, chocolat jeunesse.
0: Chocolat jeunesse. Il est avec nous, Raphaël Beau, bonjour.
3: Bonjour.
2: Bonjour Raphaël.
0: Dans ce qui compte dans le milieu de l'édition, il y a évidemment ce qu'on voit, les couvertures, les maquettes des livres édités. C'est vous qui avez cette partie-là en charge dans la maison d'édition Entre chiens et loups. Alors c'est votre métier, on l'a bien compris. Expliquez-nous justement, Raphaël Beau, l'importance de ce travail-là.
3: Eh bien, disons que, effectivement, comme vous venez de le dire, un livre c'est déjà ce qu'on voit, ce qu'on choisit en librairie. Et évidemment, il a une forme. Donc une mise en page, c'est tout bête, mais c'est une étape évidemment essentielle. Donc une mise en page, une couverture, des typos, des visuels, etc. Et puis, ça se fait pas au hasard. C'est un travail qui se fait en bonne entente avec la maison d'édition, avec le directeur éditorial. À quoi ressemble le livre ? Voilà. Et ça, évidemment, c'est plus compliqué qu'il n'y paraît.
0: Mais oui, effectivement, parce que il y a tout un process créatif derrière. Vous partez de quoi pour définir, déterminer le ton de la couverture ?
3: En échange avec l'éditeur ou l'éditrice. Là, en l'occurrence, on était sur une création de collection, donc rien n'existait, tout était à faire. Le propos, c'est des échanges qui peuvent durer, et puis qui peuvent partir un petit peu dans tous les sens. Où est-ce qu'on va? Comment on se place par rapport à ce qui existe aujourd'hui? Parce que les polars en 2026 ne ressemblent pas aux polars en 1960, ni ceux des années 2000, etc.
0: Bien donc, sûr, les codes ont changé, c'est clair.
3: Il y a des codes, il y a beaucoup aujourd'hui dans le polar des codes noirs et rouges, sont arrivés notamment avec Millennium, avec tous ces polars nordiques, qui ont le vent en poupe un temps. Mais si vous voulez, les codes graphiques, on les retrouve du paquet de pâtes jusqu'au
0: à la
3: revue du patrimoine. Enfin voilà, il y a des codes propres, on va dire, un petit peu à chaque corps de métier. Et puis dans le polar, comme dans la jeunesse, comme dans le livre fantastique, on a effectivement des tendances. Alors, en même temps, faut y coller, faut les prendre en compte, ces tendances, et puis il faut aussi savoir s'en détacher. Comment on se démarque? Et puis, se démarquer, c'est aussi pas taper à côté. Donc,
0: l'échange
3: avec l'éditeur, on est dans ces réflexions-là. Il n'y a pas vraiment de règles, on est dans un échange. De quoi on a envie? Voilà. Est-ce qu'il y a une grosse part accordée au visuel, ou plutôt au titre, ou plutôt les deux, il faut trouver notre voie là-dedans. Et puis moi, à partir du moment où j'ai recueilli un petit peu les envies, les tendances, la direction que l'éditeur ou l'éditrice a envie de prendre, à moi de faire. Faire des propositions graphiques, de mise en page, de couleurs, de choix de
0: et après
3: de
0: et après après les la direction choisie ainsi que l'auteur. Merci beaucoup Raphaël Beau pour ces explications sur votre travail. On comprend à quel point il est essentiel parce que finalement si on se fie à la couverture d'un livre, on risque de passer à côté d'une bonne histoire et vous remettez justement cet adage au goût du jour. À très bientôt Raphaël Beau.
2: Merci Raphaël.
3: À bientôt, merci beaucoup.
0: On continue à dérouler le fil de l'édition autour du polar avec la maison d'édition Entre chiens et loups dans votre émission Ici ça marche jusqu'à 11h. Et on continue avec partenaire particulier, pas mieux.

0: particulier, partenaire particulier. Ils n'ont pas été chercher bien loin le titre. Hein.
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0: On sort quelques instants de la Franche-Comté avec un coup de projecteur sur une initiative qui marche ailleurs. Et aujourd'hui, c'est un zoom sur les sapeurs-pompiers que nous vous proposons. Une nouvelle fois en première ligne face aux incendies qui ont marqué le pays cet été. Ils ne lâchent rien et surtout pas leurs efforts en cette rentrée, bien au contraire. Et pour être toujours plus performants et surtout répondre aux besoins des prochaines années, des formations sont actuellement dispensées. Et celles que nous allons vous faire découvrir risquent de vous étonner. Robin Bernard nous en parle.
3: En Moselle, les sapeurs-pompiers s'entraînent à conduire des camions de 14 tonnes sur des pentes à 50%.
4: Peut-être qu'ils sont moins sollicités dans leur région et du coup ça permet à ce qu'ils aident les autres, qui s'entraident entre eux quoi en fait.
3: Parce que oui, combattre le feu ça s'apprend, mais conduire un camion de pompiers dans un milieu périlleux aussi. Et c'est ce à quoi se sont attelés 190 pompiers du SDIS de la Moselle depuis le début du mois de septembre. Le lieutenant Michael Stefano, référent départemental conduite au SDIS de la Moselle, insiste auprès de notre reporter Théo Baucher sur l'importance de cette formation.
5: La spécialité de conduite, elle est présente sur toutes les interventions. J'aime à dire que c'est la seule spécialité qui est présente sur 100% des interventions. On dit que des fois les pompiers roulent vite. Le but n'est pas de rouler vite, le but est d'anticiper de façon à arriver dans le meilleur état pour nos équipes. Sur les lieux d'intervention pour la meilleure prise en charge de la victime.
3: Ces formations sont utiles aux sapeurs-pompiers mosellans, notamment lorsqu'ils sont envoyés en renfort sur des interventions dans toute la France, comme cet été par exemple, lorsqu'ils sont partis en renfort dans le Var ou en Gironde. Être formé à la conduite tout terrain pour pouvoir intervenir sur un feu de forêt ou dans des milieux périlleux, ici en Moselle ça marche, mais vous, qu'en pensez-vous? On va en discuter avec Karina.
6: Je pense que les pompiers, un peu comme toute la fonction publique, manquent de moyens certainement. Donc les formations, c'est super, mais il faudrait aussi peut-être rajouter des effectifs et embaucher peut-être plus de monde et plus de pompiers. Parce qu'il y a des pompiers volontaires, c'est très bien, mais peut-être aussi plus de pompiers professionnels.
3: Puis je me suis aussi demandé si cet été, avec la multiplication des incendies, il n'y avait pas eu une prise de conscience collective sur l'importance d'avoir suffisamment de pompiers et surtout des pompiers suffisamment formés.
6: Non, mais je pense que déjà les gens, je pense qu'ils savent qu'on a besoin des pompiers. Enfin voilà, on sait tous qu'on a besoin des pompiers. Tout n'est pas perdu, on voit que la solidarité est là, donc je pense que oui, en effet, je pense que les gens ils veulent s'investir quoi, pour la collectivité, pour le collectif.
3: Chaque année en Moselle, une trentaine de sapeurs-pompiers sont formés à la conduite en milieu périlleux pour être prêts à intervenir dans les situations les plus difficiles.
0: Merci beaucoup Robin Bernot. On retourne avec notre maison d'édition Entre Chiens et Loups dans un instant, juste après Alex Wine, Fever Dream.

0: Alex Warren, Fever Dream. Dans les films policiers, c'est vous qui trouvez toujours le coupable avant tout le monde. Les maîtres du suspense littéraire envahissent les rayons de votre bibliothèque. Vous-même, vous vous essayez à l'écriture de romans policiers? À n'en pas douter, la maison d'édition entre Chien et Loup, fraîchement fondée à Belfort et spécialisée justement dans les polars, est faite pour vous, car elle pourrait bien rechercher de nouveaux auteurs prochainement. Alors forcément, dans votre émission positive, ici ça marche, on vous en parle jusqu'à 11h.
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0: Nous parlons livres policiers, édition de ces livres, plus particulièrement avec la maison d'édition Entre Chien et Loup. Dans votre émission positive Ici ça marche ce matin, notre invitée c'est Morgane Blanc-Bognou. Elle est à l'origine de cette maison d'édition, elle-même autrice et co-directrice de la maison d'édition en question. Les livres, on a vu, il y a des auteurs, il y a tout un comité de lecture, il y a énormément de gens qui travaillent autour du livre. Puis après, il faut l'imprimer puisque vous, c'est du livre papier que vous proposez. Oui. Vous avez choisi de travailler en circuit court là aussi.
12: Oui, on a souhaité travailler avec un groupe local, donc on travaille avec Est Imprime qui est dans le Doubs. Pour nous, c'est important de pouvoir valoriser les savoir-faire que l'on a dans notre grande région et puis voilà, même en France. Donc là, voilà, ça c'est un engagement et c'est un joli partenariat. Ouais.
0: Et nous, on est très fiers de présenter ce travail-là. On ne connaît pas encore tous les rouages de votre métier, mais on en découvre quelques-uns aujourd'hui. Prochaine sortie en librairie, on l'a dit, à l'automne, ouais. Probablement mi-octobre, avec le prochain titre de Michael Benetruy. Qu'est-ce que ça vous fait d'avoir le livre entre les mains quand il est là, quand il est fait, ça y est, c'est l'accomplissement?
12: Alors c'est une grande fierté quand les cartons arrivent. Alors je vous cache pas, il y a toujours un petit coup de stress de on espère qu'il n'y a pas eu un problème, qu'on n'a pas oublié un truc, qu'on n'a pas laissé une grosse coquille sur la couverture, que voilà. Mais c'est un grand plaisir et c'est un grand plaisir à toutes les étapes, mais c'est vrai qu'arriver à avoir, voilà, pour ce segment-là imprimé de notre travail, le livre entre les mains, on commence par le renifler pour ma part, c'est ça.
0: C'est ça.
12: Le dernier papier.
0: Et ça sent quoi? Ça sent le livre neuf. Vous aimez
12: cette
0: sensation-là? Le papier,
12: ouais. Et puis le côté très tactile du livre.
0: Ah, mais l'objet, moi je suis amoureuse de ce livre objet. Je l'adore. Et puis après, quand on. Alors il a les pages toutes neuves, on fait attention et tout et tout. Et puis après, on a le plaisir aussi à le retrouver, à le relire. Ouais. Les pages sont un petit peu plus écornées. Mais ça, c'est le plaisir du livre à proprement parler. Où est-ce qu'on peut les trouver? Dans quelle librairie est-ce qu'on va les trouver, ces ouvrages?
12: Alors, on est dans une dizaine de librairies à date. Je vais vous en citer 3-4 qui sont dans le coin. Alors déjà, au Chaborgne, à Belfort. Donc, pour nos auditeurs en local, vraiment, fréquentons nos librairies indépendantes.
0: Bien sûr.
12: Nous sommes également donc dans le Jura, à la librairie Passerelle, à Dole. Également à Lons-le-Saunier. Et puis pour ceux qui sont plutôt vers l'Alsace, je vous encourage à aller à la librairie Millefeuille, à Alkirch, très belle librairie aussi, très engagée, qui a accueilli nos livres avec, avec beaucoup d'enthousiasme.
0: On va me parler de votre site internet, on peut les acheter aussi en ligne, oui, sur votre site.
12: Oui, tout à fait, entrechienetloupedition.com, n'hésitez pas, vous pouvez les acheter en ligne, on vous les envoie avec grand plaisir, et si vous souhaitez une dédicace, n'hésitez pas à nous le dire, on le fait aussi.
0: Merci beaucoup Morgane Blanc-Bounu d'avoir été notre invitée ce matin, cette jeune mais prometteuse maison d'édition Entre Chien et Loup. Un grand merci à tous les talents qui vous entourent et qui ont échangé avec nous ce matin dans votre émission Ici ça marche. À très bientôt. La musique, justement, pour vous accompagner jusqu'à 11h. Karen Young, Hot Shot.

0: Hot Shot, voilà qui nous met en forme et de bonne humeur pour jouer avec Jean Sureda. Comptoir en toi, c'est dans quelques instants. Bonjour
1: oui,
0: Jean.
1: C'est parti, bonjour Angélique. 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
0: 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Ça c'est pas mal.
1: Ouais, hein.
0: Restaurant étoilé, Jean. Hein. Oui, restaurant étoilé.
1: Évidemment, Véronique de Montbéliard s'est qualifiée hier. Il reste encore 4 candidats pour le tirage de vendredi. Et nous, on joue entre 11h et midi. À demain.
0: À demain.
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1: Et il est 11h avec votre radio, ici, Belfort-Montbéliard. Actualité avec vous, Thierry Campredon, bonjour.
3: Bonjour. La désolation à Adelan et le Val de Bitaine près de Lure-Haute-Saône hier après-midi. Un incendie a détruit la célèbre abbaye du XIIe siècle. Il n'y a pas de blessés, mais les dégâts sont considérables. Alors que les flammes ravageaient la toiture, les pompiers ont réussi à sortir de nombreuses œuvres d'art entreposées à l'arrière du bâtiment. Certaines pièces de cette abbaye étaient classées monuments historiques. Une enquête est en cours pour comprendre l'origine de cet incendie. Toutes les infos sur notre site ici.fr. Deux véhicules ont été incendiés dans le centre-ville de Lure dans la nuit de dimanche à lundi, dont un à proximité du bureau de permanence d'Éric Salmon. Le député Rassemblement National a décidé de porter plainte car la devanture de sa permanence est abîmée. La piste de l'incendie volontaire est privilégiée par le parquet de Vesoul. Les investigations sont toujours en cours. Le gouvernement dévoilera en fin d'après-midi le détail des nouvelles aides pour les ménages les plus touchés par la flambée des prix des carburants. Il devrait y avoir des coups de pouce ciblés pour les ménages et les rouleurs, mais pas de baisse généralisée des taxes, prévient le ministre de l'économie Roland Lescure. Dans ce contexte, les aides à domicile en milieu rural de Haute-Saône lancent un appel à une grève nationale et reconductible à compter d'aujourd'hui. La principale revendication porte sur la mise en place immédiate d'une prime carburant. La Ligue contre le cancer du territoire de Belfort est à la recherche d'un diététicien ou d'une diététicienne. L'association manque en effet d'un professionnel de l'alimentation pour accompagner les patients, mais aussi pour faire de la prévention. On y revient tout à l'heure dans le journal de midi. Il a déjà foulé le terrain sous les couleurs jaune et bleu. Noah Kotokoto s'engage avec le FCSM jusqu'en 2029. C'est son premier contrat professionnel. L'annonce a été faite hier soir par le club. Le jeune latéral droit de 20 ans a été formé au club depuis 2021. Et puis la suite des réunions de quartier, des réunions de conseil. Rendez-vous ce soir à partir de 20h au centre culturel et social Oikos, dans le quartier des Barres et du Mont. Réunion en présence du maire de Belfort, Damien Meslot. Le temps pour aujourd'hui, c'est un peu comme hier, Jean.
1: Oui, il fait beau aujourd'hui sur le nord Franche-Comté. Le soleil est bien toute la journée. Pour les températures, 16 degrés à Beaucourt et Jonchery, 17 à Belfort, Héricourt ou encore Montbéliard, et même 18 à Champagné ou encore Giromagny à tout à l'heure, midi.
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1: Très heureux de vous retrouver dans Comptoir-Rantoi entre 11h et midi sur Ici Belfort-Montbéliard. 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Salut Seb.
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1: Et n'oubliez pas également l'enregistrement de Comptoir en Toi. Ce vendredi, entre 18h et 20h, vous pouvez nous retrouver à Giromagny. Si vous habitez Giromagny, vous habitez Le Puy, Auxello, Auxelba, ou même le pays de Montbéliard et le reste du territoire de Belfort, vous êtes les bienvenus. On vous attend à Giromagny entre 18h et 20h pour jouer à Comptoir en Toi. Jean-Jacques Goldman, la vie par procuration, et on joue. Mais...

0: La vie par procuration avec Jean-Jacques Goldman.
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0: Je vous préviens, je pense que ça va être n'importe quoi entre 11h et midi aujourd'hui. Sébastien est en pleine forme. Muriel, bonjour.
2: Bonjour.
0: Comment ça va? Est-ce que vous êtes en pleine forme également?
2: Oui, aussi, oui.
0: Parfait. Votre journée pour l'instant se passe bien. Vous avez prévu quelque chose cet après-midi en particulier ou pas?
2: Non, pas encore.
0: Bon, vous avez le temps, hein. Vous avez le temps. Est-ce que c'est une première dans Comptoir en toi? Est-ce qu'on a déjà joué ensemble? Dites-moi tout.
2: Non, c'est la première.
0: Ah là là là là là là. Et pourquoi aujourd'hui alors? Est-ce que vous avez l'habitude de nous écouter, Muriel?
2: Oui.
0: Et vous décidez de jouer aujourd'hui?
2: Voilà.
0: Avec le cadeau, j'imagine?
2: Oui.
0: C'est vrai qu'il est pas mal ce séjour à la Chenaudière, hôtel 5 étoiles, relais château à Colroy-la-Roche en Alsace, au cœur du massif des Vosges. Une minute pour répondre à un maximum de questions. Aïe, vous me dites pas si ça ne vient pas à la première réponse donnée qui compte. Et la question n'est ni ma foi, on voit ça dans un deuxième temps. Muriel, est-ce que vous êtes prête? On y va?
2: Oui.
0: Allez, on y va. Quel roi de France a été exécuté sur la place de la Révolution en janvier 1793?
2: Louis XIV.
0: Qui a marqué le dernier but en finale de la Coupe du Monde 98 contre le Brésil? C'est son anniversaire aujourd'hui. Ah. On passe. Dans le jeu du Scrabble, combien de points vaut la lettre Z?
2: 10.
0: Dans quelle commune du Nord-Franche-Comté allons-nous avoir 4 nouvelles éoliennes? On en a parlé hier.
2: Ah.
0: Qui chante comme des enfants en 2008? Là aussi, c'est son anniversaire aujourd'hui.
2: Ah.
0: Comment appelle-t-on les habitants de Lagrange, dans le territoire de Belfort?
2: Lagrangeois.
0: Ouais, bien joué. Quelle danse de salon à 3 temps est originaire de Vienne?
2: Val.
0: Où avait lieu la rencontre entre Emmanuel Macron et Donald Trump hier? Dans quelle ville?
2: Passe.
0: Et on passe. Je me permets, vous avez bien joué, parce que vous n'avez pas réfléchi, c'est soit ça vient tout de suite, soit ça vient pas, et c'est une façon de jouer que j'aime bien. On va pas perdre du temps à réfléchir, vous l'avez, vous le donnez, vous l'avez pas, vous le donnez pas. Muriel, est-ce que ça s'est bien passé pour vous?
2: Oui, moyen, mais bon.
0: Ouais, il y a 3 bonnes réponses, 30 points pour vous. On va voir ça. Bon, on va commencer par les bonnes réponses. Les Lagrangeois, bien joué. La valse originaire de Vienne, la valse viennoise. Et puis enfin, 10 points pour la lettre Z. Pour les mauvaises réponses, vous m'avez dit Louis XIV, fallait inverser le bâton et le V. Voilà, c'est Louis XVI. Louis XVI pour l'exécution. C'est une belle première question, hein, pour les deux exécutions d'entrée. Belle première question, bravo Sureda. Pour le footballeur qui a marqué le dernier but en finale de la Coupe du Monde 98 contre le Brésil, c'est Emmanuel Petit. Je ne sais pas si ça vous revient. Emmanuel non. Petit, 56 ans aujourd'hui, pour donc le champion du monde français. C'est à Étouvant où on peut voir 4 nouvelles éoliennes dans le pays de Montbéliard. Du moins, il y a un projet là-dessus. La rencontre entre le président français et le président américain, c'était à New York hier. Et puis d'accord. Enfin, comme des enfants en 2008, 37 ans aujourd'hui, pour Cœur de Pirate, souvenez-vous. Ça vous revient ou pas?
2: Oui.
0: Comme des enfants en 2008 avec Cœur de Pirate. Ça vous fait 30 points. 30 points, c'est pas mal. Ça peut être mieux, ça peut être moins bien. Vous avez 2 options, Muriel, pour vous. Vous pouvez me dire, je reste ici, je garde mes 30 points. Il reste encore 3 personnes derrière vous.
2: Non, je double.
0: Oh, bah comme ça, c'est fait. Allez.
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0: Vous n'avez pas de temps à perdre, Muriel. J'aime bien ce matin. C'est pas mal. Question 1, question 2, question 3 ou question 4?
2: 3.
0: Question 3. Quelle ville organise la 20e foire, la 20e édition de sa foire, les 20 ans de sa foire? Quelle ville l'organise ce week-end?
2: Lure.
0: Ouais. J'essaye de mettre un peu de suspense, Muriel, mais bon, vous répondez tout de suite, donc tout va bien. Décidément, vraiment, je vous le dis gentiment, j'aime vraiment beaucoup votre façon de jouer. Hein. C'est clac-clac, merci, bon week-end. Et on gagne du temps. Bien joué. Vous êtes loin de Lure à Tavé ou pas d'ailleurs?
2: Non, 20 minutes.
0: Et vous avez dû voir passer l'information, j'imagine.
2: Oui.
0: Parfait. Et bien, félicitations, il y aura des concerts, des festivités pour la foire de Lure, la 20e édition, les 20 ans par définition, pour cette grande foire avec pas moins de 100 exposants pour pouvoir s'amuser. Est-ce que vous avez pris du plaisir, Muriel, avec ces 60 points?
2: Oui.
0: Et bien, parfait. J'espère vous dire à tout à l'heure, Muriel, puis sinon, je vous dis à bientôt. Ça vous va?
2: Oui, il n'y a pas de souci.
0: Passez une belle journée. 03 84 22 82 82. Muriel a vraiment très très bien joué. Il y a 60 points Ça peut se battre, mais attention, il y a un petit peu de travail. On vous attend, il reste encore trois candidats, trois candidates. Et on revient juste après le tout nouveau Bruno Mars sur votre radio ici.
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0: On My Soul avec Bruno Mars et votre radio ici.
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0: Allez, on joue au 03 84 22 82 82. On salue Véronique de Montbéliard, qualifiée depuis le début de semaine, depuis hier, tout simplement, pour le tirage ce vendredi, pour essayer de repartir à la Chenaudière. Bah, direction Montbéliard, justement. Joël, bonjour.
3: Bonjour.
0: Comment ça va aujourd'hui? Tout va bien?
3: Bon, oui, on passe plein, non, il fait beau.
0: Ouais, c'est sympathique. Quelque chose prévu dans la semaine ou pas, déjà?
3: Non, pas trop, non, comme ça, rien de prévu.
0: Ouais, c'est bien les semaines où il n'y a rien de prévu. C'est plutôt sympathique. Vous venez jouer avec nous, il y a 60 points. Bah, tiens, un petit peu de travail, Joël, si je peux me permettre. Un petit peu.
3: J'ai entendu, il n'y a pas de souci.
0: Elle a plutôt bien joué Muriel. Je vous le souhaite également. Vous avez une minute pour répondre à un maximum de questions. Vous ne me dites pas ça si ça ne vient pas. La première réponse donnée qui compte est la question d'Enima Four. On voit ça juste après. Est-ce que vous avez un petit peu révisé là, avant d'appeler ou pas du tout?
3: Non, j'ai le journal sous les yeux, c'est tout.
0: Alors ça peut être une bonne technique. Faut avoir l'application ici, faut avoir le journal, on va les citer, hein, ce sont des amis. Faut avoir le journal Les Républicains aussi, faut peut-être le feuilleter de temps en temps. J'avoue, je plaide coupable que je pique des questions des fois chez eux également, ça vous le savez. C'est de l'actualité locale, peu importe, on salue les amis de l'Est Républicain. Et puis surtout, regardez bien ce qu'il y a sur l'application ici également. Joël, est-ce que vous êtes prêt? On y va?
3: Prêt.
0: Allez, c'est parti. Quelle technologie de connexion sans fil à courte portée sert à relier, vous savez, des casques et des enceintes à un téléphone? À l'autre, Bluetooth,
3: Wi-Fi.
0: Dommage.
3: Wi-Fi.
0: Dans quelle commune la gendarmerie a arrêté 3 personnes ivres sur le clocher de l'église? Quel gâteau lorrain en forme de petite coquille est associé à l'œuvre de Marcel Proust?

0: quand même, Joël, je pense.
1: J'ai pas de journal australien, donc c'était compliqué.
2: C'est vrai que le hasard, j'ai posé deux questions autour de l'Australie, là, je suis désolé. J'ai même pas fait attention, je suis désolé, désolé pour vous. On va regarder ça ensemble. Vous avez dit la Wi-Fi, non, c'est le Bluetooth. C'est le Bluetooth. Okay. Pour ça, et j'ai regardé ça, mais on peut pas valider parce que c'est vraiment deux choses différentes. Hein,
1: oui,
2: on est d'accord,
1: oui,
2: ouais,
1: oui,
2: c'est
1: oui,
2: ça.
1: Oui.
2: Deux choses totalement différentes. Ce petit gâteau lorrain en forme de petite coquille associé à l'œuvre de Marcel Proust, vous allez vous en vouloir, la fameuse Madeleine. Madeleine de Proust.
1: Ah ouais. Ah, oui. Oh là là.
2: Ouais, c'est pour ça, je suis désolé pour vous. Cet animal.
1: Loin, ouais.
2: C'est vrai que, alors je dis, j'ai pas un physique de Brad Pitt. C'est pas moi qui vais juger sur le physique, hein, encore moins sur un animal, mais c'est vrai que ce mammifère avec un bec de canard et une queue de castor, c'est quand même assez particulier. C'est l'ornithorynque. Je ne sais pas si ça vous parle.
1: Okay. Bah de nom, j'ai déjà entendu. Mais voilà.
2: L'ornithorynque. Puis on va rester en Australie. Des abeilles ont été volées au nombre de 800 000 dans les ruches. Et a priori, ce sont plusieurs professionnels qui sont allés piquer les abeilles chez le gros producteur de la région en Australie.
1: Ouais.
2: Donc au nord du Queensland. Et puis enfin, la cuisson des aliments plongés dans un bain de matière grasse très chaude, c'est la friture, tout simplement. La friture.
1: Ah bah, oui.
2: Pour ça. Et enfin. Comptez partiront en 95, 68 ans aujourd'hui, ça vous revient ou pas, ou je vous aide?
1: Non, c'est un espèce italien, mais après.
2: Alors, c'est exactement ça, c'est Andrea ouais, Bocelli. Ça. Andrea Bocelli.
1: Voilà, Andrea Bocelli. Ouais, ouais. Non, mais il y avait du lit, mais voilà.
2: Alors, je le dis souvent sur certains titres, mais alors quelle chanson ça aussi?
1: Oh, ah oui, non, mais là je peux pas. J'égale pas. Hein.
2: Ouais, bah moi je veux bien, mais alors tous aux abris, parce qu'il va tomber des ours, hein, je vous le dis. Allez, ça vous fait 10 points, malheureusement. Vous l'avez deviné, ça va pas suffire, puisque c'est bien à Pont-de-Roide, je l'ai même pas cité, que trois gendarmes, ouais. Enfin que la gendarmerie ont arrêté trois personnes ivres sur le clocher de l'église.
1: On devrait même pas le relever, mais bon, c'est pas.
2: Oui, on est bien d'accord. Si je suis taquin voilà. Et un petit peu mesquin, je c'est une blague. Hein. Je crois que je t'ai reconnu, Sébastien, à Pont-de-Roide. C'est ce que me disait Joël tout à l'heure. Donc voilà, je rigole, bien entendu. Joël, ça vous fait 10 points. Merci beaucoup. C'est toujours un bon moment ensemble.
1: Ouais, merci beaucoup. Bonne journée.
2: Et passez une belle journée avec ici Belfort-Montbéliard et sûrement dans la semaine ou la semaine prochaine. Mylène Farmer,
1: oui,
2: plus grandir. Bah ouais, bah pourquoi pas. Plus grandir également. 03 84 22 82 82 pour venir jouer avec nous. C'est Muriel de Tavé pour l'instant, tête avec 60 points. On vous offre un séjour pour deux à la Chenaudière à Colroy-la-Roche en Alsace, dans Comptoir-Antois, entre 11h et midi.

0: C'était il y a 40 ans avec Mylène Farmer et votre radio est ici Belfort-Montbéliard.
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0: Et on vous gâte toute la journée avec ici Belfort-Montbéliard, notamment avec Pierrick Roux. Bonjour Pierrick.
2: Bonjour, bonjour.
0: Tout est prêt pour le 16-19 tout à l'heure?
2: Ah oui, absolument.
0: On me dit dans l'oreillette que vous allez gâter nos auditeurs cet après-midi. Est-ce que c'est vrai?
2: Oui, c'est vrai. Mais alors, j'ai plus tout en tête là.
0: Oui, non, mais c'est pas grave. C'est pas grave. Il faudra écouter cet après-midi.
2: Absolument.
0: Il faudra écouter cet après-midi.
2: Bon, ben, entre... compter, pas compter.
0: Oui, il est facile le jeu ou pas?
2: Oui, ça va.
0: Ouais.
2: Plus facile que le vôtre.
0: Oui. Non, le mien, il est facile.
2: Non, mais moi, il y a moins de questions. Ça va plus vite.
0: Et puis moi, j'ai les réponses devant, donc tout va bien.
2: Moi aussi,
0: puis,
2: la réponse.
0: Et puis cet après-midi, demain matin, Noah Sommier, Stéphane Vaux vous offre deux entrées. Pour le spectacle, les parents viennent de Mars, les enfants du McDo. C'est à la Maison du Peuple de Belfort, samedi prochain. Et je crois que je viens de donner une réponse sans faire exprès de comptoir en
2: toi. Je crois que j'ai ça ce soir aussi.
0: C'est vrai?
2: Il me semble.
0: Eh ben voilà. Mmh. Bon, faut rien dire, parce que je crois que je viens de donner. Bref. Mmh. Allez, à tout à l'heure. On continue de jouer, 03 84 22 82 82 cette semaine. Dans Comptoir Antois, vous jouez et vous vous qualifiez pour le tirage de vendredi, un séjour pour deux à la Chenaudière, hôtel 5 étoiles, Relais Château à Colroy-la-Roche en Alsace, au cœur du massif des Vosges, avec une nuit ensuite, le dîner au restaurant gourmand Le Chêne et l'accès au Nature Spa de 2500 mètres carrés avec des bassins, des saunas ou encore des hammams. C'est Vanessa qui vous attend au standard. 03 84 22 82 82 et c'est Muriel de Tavé pour l'instant en tête avec 60 points. Avant de continuer en musique, n'oubliez pas l'enregistrement de Comptoir en toi ce vendredi à Giromanie, dans le nord du territoire de Belfort, entre 18h et 20h. La troisième personne, le troisième candidat, la troisième candidate arrive dans 4 minutes.
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0: Allez, on joue au 03 84 22 82 82. Un séjour pour deux à la Chenaudière, hôtel 5 étoiles relais et château à Colroy-la-Roche en Alsace. Valérie, bonjour.
2: Oui, bonjour Jean.
0: Comment ça va?
2: Bon, écoutez, on fait aller.
0: Tout va bien, tranquillement.
2: Oui, je vais juste faire une opération bientôt, mais pour demain.
0: Demain, l'opération, si c'est pas indiscret, c'est ça?
2: Oui, c'est jeudi, en fait, donc je prépare ma valise, voilà.
0: Très bien, je vous souhaite...
2: Pas très grave.
0: Ouais, mais je vous souhaite bon courage quand même, Valérie, bon courage, sincèrement. Je sais pas, ne me répondez pas, parce que c'est personnel, mais si vous êtes sorti dès le jeudi, je parle pour le tirage, si on vous appelle quand même vendredi, excusez ma maladresse, mais c'est gagné quand même, je vous rassure au cas où. Valérie, vous pouvez venir jouer.
2: D'accord, je serai sortie vendredi, voilà.
0: Donc pas de problème, si vous ne répondez pas, et c'est valable pour vous et puis pour tout le monde, je le répète, certains n'osent pas peut-être parce qu'ils ne sont pas disponibles vendredi à 11h50-55 au moment du tirage, c'est gagné quand même, ce que je dis souvent, vous avez le droit d'avoir une vie à côté, donc si on vous appelle et que vous ne répondez pas, c'est gagné, tout va bien. Le but du jeu, c'est d'être appelé.
2: Génial.
0: Donc voilà, ça je tiens à le rappeler, vous ne répondez pas, tant pis, on va dire pour le direct, mais c'est gagné quand même, voilà. Tout simplement. Ne vous inquiétez pas au cas où pour vendredi. Et sincèrement, bon courage pour jeudi. Valérie, vous venez jouer avec nous. Vous avez révisé un petit peu ou pas là sur l'actualité?
2: J'étais bien occupée ce matin. J'ai essayé, on va voir.
0: Il y a un truc d'actu. Il y a un anniversaire. Deux trucs d'actu, encore un anniversaire là sur les questions qui arrivent. Donc c'est de l'actu un peu.
2: D'accord.
0: À peu près. Ok.
2: Bon, allez. On y croit.
0: 60 points à battre, une minute pour répondre à un maximum de questions. Vous me dites pas si ça ne vient pas. La première réponse donnée qui compte est la question Nenny Mafou. On voit ça dans un deuxième temps. Valérie, est-ce que vous êtes prête?
2: Oui.
0: Allez, c'est parti. Selon un article d'ici.fr, qu'est-ce qui est interdit jusqu'à la fin de l'année à Rougegoutte?
2: Non,
0: on passe. Est-ce que vous avez regardé le prénom qu'on fête aujourd'hui mardi?
2: Maurice.
0: Dans quelle commune se trouve la maison de la nature et des vergers de la Damascine? C'est dans le pays de Montbéliard, mais c'est dans quelle commune?
2: Vendoncourt,
0: dommage. Comment appelle-t-on l'inflammation des tendons, due à un geste répétitif?
2: La tendinite.
0: Qui chante I Love Rock'n'Roll en 81 et c'est son anniversaire aujourd'hui? Quelle pièce majeure du jeu d'échecs ne se déplace qu'une seule case à la fois mais dans n'importe quelle direction?
2: La reine?
0: L'autre, le roi. Le roi. Parce qu'en fait, la reine peut se déplacer dans n'importe quelle direction, mais illimitée. Alors que le roi, c'est une seule case, que ce soit à gauche, à droite, devant, derrière ou en diagonale, le roi, c'est une seule case où il veut. Alors que la reine, c'est en illimité, tout simplement. De mémoire, je révise.
2: C'est pas normal.
0: Vous avez dit, pardon, j'ai pas entendu.
2: C'est pas normal.
0: Oui, sûrement. De mémoire, si je révise bien, la tour, c'est illimité, soit horizontalement, soit verticalement. Après, il y a quoi? Le fou, c'est moi. Oui, merci Sébastien, la réalisation. Le fou, c'est qu'en diagonale, en illimité. Et le cavalier, c'est en L. C'est-à-dire deux devant et un sur le côté à chaque fois, si je dis pas de bêtises.
2: Rien à jouer avec vous, alors.
0: Vous n'allez pas aller bien loin. Moi, je sais juste les déplacer, les jetons. Après, pour les stratégies, j'avoue que c'est peut-être beaucoup plus compliqué. Allez, on va regarder ça ensemble. Donc, on vient de se corriger. Donc, pour le roi, la reine, dommage pour vous. C'est à Vendoncourt. Vous m'avez dit Beaucourt, si je dis pas de bêtises. Vendoncourt. Dans le pays de Montbéliard. On salue les habitants de Vendoncourt, notamment Fabienne, fidèle auditrice d'ici Belfort-Montbéliard. Un article d'ici.fr, ce qui est interdit jusqu'à la fin de l'année à Rougegoutte, c'est la pêche dans les étangs à Rougegoutte. Il y a un article sur ici.fr par rapport à la canicule qui a eu lieu cet été. Pour avoir un peu plus, il y a même des étangs à sec carrément. Donc,
2: c'est bien, on est bien
0: d'accord. Pour les bonnes réponses, la Saint-Maurice, aujourd'hui on salue tous les Maurices qui nous écoutent. Une tendinite, bien joué. Et puis, j'ai oublié I Love Rock'n'Roll en 81. Joan Jett en 81, 68 ans aujourd'hui. Écoutez, souvenez-vous.
2: Je connais plus.
0: Eh ouais.
2: Joan Jett.
0: C'est une chanson universelle, ça. Hein, ça, c'est vraiment, je crois que dans n'importe quel pays, on connaît cette chanson. Ça vous fait 20 points, malheureusement. Ça va pas suffire pour vous aujourd'hui. Vous pouvez retenter votre chance demain, si vous voulez, Valérie, si vous pouvez aussi. Et puis je vous dis, sinon je vous dis alors à bientôt. Bon rétablissement, sincèrement, bon courage pour jeudi. Et puis j'espère vous retrouver la semaine prochaine ou dans deux semaines. Ça vous va, Valérie ?
2: Oui, très bien. Merci beaucoup, Jean.
0: Parfait. Passez une belle journée du côté de Montbéliard. Merci. Et donc bon courage, à bientôt avec votre radio ici Belfort Montbéliard. Muriel de Savé, si vous nous écoutez, reste encore un candidat ou une candidate. Vous avez 60 points, vous avez sincèrement très bien joué. Pour l'instant, ça tient, mais il reste encore une personne, un candidat ou une candidate. 03 84 22 82 82. Et puis, si vous voulez venir jouer à Comptoir en Toit en vrai, eh ben, on se retrouve ce vendredi à Giromanie entre 18h et 20h. On va enregistrer, si je dis pas de bêtises, 3 ou 4 émissions directement, sans les musiques, sans les pubs. Hein. C'est vraiment 4 candidats qui s'enchaînent à chaque fois, je vous rassure également là-dessus. Donc, on va pouvoir s'amuser, passer un bon moment donc entre 18h et 20h à Giromanie ce vendredi pour l'enregistrement de Comptoir en Toit. Nous, on continue de jouer en direct jusqu'à midi. On revient juste après Zao de Sagazan, la Symphonie des Éclairs sur votre radio ici Belfort Montbéliard, Comptoir en Toit entre 11h et midi donc.

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1: Allez, on continue de jouer, c'est Muriel de Tavé pour l'instant en tête avec 60 points direction Auxelles-Bas. Patrice, bonjour.
4: Oui, bonjour.
1: Comment ça va aujourd'hui? Tout va bien?
4: Ah ben ça va, il fait beau, tout va bien. Ouais.
1: Est-ce que vous pouvez me rafraîchir la mémoire? Est-ce que c'est une première ensemble ou pas du tout?
4: Ouais, c'est une première.
1: Aïe, aïe, aïe, aïe, aïe, aïe. Même question qu'au nouveau, est-ce que vous avez l'habitude de nous écouter? Et pourquoi vous
4: jouez... j'écoute régulièrement, ouais.
1: Et pourquoi vous êtes motivé aujourd'hui? Est-ce que c'est le cadeau, ce qui est possible?
4: Pour le cadeau, on va pas se
1: voiler
4: la face.
1: Ouais, c'est pas l'endroit ici, il faut dire. On discute, tout va bien. Vous venez jouer donc pour une première, c'est vrai que la Chenaudière, ça donne envie. Vous nous écoutez, ça va? On dit pas trop de bêtises dans Comptoir en toi, Patrice. Un peu des fois, non?
4: Comment?
1: On dit un peu de bêtises dans Comptoir en toi ou pas?
4: Ouais, ben un petit peu, ouais, ça arrive. Mais bon.
1: C'est le jeu, hein, comme on dit, sans mauvais jeu de
4: mots. Voilà, c'est ça, c'est le jeu.
1: Très bien, vous venez jouer avec nous. Vous êtes à Auxelles-Bas, si vous voulez à venir
4: non,
1: nous
4: c'est
1: voir.
4: Rouge-Goutte, c'est Rouge-Goutte.
1: Ah, Rouge-Goutte, j'avais Auxelles-Bas, pardon. J'ai Rouge-Goutte, bah, vous êtes pas loin de Giromanie d'ailleurs en plus.
4: Ouais, c'est à côté, ouais.
1: Si vous voulez venir nous voir vendredi soir entre 18h et 20h, c'est avec plaisir. Mais,
4: non, je serai pas là, je pars à Nantes.
1: Ah, mais vous travaillez à Nantes? Qu'est-ce que vous avez fait?
4: Non, du tout. Non, je vais voir dans la famille.
1: Ah, bah très bien, bon, passez un bon week-end à Nantes.
4: Et puis
1: n'oubliez pas de rappeler que Sochaux a battu Nantes il y a 15 jours.
4: Oui, mais ça,
1: il n'y
4: a pas de problème, ça va sortir.
1: Au moment du repas, à un moment donné, il faut le placer. Là, pour,
4: voilà, il faut le placer.
1: C'est une fierté locale, vous pouvez le présenter
4: voilà,
1: comme ça.
4: Exactement.
1: Allez, vous venez jouer avec nous, une minute pour répondre à un maximum de questions, 10 points par bonne réponse. Vous me dites pas si ça ne va pas. La première réponse donnée qui compte est la question d'Eni Mafoy, une question d'actualité local tout à l'heure. Il y a 60 points à battre, il faut faire un minimum de 30 pour pouvoir au moins égaler Muriel. Patrice, est-ce que vous êtes prêt?
4: Ben, je suis prêt, on verra bien.
1: Allez, c'est parti. Qui présente Koh-Lanta sur TF1, c'est ce soir?
4: Non, j'ai appuyé, je ne sais plus, oui.
1: On passe.
4: Je vois le cran là, non mais c'est bon.
1: Allez, on passe. Lors de la présidentielle 2007, face à qui Nicolas Sarkozy était au deuxième tour? C'est son anniversaire aujourd'hui à la personne d'en face. C'était face à qui?
4: Hollande.
1: Comment s'appelle le petit sac qu'on met à la taille devant soi? Petit sac en
4: banane.
1: Ouais, bien joué. La commune de Cunelières, c'est dans quel département?
4: Territoire de Belfort.
1: Comment appelle-t-on le citoyen tiré au sort pour participer à un procès d'assises?
4: Un jury.
1: Vous avez dit?
4: Un jury.
1: On valide? Allez, on valide. Quel est le pluriel du mot cristal?
4: Christo.
1: Qui chante Ta marinière en 2018?
4: Yoshi.
1: Oui, bien joué. Alors là, bien joué. On valide ou pas vous? Parce que nous, on avait un juré, mais un juré fait partie du jury. C'est pour être dans le jury. Et vous savez quoi, Patrice? Alors, je sais pas si ça change quelque chose. Alors, ça change rien. Je vais m'expliquer pourquoi. Comme ça, Muriel ne va pas me taper sur les doigts. Elle pourrait. Parce que vous avez 50 points. Et si je vous enlève la mauvaise réponse, ça fait 40 points. Quoi qu'il arrive, il faudra doubler. Donc, dans l'absolu, ça change strictement rien, Patrice.
4: Ok. Pas de soucis.
1: Et en plus, c'est une première. Donc, Muriel, au cas où, ne me tapez pas sur les doigts, ça change strictement rien pour Patrice. Est-ce que ça s'est bien passé pour une première? Ça a été, non? J'ai l'impression.
4: Ouais, des petits oublis quand même.
1: Vous avez commencé par deux mauvaises réponses. Je suis sûr que vous allez vous en vouloir.
4: Présidence et puis
1: Koh-Lanta. C'est Denis Brognard.
4: Ouais, voilà, c'est ça.
1: Qui présente. Et vous m'avez dit François Hollande face à Nicolas Sarkozy. Alors, il y a eu un duel au second tour Nicolas Sarkozy-François Hollande, c'était en 2012. En 2012, par contre en 2007, c'était face à Ségolène Royal. Qui fête ses 73 ans aujourd'hui. Et puis évidemment qu'on va rentrer dans une année présidentielle également en 2027. Je vous donne une info, Patrice, je ne me présente pas, j'hésitais un petit peu.
4: Mais finalement, voilà.
1: Après, on peut faire un duo. Hein. On peut avoir deux co-présidents de la République. On peut essayer.
4: Il y en a un qui se présente.
1: Ouais, non, mais alors ça c'est assez... Bref, sans commentaire. C'est vrai qu'il y en a beaucoup. La banane, c'est le petit sac qu'on met à la taille devant soi. Cunelières est bien dans le territoire de Belfort. Les cristaux, au pluriel, bien joué. Vous m'avez dit jury. On valide jury. Encore une fois, je le dis, ça change rien parce que il y a 60 points à battre. Vous avez 50. Oui. Au pire, ça fait 40. Donc, ça change strictement rien. Je sais pas vous, j'aimerais pas être tiré au sort. Moi, ça me plairait pas pour être juré, d'être là-bas.
4: Ça m'est jamais arrivé. Je sais pas.
1: Ouais, puis en plus, quand, évident, quand on est en procès d'assises, en général, c'est pas super beau, les procès. Donc, j'ai pas envie. Je sais pas si on a le droit de laisser sa place, mais j'ai pas vraiment envie. Et puis, qui chante ta marinière en 2018, bien joué de retrouver Oshi. Bien joué.
0: Et...

0: Sa marinière en 2018 avec Oshi. Ça vous fait 50 points. 50 points, il y a 60 points à battre, Patrice. Il n'y a pas vraiment le choix. Vous êtes d'accord avec ça?
1: J'ai pas le choix, ouais.
0: On y va, c'est parti.
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0: Question 1, question 2 ou question 4?
1: Ah, on va prendre la 1. Hein.
0: Question 1, il y a la comédie. Les parents viennent de Mars, les enfants du McDo ce samedi soir. C'est dans quelle salle?
1: Maison du Peuple.
0: Oh! Vous hésitez c'est avec pas. Quoi?
1: Bah, peut-être à la Malsa Sochaux.
0: Et Patrice, pourquoi vous ne me dites pas la Malsa Sochaux?
1: Parce que c'est ça que j'ai dit, non?
0: Non, parce que vous avez dit la Maison du Peuple et gardez sur la Maison du Peuple parce que c'est une bonne réponse.
1: Ah ouais.
0: Oui, c'est ça, c'est bien ça.
1: J'ai flippé là.
0: C'est le but, vous pouvez dire que je suis méchant pour rester poli, vous pouvez le dire.
1: Ouais, c'est pas fait en tout cas, voilà.
0: Pas de problème. Non, c'est bien la Maison du Peuple. En plus, on l'a dit tout à l'heure, en plus sur l'antenne,
1: j'ai pas fait attention.
0: On l'a dit tout à l'heure, donc ce spectacle, il y a des places à gagner sur ici, Belfort, Montbéliard. On salue Muriel de Tavé qui malheureusement, ça a failli tenir. Muriel, si vous nous écoutez, vous avez sincèrement bien joué, vous pouvez retenter votre chance. Et Patrice, finalement, si vous me permettez l'expression, on parle souvent de la chance du débutant, là, il y a vos connaissances.
1: Du débutant, c'est carrément ça.
0: Mais pour une première, vous êtes le grand gagnant aujourd'hui.
1: D'accord, ben super.
0: Eh ben bravo. Vous remportez déjà un t-shirt ici Belfort Montbéliard. Je vous laisserai avec Vanessa Orantène pour donner la taille, pour pouvoir venir le récupérer. Okay. Et puis surtout, vous vous qualifiez pour le tirage de vendredi pour essayer de repartir à la Chenaudière. Alors vous êtes peut-être sur la route pour aller à Nantes ce vendredi à midi.
1: Ouais, je prends l'avion, ouais.
0: L'avion, il est à quelle heure l'avion?
1: Je sais plus du tout.
0: Ok. Bon, si jamais on vous appelle.
1: À 10h ou 11h, on part alors.
0: Ouais, donc ça. Si jamais on vous appelle, vous ne répondez pas, c'est gagné quand même. D'accord, Patrice?
1: D'accord.
0: Donc vous ne stressez pas, okay. Vous prenez le vol peinard tranquillement. Et puis si en arrivant à Nantes, vous voyez 2-3 appels manqués d'un 0384, ça sent très bon. D'accord, Patrice?
1: On va
0: le présenter comme ça. Est-ce que ça s'est bien passé pour une première, pour terminer, Patrice?
1: Eh ben, du coup, très bien finalement.
0: Bah oui, c'est vrai. Eh ben, passez une belle journée. Je vous laisse avec Vanessa. Ne raccrochez pas pour moi tout ça. Et puis, je vous dis à bientôt.
1: D'accord.
0: Ça vous va?
1: Eh ben, bonne journée à vous. Merci,
0: eh ben, merci bien beaucoup.
1: Merci,
0: Patrice, du côté de Rouge Goutte. 0384-22-82-82. On salue donc Patrice qui vient de rejoindre Véronique au palmarès de la semaine. 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Vous venez jouer avec nous. 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Téléphone New York avec toi, puis on va se diriger doucement mais sûrement vers l'actualité locale et nationale. Thierry Campredon va nous rejoindre dans quelques instants en studio. À tout de suite. Téléphone.

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0: Et on joue toute la semaine pour repartir avec un séjour pour deux à la Chenaudière, hôtel 5 étoiles Relais Château à Colroy-la-Roche en Alsace, au cœur du massif des Vosges. Le tirage c'est ce vendredi. On salue Véronique de Montbéliard qualifiée hier et il y a quelques instants pour une première dans Comptoir en toi. Patrice de Rougegoutte vient de se qualifier. Vous pouvez vous inscrire entre 10h45, 10h50 dans Comptoir en toi et jusqu'à midi 03 84 22 82 82. Ma préférence avec Julien Clerc et l'actualité locale et nationale à midi.

0: Eddy Mitchell avec votre radio ici.
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0: Et il est bon appétit. Il est midi avec ici Belfort-Montbéliard. Actualité avec vous Thierry Campredon, quelle réponse à la crise des prix du carburant qui s'intensifie?
2: On le saura en fin d'après-midi, le gouvernement va dévoiler le détail des nouvelles aides pour les ménages les plus touchés par la flambée des prix des carburants. Il devrait y avoir des coups de pouce ciblés pour les ménages et les gros rouleurs. En revanche, il n'y aura pas de baisse généralisée des taxes, a déjà prévenu Roland Lescure, le ministre de l'économie. Ces annonces seront regardées de près notamment par l'association des maires ruraux, car ils estiment que la campagne la voiture est indispensable pour les travailler ou alors faire ses courses. Serge Delfis est maire de Blamont dans le pays de Montbéliard et président de l'association des maires ruraux dans le Doubs. Il estime que la seule solution efficace pour le portefeuille, c'est de baisser les taxes à la pompe. Il était notre invité ce matin à 8h moins le quart.
3: La seule solution pour le moment, avant que la colère s'attise, et on n'est pas certain que la hausse des carburants se stabilise, hein, ça peut encore se prolonger, c'est de jouer sur les taxes. Il faut baisser le prix à la pompe. Vous savez, nous, en zone rurale, on a une dépendance automobile qui est quand même forte, hein, beaucoup plus forte qu'en zone urbaine où on peut avoir éventuellement des solutions alternatives de transport en commun. Hein. C'est plus nous, 89% des habitants en zone rurale dépendent de leur voiture. Hein. Et 90% des kilomètres sont parcourus en voiture. On n'a pas le choix. Les maires sont en contact quotidien de leurs concitoyens. Notre responsabilité, la nôtre, c'est la mienne, c'est d'alerter sur l'inquiétude, hein, le sentiment presque d'injustice en fait qui s'installe. Et alerter, c'est pas attiser la colère, c'est précisément chercher à éviter qu'elle s'installe. C'est notre rôle.
2: Serge Delfis, maire de Blamont et président de l'association des maires ruraux du Doubs, un entretien retrouvé en intégralité sur notre site ici.fr Belfort-Montbéliard. Dans ce contexte, les aides à domicile en milieu rural de Haute-Saône lancent un appel à une grève nationale et reconductible à compter d'aujourd'hui. La principale revendication porte sur la mise en place immédiate d'une prime carburant. Depuis 7h ce matin, 3 voies du péage de Saint-Maurice-Colombier sous la 36 sont bloquées dans le sens Belfort-Besançon. Un poids lourd a violemment heurté la barrière de péage et endommagé les blocs de béton avant de se mettre en portefeuille. Le chauffeur n'est pas blessé, mais les dégâts sont importants.
0: Un homme de 31 ans sera jugé cet après-midi par le tribunal de Montbéliard.
2: Il devra répondre de violence conjugale samedi à Lille-sur-le-Doubs. Alcoolisé au moment des faits, il s'en est pris à sa compagne de 29 ans à son domicile et sous les yeux de leur enfant de 3 ans. Il lui a porté des coups avant de casser son téléphone. La victime qui a riposté lors de l'agression présente plusieurs ecchymoses. L'homme avait été condamné par ce même tribunal 2 jours plus tôt à 16 mois de prison, dont une partie sous bracelet électronique pour des faits d'infraction routière. La tristesse dans le petit village de Adelan et le Val de Bitaine, près de Lure, de l'abbaye datant du XIIe siècle et partiellement classé monument historique. Eh bien, il ne reste plus que des murs de pierre ce matin. Le bâtiment a été ravagé par un incendie hier en fin d'après-midi. Une enquête est en cours pour comprendre l'origine de cet incendie. Toutes les infos sur notre site ici.fr.
0: L'appel à l'aide de la Ligue contre le cancer du territoire de Belfort.
2: Elle est à la recherche d'une diététicienne pour réaliser des entretiens de suivi individuel et des ateliers de groupe. L'objectif est d'aider les patients et les proches dans le suivi d'une alimentation adaptée et équilibrée. Un point essentiel non seulement pour la prévention de certains cancers, mais aussi pour les patients en cours de traitement. Écoutez le docteur Michel Bouvard, président de la Ligue contre le cancer dans le territoire de Belfort.
4: L'alimentation est très importante chez tout le monde déjà. Comme la mauvaise alimentation est un facteur de risque. Hein. On sait que les facteurs de risque du cancer sont, il y a l'alcool, il y a le tabac, mais il y a surtout l'obésité, le surpoids et les alimentations à risque.
2: Et pour les personnes qui sont déjà malades ou en traitement, c'est important également d'avoir un suivi?
4: C'est très important parce que les personnes qui sont justement sous chimiothérapie ou hormonothérapie, dans un premier temps, il faut éviter la perte de poids, qui peut être aggravé par l'anxiété, par le souci de la maladie, etc., etc. Et donc il faut maintenir, comme on dit, un poids à peu près correct. Alors surtout pendant la chimio ou l'hormono, comme je viens de dire, il peut y avoir des troubles digestifs ou des intolérances alimentaires dues au traitement.
2: Et si vous êtes diététicien ou diététicienne dans le Nord-Franche-Comté, vous pouvez vous rapprocher de la Ligue contre le cancer dans le territoire de Belfort en appelant le 03 84 21 66 70. Et puis, la suite des réunions de conseil de quartier à Belfort. Rendez-vous ce soir à partir de 20h au centre culturel et social Oikos dans le quartier des Bars et du Mont. Réunion en présence du maire de Belfort. Les prévisions météo, Jean.
0: Eh ben, il fait beau aujourd'hui sur le Nord-Franche-Comté. Pour notre plus grand plaisir, le soleil est bien là toute la journée. Il va dominer avec quelques nuages, mais rien de bien méchant pour les températures. Ça se rafraîchit, 16 degrés à Beaucourt, Joncheray, 17 à Belfort-Héricourt et 18 pour Montbéliard et Giromagny. Midi 5, on retrouve Enora Malagré. 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
5: Bonjour à tous, il est midi 5 sur votre radio Ici. Bienvenue dans votre nouveau rendez-vous. Je fais un immense coucou à tout le réseau, nos 44 merveilleuses locales partout en France de la radio Ici. Alors ici, ça tombe bien, on parle bon plan, vie quotidienne, arnaque à éviter, animaux, santé. Nous sommes là pour vous rendre service parce qu'on vous doit bien ça. Et c'est le titre de ce nouveau rendez-vous quotidien. Nous sommes ensemble jusqu'à 13h. Je suis Enora Malagré et voici la joyeuse bande du jour qui m'accompagne. Aude Razo, Madame Antierna, coucou ma Aude.
6: Bonjour tout le monde.
5: Valère Coréard et ses bons plans conso. Bonjour Valère.
7: Salut Nora, bonjour à toutes et tous.
5: Ah, le retour de Pierre Fabin, notre vétérinaire, il m'avait tant manqué. Ça va Pierre?
8: Oui, bonjour Nora, bonjour à tous.
5: Et Elsa Wolinski, le rayon de soleil de toute la radio, de tout Radio France. Bonjour Elsa.
9: Bonjour, bonjour à tous.
5: Alors aujourd'hui, c'est très sérieux, on va vous dire comment alléger votre facture de téléphone, la box Wi-Fi et tutti quanti. Vous avez des questions, appelez-nous, laissez-nous un vocal au 0810 055 056. Nous sommes là pour vous. Et puis, laissez-nous aussi des messages vocaux sur ce même numéro, comme l'a fait aujourd'hui Virginie.
10: Bonjour Enora, c'est Virginie de Nantes. Je ne comprends pas, je reçois toujours des appels. Je ne connais pas ces numéros, j'hésite. Est-ce que je dois répondre?
5: Oula, ça sent la chronique pour Aude Razo, ça.
6: Décrocher, ne pas décrocher, telle est la question. C'est ça la question, Virginie.
5: Elle est poète.
6: Je conseille de ne pas décrocher, je vais vous dire pourquoi.
5: On y répond dans une trentaine de minutes et puis le meilleur pour la fin, tout au long de l'année, je booste votre pouvoir d'achat. 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Je suis au pied du sapin. Je suis impatiente parce que j'ai l'impression de me faire moi-même un peu avoir, chers amis auditrices, auditeurs, sur ma facture de téléphone, entre autres. On va parler de tout ça avec vous, cher Valère Coréard.
7: Alors, se faire avoir, pas au sens strict, mais se faire avoir quand même un peu, parce que quand on fait jouer la concurrence sur la facture de téléphone, bien souvent on se dit, ben mince, alors j'ai payé tout ça si longtemps, alors que j'aurais pu faire autrement. Ce qu'il faut savoir pour commencer, c'est que la consommation moyenne d'une Française ou d'un Français en data, vous savez, c'est-à-dire les gigaoctets qu'on utilise pour naviguer sur Internet, c'est 15 gigaoctets de données mobiles par mois. Okay. En moyenne, je dis bien.
5: Ça, c'est ce dont on a besoin.
7: Ouais, c'est entre 15 et 18. Ça, c'est ce qu'on utilise en moyenne. Évidemment, ça dépend des usages. Pourquoi je vous parle de ça? Parce que souvent, ça détermine le prix de la facture mensuelle.
5: Okay. Okay,
7: bien souvent, vous avez un forfait 100, voire 200 gigaoctets.
5: Ouais.
7: Vous voyez déjà de quoi on est en train de parler.
5: Ouais.
7: D'un service qui coûte cher, c'est d'ailleurs souvent ce qui coûte le plus cher après l'accès au réseau, et en fait, on ne l'utilise pas. Donc, la première chose que je vous conseille de faire pour faire baisser la note éventuellement, c'est de vérifier votre consommation réelle dans l'application de votre opérateur, combien vous utilisez de data.
5: Donc on appelle les gens, on leur demande combien je consomme.
7: Regardez dans l'application, vous avez un compte, une application de, je sais pas, vous savez, chez Orange,
5: SFR,
7: je ne sais qui, exactement. Vous allez dans l'application, vous suivez votre consommation et vous voyez vraiment combien vous consommez. Ça va vous permettre de calibrer. Pourquoi je vous dis ça? Parce qu'aujourd'hui, un forfait en moyenne téléphonique au bon prix, c'est 15 euros.
6: Ah mais non, c'est pas possible. Moi, je paye 33 jours.
5: On va faire un tour de table. Aude, 33. Pierre Fabin.
8: Je crois que je suis à 55.
5: Oui, on est dans la même équipe. Donc nous, déjà, équipe, on se fait avoir.
8: Changer, nous.
5: Elsa Wolinski.
9: Non, moi, c'est vers 100 euros.
5: Mais vous avez vos filles.
9: Et moi, j'ai découvert qu'effectivement, c'était moi qui payais, pas mon ex-mari, les factures des enfants.
5: Voilà. Bisous, l'ex-mari. Valère, vous payez combien?
7: Eh bien, je paye 16 euros.
5: Oh, bah oui, forcément. Oh, et c'est bien pour ça qu'on a su vos conseils. Combien vous payez, chers amis auditrices, auditeurs, si vous avez besoin de conseils? 0810 055 056. On est là pour ça. Valère répond à toutes vos questions.
7: Alors, regardez rapidement pour savoir si vous payez le juste prix. D'abord, les services que vous avez. Est-ce que vous avez de la 5G ou de la 4G? Ça sert à rien d'avoir de la 5G si vous n'utilisez pas beaucoup de données. Justement, la 4G suffit largement.
5: Base, voilà.
7: Ça, c'est la première chose. Ensuite, regardez un peu les options payantes. Peut-être que vous en avez l'accès à tel ou tel service qui vous sert à rien. Donc, décortiquer un peu votre facture et à partir de là, on fait jouer la concurrence. Moi, je vous conseille un comparateur qui est très bien. C'est le comparateur de l'UFC Que Choisir. C'est sur quechoisir.org. Vous tapez comparateur forfait mobile Que Choisir sur votre moteur de recherche. Et là, vous avez vraiment toutes les offres. Vous comparez et vous pouvez éventuellement changer à condition de ne plus être engagé. Et ça, c'est important. Si vous changez d'opérateur, essayez de ne pas vous engager 12 mois parce que vous resterez libre et vous pourrez bénéficier des opportunités de la concurrence.
5: On a déjà une auditrice qui vient de nous appeler là au 0810 055 056. On la prend tout de suite. Elle s'appelle Sandrine. Bonjour Sandrine, bienvenue.
11: Et bonjour à tous.
5: Bonjour chère Sandrine, vous habitez où ?
11: J'habite dans le 64.
5: Très bien. Eh ben, on embrasse très fort ici Gascogne. C'est par ce canal que vous nous écoutez, j'imagine.
11: Voilà, tout à fait.
5: On les embrasse très chaleureusement. Alors, dites-nous tout, chère Sandrine.
11: Alors, moi, je suis d'accord avec ce monsieur-là.
5: Valère.
11: On peut trouver des... voilà, Valère. On peut trouver des forfaits à 15 euros, certes. Mais aujourd'hui, il faut compter, si vous voulez avoir une formule confort, l'assurance. Ouais. Il faut compter le fait que vous achetez un téléphone. Donc, maintenant, c'est à crédit. Parce qu'un téléphone, maintenant, c'est 1000 euros pour...
5: Oula.
11: Donc, oui, non, mais il y en a des... Ah, bah, comptez bien.
5: Mais attendez,
11: oui.
5: Il est en or massif. Mais... attendez, Sandrine, parce que je vois Valère.
11: Gros,
5: Valère va vous répondre.
11: 6 à 8 euros par mois.
7: Alors, Sandrine, juste une chose. Achetez le téléphone par votre abonnement. Je le déconseille parce que vous allez le payer bien plus cher que ce qu'il coûte réellement.
5: Voilà.
7: La meilleure chose, si on est serré au niveau du prix, mais qu'on veut un téléphone, un smartphone correct, c'est de passer sur du reconditionné et de payer en plusieurs fois sans frais. Attention, faut pas se surendetter avec les plusieurs fois sans frais. Mm-hmm. C'est quand même de l'emprunt. Mm-hmm. Mais le meilleur rapport qualité-prix, c'est le reconditionné par rapport au prix neuf et surtout quand on le paye dans l'abonnement. Et puis, vous avez parlé d'assurance. Là aussi, attention aux assurances. Parfois, on les a déjà, les assurances pour le téléphone, dans l'assurance habitation notamment, dans l'assurance de la carte bancaire. Donc, vérifiez quand même bien avant de vous engager.
5: Sandrine, vous êtes chez qui ?
11: Alors, moi, je suis chez SFR pour l'instant.
5: D'accord.
11: Je dis bien pour l'instant.
5: Ah, pourquoi ? Parce que vous sentez qu'il faut changer de crèmerie ?
11: Ben, ça va, c'est racheté donc en 2027-28. Donc le problème, c'est qu'ils vont être partagés chez les trois opérateurs principaux. Et on va pas savoir pour l'instant à quelle sauce on va être mangé.
5: Alors c'est vrai, Valère Coréard, ils vont devenir quoi les clients SFR ?
7: Ben c'est pas encore hyper clair, mais ça peut-être que Aude pourra en dire un mot.
6: Oui, en fait effectivement SFR racheté par Bouygues Free et Orange. Alors que vont devenir les clients SFR comme vous ? Pour l'instant on ne sait pas. Déjà il faut que le rachat soit bien acté. Il y a encore des étapes à franchir. Je ne vais pas rentrer dans le détail, c'est un peu compliqué. Et ensuite les clients SFR normalement sont répartis entre Bouygues Free et Orange, mais à l'heure actuelle, on ne sait pas.
5: Valère.
7: Oui, Sandrine, un petit mot concernant, si j'ai bien compris, vous avez une offre famille, c'est ça ? Enfin, il y a plusieurs choses sur votre offre, c'est un forfait global ?
11: Alors, à l'époque, j'avais 5 enfants.
7: Bon.
11: Ça y est, ils payent eux-mêmes leur forfait.
5: Enfin !
11: Enfin, alléluia ! Mais aujourd'hui, il me reste donc mon adolescente de 15 ans.
5: D'accord.
11: Donc, il est vrai que c'est, moi je veux une certaine marque très... qui est un fruit qui revient quand même assez cher pour mon budget. Donc, ce que je fais, j'essaie de lui acheter l'autre marque quand il y a des promotions dans un magasin. Et comme ça, je l'achète content.
7: Alors, juste... pour vous répondre rapidement, sur la marque, encore une fois, le reconditionné, c'est vraiment le meilleur rapport qualité-prix,
5: puis
7: c'est beaucoup
5: sûr.
7: Plus écologique. Et d'autre part, sur les offres groupées, moi je suis assez sceptique, il vaut mieux faire jouer la concurrence, ça prend un peu de temps, mais sur chaque besoin. Parce qu'en fait, le bon forfait, c'est celui qui répond à vos besoins réels,
5: d'accord.
7: Et on en a pas toujours les mêmes.
5: On continue de parler téléphonie, comment réduire la facture, box wifi, tout ça, juste après, tout ça, n'importe quoi, moi, pardon. Oh, on est en famille, c'est pas grave, juste après Suzanne Vega. Oh, j'adore ce titre. Luca, sur votre radio ici. On est ensemble jusqu'à 13h.

0: Suzanne Vega, Luca, dans On vous voit bien ça, sur votre radio ici.
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0: On est ensemble, je viens de le dire, jusqu'à 13h. C'est votre nouveau rendez-vous quotidien. Si vous avez aussi des conseils à nous prodiguer, à nous, entre vous, hein, on est vraiment une nouvelle communauté. On vous doit bien ça, ça se passe au 810 055 056. On se rend service les uns les autres. Franchement, cette année, c'est pas du luxe. On parlait de comment réduire la facture de téléphone, wifi, etc. On va continuer à dérouler tout ça ensemble. Il y a énormément d'appels au 0810 055 056. On accueille Bernard. Bonjour Bernard.
3: Bonjour.
0: Comment ça va Bernard?
3: Ça va très bien.
0: Ah bah vous avez une bonne voix en tout cas. Et vous nous appelez de Issy-Limousin, me semble-t-il, c'est ça?
3: Tout à fait, oui.
0: On leur fait un gros bisou. Alors, combien vous payez, vous Bernard, votre forfait de téléphone?
3: Moi, je paye 5,50, appel et SMS illimités.
0: Mais c'est vachement
4: mais
0: chouette,
4: dis donc,
0: ça.
4: Dis donc, Bernard, pareil,
0: c'est vous qui nous donnez les bons plans, là. C'est super. Vous êtes chez qui, Bernard?
3: Soch, celui qui fait la pub, vous savez, Soch.
0: Bon, ben, on est sur la plus grande mignonnerie du midi. Alors, effectivement, on retient bien la pub et j'ai bien envie d'aller chez Soch. Moi aussi, je vais passer chez Soch.
5: Alors,
0: j'arrive pas à le dire.
5: Non, mais c'est très bien, Bernard, parce que vous avez pris un forfait qui doit correspondre à vos besoins, sans doute très peu de navigation sur Internet, les SMS et les appels illimités, ça marche très bien. Il y a aussi Prixtel, pour pas les citer, qui sont dans la même veine, hein, avec des tout petits forfaits. Là, je vois que Amélie nous a laissé un message à ce sujet. Ça, c'est très bien quand on n'a pas besoin de beaucoup naviguer. Il ne faut pas hésiter à aller sur des offres hyper compétitives. 5-6 euros par mois, c'est imbattable.
0: C'est ça, Bernard? C'est parce que vous n'allez pas trop sur Internet et tout ça?
3: Si, je vais sur Internet. Dès que j'ai besoin de quelque chose, j'y vais. Je n'ai pas de problème. Après, c'est vrai que je ne travaille pas sur Internet. Ouais. Et j'ai une box chez les mêmes et qui me coûte 20 euros.
0: Mais c'est super. Ouais. Franchement, bah, hey, j'ai envie de vous remercier pour ce bon plan, Bernard.
3: Mais sans la télé, parce qu'il faut garder nos bons vieux râteaux, hein, ça marche très bien. Vous avez 20 000 chaînes qui servent à rien.
0: Ah ça, c'est pas moi qui vais vous dire le contraire. On pourrait même les citer, mais on ne le fera pas. Merci beaucoup Bernard pour le bon plan. On vous embrasse très fort, cher Bernard.
3: Merci, bonne journée. Au revoir.
0: Bonne journée. On va aussi prendre, parce qu'il y a beaucoup d'appels, on va en prendre un maximum. On va prendre Christophe, hein, qui nous appelle de l'Essonne. Coucou Christophe.
6: Coucou Laura, bonjour l'équipe.
0: Bonjour. Bonjour, ça va Christophe?
6: Oui.

0: moi, je payais 77 euros.
1: Oula.
0: Par mois, ouais. sauf que je pense que c'était la grosse arnaque, parce qu'en fait, le prix de base, c'était 29,90 €. J'avais juste pris une chaîne de sport,
1: ouais.
0: Donc qui coûte, allez, en gros 19 €, donc allez 30 € plus en fait 19 €, ça peut pas faire 77 €.
1: Mm-hmm.
0: En plus, ils nous ont dit vous allez voir que en fait sur la en fait Wi-Fi nous sommes les meilleurs, alors que c'est en fait totalement faux.
1: Ouais.
0: Donc voilà. Donc
2: c'est classique. Bah c'est en tout cas c'est que vous deviez avoir des options et tout un tas de choses que vous n'avez pas surveillé. Alors il y a quand même une chose à retenir, que ce soit pour la téléphonie ou le Wi-Fi, c'est que la fidélité ne paye pas. Il faut regarder régulièrement au moins une fois par an.
1: C'est pas comme en amour.
2: Je sais pas si ça paye en amour, mais en tout cas pour le Wi-Fi et le téléphone c'est moins glam, mais ça ne paye pas.
1: D'accord. Ok. Merci beaucoup en tout cas, Christophe. Je vous embrasse très fort.
0: Merci. Merci, en vrai, mais je voulais juste vous dire, en fait, c'est la base, ils devaient me faire une promo, parce que moi, j'étais client aussi avec le mobile free, mais bon, ouais. Apparemment, je me suis bien fait avoir.
1: Ah, il aurait dû avoir la promo ou pas,
2: Valère? Ça peut arriver qu'on vous promette quelque chose, mais il faut se mettre un petit rappel dans ces cas-là. C'est pas forcément eux qui vont le mettre en place. Moi, quand on me promet quelque chose, je mets un rappel dans mon agenda dans 2-3 mois, et si je vois que ça tombe pas, je les rappelle.
1: Bon, faut changer de boutique alors, à mon avis. Hein.
2: Quand on n'est pas bien quelque part,
1: quand on n'est pas bien, on change de boutique.
2: C'est pour ça qu'on ne s'engage pas sur 12 mois. Si on peut l'éviter, c'est mieux.
1: Très bon conseil. Merci Valère Coréard. Merci beaucoup Christophe. À tout bientôt alors, du coup.
0: Merci. Avec plaisir, Nora.
1: Gros bisous. Gros bisous, pardon, c'est extrêmement familier. Je suis désolée. Un peu plus tard dans l'émission, on parlera chien d'assistance avec Pierre Fabin, notre vétérinaire. Et on parlera aussi de l'automne avec notre Elsa Wolinski. Vous allez voir, c'est à pas piquer des hannetons. Je fais de très vieilles expressions aujourd'hui. Voilà, c'est mardi, c'est comme ça. On écoute la gagnante de la Starac. Elle s'appelle Marine et elle chante Tricheur sur votre radio ici.

0: Marine, tricheur sur votre radio ici dans Vous Doit Bien Ça, on est ensemble jusqu'à 13h.
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0: Et il est midi 25, on vous a donné pas mal de bons plans pour réduire votre facture de téléphone. Et là, on va parler avec Valère Coréard de la Wi-Fi, des box Wi-Fi, hein, c'est ça Valère?
1: Oui, c'est ça. Alors,
0: parce que là aussi, il y a moyen de gratter un petit peu des sous et ça,
1: ouais,
0: on aime bien.
1: J'adore parce que je regarde les messages sur le WhatsApp et ça se bat pour dire celui qui a le forfait le moins cher en téléphone. On a 1,99€ quand même.
2: Oui, non. Si,
1: il y en a deux. Ils sont
2: et là, on a du 3,80€ aussi avec Brigitte.
0: Ah, bon. Mais elle est chez qui Brigitte?
2: Chez Leclerc Mobile, nous dit-elle.
0: Oh là là, je vais... Mais merci chers auditrices, chers auditeurs, parce que c'est ça qu'on aime dans cette émission, on partage ensemble les bons plans. 0810 055 056. Je vais tout de suite partir chez Leclerc, moi, juste après.
1: Pour le Wi-Fi, ce qui est important, c'est de voir ce qu'il y a dans votre facture déjà. Est-ce qu'il y a de la télé et vous vous en servez ou vous en servez pas? Est-ce qu'il y a des options? Est-ce qu'il y a un accès à Netflix et vous l'avez par ailleurs? Donc faites bien attention à ça, c'est la première chose. La deuxième chose, c'est que vous pouvez, comme je disais pour la téléphonie, comparer tout simplement. Il y a un très bon comparateur sur l'UFC Que Choisir sur leur site internet pour voir celui qui vous convient le mieux. Ça, c'est aussi important. Alors, je sais qu'on a souvent peur de plus avoir de Wi-Fi, de plus avoir Internet à la maison, et donc on veut pas changer. En général, le nouvel opérateur non seulement résilie l'ancien, mais va aussi attendre que ce soit bien installé avec donc le nouveau pour enlever l'ancien. Donc, ce qui veut dire qu'il n'y a pas de rupture normalement de service. Et ça, c'est vraiment un sujet sur lequel ils font attention.
0: Ok, on a un vocal aussi, parce que vous pouvez aussi laisser des messages vocaux sur le 0810 055 056. Je vous le répète, c'est un WhatsApp, c'est gratuit. Et elle s'appelle Linda. On l'écoute.
3: J'ai simplement contacté mes deux opérateurs mobiles et internet, à savoir Bouygues et Orange, en leur expliquant que je trouvais que ma facturation avait trop évolué et que les montants aujourd'hui étaient trop chers. En l'espace de deux appels, je me suis vue proposer des offres réduites avec une véritable économie, donc voilà, cumulé 40€ par mois pour des offres similaires avec des produits similaires.
0: Ça va faire plaisir à Valère.
1: Bah, ça, c'est
0: exactement ce qu'il faut faire.
1: Non mais ça c'est
0: là-bas,
1: exactement.
0: Merci Linda.
1: 480€ d'économiser pour Linda,
0: ah,
1: c'est quand même pas mal.
0: C'est énorme.
1: En fait, vous pouvez tout simplement donner un coup de fil à votre opérateur, dire là, je vois des offres de partout bien moins chères que celles que j'ai, et il est fort probable qu'il vous propose quelque chose de plus agressif. Mais attention, évitez encore une fois de vous engager sur 12 mois, ça c'est important, négociez ça, en tout cas discutez-le. Et puis un dernier point, parce que je vois qu'il y a un message intéressant là de Marie sur le WhatsApp, elle paye 15,99€ chez Orange pour son forfait box.
0: Ouais.
1: Pourquoi? Parce qu'il y a une opération coup de pouce pour les seniors à faible revenu. Et c'est bien de l'avoir rappelé, parce que j'avais oublié de le noter. Et donc allez voir sur Orange, en fonction de vos revenus, vous avez des opérations comme ça qui sont intéressantes.
0: Merci beaucoup Valère Coréard. Et alors, on va terminer quand même ce sujet avec Madame Audrazo, Madame anti-arnaque, parce qu'il y a aussi des arnaques.
2: Vous avez tous reçu un jour un appel, bonjour c'est Bouygues, bonjour c'est Orange, bonjour c'est Free, j'ai une super offre pour vous qui sera bien meilleure que celle que vous avez actuellement. Petit point là-dessus, les règles ont changé. On en a parlé, un opérateur n'a plus le droit de vous démarcher sans votre consentement préalable. On en a parlé de ça. Alors votre opérateur, celui avec qui vous avez un contrat, il a toujours le droit de vous démarcher. L'opérateur concurrent, lui, il n'a plus le droit, c'est la règle. Donc s'il le fait quand même, soit il est dans l'illégalité, soit, attention, c'est peut-être un menteur, c'est peut-être un escroc. Donc les points de vigilance. On se méfie des numéros en 06 ou en 07.
0: D'accord.
2: Attention. Méfiez-vous des offres qui sont pas réalistes. Du style, moins 50% là tout de suite sur votre offre téléphone internet, la fibre gratuite, ou alors, vous savez, celui qui vous dit le gros cadeau, je vais vous faire gagner un smartphone, je vais vous faire gagner une montre connectée, que sais-je. Il y a anguille sous roche, surtout si votre interlocuteur vous dit vite, l'offre va bientôt expirer. La grande, grande méfiance, je vous conseille vraiment là de reculer, de dire attention, je raccroche, je vais réfléchir, merci, au revoir.
0: Merci Audrazo, continuez de réagir, hein, 0810 055 056, on va parler chien d'assistance dans un instant avec notre vétérinaire Pierre Fabin, on va parler de l'automne, non, ce n'est pas une période mélancolique, et on écoutera Elsa Wolinski à ce sujet. Continuez de réagir, c'est votre émission, hein. 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Bonjour Nathalie.
4: Oui, bonjour.
0: Vous appelez des Bouches-du-Rhône, coucou ici Vaucluse, et Nathalie, c'est gagné. Mais si, c'est vrai. C'est votre émission, chère Nathalie. On est ravis de vous filer ce petit coup de pouce. Je vais y arriver deux fois dans l'émission. On vous embrasse très très fort, chère Nathalie. Prenez soin de vous. Et tout de suite, les amis, c'est l'heure de l'actualité dans toutes vos régions grâce aux 44 locales de votre radio ici. À tout de suite.
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0: Midi 32, on est en direct, c'est votre nouveau rendez-vous quotidien sur ICI. Ça s'appelle On vous doit bien ça. On parle ici bon plan, vie quotidienne, arnaque à éviter. On parle santé, puis aussi de vos animaux. On sait à quel point ça vous préoccupe aussi. Nous sommes là pour vous rendre service parce qu'on vous doit bien ça. On est ensemble jusqu'à 13h. Je suis Enora Malagré, je suis avec Aude Razo, Valère Correa, Pierre Fabin et Elsa Wolinski. Mais pour l'heure, on va répondre au vocal d'un auditeur ou d'une auditrice. Plus particulièrement, elle s'appelle Virginie, elle nous appelle de Nantes.
11: Bonjour Enora, c'est Virginie de Nantes. Je ne comprends pas, je reçois toujours des appels, je ne connais pas ces numéros, j'hésite. Est-ce que je dois répondre?
0: Aïe. Alors, je dirais non, mais c'est Aude Razo, bien sûr, qui va répondre à Virginie.
2: Bonne réponse, c'est non. Je vous conseille de ne pas décrocher. Bon, le scénario, il est très classique, on le connaît, hein, le téléphone sonne. Vous ne connaissez pas le numéro, je décroche pas. Telle est la question. Je vous conseille de laisser sonner, pourquoi? Parce que, bon déjà, c'est un peu évident, mais si c'est un coup de fil qui est vraiment important, la personne, elle va vous laisser un message, elle vous envoie un petit texto pour vous dire pourquoi elle vous a appelé, etc. Il y a plein de moyens de vous faire savoir que ce coup de fil est important. Donc, vous n'allez rien louper, c'est pas urgent, c'est pas, d'accord, voilà, vous allez pouvoir vous rattraper à un moment donné si vous n'avez pas décroché. Si c'est un démarcheur ou un escroc, parce qu'elle est là, la question de Virginie, en fait, cet escroc, ayez toujours en tête qu'il appelle des centaines de gens par jour, il vise des milliers de gens, il a pas de temps à perdre, donc laissez sonner jusqu'au bout, voilà.
0: D'accord.
2: Et vous googlisez le numéro ensuite pour vérifier s'il y a des gens qui parlent de ce numéro. Moi, je fais tout le temps ça. Je laisse sonner, ouais, et ensuite je copie-colle dans Google le numéro,
0: ouais,
2: et souvent, très souvent, je tombe sur des gens qui s'en plaignent. Donc je me dis,
0: d'accord,
2: hop,
0: c'est un faux, ça veut dire que c'est pas bien, c'est un faux numéro. OK,
2: je le bloque. Comme ça au moins j'ai plus de problème. J'ai un auditeur une fois qui m'a écrit, qui m'a dit moi je décroche à chaque fois pour leur dire de ne plus m'appeler. Voilà. Et il me dit, j'estime qu'il y a quelqu'un là-haut qui va finir par comprendre. En fait, non, pas vraiment, parce qu'en fait, il n'y a personne là-haut. Et en fait, c'est des appels automatiques. des appels dingue. Automatiques.
0: Mais c'est des donc, êtres humains ou pas
2: c'est déjà des êtres humains, mais bon, c'est des appels automatiques. Ils appellent plein de gens en même temps. Vous savez, des fois, ils parlent à moitié en même temps quand vous décrochez. Enfin voilà. Donc, vous allez continuer à recevoir des appels. Autre point important, très important même, si vous décrochez et que c'est un escroc au bout du fil, vous allez être fiché comme une personne dont le numéro est actif. Okay. Ça, c'est une info que l'escroc aime bien avoir, savoir si votre numéro est bien attribué. Fiché comme une personne qui répond aux appels des inconnus. Ça aussi, ça l'intéresse beaucoup. Et donc, potentiellement, fiché comme une personne qui peut se faire avoir si on insiste un peu. Donc, c'est pour ça que je dis tout le temps, évitez de décrocher. Pareil, vous savez, les petits textos, coucou, ça va. Vous connaissez pas le numéro. Coucou,
0: sûr,
2: ça va.
0: Oui.
2: Et donc vous dites, vous êtes trompé numéro, je sais pas qui vous êtes, c'est qui,
0: déjà,
2: etc.
0: Les amis, plus personne dit coucou. Non. C'est très ringard.
2: Moi, je dis coucou.
12: Non, on termine par gros bisous.
2: Moi, je le dis souvent, je suis très ringard.
0: Je plaisante.
2: Alors, ne répondez pas à ceux qui vous disent coucou, ça va et que vous ne connaissez pas. Peut-être que c'est une erreur de numéro. Dans ce cas-là, c'est pas bien grave, mais ça peut aussi être un escroc qui a envie de vous tester.
0: D'accord.
2: Et donc, dans ces cas-là, ignorez. Voilà, vous faites l'autruche. Faites comme si vous n'existiez pas. C'est mon petit conseil. Voilà.
0: D'accord. Merci, Aude Razo. C'est votre émission. Vous l'avez compris, hein, 0810-055-056. On vous lit. Il y a énormément de WhatsApp, énormément d'appels. On vous prendra dans un instant, juste après la merveilleuse chronique de Pierre Fabin, notre vétérinaire, qui nous parlera chien d'assistance. Mais pour l'heure, on écoute la douce voix de Laurent Voulzy, Karine Redinger, sur votre radio ici, et on est ensemble jusqu'à 13h.

0: Laurent Voulzy, Karine Redinger sur votre radio. Ici, on est ensemble jusqu'à 13h.
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0: 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Midi 39, on est en direct, c'est votre nouveau rendez-vous quotidien. On parlait comment réduire la facture de téléphone, la box Wi-Fi. On a parlé aussi comment ne pas se faire arnaquer. Continuez de réagir, 0810 055 0 56, on est ensemble, hein, c'est votre émission. Et là, on va parler chien d'assistance, mon cher Pierre Fabin, un sujet éminemment intéressant.
2: Effectivement, on va parler de véritables héros à quatre pattes, ouais. Les chiens d'assistance. Alors, vous en avez peut-être déjà croisé dans la rue, ces petits chiens qui se promènent avec un gilet bleu. Alors ça, souvent, c'est des gilets de chiens guides, c'est des chiens pour les personnes malvoyantes.
0: D'accord.
2: Mais il existe plein de types de chiens d'assistance. On a ceux d'assistance émotionnelle aussi, qui sont là pour des personnes qui stressent dans certains endroits. On en a pour, pour détecter même les hypoglycémies chez les diabétiques, pour détecter les crises d'épilepsie aussi. Donc en fait, ça va être une vraie aide au quotidien, mais aussi psychologique et même médicale au final. Parce que donc, le chien va venir prévenir, par exemple, la personne diabétique, qu'elle est en train de faire une crise d'hypoglycémie avant qu'elle arrive. Et la personne va pouvoir aller chercher son médicament pour se traiter avant que la crise ne soit là et se manifeste.
0: Ils ne sont pas formés de la même manière.
2: Ils ne sont pas formés de la même manière.
0: Ils s'occupent d'un patient qui souffre de malvoyance que d'un patient qui souffre d'épilepsie, etc.
2: Effectivement. Et par exemple, pour la personne épileptique, le chien va venir taper la jambe de son maître pour dire au maître, écoute, couche-toi par terre, là, tu risques de tomber. Et du coup, on va pouvoir se mettre en sécurité grâce à ça. Incroyable. Et du coup, vraiment, on a plein de types de chiens guides. Alors, il faut savoir qu'ils ont un statut spécial au niveau de la loi. Ils ont le droit de rentrer partout. Ils ont le droit de rentrer dans tous les lieux publics, mais aussi dans tous les transports en commun. Donc, si jamais vous avez un chien guide et que vous voyez refuser l'accès, il suffit de porter plainte et ça peut aller jusqu'à 2 500 € d'amende.
0: Okay.
2: Et du coup, on va sélectionner plusieurs types de chiens guides. Alors, il y a les écoles des chiens guides, justement, qui vont sélectionner souvent des labradors, ou des golden retrievers, c'est vraiment des bonnes pattes, des gros chiens qui vont guider les aveugles. Mais on a aussi d'autres associations, comme Acadia, qui est l'association pour les chiens guides de personnes diabétiques, qui va aller prendre des chiens en refuge. Donc, on a tout type de chiens guides. Ils se promènent pas forcément toujours avec leur gilet. Donc, on a vraiment du mal à voir tout le travail qui est derrière tout ça. Et il faut savoir que pour avoir un chien guide, notamment si vous êtes en situation d'handicap, il faut pas forcément être aveugle. On peut aussi être juste malvoyant, être diabétique, avoir des crises d'angoisse et que il faut dans ce cas-là juste contacter les associations, remplir un dossier parce que c'est pas un chien que vous allez acheter, c'est un chien qui va vous être remis totalement gratuitement et par une association et que c'est une formation qui est longue, en général c'est 2 à 3 ans et l'association va dépenser entre 15 et 20 000 euros pour former ce chien. Et donc pour mettre tout ça en place, justement, on recherche énormément de familles d'accueil parce que ces chiens vont devoir être sociabilisés avant d'être remis à la personne. Et le rôle de la famille d'accueil, ça va justement être, donc c'est un maillon essentiel de cette chaîne, le rôle de la famille d'accueil, ça va être de sociabiliser ce chien pour qu'il puisse être remis à cette personne handicapée.
3: Moi, je peux faire famille d'accueil pour les crises d'angoisse, par exemple. J'en ai beaucoup,
2: effectivement, ouais,
0: merci,
2: vous pouvez être chien guide pour les crises d'angoisse.
0: On en manque de familles d'accueil. Alors, on a un ami, un collègue, qui travaille à Ici Provence, qui s'appelle Guy. On va le recevoir. Coucou, Guy. D'ailleurs, je dis coucou.
4: Oui, bonjour.
0: Bonjour, ça va, Guy?
4: Ça va très, très bien.
0: Alors, vous, Guy, vous êtes famille d'accueil. Vous avez un chien d'assistance qui s'appelle Balma, je crois, il me semble.
4: Il s'appelle Balma, oui.
0: Ouais.
4: Elle aura 8 mois le 24 septembre.
0: Qu'est-ce qui vous a donné envie d'être famille d'accueil, Guy?
4: Qu'est-ce qui m'a donné envie? Déjà, j'adore les animaux, ça c'est sûr. J'ai un travail au sein de Radio France où je travaille entre guillemets seul.
0: Ouais.
4: Donc en plus de ça, je vais de partout, je fais du bureau, je fais l'extérieur, Donc du coup, ça donne entre guillemets une belle compagnie. Mmh. Le chien va partout, donc ça c'est très bien. Il a une sociabilisation qui est absolument importante. Et deuxièmement, moi à Radio France, je fais partie de la mission handicap et du coup pour moi c'est une mission handicap. Donc je me suis lancé là-dedans et je regrette absolument pas.
2: C'est vraiment un moment génial en plus. Alors, la séparation va être difficile par la suite. C'est ça qu'il faut voir quand même. On fait ça dans un but et à un moment, il va falloir rendre le chien à la personne. Alors, c'est un moment incroyable et chargé d'émotions. Mais il y a un petit déchirement. Il faut l'accepter. Vraiment, il faut en être conscient avant de se lancer dans cette démarche.
0: Vous avez peur de ce moment-là, Guy ?
4: Non, pas du tout, parce que dès le départ, on en a parlé avec mon épouse, c'est pas notre chien, ce chien va s'en aller, va partir du foyer. Donc à partir de là, il y a un cahier des charges, il y a un protocole, et non, ce n'est pas notre chien. Oui, bien sûr que ça va faire très drôle, quoi. Mais je sais que c'est pour une personne qu'on aura besoin. Donc à partir de là, voilà, ben c'est la fonction du bénévolat, comme on dit. Hein, donc
3: bravo,
4: voilà.
3: Hein,
2: ouais. Merci pour ce que vous faites, Guy. Ouais.
0: On a besoin de familles d'accueil. Pierre Fabien, j'en suis tout ému, vient de le dire. Il y a d'ailleurs un week-end tout particulier ce week-end, Pierre. Hein.
2: Effectivement, c'est la journée des portes ouvertes des chiens guides. Donc, dans chacune de vos régions, il y a des associations qui ouvrent leurs portes pour venir découvrir, parce que justement, on manque énormément de familles d'accueil.
0: Merci Pierre Fabin, merci à notre cher Guy Berda, hein, qui est régisseur à Ici Provence, qu'on salue chaleureusement. On va s'écouter un petit disque de Maroon 5, This Love, et on revient juste après. On est ensemble jusqu'à 13h.

0: d'Adam Levine de Maroon 5 sur ici. This Love, on est ensemble jusqu'à 13h.
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0: C'est le titre, on vous doit bien ça, de ce nouveau rendez-vous quotidien. On parle bon plan, arnaque à éviter. On a beaucoup parlé de la téléphonie en début d'émission. Vous nous avez été très très nombreuses et très nombreux à réagir au 0810 055 056. Il y avait même des petites battles entre vous à savoir qui payait moins cher en termes de forfait. Oh là là, merci d'être aussi nombreuses et nombreux à réagir. Vous avez une question, Malza, pour Valère
3: Correa. Parce que tout à l'heure, Valère, vous avez parlé que les téléphones étaient moins chers si on les achetait reconditionnés. Mais où est-ce qu'on en trouve des reconditionnés?
4: Reconditionnés, c'est pas d'occasion, c'est pas la même chose. Ils sont d'occasion, mais ils ont été remis en état. C'est important. Okay. Vous passez par un professionnel. Alors, le plus gros, le plus connu, c'est Back Market. C'est pas mon préféré parce que c'est une marketplace qui s'appuie sur tout un tas d'opérateurs partout en Europe. D'accord. Mais vous avez sinon Smart. Là, ce sont des Français. Je crois qu'ils sont à Nantes. Smart avec 3A. Oui, c'est ça. Et puis, il y en a tout un tas d'autres. Largo. Voilà. Donc, ça, c'est des sites internet. Derrière, il y a une boîte qui remet le téléphone en état et qui vous le vend 50%, 60% moins cher.
0: Ok, oui, c'est bien. On a beaucoup de messages, 0810, 055, 056.
5: Une question de Joe qui est aussi pour vous, Valère, puisque vous disiez qu'il ne faut pas prendre d'abonnement avec engagement. Et lui, apparemment, il a un abonnement avec engagement. Il demande comment je fais pour en sortir.
4: Une toute petite réponse avant, à côté, mais intéressante. Pour savoir si vous êtes encore engagé, vous faites le 3179. Et là, ça vous permet déjà de savoir où vous en êtes. Je viens de recevoir un SMS. Moi, je ne suis plus engagé. 3179 pour savoir si vous êtes encore engagé.
0: Attends,
4: ou pas.
0: Attends, je note. 3179. Ouais, j'appelle juste après l'émission.
4: Non, mais je vous jure, c'est vrai. Pratique, donc,
0: 30, j'appelle 3179 et là, je sais si je suis engagé ou pas.
4: Exactement.
0: Okay.
4: Ensuite, pour répondre à la question de cet auditeur, alors, il va payer probablement ce qu'il aurait dû payer ou du moins avoir une pénalité. Ça dépend de son contrat. Il faut quand même qu'il vérifie dans son contrat s'il y a des clauses qui lui permettent de sortir. Un déménagement, un problème au niveau de son travail, de santé ou autre. Et puis, son nouvel opérateur peut peut-être prendre en charge des frais de résiliation. Là, ça devient intéressant. C'est-à-dire qu'il va vous subventionner pour partir et payer tout ou partie de vos frais de résiliation. Mais ça, c'est à négocier avec le nouvel opérateur.
0: Dernière question, Aude, on a le temps.
5: C'est pas vraiment une question, c'est Nathalie qui nous dit « J'avais jusqu'à présent un forfait avec Bouygues Télécom, avec toutes les options, j'arrivais à 83 euros. » Elle nous dit « J'ai fait jouer la concurrence, je suis arrivée à la même chose avec Free, et en plus j'ai la chaîne Canal+, en clair, à 50 euros pendant un an, puis 60 euros. » Donc elle dit « J'ai économisé 23 euros par mois. »
4: Ouais. Voilà. Je pense qu'on pourrait faire même mieux, parce que Canal+, en clair, c'est en clair, donc c'est gratuit, donc il faut voir ce qu'il y a derrière, mais en tout cas se dire que un abonnement c'est 20-30 euros par mois, en principe ça suffit, donc allez, il faut continuer Nathalie de chercher
5: toujours plus,
4: gratter un petit peu.
0: C'est ça qu'on aime avec Valère Correa, monsieur bon plan dans On vous doit bien ça. Dans un petit instant, on va parler de l'automne avec ma chère et tendre Elsa Wolinski. C'est votre émission, on est ensemble jusqu'à 13h. À tout de suite.
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0: Encore quelques minutes, ça passe tellement vite en votre joyeuse compagnie, chères auditrices, chers auditeurs, c'est votre nouveau rendez-vous quotidien. Sur ici, ça s'appelle On vous doit bien ça. On a parlé téléphonie, on a parlé chien d'assistance, c'était une émission très riche que nous allons conclure avec la douce Elsa Wolinski qui va nous parler de l'automne.
3: Tout à fait, parce que est-ce que vous savez ce qui se passe cette nuit?
12: C'est l'automne.
3: Oui, c'est l'automne.
0: Alors, parce que j'aime trop.
3: Vous l'avez dit, j'allais dire, parce que j'avais une petite blague, j'allais dire, non Valère, c'est pas un bon plan pour le nouvel iPhone, pas du tout, ne vous excitez pas trop. Non, cette nuit, effectivement, c'est l'automne, et en automne, qu'est-ce qu'il y a? C'est l'été indien. C'est la mélancolie. Personnellement, j'avoue que moi, en automne, j'ai le moral dans les chaussettes.
0: Ah bon?
3: Ben oui, c'est comme ça. Mais j'ai décidé que cette année, ça n'allait pas être comme ça. Pour vous, pour moi, déjà parce que on vous doit bien ça, bien sûr. Parce que évidemment, on va être ensemble cette saison, on va être heureux. Et figurez-vous qu'on a même quelques bonnes raisons scientifiques d'être optimiste. Une étude en Angleterre s'est intéressée aux effets de la végétation sur notre stress selon les saisons, et les chercheurs ont constaté que regarder des paysages où la végétation était très présente peut avoir des effets physiologiques particulièrement intéressants. En automne, et
0: je vais regarder Valère, c'est une très belle fougère.
3: Alors justement, je vais vous dire, attendez, si vous me faites toutes les blagues en amont, ça ne va pas le faire. Alors moi, cette année, j'ai décidé de mettre toutes les chances de notre côté, justement. Je suis allée regarder ce qui se passe dans le monde entier en automne pour justement nous inspirer.
0: Ouais.
3: Alors d'abord, au Japon, il y a le momijigari. Le principe, allez admirer les feuilles qui changent de couleur, le rouge, le jaune, le doré. On contemple, on s'émerveille, on prend le temps de regarder les feuilles tomber sans se dire, ça y est, c'est foutu, c'est l'hiver, on va se cailler.
0: Okay.
3: Non. Mais non, puisqu'on sait maintenant qu'on peut trouver le bien-être en regardant un platane plus qu'un homme, plus qu'un valet. Voilà, c'est ça. Et sinon, en automne, on peut se mettre aussi à la tendance des Danois avec le hygge. Est-ce que vous savez ce que c'est le gig?
0: C'est
3: leur technique, allumer des bougies, mettre des grosses chaussettes, se préparer un thé, bref, ne rien foutre. Maintenant, quand vous serez chez vous, et Nora, en pyjama, vous ne pourrez pas vous dire « je déprime », non, vous direz « je pratique le hygge ».
0: Je fais du hygge.
3: Ça change tout. Et si vous préférez sortir, il y a aussi le « frilstilstlis » des Norvégiens. Bon, c'est imprononçable, effectivement. C'est l'art de vivre au grand air, même quand il fait froid et même quand il pleut. Chouette, comme ça, on est sûr de tomber malade. C'est génial. Allez, non, on a dit qu'on était positif. Positif, attitude, on prend tout. Le momijigari, le hygge, le frilstilstlis. L'important, c'est de se faire du bien et de s'accrocher à ce qu'on peut. Et qu'est-ce qu'on a chez nous? Eh ben, nous, on a les plus grands festivals d'automne.
0: Ah.
3: Et oui, c'est la saison de la... C'est la saison pour faire la fête.
0: Ah.
3: Et ça, on le sait pas. On se dit, c'est l'été, en fait.
0: C'est vrai.
3: La fête. Mais non, en automne, il faut en profiter. Parce que partout en France, il y a des festivals chaleureux avec de la chanson française, de la pop, du rock, des musiques du monde. On commence en Bretagne pour vous faire plaisir. Et Nora, à Rennes, on va pouvoir danser au festival Yaouank.
0: Ouais.
3: Ça se prononce Yaouank, comme ça.
0: Ouais.
3: Lors d'un immense fest-noz.
0: Ah.
3: Voilà.
0: Tu couvres, j'adore.
3: En Normandie, à Saint-Cloud, les rendez-vous soniques vont faire vibrer la ville avec Benjamin Biolay, Suzanne et Sébastien Tellier. Dans le sud, à Marseille, vous avez la Fiesta des Suds qui va nous offrir 4 jours de musique et de fêtes avec Véronique Sanson, Imani et Stéphane Echer. Les promenades, les festivals, les dîners entre amis, les bougies et les grosses chaussettes, ce n'est pas ça qui va régler tous nos problèmes, effectivement. Mais si ça peut déjà nous aider à traverser cette saison un peu plus doucement, alors moi, je prends tout. Puisqu'aujourd'hui, on parlait de nos factures, levons un peu les yeux, faisons de cet automne une saison de rendez-vous Valère avec les autres, avec la nature, avec la vie, faites un effort. Et surtout, regardons ce qui se passe autour de nous, parce que les feuilles, oui, elles vont tomber, mais c'est pas parce que les feuilles vont tomber qu'on est obligé de tomber avec elles.
0: Oh là là, c'est malin, ça mérite des applaudissements.
4: Et moi, pendant ce temps, je m'occuperai des factures. Hein.
0: Et on retiendra que Valère est donc une très belle fougère. Alors, si vous aussi vous avez des fougères à la maison, non pardon, merci beaucoup ma très chère Elsa Wolinski, notre petit soleil. Alors on va recevoir un auditeur ou une auditrice qui va dans un instant donc bénéficier des 200 euros de pouvoir d'achat. Mais d'avant, Aude, on a des messages. On va quand même prioriter aux amis qui nous écrivent sur le WhatsApp 0810 055 056.
5: Est-ce que je peux donner des devoirs à Valère Coréard? Est-ce que j'ai le droit?
4: Une fougère prend tous les devoirs.
5: Bon, en fait, c'est Pascal qui nous écoute dans le Pas-de-Calais qui veut donner des devoirs à Valère Coréard. Je vous le lis.
0: Okay.
5: J'ai besoin de revoir mes contrats gaz, électricité et assurance depuis plusieurs années. Ouais. Je n'y connais rien, j'ai peur de le faire. Donc là, Pascal, solidarité totale. Parce que, effectivement, moi, tout pareil.
0: Ouais.
5: Est-ce qu'il y a des solutions pour se faire aider? Valère, pas obligé de répondre tout de suite, mais je suis sûr qu'il a un truc à dire toujours.
4: Les associations de consommateurs sont quand même notamment là pour vous aider. Il y a des réseaux partout en France. Donc ça, c'est vraiment une porte d'entrée, mais on va chercher les adresses, les contacts et tout ça, bien sûr.
0: D'accord. Vous avez d'autres messages, Aude ?
5: Non, beaucoup de gens qui réagissent et qui nous donnent tout un tas de bons plans pour des forfaits téléphone pas trop chers. Donc ce qu'on va faire, on va peut-être les recenser quelque part.
0: Exactement.
5: Et on va aider tout le monde comme ça.
0: On a vu à quel point, en tout cas, ça vous préoccupait. On refera des émissions là-dessus. Ne vous inquiétez pas, chères auditrices, chers auditeurs. Je vous l'avais dit, tous les jours, je booste votre pouvoir d'achat. C'est 200 euros à gagner tous les jours. On va recevoir Lydia qui nous appelle. J'ai envie de pleurer de bonheur, du Finistère. Ici Brézizel, que je salue de tout mon cœur. Bonjour Lydia.
12: Bonjour.
0: Bonjour, bienvenue. Bonjour. Lydia.
5: Bonjour.
12: Merci.
0: Alors Lydia, je voudrais savoir d'où nous appelez-vous précisément.
12: Du Finistère, du centre Finistère.
0: D'accord, bah vraiment, ça me fait tellement plaisir parce que vous, peut-être vous ne le savez pas, mais je vous le dis, je suis également bretonne. Voilà, c'est pour ça que ça me touche beaucoup. D'accord. Donc je suis d'autant plus heureuse de vous donner les 200 euros.
12: Bravo.
0: Bravo, chère Lydia. Vous avez vu, c'est tout simple. Vous vous inscrivez sur la page ici.fr et vous repartez avec 200 euros. Ça se passe deux fois par émission tout au long de la rentrée du mois de septembre et tout au long de l'année. On est comme ça. Merci à ma chère Céline à la réalisation. Merci à Kinane à la technique, Alexandra au standard, Gwenaëlle à la préparation. Merci à ma merveilleuse équipe Elsa, Valère, Pierre et Aude. On va évidemment se retrouver tous les jours de la semaine. Moi, je vous dis à demain. Je vous embrasse, chers amis. Un instant, le trésor de nos régions avec Marine Logénie. Bonjour Marine.
13: Bonjour Enora, bonjour à tous. Au programme du trésor de nos régions, on va évidemment parler des annonces attendues à 17h du gouvernement pour de nouvelles aides concernant les prix du carburant. Et puis on sera avec quelqu'un de la Cité du patrimoine qui nous dira comment rendre nos villages plus beaux, Enora.
0: Merci beaucoup Marine.
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0: Et merci à vous d'écouter la radio ici. Il est 13h. Les informations, Marine Legénie.
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0: Marine Legénie.
13: Bonjour à toutes et à tous, bienvenue dans le 13h de nos régions. La flambée des carburants, toujours à la une, avec des annonces et de nouvelles aides attendues aujourd'hui à 17h, avec le témoignage d'un ancien qui désormais laisse sa voiture au garage pour lui préférer le train, et puis avec le patron d'Intermarché qui craint, lui, un mur de l'inflation. Ce probable infanticide à Blois, une fillette de 5 ans a été retrouvée morte au domicile de son père. On fait le point sur l'enquête. Deux mois après les incendies en Gironde, on entendra le maire du Porge, commune ravagée par les flammes, qui dénonce la lenteur des réponses de l'État.
14: À situation exceptionnelle, nous demandons des réponses exceptionnelles.
13: Martial Zaninetti sur Ici Gironde. Ce matin, il envisage une plainte collective contre l'État. Direction l'Alsace également, avec le village de Danemarie qui se bat pour sauver son agence bancaire. À l'heure du déjeuner, on vous expliquera aussi pourquoi certains aliments protéinés sont dangereux pour votre santé. Et puis attention, sujet explosif en fin de journal. Dans un livre publié aujourd'hui, le frère de la princesse Diana règle ses comptes avec la famille royale britannique. C'est le trésor de nos régions. On est ensemble jusqu'à 13h30. Quand la hausse des prix du carburant nous pousse donc à changer radicalement nos habitudes, nous pousse à s'adapter au quotidien, je vous le disais en titre, on part à Nancy où Nicolas, commercial à la Banque Postale, laisse sa voiture au garage. Il est passé au train pour ses trajets. Jules Hausse l'a rencontré pour Ici Lorraine.
15: Pendant des mois, Nicolas a subi les prix du carburant. Ses allers-retours entre chez lui, à Lunéville et son travail, à Nancy, soit 70 km par jour environ, lui ont coûté très cher.
16: Parce que moi, j'ai une voiture qui roule au diesel. Sur un plein, avant, on était à 60 €. Maintenant, on est à 90. Et puis là, j'ai dit stop.
15: Au mois de septembre, il s'est donc résolu à prendre un abonnement de train.
16: Mensuel, j'en étais à 130 € pour venir travailler. Et avec le train, ça me coûte 80 € l'abonnement. Et je suis remboursé à 50% par le travail. Et ça me fait une demi-heure de marche le matin, une demi-heure de marche le soir. Et c'est bon pour ma santé.
15: Aucune logique écologique derrière. Il l'admet, juste la perspective de faire de grosses économies.
16: On est sur du 900 € à l'année. C'est la moitié d'un salaire. Moi, je préfère garder 900 € et le mettre ailleurs que de les dépenser dans de l'essence.
15: Il se réjouit aussi de ne plus passer des heures dans les bouchons et à râler quand il y a des travaux. Seul inconvénient, il est moins flexible quand il sort du travail.
16: Après, avec les économies que j'ai fait la semaine, je pourrais me faire plus plaisir le week-end.
15: Pour l'instant, ces trains du matin comme du soir n'ont jamais eu de gros retards. Et s'il y a des grèves ou des pannes importantes sur le réseau, sa petite voiture diesel l'attend toujours au garage.
5: Jules Hausse pour ici Lorraine, voilà qui peut donner des idées hein, pour économiser une bonne somme par mois, si évidemment on a la chance d'être dans une région bien desservie par la SNCF, ce qui n'est pas le cas de tout le monde. Après deux réunions hier à Matignon, le gouvernement doit présenter aujourd'hui à 17h deux nouveaux dispositifs d'aide face à la flambée des prix du carburant. L'exécutif interpellé par le patron d'Intermarché aujourd'hui, Thierry Cotillard, il se prépare au pire.
17: Si la situation ne se détend pas, si on dépasse les 2,50 € et si ça dure, il y aura un mur d'inflation et on va revivre la crise de l'Ukraine. Vous vous rappelez, on avait pris 20% en deux ans. C'est totalement imprévisible. Ça va dépendre de ce qui se passe en Arabie Saoudite. Ça va dépendre des déclarations de Trump. Il faut se préparer au pire et j'ai envie de vous dire, on n'a pas tellement de levier de manœuvre parce qu'on a 2-3 centimes de marge. Donc il faut que le gouvernement se prépare à prendre peut-être des décisions d'accompagnement qui aillent plus large que les ciblés, qui sont évidemment la bonne politique à l'heure actuelle.
5: Thierry Cotillard, président du groupement Mousquetaires, invité de nos confrères de France Inter ce matin. Il demande donc au gouvernement de se préparer à des aides plus larges. Bonjour Marie Boéda.
18: Bonjour.
5: Journaliste pour ICI. Après plusieurs semaines donc d'attente, de consultation, à quoi peut-on s'attendre justement? Que va annoncer Sébastien Lecornu tout à l'heure à 17h, Marie?
18: Eh bien, première piste, ce qu'il appelle la règle d'or que le Premier ministre propose d'inscrire dans le budget 2027. Ce que ça veut dire, c'est que le gouvernement ne s'enrichira pas aux dépens des Français. Il propose que les surplus de la TVA liés à la hausse des prix du carburant seront restitués aux Français à la pompe. Autrement dit, si le prix augmente, le surplus des recettes fiscales n'ira pas dans la poche de l'État, mais il sera redistribué, sans donner plus de détails sur le comment cette mesure serait mise en place. Matignon précise en revanche que pour le moment, le gouvernement ne profite pas de la hausse des prix puisqu'elle s'accompagne souvent d'une baisse de la consommation.
5: Autre piste, Marie Boéda, détaillée hier par le ministre de l'économie.
18: Déjà sur ce qui n'arrivera pas, comme la baisse des taxes à la pompe. Roland Lescure l'a redit hier, réduire les taxes de 20 centimes coûterait 10 milliards d'euros à l'État. Il évoque en revanche des aides ciblées, et ce, dès le 1er octobre, notamment pour les gros rouleurs. Il propose que ceux qui ont déjà perçu une aide financière pourront en recevoir une nouvelle automatiquement, sans avoir donc à refaire la moindre démarche.
5: Merci Marie Boéda, on attend donc ces annonces en détail. À 17h, on ajoute que la consommation de carburant en France a baissé de 30% du 11 au 20 septembre par rapport aux 10 premiers jours de septembre dernier, chiffre donné ce midi par le ministère de l'Action et des Comptes Publics. Avec un prix de l'essence qui frôle les 2,50 € dans certaines stations, il y a urgence. On entendait hier sur ICI un couple de retraités périgourdins qui n'allaient plus rendre visite à leur fils, faute de moyens. Les petites retraites frappées de plein fouet par la crise. Cette fois, on écoute Marie, elle habite à Pau, elle a 70 ans, elle touche 1 035 € par mois et elle est obligée de faire des arbitrages, moins sortir, se restreindre aussi sur l'alimentation.
19: J'ai ma maman qui habite à 35 km de là, qui est en maladie d'Alzheimer et avant j'y allais 3 fois dans la semaine, maintenant j'y vais plus qu'une fois par semaine pour la voir. Pourtant c'est à 35 km, mais bon, 35 km ça fait 70 multiplié par 3 ça fait 210 km, l'essence fait que je peux plus, j'ai plus les moyens de faire ça, quoi, je peux plus. Et dans mes courses, ben, j'ai réduit, je mangeais 2 yaourts le midi et le soir, j'en mange plus qu'un le soir, il y a plein de choses comme ça. On m'a donné un peu de ratatouille, donc je fais des œufs avec de la ratatouille. Je fais ça pour 2 jours. Je me disais, j'arriverai à 70 ans et ça sera pas comme ça. Et c'est de pire en pire, quoi.
13: Marie, retraitée paloise au micro. Ici, Béarn Bigorre de Najat et Sadouki. Les agriculteurs aussi continuent de se mobiliser contre la hausse des prix du carburant. Environ 200 se sont rassemblés hier soir à Rodez à l'appel de la coordination rurale pour déverser des pneus devant le centre des finances publiques. Le syndicat qui craint une vague de cessation d'activité et de suicides importantes après la sécheresse et les canicules. La coordination rurale doit être reçue à Matignon aujourd'hui pour préparer un plan de relance de l'agriculture dans le prochain budget. Le budget 2027 qui inquiète les maires de France. Sébastien Lecornu veut 54 millions d'euros d'économie, milliards, et les élus locaux lui demandent de préserver les collectivités dans l'effort qui sera demandé, parce que pour l'instant, ils ne sont pas vraiment convaincus, Mathieu Bonnour.
20: Cette incertitude pour Emmanuel Salaberry, maire sans étiquette de talent en Gironde depuis 10 ans, c'est intenable.
21: Moi, j'ai jamais connu la situation dans laquelle on se trouve à l'heure actuelle.
20: Canicule, sécheresse, incendie, les menaces sont là et il est contraint d'observer chaque soubresaut du gouvernement.
21: On ralentit le rythme des investissements. On attend de manière à ne pas s'engager si on n'est pas capable de payer. Mais le problème d'attendre, si je veux être prêt pour la prochaine crise climatique qui aura lieu, à mon avis, l'été prochain, je ne peux pas attendre 6 mois.
20: Même inquiétude pour Sandra Lenouvel, présidente d'une communauté de communes à Rostronin en Bretagne, avec un reproche.
22: La déconnexion qui existe entre les budgets nationaux et la réalité du fonctionnement de ce qui se passe réellement sur les territoires.
20: Son expérience, son image d'élu local, Sébastien Lecornu mise dessus. Le Premier ministre promet des budgets pour les collectivités qui suivront l'inflation. Pas de quoi rassurer Jean-François Debat, maire socialiste de Bourg-en-Bresse et président du comité des finances locales de l'Association des maires de France, qui dénonce des années de mauvaises décisions.
23: Si on n'avait pas supprimé 40 milliards d'impôts locaux pour des raisons démagogiques, la taxe d'habitation, 24 milliards, 15 milliards d'impôts économiques des entreprises au cours des quelques dernières années, nous n'en serions pas là.
20: Il s'inquiète particulièrement du risque pour l'investissement, la construction, la réhabilitation et toutes les conséquences pour les entreprises locales si ces budgets devaient se réduire.
13: Mathieu Bonnour sur l'inquiétude des maires de France. On l'entend sur ici depuis le début de cette crise des carburants. Les Françaises et les Français rognent sur leur budget plaisir et en cette rentrée, inscrire son enfant dans un club de sport pèse un peu plus sur le budget des familles. Le foot amateur n'échappe pas à la hausse des coûts. Certaines licences dépassent parfois 500 euros l'année en Île-de-France, mais certains clubs font le choix de ne pas augmenter leurs tarifs pour garder leur rôle social, comme à la JS Suresnes dans les Hauts-de-Seine, Nouredine Zidane.
24: À 2 pas du quartier populaire des Cités Jardins, près de 1200 joueurs et joueuses foulent toute la semaine les terrains du stade Maurice Hubert. Les 2/3 ont moins de 18 ans et rêvent d'un destin à la N'Golo Kanté, champion du monde 2018, formé à la JSS, comme on l'appelle ici. Mais au bord de la pelouse, Isabelle a une préoccupation plus terre à terre.
25: J'ai un garçon qui est inscrit au club, il a 9 ans. C'est sa 3e année. Avant, on était à 200 euros. Maintenant, on a 300 euros. On a 4 enfants qui font tous du sport. Donc, ça coûte énormément.
24: Une hausse en partie amortie par des dispositifs d'aide via la CAF ou le passeport, par exemple.
26: C'est vrai qu'on est parti d'un coût de licence qui était très bas parce que surtout, on avait touché de l'argent sur un transfert d'un de nos joueurs.
24: Mais aujourd'hui, Sylvain Porto, le président bénévole de la JS Suresnes, dit ne plus avoir le choix.
26: On a des coûts qu'on essaye de maîtriser, mais nous, nos effectifs ont augmenté, donc le coût de l'encadrement a naturellement augmenté.
24: Et si le club bénéficie toujours d'un soutien important de la mairie, ce qui n'est pas le cas ailleurs, une autre inquiétude apparaît.
26: Avec le coût de l'essence qui est en train d'exploser, certains parents vont refuser d'amener leurs enfants jouer à l'extérieur.
24: C'est aussi le risque de devoir déclarer forfait à certains matchs, avec à la clé des pénalités financières et un coût supplémentaire pour le club.
13: Je vous le disais en titre, une fillette de 5 ans retrouvée morte à Blois chez son père. Une enquête est ouverte, mais la piste de l'infanticide est privilégiée. Bonjour Coralie Moreau.
27: Bonjour.
13: Journaliste police-justice pour ICI. C'est le père donc qui aurait tué l'enfant avant de tenter de mettre fin à ses jours.
27: Oui, c'est vers 19h hier soir que la police est alertée par la mère de l'enfant. Séparée du père depuis 2 ans, elle s'inquiète de n'avoir aucune nouvelle après avoir été prévenue par l'école de l'absence de sa fille. Les policiers se rendent alors au domicile du père et découvrent la fillette morte. À ses côtés, son père est grièvement blessé. Selon le procureur de la République de Blois, l'homme âgé de 42 ans a tenté de se suicider en se donnant plusieurs coups de couteau. Transporté à l'hôpital dans un état grave, ses jours ne sont pas en danger. Toujours Toujours selon le procureur, les rapports entre les deux parents étaient très difficiles. Une mesure d'assistance éducative en milieu ouvert avait été décidée par un juge des enfants. Elle permet un accompagnement de la famille pour garantir la sécurité du mineur sans le retirer du domicile. Les causes de la mort de la fillette, elles, ne sont pas connues pour le moment. Une autopsie doit être réalisée cet après-midi. La mère et la grand-mère de l'enfant en état de choc ont été prises en charge par des psychologues.
18: Merci beaucoup Coralie Moreau. Deux mois après les incendies, retour au Porges en Gironde, où 183 maisons ont été ravagées par les flammes. Le maire de la commune, invité d'ici Gironde ce matin, estime que les réponses apportées par l'État sont beaucoup trop longue. Martial Zaninetti envisage de porter plainte.
14: La dimension reconstruction est une réponse que l'on attend des services de l'État. À situation exceptionnelle, nous demandons des réponses exceptionnelles. Aujourd'hui, les réponses de l'État sont trop longues et la temporalité n'est pas satisfaisante par rapport à ce que est en train de vivre les Porgeais. C'est pour ça que nous sommes allés à Paris, à l'Élysée, la semaine dernière avec l'ensemble des maires des communes sinistrées pour rappeler au gouvernement, mais aussi au cabinet du président, qu'il fallait accélérer sur ces sujets-là de façon à tourner la page.
18: Le maire du Porges, invité d'ici Gironde ce matin, interview à écouter sur ici.fr cet après-midi. Les habitants de la commune vont manifester contre la lenteur de la reconstruction. L'Élysée annonce qu'Emmanuel Macron n'assistera à aucune des messes du pape pendant sa visite en France, visite de Léon XIV qui commence, je vous le rappelle, ce vendredi à Paris. 1300 agents de la SNCF et de la RATP sont mobilisés en renfort. Parmi les moments forts de cette visite, le pape déambulera le vendredi après-midi de l'église de Notre-Dame-des-Champs jusqu'à la cathédrale Notre-Dame où il célébrera les vêpres. Le pape poursuivra son voyage à Lourdes samedi soir et dimanche, puis à Metz. Ça, ce sera pour la journée de lundi. À l'heure du déjeuner, on vous alerte sur ici. Attention aux aliments protéinés. Vous les trouvez dans les rayons de tous les supermarchés. Ils sont à la mode et pas franchement bon marché. Or, derrière le marketing très attrayant de ces produits, beaucoup sont ultra transformés, prévient Foodwatch. Sur les 10 produits ciblés, 10 sont donc mauvais pour la santé, selon l'ONG Victor Dolande.
2: Sur les emballages de ces produits, la mention protéines ou riche en protéines apparaît en très gros, impossible de la rater. On parle des céréales Lion, des biscottes Vaza, des bouteilles de Lactel ou encore de la salade de pâte au poulet de la marque Carrefour. Le consommateur est attiré par ces aliments, pensant probablement qu'il va doper ses capacités physiques grâce à ces fameuses protéines en plus. Il n'en est rien. Après une analyse détaillée de l'ONG Foodwatch, cette nourriture est ultra transformée et ultra sucrée. On y retrouve notamment des amidons modifiés, des additifs, des édulcorants ou encore du sirop de glucose. Des produits avec des risques importants pour la santé. Plusieurs études scientifiques ont en effet déjà démontré le lien entre ces aliments ultra transformés et le risque accru de développer de nombreuses pathologies telles que l'obésité, le diabète de type 2, l'hypertension, les maladies cardiovasculaires ou même certains cancers. Devant de tels risques, Foodwatch demande au pouvoir public d'instaurer au plus vite une mention ultra transformée sur ces produits.
18: Victor Dolande pour ici, vous retrouvez les détails de cette étude sur ici.fr.
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0: Marine Le Génie.
18: À suivre, l'histoire à peine croyable d'un enfant de 2 ans et demi qui échappe à la surveillance des animateurs de son école et erre dans les rues de Paris. On ira en Alsace, dans un village qui se bat pour garder son agence bancaire. Comment rendre nos villes et villages plus beaux? La cité de l'architecture et du patrimoine vous pose la consultation dans une grande consultation. Et puis, règlement de compte chez les Spencer, le frère de la princesse Diana, sort aujourd'hui un livre explosif. Que s'est-il passé dans l'école maternelle de Caen du très chic 16e arrondissement de Paris mardi dernier? Pourquoi un enfant de 2 ans et demi quitte seul son école pour errer dans les rues de la capitale, échappant à la surveillance des animateurs pendant le temps périscolaire? La mairie de Paris a suspendu 3 agents du périscolaire et lance une enquête administrative donc pour faire toute la lumière, Marc Bertrand.
3: Le petit garçon a marché 500 mètres dans les rues du 16e arrondissement sans que personne ne s'aperçoive de sa disparition, selon la marraine de l'enfant. Il devait rester à la garderie jusqu'à 18h, mais pour une raison qu'on ignore, il quitte l'école à la sortie de 16h30 sans accompagnateur. Le petit garçon erre pendant 30 minutes, son sac Pikachu sur le dos, jusqu'à ce qu'une touriste japonaise le remarque. Place du Trocadéro, face à la Tour Eiffel. Elle va dans un café chercher de l'aide. Le patron appelle la police qui vient récupérer l'enfant. Entre-temps, la mère arrive à l'école pour chercher son fils. Il est introuvable. Les parents d'élèves affolés le cherchent partout. L'alerte est donnée. Et le temps que la police fasse le rapprochement, ce n'est qu'une heure et demie plus tard que la maman reçoit l'appel du commissariat pour lui dire que son fils est sain et sauf entre leurs mains. Les parents ont porté plainte. La mairie de Paris leur a présenté ses excuses. Elle a lancé une enquête administrative pour comprendre ce qui s'est passé.
18: La précision signée Marc Bertrand pour ICI.
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18: La question du pouvoir d'achat au cœur de vos préoccupations. On l'a entendu dès le début de ce 13h de nos régions et chaque jour ou presque, on l'entend dans les isoloirs. ICI, 50, je vous le rappelle, répartis partout en France pour vous écouter, vos craintes, vos espoirs pour l'avenir, pour l'élection présidentielle qui arrive en 2027. Des craintes, des espoirs, mais aussi des idées qu'on transmettra en temps voulu au candidat. Thierry, la quarantaine, est entré dans notre isoloir à Strasbourg. Même si les temps sont difficiles, il garde un certain optimisme.
6: Quels sont les sujets les plus importants pour vous en ce moment, que ce soit en positif ou en négatif?
7: Alors pour moi, le sujet le plus important, c'est le pouvoir d'achat, notamment avec l'augmentation du prix de l'essence, ainsi que des différents articles qu'on a lorsqu'on fait des courses. Les fins de mois sont de plus en plus difficiles et voilà.
6: Qu'est-ce qui vous rend optimiste?
7: Alors je dirais que la France est un beau pays. Nous avons vraiment réalisé plein de belles choses. Et malgré tout, voilà, je suis sûr qu'on est encore capable d'en réaliser d'autres. Et donc, même si les temps sont difficiles, je pense qu'on peut encore faire de belles choses à l'avenir. Donc il y a de quoi rester optimiste.
6: Quel serait votre message à la future présidente ou au futur président de la République?
7: Monsieur, Madame le Président, j'aimerais vraiment qu'on puisse à l'avenir vivre du fruit de notre travail, pouvoir vraiment gagner notre vie et pouvoir à la fois se faire plaisir et pas seulement être ric-rac à la fin du mois.
8: Les habitants du secteur sont attachés.
18: Demain, l'isoloir. D'ici sera Limoges, place de la République. La carte des isoloirs près de chez vous est sur ici.fr. On était donc avec Thierry en Alsace, dans l'isoloir ICI. On y reste en Alsace avec le combat que mène la petite ville de Danemarie, 2300 habitants, pour essayer de garder une agence de la Banque Populaire. Ce soir, la municipalité doit se prononcer sur une motion qui réclame le maintien de ce service dans la commune, Patrick Janton.
8: Les habitants du secteur sont attachés à ce service de proximité, comme Daniel, client de cette agence de la Banque Populaire. Il habite la commune de Sternenberg.
9: Décidément, tout ferme. Va devenir des déserts. C'est dommage. C'était pas loin, quoi. Et c'était pratique.
8: Élise vient de Retzwiller. Elle regrette aussi la fermeture de l'agence le 1er février prochain.
10: Aller à Alkir, ce qui n'est pas avantageux. J'aurais bien voulu que la banque elle reste là. Tous les villages, au jour d'aujourd'hui, on dirait que tout se déplace vers les grandes ville et les villages, on n'en a rien à... Voilà quoi.
8: La mairie a organisé une manifestation devant les locaux de cette agence bancaire le 5 septembre dernier. Une trentaine de personnes se sont déplacées pour dire leur attachement à un service de proximité. Mais la direction régionale du groupe bancaire ne semble pas vouloir changer d'avis. Alexandre Berbette, le maire de Danemarie.
11: L'argument principal, c'est effectivement rendre un meilleur service aux clients dans le sens où ils vont concentrer l'ensemble de l'activité sur Alkir, avec des conseillers un petit peu plus pointus sur certains sujets. Mais en même temps, je ne vois pas où est l'amélioration, puisqu'il y a des clients qui vont devoir faire 20-25 minutes de route pour y aller, parce qu'on ne parle pas que de Danemarie, mais on parle également des clients des communes alentours. Ça va rallonger les délais pour avoir des rendez-vous, je ne suis pas sûr que ce soit un meilleur service.
8: Devoir se rendre à Altkirch, une idée qui n'enchante guère Véronique, cliente depuis 25 ans dans cette agence de la Banque Populaire, elle pense aussi aux plus âgés.
12: Je trouve que c'est regrettable, parce que la population prend de l'âge aussi, donc il n'y aura plus rien pour toutes ces personnes. J'ai une voisine de ma sœur, justement, elle vient d'y aller, là, à la banque, et maintenant on lui dit, elle va faire comment, cette dame? Elle n'a pas de moyen de locomotion, une personne âgée, voilà. Donc moi, je trouve que c'est bien dommage.
8: Il faudra aller à Altkirch.
12: C'est ce qu'ils disent, mais comment une personne qui n'a pas de permis, qui n'a rien, comment elle va y aller? Il n'y a pas de moyen de transport.

0: Qu'est-ce qui fait la beauté d'un village ou d'une ville? C'est assez subjectif, ça, non?
1: C'est justement la question que la Cité de l'Architecture et du Patrimoine pose aux Français. Dans le cadre de la présidentielle, et en restant dans notre rôle, nous interrogeons les Français avec MEC.org sur leurs attentes en matière de beauté. Et ça s'adresse aussi bien aux villes qu'aux campagnes, d'ailleurs, à la ruralité. Est-ce que c'est la voirie, le bâtiment? Est-ce que c'est du design, les places publiques, les jardins dans la ville? Bref, les Français sont amenés à répondre pour savoir ce qu'ils pensent du patrimoine et de l'architecture qui les entoure.
0: Et ça dépend des sensibilités de chacun? Qu'est-ce qu'on trouve beau à la campagne? Qu'est-ce qu'on trouve beau en ville?
1: Je crois qu'en fait, on s'en rend pas toujours compte à quel point les bâtiments qui nous environnent jouent sur notre morale, notre façon de vivre. En fait, on vit tout le temps dans un environnement qui est construit. Eh bien, là, c'est la question. Ça permet de se pencher un peu et de se dire, tiens, est-ce que dans ma rue, est-ce que le trajet vers l'école peut être changé, amélioré? Parce que, en fait, ça influence mon quotidien. Chacun, évidemment, peut avoir une vision de la beauté, mais cette question, ça permet, en fait, de parler de son cadre de vie, qu'on soit en ville ou à la campagne.
0: Je vous propose, Julien Bargeton, président de la Cité de l'Architecture et du Patrimoine, d'écouter notre monsieur patrimoine sur ici, Stéphane Bern, qu'on ne présente plus et qui parle de l'importance de vivre dans un bel environnement. On l'écoute.
2: Je pense qu'il faut lutter contre la France moche. Ça demande une discipline. C'est-à-dire, quand vous habitez dans un endroit qui est beau, vous avez envie de le protéger, de le préserver et de le faire découvrir aux autres. On a envie de partager. Le patrimoine, ça se partage. On le garde pas pour soi. On a envie de partager avec les autres parce que ça fait du bien.
0: Stéphane Bern, c'était le 10 juillet dernier sur ICI. Votre réaction, Julien Bargeton, à ce que dit Stéphane Bern?
1: On est en phase parce qu'on a choisi justement la beauté aussi pour poser la question. On s'est interrogé sur la façon de poser cette question, mais afin de pouvoir publier, rendre un rapport sur ce que vont nous dire les Français, on a préféré se fonder sur cette question de la beauté. Que faire pour rendre son village ou sa ville plus beau, plus belle? Parce que en fait, c'est aussi ce qui détermine notre façon de vivre.
0: Ça paraît accessoire, mais ça ne l'est pas du tout. C'est votre message.
1: Pas du tout. C'est le cadre de vie conditionne beaucoup de choses et c'est un sujet qui est peut-être moins abordé, mais je suis convaincu que ça va passionner les Français parce qu'ils se rendent bien compte que c'est important. Certains parleront peut-être aussi de la propreté, de l'insécurité, ou de l'éclairage public. Mais pourquoi pas l'éclairage public, par exemple? Ça fait vraiment partie de la beauté d'une ville, d'un village. Donc, on parlera de paysage, d'urbanisme, de patrimoine, d'architecture à travers cette question. Qu'est-ce qu'il faut faire pour les candidats, pour améliorer finalement ce qu'est la beauté de nos villes et de nos campagnes?
0: Et le but, c'est de faire un livre blanc, c'est ça? Expliquez-nous.
1: Exactement. C'est une question ouverte, ce n'est pas un sondage. C'est-à-dire que chacun peut aussi proposer des idées. Et on remettra ce manifeste, ce livre blanc, évidemment, à la disposition de tous les candidats et toutes les candidates à la présidentielle qui pourront s'en saisir. C'est notre façon et c'est notre rôle, Cité de l'Architecture et du Patrimoine, de participer au débat public qui concerne l'architecture et le patrimoine.
0: Julien Bargeton, vous êtes passé dans notre isoloir ici parce que nous aussi, on va rendre les conclusions des auditeurs et des auditrices au mois de janvier aux candidats. Quel est, vous, votre message pour le futur président ou la future présidente de la République?
1: Ça ne vous surprendra pas, c'est la culture. On a tendance à l'oublier. Je pense que la culture est déterminante, en fait. On le voit avec l'intelligence artificielle. Posséder une culture générale est extrêmement important. Les inégalités, on parle des inégalités économiques, sociales, très souvent, elles se jouent d'abord de manière culturelle. Ce sont avant tout des inégalités culturelles. Mmh. Et la culture n'est pas toujours au centre d'une campagne présidentielle. Mais je crois qu'en réalité, quand on regarde les sujets géopolitiques, mais même environnementaux et sociétaux, et les sujets numériques, la culture est au centre de tout. Et j'espère que les candidates et les candidats s'en saisiront.
0: Et il faut que les villes et villages évoluent aussi avec le réchauffement climatique. C'est
1: bien
0: un point
1: sûr,
0: important.
1: Mais ce sera abordé. Et dans la question de la beauté, c'est pas simplement une question esthétique, c'est aussi de rendre habitable et vivable.
0: Toute dernière question, Julien Bargeton. Où peut-on trouver ce questionnaire?
1: On le trouve sur villes et villages. .mec.org.
0: Merci beaucoup Julien Bargeton d'avoir été avec nous dans le 13h de nos régions. Je rappelle que vous êtes le président de la Cité de l'Architecture et du Patrimoine et que vous lancez donc aujourd'hui une grande consultation en partenariat avec mec.org qu'on peut retrouver sur votre site. Merci beaucoup.
1: Merci beaucoup.
0: parfois dans le trésor de nos régions, on se permet de petites infidélités à la France. Là, on prend la direction de l'Angleterre avec des révélations qui enflamment le pays.

0: Depuis une semaine, le frère de Lady Di publie aujourd'hui dans les librairies du monde entier, y compris chez nous, son livre intitulé « Diana, ma sœur, le chant du cygne », largement éventé dans la presse ces derniers jours et qui a même fait réagir Buckingham Palace. Qualifié donc d'explosif, le livre revient sur la relation entre Diana et la famille royale Galjoli.
1: On dit le roi d'Angleterre furieux, Charles III s'est même fendu d'un rare communiqué. La douleur du deuil peut altérer les souvenirs, écrit Buckingham Palace. Mais Earl Spencer maintient sur la BBC ce que lui aurait dit le roi après la mort de Diana.
2: Il a dit, on l'oubliera bien assez tôt. Après un silence stupéfait, j'ai répondu, je n'arrive pas à croire que vous veniez de dire ça. Et j'ai raccroché. Aujourd'hui, est-ce qu'il est furieux ou gêné? Parce que je peux vous l'affirmer, ici et maintenant, ce sont exactement les mots qu'il a prononcés. Je n'ai eu que deux conversations téléphoniques avec le prince Charles. Dans toute ma vie, je dis la vérité.
1: La presse britannique s'interroge pourquoi ressortir maintenant ces vieilles querelles familiales. Earl Spencer dit que c'est son devoir en tant que témoin de l'histoire de livrer son point de vue.
2: Si j'ai intitulé ce livre « Le chant du cygne », c'est pour faire mes adieux à ma sœur. J'ai été le frère de Diana. Voici mon point de vue final sur la situation. Un hommage à sa mémoire.
1: Une dernière prise de parole donc et une façon pour Earl Spencer de reprendre la main sur le récit familial à l'approche du 30e anniversaire de la mort de Diana l'été prochain.
0: Gaëlle Joly.
1: Gaëlle Joly, France Inter.
0: Gaëlle Joly, correspondante d'ici également à Londres. Une légende du basket français quitte les parquets. Nicolas Batum a annoncé hier qu'il mettait un terme à sa carrière longue de 21 ans. Et puis on savait déjà que la vache égérie du Salon international de l'agriculture 2027 serait une ferrandaise. On apprend aujourd'hui qu'elle viendra d'un élevage du Puy-de-Dôme, celui de deux frères, Nicolas et Samuel Verdier. Vous avez un reportage sur ici.fr ainsi que la photo de cette nouvelle égérie du Salon de l'agriculture 2027 qui commencera en février prochain. C'est la fin du Trésor de nos régions. Merci de nous avoir suivis. On se retrouve demain, même heure, même endroit, avec une émission largement consacrée à notre consultation citoyenne sur la protection de nos enfants. En attendant, l'après-midi se poursuit en musique.
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13: Un bon à savoir pour tous les Belfortins et Belfortaines de plus de 65 ans. Le banquet des aînés aura lieu cette année le samedi 12 décembre à la Triaille. Pour ceux et celles qui préfèrent, possibilité d'avoir un colis gourmand qui sera retiré fin novembre à la salle des fêtes. Et possible aussi d'offrir ce colis gourmand pour qui ne le prend pas au Resto du Cœur. L'inscription est à faire avant le 30 septembre sur le lien qui se trouve trouve sur le site de la mairie de Belfort ou appelez le 03 70 04 81 90. Bon à savoir aussi à la médiathèque Demandeur. Elle propose régulièrement plein d'activités comme les petits mercredis, les samedis jeux, des groupes de lecture, etc. Elle est ouverte quasiment tous les après-midi, le samedi matin, mais elle est fermée les vendredis et elle est gratuite pour les prêts de documents aux moins de 18 ans. Sinon, c'est 5 euros par adulte. N'hésitez pas à appeler la médiathèque Demandeur pour plus d'infos.
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0: disait Carmel pour J'oublierai ton nom. Aujourd'hui, dans Soyons malins, Clémentine Brocard met en lumière la Tafione Rose, une marche solidaire au profit des malades du cancer.
1: 1, 2, 3, allez hop, on s'échauffe hein, et on se motive quelques jours avant de faire des kilomètres à pied. Le 4 octobre, la ville d'Étufon sera en rose pour la bonne cause. Le Tafione Rose fait son grand retour, une 5e édition qui mélange gourmandise, marche, bonne ambiance. N'est-ce pas Marie ?
2: La Tafione Rose, c'est une marche solidaire de 5 km qui est sur la commune d'Étufon et qui se déroulera le dimanche 4 octobre. Cette marche solidaire, elle est organisée dans le cadre d'Octobre Rose. Alors cette aventure, elle a commencé par la volonté de 5 femmes du village d'organiser un événement. On a toute la particularité de vouloir justement combattre cette maladie et on s'est dit comment faire à notre échelle. Eh bien, en organisant une marche et 100% de l'argent récolté à l'occasion de cette marche est donné à la Ligue du Cancer à Belfort pour aider justement les malades à l'hôpital Nord-Franche-Comté. Alors, c'est très simple. Il y a 2 départs possibles parce que l'idée justement, c'est de marcher ensemble. On marche pour combattre cette maladie. 2 départs, un à 9h30, un à 10h. Le lieu de rendez-vous est situé au 1000 Club d'Étufon, grande rue de la commune. On part tous ensemble pour 5 km avec une petite pause au milieu où on offre le café, un jus de pomme et le gâteau. Et avant de partir, un quart d'heure avant, on aura un petit échauffement en Zumba avec justement une prof de Zumba. Et ça, c'est une nouveauté 2026, cet échauffement musical. Et puis à la fin de la marche, on peut se retrouver à la buvette où justement, c'est l'occasion de partager un moment totalement convivial.
1: On n'oublie pas le petit bonus. Hein.
2: Si vous ne connaissez pas Étufon, l'après-midi, vous pouvez participer, si vous le voulez ou pas, à la forge musée d'Étufon et vous aurez l'occasion, justement, à la forge musée de forger un petit ruban rose. C'est 5 euros. Pourquoi vous voulez venir ? Parce qu'on doit tous être solidaires face à cette maladie. Ça, c'est très important. Et puis, les infos pratiques. Si vous avez des petites questions, vous n'hésitez pas. Il y a mon numéro de portable sur les flyers et sur la com. C'est 06 28 50 35 79. Je suis à votre entière disposition s'il y a des petites questions sur le sujet. L'année passée, on était 250. Cette année, l'objectif, c'est 300.
1: Donc, si je comprends bien, la Tafione Rose, c'est 5 euros seulement l'inscription, donc c'est pas trop cher. Seulement 5 km à pied, le 4 octobre à Étufon, point de départ, 1000 Club d'Étufon. Heure de départ, notamment 9h30 et même 10h, c'est gratuit et c'est pour une bonne cause. Alors autant en profiter, vous êtes d'accord ? Bien sûr que vous êtes d'accord avec moi.
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0: Suivez Lady Night. Patrick Juvet est décédé en 2021, mais un titre inédit est sorti cette année, en avril dernier, un morceau posthume qui s'appelle « Il arrivera ». Avant 14h, on vous passe Marc Lavoine et Taylor Swift.
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1: Il est 14h sur votre radio ici Belfort-Montbéliard. Voici des infos.
2: Une fillette de 5 ans retrouvée morte à Blois, au domicile de son père. Un probable infanticide, selon les premiers éléments de l'enquête. Le père âgé de 42 ans a tenté ensuite de se suicider en s'infligeant plusieurs coups de couteau. Son pronostic vital n'est toutefois pas engagé. 2 mois après les incendies de Gironde, une plainte collective va être déposée par la commune du Porge et par les communes de la collectivité. Le Porge a perdu la moitié de sa forêt communale, soit 6 millions d'euros, et l'État tarde à apporter des réponses. Le gouvernement va proposer d'inscrire une règle d'or dans le prochain budget 2027. Concrètement, ça veut dire redistribuer aux automobilistes l'éventuel surplus de TVA géré par la hausse des prix des carburants. Les aides aux gros rouleurs devraient aussi être élargies ou augmentées. On attend des annonces précises de l'exécutif ce soir à 17h lors d'une conférence de presse. L'Élysée annonce de son côté qu'Emmanuel Macron n'assistera à aucune des messes du pape pendant sa visite en France. Visite de Léon XIV qui commence, je vous le rappelle, ce vendredi à Paris. 1300 agents de la SNCF et de la RATP sont mobilisés en renfort. Parmi les moments forts de sa visite, le pape déambulera le vendredi après-midi de l'église de Notre-Dame-des-Champs jusqu'à la cathédrale Notre-Dame de Paris. Deux frères éleveurs originaires du Puy-de-Dôme seront chargés d'élever et d'accompagner la vache égérie du Salon international de l'agriculture 2027. Ce sera une férandaise pour les connaisseurs. Nicolas et Samuel Verdier sont installés depuis plus de 20 ans à la tête d'une exploitation d'environ 140 hectares. Portrait sur ici.fr.
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1: Météo France prévoit un beau soleil qui brille jusqu'à ce soir. Vent modéré à peu près partout, sauf sur le territoire de Belfort où il sera modéré jusqu'en milieu d'après-midi. Les maxi, 24-26 pour la Haute-Saône, 23-24 pour le territoire de Belfort, 22-25 pour le Doubs, 18 sur la hauteur.
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0: I Want It All, gros tube du groupe Queen. À 14h30, on vous parlera ici d'être peut-être un futur représentant des richesses de Belfort. Mais avant de développer ça, une pause, puis les trois chansons françaises à la suite avec Véronique Sanson, Vianney et Pierre Bachelet.
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0: The Wings, The Seed of Love, c'était les Tears for Fears. On se marque une courte pause, puis on vous prépare Phil Collins, Jennifer et Céline Dion. Ne partez pas sans moi. Et le mieux, c'est de ne pas partir tout court. Hein. À tout de suite.
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1: Ici Belfort-Montbéliard, 15h. On se retrouve après les infos.
2: La flambée des prix des carburants, toujours à la une aujourd'hui, avec des annonces et de nouvelles aides attendues à 17h, alors que le litre de gasoil stagne à peu près 2,40 euros en moyenne. Le Premier ministre a déjà donné quelques pistes, dont la mise en place de la règle d'or que Sébastien Lecornu propose d'inscrire dans le budget 2027. Ça veut dire que les surplus de la TVA liés à la hausse des prix seront restitués aux Français. Les agriculteurs, eux aussi, continuent de se mobiliser contre la hausse des prix du carburant. La coordination rurale craint même une vague de cessation d'activité, de suicide importante après la sécheresse et les canicules. Le syndicat est reçu à Matignon pour préparer un plan de relance de l'agriculture. 2 mois après les incendies, retour au Porge en Gironde, où 183 maisons ont été ravagées par les flammes, on s'en souvient. Le maire de la commune, invité d'ici Gironde ce matin, estime que les réponses apportées par l'État sont trop longues. Martial Zaninetti envisage de porter plainte. Paris en selle réclame des mesures d'urgence après la mort d'une cycliste hier matin percutée par un camion dans le centre de la capitale. L'association réclame des aménagements séparés pour éviter que vélos et véhicules ne se rencontrent au carrefour. Le patron de la télévision publique espagnole se dit, lui, favorable à un nouveau boycott de l'Eurovision en raison de la participation d'Israël au concours. Cela pourrait conduire l'Espagne à rejoindre les autres pays qui ont déjà annoncé leur retrait de l'édition 2027, soit les Pays-Bas, l'Islande, l'Irlande et la Slovénie.
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1: Météo France prévoit pour ce mardi un beau soleil qui brille jusqu'à ce soir. Vent généralement modéré, sauf sur le territoire de Belfort où il sera modéré que jusqu'au milieu d'après-midi. Les maxi 22-24 degrés. Ce soir, ciel calme avec quelques nuages inoffensifs et minimales comprises entre 7 et 10 degrés.
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0: Reignite, c'était la légende du style Jimmy Cliff sur ici Belfort-Montbéliard. Une chanson coécrite par Latoya Jackson d'ailleurs, cinquième enfant de la famille Jackson et grande sœur de Michael. Dans un instant, la musique de Oshi, d'Erita Mitsuko et de Francis Cabrel.
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1: Ce week-end aura lieu le Salon Minéraux et Merveilles à la deuxième édition à l'Axone de Montbéliard. Un salon qui réunit environ 80 stands avec des exposants passionnés, des spécialistes et des créateurs qui présentent des minéraux rares, des fossiles exceptionnels, des météorites, des gemmes précieuses, etc. Ouvert samedi et dimanche, 10h-18h. D'autres idées pour ce week-end, notamment Adèle dimanche, où il y aura dans l'après-midi le Grand Prix d'Europe de voitures à pédales. Et samedi à Belfort, le Centre culturel et social des Barres du Mont fait une journée porte ouverte de 10h à 17h. Et enfin, dimanche matin, il recourt une randonnée populaire à l'occasion d'Octobre Rose. Départ et arrivée à la salle Wissang, 3€ de participation gratuite pour les moins de 12 ans.
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0: Un slow mythique signé Spandau Ballet, True Spandau Ballet, un groupe toujours actif. Il a sorti récemment un best-of, disponible en Blu-ray, et il a ressorti les albums Journey to Glory et Diamond en vinyle. À suivre, un succès de Quincy Jones, un futur hit de Soprano et un inoubliable tube de Modern Talking.
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0: Queen n'a pas toujours été producteur, il était chanteur aussi. L'excellent Quincy Jones, I Know Corrida, pour arriver tranquillement jusqu'à 16h et débuter notre habituel 16-19. Soyez les bienvenus.
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0: Avec une météo toujours très ensoleillée. Point complet dans moins de 2 minutes après les infos. Il est 16h. Et à 16h, l'actualité cet après-midi avec Marine Nogénie.
2: Une fillette de 5 ans retrouvée morte à Blois au domicile de son père, c'était hier en fin d'après-midi. L'homme âgé de 42 ans est soupçonné d'avoir tué son enfant avant de tenter de se suicider. Son pronostic vital n'est toutefois pas engagé. Le gouvernement va proposer d'inscrire une règle d'or dans le prochain budget 2027. Concrètement, ça veut dire redistribuer aux automobilistes l'éventuel surplus de TVA généré par la hausse des prix des carburants. Les aides aux gros rouleurs devraient aussi être élargies et ou augmentées. On attend des annonces de l'exécutif tout à l'heure à 17h lors d'une conférence de presse. Attention à ce risque d'intoxication et ce rappel conso cet après-midi. Il concerne des barquettes de cuisses et de filets de poulet façon hachée de plusieurs marques, dont la marque Le Gaulois. Risque d'intoxication à la salmonelle. Détail sur le site Rappel Conso et sur notre site ici.fr. L'Élysée annonce qu'Emmanuel Macron n'assistera à aucune des messes du pape pendant sa visite en France. Visite de Léon XIV qui commence ce vendredi à Paris, je vous le rappelle. 1300 agents de la SNCF et de la RATP sont mobilisés en renfort. Parmi les moments forts de la visite papale, sa déambulation le vendredi après-midi de l'église de Notre-Dame-des-Champs jusqu'à la cathédrale Notre-Dame de Paris. Deux frères éleveurs originaires du Puy-de-Dôme seront chargés d'élever et d'accompagner la vache égérie du Salon de l'Agriculture 2027. Ce sera une férandaise. Le portrait de Nicolas et Samuel Verdier est disponible sur ici.fr.
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0: Bon, la fraîcheur était bien présente quand même, hein, une bonne partie de la matinée, hein, même en début d'après-midi, encore avant que les températures ne remontent chez nous dans le nord Franche-Comté. On est sur du 22-23 degrés actuellement. Bah, ça va être comme ça dans les 2-3 jours qui viennent et on aura un petit pic là en fin de semaine, du genre 24-25-26 degrés peut-être pour samedi. Et dimanche prochain, quoi qu'il en soit, c'est un plein soleil qui nous accompagne. Et même si on arrive vers l'automne, eh bien, c'est encore un petit peu l'été indien.
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0: Et on va se régaler pour toute cette fin d'après-midi. Nous sommes mardi aujourd'hui, on est parti jusqu'en début de soirée. C'est le 16-19 et on débute avec Morane et toutes les mamas. Bon après-midi.

0: Rennes, avec ici Belfort, Montbéliard. Bah voilà, les amis, on est parti pour toute la fin de l'après-midi. C'est votre 16-19 sur votre radio. Ici Belfort, Montbéliard. Vous êtes comme chez vous, installez-vous tranquillement. Il y a des beaux cadeaux qui vous attendent, bien sûr, comme tous les jours, dans une petite demi-heure maintenant, en jouant à Comptez pas compter du théâtre avec cette pièce qui s'appelle Les Voisins du Dessus. Ce sera le 2 octobre prochain à 20h30 au Centre culturel polyvalent de Mandor. Rendez-vous donc tout à l'heure. Rendez-vous également avec Clément en tube de Fred Ballard. On parle de pouvoir d'achat aujourd'hui. Il paraît qu'on en a perdu. Tiens non. Et puis la nécessaire minute comtoise avec Arnaud Fromage. On va parler de je ne sais pas quoi. On va découvrir ça dans un petit instant parce que c'est suspense visiblement selon la demande d'Arnaud Fromage. On a eu Morane, et bien voici Marine, le nouveau Marine, ça s'appelle Tricheur.
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0: Fischer, le nouveau Marine, avec ici Belfort Montbéliard. Et c'est l'heure de la nécessaire minute comtoise. Bonjour Arnaud Fromage.
1: Bonjour Pierrick, bonjour à tous.
0: Alors, et puis zut, en fait, finalement, j'ai pas envie de lire votre lancement aujourd'hui.
1: Alors, c'est pas très sympa, mais s'il y a un jour pour le faire, c'est bien aujourd'hui. Car en quelque sorte, le terme de boycott est né un 22 septembre. Nous sommes en 1879 au nord-ouest de l'Irlande. Depuis des décennies, la famine menace, les paysans survivent à peine et sont de plus en plus écrasés financièrement par des loyers excessifs. La contestation monte, un rassemblement est organisé pour demander au propriétaire terrien britannique, Lord Herne, une baisse de 25% des loyers. Il consent alors en donner 10% et envoie son intendant perso, un ancien capitaine de l'armée anglaise, avec pour mission d'expulser les paysans mauvais payeurs. Il arrive sur place le 22 septembre 1879. Son nom, Charles Boycott.
0: Et Monsieur Boycott a donc vraiment existé, visiblement. Hein.
1: Exactement. Et disons que l'accueil qui lui a été réservé par les paysans irlandais a été plus que froid. Arrivé entouré de policiers, Charles Boycott est repoussé par les femmes de la région sous une pluie de pierres, de boue et de fumier. Le lendemain, une centaine de paysans débarquent chez lui et, plutôt que de s'en prendre à lui, décide de l'isoler complètement. Le 17 novembre 1880, le journal Le Figaro écrit « Le capitaine Boycott fut mis en interdit absolu. Aucun ouvrier ne consentit à travailler pour lui, aucun marchand ne voulut lui vendre la moindre provision. Lettres et dépêches furent interceptées et pour sauvegarder sa vie, il ne put sortir de chez lui qu'armé jusqu'aux dents et accompagné d'une escouade d'agents de police. »
0: Et les récoltes alors, elles seront abandonnées ?
1: Oui, les paysans ne cèdent pas. Personne ne travaille pour Charles Boycott. Le capitaine s'inquiète et envoie une lettre au Times à Londres. Les Britanniques prennent fait et cause pour lui et une expédition de secours est lancée pour venir aider, je cite, à rentrer les navets du capitaine. 500 bonhommes arrivent sur place. Évidemment, aucun chauffeur n'accepte de les emmener depuis la gare jusqu'aux terres de Charles Boycott. Ils sont alors contraints de faire la route à pied, escortés par l'armée. Au total, on estime que 900 soldats se sont relayés pour sécuriser cette récolte, un coût de 10 000 livres pour sauver une récolte dont la valeur était de 350 livres, car la plupart avaient pourri en plein champ. Quelques jours après la fin de la récolte, l'armée se retire et Charles Boycott se retrouve sans protection. Son nom est entre-temps devenu un nom commun, l'affaire s'est répandue dans toute l'Europe et c'est ainsi que Charles Boycott et sa femme s'exilent dès le printemps suivant aux États-Unis sous le nom de Monsieur et Madame Cunningham. Et cette affaire a fait bouger jusqu'à la loi irlandaise. En avril 1881, le Parlement adopte la Land Law qui inscrit la double propriété des terres irlandaises entre ceux qui la possèdent et ceux qui l'exploitent. Comme quoi ça valait le coup de boycotter.
0: Merci beaucoup Arnaud Fromage, rendez-vous demain. Et puis rassurez-vous, quant à nous, on ne boycotte pas la bonne musique de cette fin d'après-midi. Toutes vos chansons préférées, elles sont là avec Lisa Stansfield. Et puis là, on est sur un gros gros tube de Dépêche Mode, hein, début des années 90, sans doute le plus grand succès des Anglais avec cet Enjoy de Silence qui ne ressemblait pas du tout à ça à l'origine. Hein. C'était une balade plutôt intimiste. Et puis finalement, ils ont travaillé dessus, ils se sont dit on va un petit peu accélérer le tempo. Et bien on aura pris Enjoy de Silence, Dépêche Mode pour vous cet après-midi avec ici Belfort Montbéliard.

0: World, il a fait le tour du monde ce titre à l'époque, un titre magnifique signé Lisa Stansfield, la petite lady, c'est Vivien Savage qui arrive juste avant l'humour en tube.
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0: Vivien Savage et sa petite Lady.
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0: Bah mine de rien, on arrive déjà tranquillement vers la fin du mois de septembre. C'est là qu'on se rend compte du coût de la vie qui augmente encore un peu plus chaque jour. C'est vrai que c'est souvent le mois où on dépense le plus. Alors pour retrouver notre sourire, notre pouvoir d'achat un peu perdu, égaré, Fred Ballard a fait appel à des experts en jeux vidéo aujourd'hui dans l'humour en tube.
3: Après la Wii Fit, découvrez le nouveau jeu de simulation sur Wii. Oui, pouvoir d'achat.
4: Mais bien sûr, il fallait juste y penser. Les Guignols avaient trouvé la solution il y a 20 ans. Hein. Mieux qu'un crédit à la consommation, une console de jeux vidéo et des jeux hachement rigolos qui transforment une vie de pauvre gueux en feu d'artifice joyeusement ludique.
3: Oui, pouvoir d'achat, c'est tout un programme de jeux personnalisés pour faire comme si vous aviez encore de l'argent. Avec Oui, pouvoir d'achat, sortez dans le restaurant de votre choix et faites le repas dont vous rêvez depuis longtemps. Oui, pouvoir d'achat, c'est aussi la possibilité de faire le plein de sa voiture.
5: 30 litres, j'ai mis 30 litres, chérie.
4: Oh, c'est énorme.
3: Oui, pouvoir d'achat.
4: Voilà donc, avis à tous ceux qui ont encore une Wii hein, dans leur grenier, c'est le moment de la ressortir pour une rentrée dans l'opulence virtuelle. C'est un concept qui peut nous faire oublier que bah, les prix augmentent chaque jour, un petit peu plus.
6: Les prix augmentent. Non, c'est pas les prix augmentent, c'est il y a des bâtards qui augmentent les prix. Ils veulent nous faire croire que c'est un peu une force de la nature. Le soleil se lève, le vent souffle et les prix augmentent. L'artichaut dans sa cagette, il doit arriver, il se chauffe d'un coup. Là, oh, d'où tu me touches, toi? Sur la vie de ma mère, je m'augmente. Qu'est-ce que tu vas faire?
4: Et non, c'est pas l'artichaut Kaira qui choisit son prix de vente, hein, mais c'est bien Naïm qui arrive à nous faire marrer avec des vannes sur l'oseille, même quand on n'a plus un radis. Donc en attendant de retrouver notre pouvoir d'achat, eh ben boostons notre pouvoir d'en rire.
0: L'humour en tube de Fred Ballard, la suite du programme Info Pratique et Cadeau, juste après cette belle nouveauté, elle s'appelle Estelle.

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2: Et de la très bonne musique, encore une fois, avec cette petite pépite des Christians. On va écouter Words juste après François Feldman. Et rien que pour toi, c'est pour vous cet après-midi sur Ici Belfort-Montbéliard.

0: aussi, c'était une petite merveille inspirée d'ailleurs de la musique du film Barry Lyndon, les Christians avec Words et avec votre radio ici Belfort Montbéliard. Absolument, c'est l'heure de jouer, on ouvre le standard 03 84 22 82 82 du théâtre au programme, non pas ce soir mais le 2 octobre prochain, ce sera au centre culturel polyvalent de Mandeur. La pièce s'appelle Les voisins du dessus, elle a été mise en scène par Olivier Massest avec Caroline Margeridon, Didier Constant, Jules Baoul. Voilà, vous allez passer une bonne soirée là-bas avec la personne de votre choix, on joue à compter pas compter dans un petit instant, 03 84 22 82 82. Rendez-vous juste après le nouveau Jérémy Frérot.
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0: à fait simple, efficace. Frérot, le nouveau Jérémy Frérot. Alors, on vous laisse encore un petit peu de temps pour nous passer le petit coup de fil qui va bien. C'est au 03 84 22 82 82 du théâtre. Donc, c'est ce qu'on vous propose pour la soirée du 2 octobre prochain. Rendez-vous à 20h30 au Centre culturel polyvalent de Mandeur. La pièce s'appelle Les voisins du dessus, mise en scène d'Olivier Massé, avec notamment Caroline Margeridon, qu'on connaît à la télé, évidemment, notamment pour sa présence dans Affaires conclues. À vous de jouer dès maintenant. 03 84 22 82 82.
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0: Et ça, les amis, écoutez bien, ça c'était très très bon aussi. C'est Chalamar, Night to Remember, avec vous pour cette fin d'après-midi sur votre radio. 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

0: Olivia Ruiz, elle panique après 17h. On va parler de la traditionnelle fête des prunes de Présandvillers qui aura lieu pour la nouvelle édition dimanche prochain. C'est après les infos donc, et après George Harrison et le nouveau Benabar.
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0: Le nouveau Benabar avec Issy Belfort en Béliard, ça s'appelle Elle danse, restez avec nous, on a encore plein de jolis rendez-vous qui nous attendent pour la suite de ce 16-19 après les infos et la météo.
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0: Une météo toujours bien agréable à la veille de l'automne, il est 17h. Et pour l'heure 17h, toute l'actualité, c'est avec Marine Le Génie.
2: La flambée des prix des carburants avec une conférence de presse qui doit commencer d'une minute à l'autre à Bercy. 6 ministres au total pour annoncer des dispositifs d'aide alors que le litre de gasoil stagne à près de 2,40 € en moyenne. Le Premier ministre a déjà donné quelques pistes, dont la mise en place de la règle d'or que Sébastien Lecornu propose d'inscrire dans le budget 2027, en d'autres termes que les surplus de la TVA liés à la hausse des prix soient restitués aux Français. Autre solution pour moins dépenser en essence, rouler moins. Et c'est visiblement ce qui se passe. D'après les calculs du ministère des Comptes publics, la consommation de carburant a chuté de 30% entre le 11 et le 20 septembre par rapport à 2025. Une situation très inquiétante pour Francis Pousse, représentant des distributeurs indépendants au sein de l'organisation Mobilience.
3: Dans le réseau hors Total Énergie, on voit bien, depuis le début de la crise, des baisses de l'ordre de moins 20 à moins 40%. Ça, c'était valable jusqu'à fin août. Il est possible qu'il y ait une accentuation des méventes. Je pense qu'effectivement, depuis la rentrée, et c'est valable d'ailleurs dans beaucoup de corporations, les gens font plus attention après s'être, entre guillemets, lâchés pendant les vacances. Les pleins moyens diminuent, voire c'est parfois juste 10 ou 15 euros parce qu'il y a vraiment un problème de pouvoir d'achat. Ces baisses annoncées pour septembre sont encore plus dramatiques parce que ça fait quand même 6 mois que ça dure. On a d'ailleurs saisi le gouvernement dimanche sur une nécessité qu'on se rencontre pour voir comment on permet la survie des stations rurales qui, petit à petit, ferment ou arrêtent de distribuer du carburant par manque de trésorerie. La situation devient vraiment très, très grave.
2: Francis Pousse, représentant des distributeurs indépendants. La mort du comédien et metteur en scène Arnaud Denis, à l'âge de 43 ans, il s'est fait euthanasier en Belgique, annonce son avocat Arnaud Denis. Il était en état d'invalidité sévère après la pose d'un implant anti-hernie en juillet 2023. Ses douleurs étaient devenues insupportable. 2 mois après les incendies, retour au port Jean Gironde, 183 maisons ont été ravagées par les flammes et le maire de la commune estime que les réponses apportées par l'État sont trop longues. Il envisage, avec d'autres communes de la collectivité, de porter plainte. Paris en selle réclame des mesures d'urgence après la mort d'une cycliste hier matin percutée par un poids lourd dans le centre de la capitale. L'association réclame des aménagements séparés pour éviter que vélos et véhicules ne se rencontrent au carrefour. Un appel à la grève dans les restaurants universitaires gérés par le Crous aujourd'hui. Les personnels se disent à bout de souffle depuis la généralisation du repas à 1 euro. Les files d'attente sont interminables et les moyens manquent pour faire face à la demande malgré une hausse annoncée du budget. Le patron de la télévision publique espagnole se dit favorable à un nouveau boycott de l'Eurovision en raison de la participation d'Israël au concours. Cela pourrait conduire l'Espagne à rejoindre les autres pays qui ont déjà annoncé leur retrait de l'édition 2027. Les Pays-Bas, l'Islande, l'Irlande et la Slovénie. Et puis à l'Euro de volley, l'équipe de France s'est qualifiée pour les demi-finales cet après-midi après avoir battu la Roumanie 3-0.
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0: Et les prévisions de Météo France étaient les bonnes. Elles se sont avérées exactes pour ce mardi et notamment cet après-midi chez nous dans le Nord-Franche-Comté après la fraîcheur de ce matin. Le thermomètre est bien remonté autour de 22 à 23 degrés. Rien de particulier à vous signaler en prévision de la soirée et de la nuit. Pour demain matin, un plein soleil et de jusqu'à 14-15 degrés à la mi-journée. Dans l'après-midi, un léger voile nuageux qui va s'installer, mais rien de bien méchant et les températures qui seront stationnaires demain par rapport à aujourd'hui. Oui.
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0: On monte le son, on sort la guitare et on y va avec John Jett sur votre radio, ici Belfort-Montbéliard.

0: John Jett avec ici Belfort Montbéliard. I love rock'n'roll. Vous aimez Boudeur, et bien restez pas très loin de votre téléphone. Dans une petite demi-heure, on vous offre ce qui sont sans doute les toutes dernières invitations pour aller le voir dans quelques jours, le vendredi 25 septembre à Valentinès, à l'UNESCO, nouveau spectacle de Boudeur qui s'appelle À l'école. On joue tout à l'heure dans une petite demi-heure à Comptez pas compter. À venir également l'actu musique d'Émilie Mazoyer. Aujourd'hui, il y a Martin Solveig, Florent Pagny, Dany Briand et Abdal Malik qui ressort son album Gibraltar pour ses 20 ans et qui sera d'ailleurs l'invité de Décibel, l'émission cette fois-ci tout à l'heure à partir de 19h. Et puis on sort en Franche-Comté, on s'intéresse dans quelques instants à la traditionnelle fête des prunes de Présentevillers qui aura lieu dimanche prochain au centre de ce très joli petit village qui se trouve dans le département du Doubs.
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0: Mais pour leur nouveauté avec le nouveau Christophe Maé, il n'y a que de l'amour chez toi.

0: Il n'y a que de l'amour chez toi, le tout nouveau Christophe Maé. Et comme promis, on s'intéresse à la traditionnelle fête des prunes à Présandvillers. Elle aura lieu dimanche prochain à partir de 8h au centre de ce joli petit village du Doubs. Et pour en parler, nous sommes avec Claude Salvi. Bonsoir monsieur.
1: Bonsoir.
0: Bonsoir et bienvenue, merci de nous accorder quelques instants pour parler de cette très belle fête des prunes. C'est toujours un beau succès hein, au fil des ans qui ne se dément pas. Hein.
1: Ouais. Oui.
0: Allez, expliquez-nous, racontez-nous un petit peu l'histoire. Elle existe depuis 1983.
1: Alors, à l'occasion de la fête des prunes qui aura lieu ce dimanche 27 septembre, qui accueille chaque année plus d'un millier de personnes. Venez découvrir l'âme de notre village avec ses animations, jeux d'hiver, il y a manège, structures gonflables, vente de prunes et de tartes.
0: Ouais.
1: Également, il y a restauration, choucroute garnie, merguez, frites et... Dès 6h du matin, le traditionnel marché aux puces.
0: Ah voilà, c'est ça. Il y a un marché gourmand, il y a un marché aux puces, un vide-grenier également tout au long de cette journée.
1: Ouais. Donc, le marché aux puces dont je suis féru. Hein. Je suis tombé dedans il y a plus de 30 ans.
0: Et on parle de plus de 110 exposants qui seront sur place, c'est ça?
1: Combien? Plus d'un millier?
0: Non, en termes d'exposants. Je parle d'exposants.
1: Exposants, 160 exposants, pardon.
0: 160, d'accord, donc un petit
1: 160.
0: Peu plus.
1: Oui, très bien. C'est une des plus belles puces de la région. Hein.
0: Oui, ça j'imagine bien. Et alors, donc, comme son nom l'indique, hein, puisqu'elle existe depuis 1983, cette fête des prunes, vous allez pouvoir vendre, on va pouvoir déguster sur place des prunes fraîches, des tartes aux prunes artisanales également. Hein.
1: Tout à fait. Alors, moi, pour revenir à la brocante, moi, comme je suis féru de brocante, tous les dimanches, on va au cul du camion, comme on dit.
0: Oui.
1: Pour acheter.
0: Il y a des choses qui tombent du cul du camion?
1: Oui, on peut appeler ça comme ça.
0: Ouais.
1: C'est-à-dire, c'est pour être les premiers.
0: Bon, bah, parfait. Bah, écoutez, on vous donne rendez-vous en tout cas dimanche pour cette magnifique fête des prunes à Présandvillers. On vous laisse quelques jours pour vous préparer tranquillement. Je sais que ça va bien se passer. La météo, a priori, sera de la partie. Donc, vous aurez forcément beaucoup, beaucoup de monde.
1: Je voudrais remercier les bénévoles, la municipalité, ainsi que ici, Belfort-Montbéliard.
0: Avec grand, grand plaisir, monsieur Salvi. Bonne soirée à vous et à très bientôt.
1: Merci, au revoir.
0: Merci beaucoup. La suite avec Lewis Capaldi et puis Alain Souchon qui nous replonge dans ses souvenirs d'enfance, évidemment, sur votre radio, ici, Belfort-Montbéliard.

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1: Lewis Capaldi, wish you the best. Bernard Lavilliers pour la suite, et on parle dans la foulée de la prochaine Transterritoire. Ce sera évidemment là aussi l'un des gros événements de ce début d'automne. À tout de suite.
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0: Bernard Lavillier est noir et blanc.
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0: Il y a plein de gros événements en vue dans les prochaines semaines, dans les prochains jours, notamment celui-ci, hein, la prochaine Trans-Territoire. Elle aura lieu le 4 octobre et à quelques jours de cet événement, vous allez pouvoir faire réviser gratuitement votre vélo, votre VTT, ici même à la station. 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Ce sera de 11h à 17h. Ce sont uniquement des réglages, hein, pas de réparation, qu'on soit bien d'accord. Et puisqu'on parle de la Trans-Territoire, c'est un événement incontournable, évidemment, créé en 90, qui emmène les participants sur tous les chemins de traverse du territoire de Belfort, des départements limitrophes comme la Haute-Saône ou le Doubs. Plusieurs parcours de difficultés différentes seront proposés afin que chacun puisse participer, bien sûr, en fonction de sa condition physique et de ses envies. Quatre parcours de 20 à 60 km, c'est organisé par la compagnie Belfort Loisirs avec le soutien de la ville de Belfort. Et c'est une manifestation maintenant sportive, populaire, l'une des plus grandes de l'Est de la France, qui fête donc ses 36 ans. En 2026, et pour l'occasion, dispositif spécial ce jour-là sur votre radio pour vous faire vivre l'événement au plus près des coureurs à partir de 9h. Ce sera donc le 4 octobre prochain.
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0: De la même musique, plein de chaleur et plein de couleurs avec Weezer, Island in the Sun, avant l'actu musique d'Émilie Mazoyer.

0: Wither Island in the Sun.
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0: On va jouer à compter, pas compter, dans quelques minutes comme promis, après l'actu musique d'Émilie Mazoyer.
2: Salut tout le monde! Émilie au rapport pour votre dose quotidienne d'actualité musicale. Joyeux anniversaire à l'un de nos artistes électro les plus populaires à l'international. Avec David Guetta et Bob Sinclair, ils complètent la triplette. Martin Solveig a 50 ans aujourd'hui. Il a raccroché les gants, mais en partie seulement. Il a bien décidé l'an dernier de mettre un terme à ses activités live de DJ, mais il ne s'interdit pas de rester producteur pour d'autres artistes. Et il se concentre sur Alma Studio, une application qu'il a créée juste après le Covid et qui cartonne en proposant des histoires originales pour les enfants, lues par les voix préférées des parents. Cadmerade, Louane, Gérard Jugnot, Mathieu Chédid ou encore Joe Estar et Pierre Richard. L'appli s'appelle Alma Studio. Martin Solveig, bravo! Florent Pagny a dévoilé la routine qui lui permet de rester en forme pendant sa tournée.

0: Florent Pagny, bientôt 65 ans, et c'est une discipline de fer en tournée. Tous les jours, 10 minutes de rameur, 20 minutes de tapis de course et 50 pompes. Bon, ça y est, moi je suis crevée, mais attendez, c'est pas fini. Pas une goutte d'alcool, mais quand même, pour le plaisir et l'énergie, un plat de pâtes avant chaque concert. Florent Pagny, le 65 tour, ça reprend mi-octobre, une quarantaine de concerts jusqu'en janvier prochain. L'album de la rencontre d'Abdelmalik avec le grand public, Gibraltar, a 20 ans.
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0: Quelque part entre rap, jazz et chansons françaises, avec son Gibraltar, Abdelmalik ouvrait en 2006 une conversation toujours pas terminée aujourd'hui sur l'identité. Qui suis-je? Qui sommes-nous collectivement? Abdelmalik emmène à partir d'octobre ses questions sur la route pour la tournée anniversaire des 20 ans de Gibraltar et aussi ce soir à 19h dans Décibels. Paris ne meurt jamais, le premier roman de Dany Briand vient de sortir aux éditions du Rocher, l'histoire d'un gangster chanteur dans le Paris d'après-guerre. Ça lui va comme un gant.

romancier désormais, Denis Briand. Merci beaucoup pour l'actu musique de ce mardi. Émilie Mazoyer qui revient, vous l'avez compris tout à l'heure, entre 19h et 20h avec comme invité Abdal Malik. Avant de jouer à Comptez pas Comptez, voici Marc Lawan et Patrick Fiori avec Occupé.

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1: Marc Lavoine, Patrick Fiori en nouveauté avec Occupé. Allez, prenez deux petites secondes pour attraper votre téléphone, nous passer le petit coup de fil qui va bien en jouant à compter, pas compter. 03 84 22 82 82. Rendez-vous pour aller voir Boudère et son nouveau spectacle à l'école le 25 septembre. Ça approche maintenant à grands pas. Hein. C'est dans tout juste 3 jours, vendredi prochain. Salle Ionesco à Valentigney. Vos invitations pour vous et la personne de votre choix pour ce nouveau spectacle de Boudère, c'est dès maintenant. 03 84 22 82 82. On joue à compter, pas compter juste après Madonna.
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0: Madonna Into the Groove avec ici Belfort-Montbéliard.
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0: Et on va jouer avec Elisabeth à Audincourt. Bonsoir, bonsoir.
2: Bonsoir, bonsoir.
0: Tout va bien ?
2: Ça va très bien, merci.
0: Bon, parfaitement bien, cette fin d'après-midi plutôt agréable et ensoleillée. Et avec peut-être cette bonne nouvelle pour vous, ma chère Elisabeth. Si vous avez au moins deux bonnes réponses sur trois, vous allez remporter vos deux invitations pour aller voir Boudère ce vendredi, dans trois jours à Valentinier, pour découvrir son nouveau spectacle. D'accord ?
2: Mm-hmm.
0: Alors,
2: très bien,
0: on joue à compter, pas compter. Donc, trois affirmations, au moins deux bonnes réponses. Vous me dites compter si vous pensez que c'est vrai ou pas compter si vous pensez que c'est faux, tout simplement.
2: Ok.
0: Ok, et on joue avec Boudère, évidemment. On y va. Son précédent spectacle à Boudère, il s'appelait Boudère is back. Compter ou pas compter ?
2: Compter.
0: Dans son nouveau show, il nous parle du système scolaire. Compter ou pas compter ?
2: Compter.
0: Et enfin, il joue le rôle de Samir dans La Nounou, la série de TF1. Compter ou pas compter ?
2: Compter.
0: Compter, très bien. Et ben voilà, vos trois réponses. On va calculer votre score, évidemment, sans plus tarder. Son précédent spectacle qui avait un triomphe d'ailleurs, s'appelle bien Boudère is back. Première bonne réponse. Dans son nouveau show, il parle du système scolaire, effectivement, parce que le spectacle s'appelle À l'école. Et enfin, il joue bel et bien le rôle de Samir dans La Nounou sur TF1. Troisième bonne réponse. Donc, carton plein pour vous. Votre soirée est programmée maintenant pour vendredi soir à la salle Ionesco de Valentinier. Vous irez voir Boudère avec la personne de votre choix.
2: Ah bah génial, je suis vraiment super contente, merci beaucoup.
0: Et bah je vous en ferai grand plaisir, vous nous raconterez, on compte sur vous.
2: Oui, d'accord.
0: À très très bientôt Elisabeth, bonne soirée.
2: Merci, bonne soirée.
0: Et bon spectacle pour vendredi évidemment, on rejoue à Comptez pas Comptez dès demain. Et puis d'autres cadeaux à gagner bien sûr demain matin 7h20, 8h20 dans Ici Matin.
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0: Mais pour l'heure, c'est plutôt ici l'après-midi, c'est le 16-19 qui se poursuit tranquillement. Nous serons avec Thierry Comprenon pour jeter un petit coup d'œil à la une du journal de 18h. Et puis nous étions avec Madonna dans les années 80. Après Madonna, voici Maniac et Michael Sambello.

0: 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Serge Gainsbourg, Elisa, avec ici Belfort Montbéliard. Eh bien, le bonsoir, Thierry Comprenon.
1: Bonsoir, Pierre Hicou.
0: Dans 10 minutes, le journal de 18h.
1: Le gouvernement annonce en ce moment même ses idées et son plan pour face à la hausse des prix des carburants. Et première annonce, elle était attendue, l'aide aux grands rouleurs est prolongée pour octobre et novembre. Elle est également étendue à de nouveaux bénéficiaires. On y revient tout à l'heure dans le journal de 18h.
0: Eh bien, tout à l'heure, juste après le Nouveau Zazie et Jacques Higelin.
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0: Le nouveau Zazie, premier extrait de l'album Volatile qui arrive dans quelques jours. Maintenant, le premier extrait s'appelle donc Peu importe.
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0: Nouveau point météo dans 5 minutes après les infos, il est 18h. Le journal Thierry Compredon, le gouvernement dévoile en ce moment sa feuille de route face à la hausse des prix des carburants.
2: Première annonce, elle était attendue, l'aide aux grands rouleurs est prolongée pour octobre et novembre, mais elle est aussi étendue à de nouveaux bénéficiaires. Écoutez les détails donnés il y a quelques minutes par Maud Bréjon, la porte-parole du gouvernement.
3: Pour ces bénéficiaires, cette aide représentera l'équivalent de 40 centimes par litre de carburant pour 3 mois en moyenne, soit une indemnité totale versée de 100 euros. Au total, c'est donc 5,5 millions de Français qui seront éligibles à cette nouvelle aide de 100 euros contre 3 millions de Français pour la précédente, soit 2,5 millions de nos concitoyens en plus. Nous l'élargissons ainsi à des catégories de revenus plus importantes, jusqu'à 2035 euros net par mois pour une personne seule, jusqu'à 6104 euros net par mois pour un couple avec enfant. Une usure réelle se fait sentir, un impact de plus en plus fort sur le pouvoir d'achat des Français, notamment modestes, justifie cet élargissement et ce renouvellement de cette aide de 100 euros.
2: Maud Bréjon, la porte-parole du gouvernement, qui a ajouté que les aides à domicile sont désormais éligibles à l'aide pour les grands rouleurs, ce qui était l'une de leurs principales revendications dans leur préavis de grève. Par ailleurs, le chèque énergie sera bien maintenu dans le budget 2027. Le détail des annonces du gouvernement en ce moment sur ici.fr. Alors si la situation sur le front des carburants est très compliquée en ce moment pour les automobilistes, c'est le cas également pour certaines stations-service. À Charquemont dans le Doubs par exemple, la petite station Total a décidé de mettre un terme à son activité de vente de carburant. Le couple de gérants affirme que pour lui, la vente de carburant est un service plus qu'une source de revenus. Et pour Alexandra Destraz, la co-gérante, la situation est tout bonnement devenue totalement ingérable.
4: Total nous oblige contractuellement à afficher des tarifs plafonnés, ce qui pour les consommateurs est beaucoup mieux. Ça permet d'avoir du carburant quand même à prix très intéressant par rapport à d'autres stations. Par contre, derrière, on est rationné puisqu'il y a un volume de commandes qui est beaucoup plus important du fait justement de ces prix plafonnés. Donc un volume client beaucoup plus important. Derrière, on n'a pas les quantités commandées qui sont livrées, c'est arbitraire. Puisque on ne sait pas quand le camion arrive combien de litres on va être livré par rapport à notre commande. Et du coup, ils nous laissent nous débrouiller avec nos problèmes d'approvisionnement, avec du carburant qui tient que 2 jours, avec une livraison une fois par semaine, quand on est livré, pas les quantités qu'on a commandées.
2: Et cette station Total à Charquemont était la seule installée sur le plateau de Mèche.
0: 18h03, la colère continue de gronder à la bibliothèque municipale de Belfort.
2: À l'initiative de la CGT, les agents sont appelés à faire grève pour dénoncer un management qualifié de toxique de la part des cadres, une situation qui entraîne une dégradation des conditions de travail et du mal-être chez les agents. Malgré les promesses faites par la mairie, les difficultés persistent, écrit le syndicat dans un communiqué. En mars dernier, les agents s'étaient déjà mis en grève pour les mêmes raisons. Un ressortissant polonais de 62 ans était incarcéré ce mardi soir, on l'apprend à l'instant. Dimanche dernier, les douaniers l'ont intercepté au péage de Saint-Maurice-Colombier avec caché sur son véhicule plus de 22 kilos de résine de cannabis. Les agents du Crous sont en grève. Conséquence, les restaurants universitaires de Belfort et Sévenan sont restés fermés par manque de personnel pour assurer le service. Seul le restaurant universitaire de Montbéliard était ouvert aujourd'hui. Les agents protestent contre la dégradation des conditions de travail liées à la hausse de la fréquentation dans les restaurants universitaires depuis la mise en place du repas à 1 euro pour tous les étudiants. Attention, si vous avez acheté des barquettes de cuisses et de filets de poulet façon hachée de plusieurs marques, dont la marque Le Gaulois, il y a un risque d'intoxication à la salmonelle. Tous les détails sur notre site ici.fr. Les sports, l'Italie a été sacrée championne du monde du contre-la-montre en relais mixte aux mondiaux de cyclisme sur route au Canada. L'Italie devance la France de 9 petites secondes. Dans le relais français figurait la franc-comtoise Juliette Berthet. Et puis l'équipe de France masculine de volley s'est qualifiée pour les demi-finales de l'Euro en battant cet après-midi la Roumanie 3-7-0. Les Bleus retrouvent donc le dernier carré, comme lors de la précédente édition, c'était en 2023. Ils affronteront vendredi l'Italie ou la Finlande qui joue demain mercredi.
0: Oui, absolument.
2: Vous confirmez que nous sommes mardi et demain nous sommes mercredi.
0: Nous sommes mardi, demain c'est l'automne. Mais c'est vrai. Le temps va rester relativement estival, encore une fois, demain. Après la fraîcheur qui sera revenue ce soir, cette nuit, et en début de journée, ça va remonter tranquillement dans l'après-midi. Alors, le soleil un petit peu plus caché voilé par les nuages. Voilà, un ciel un peu plus voilé pour demain après-midi, mais des températures qui semblent s'annoncer stationnaires par rapport à aujourd'hui. On attend demain de 22 à 23 degrés. Peut-être un petit pic en fin de semaine, 24-25.
2: Ah, quand même.
0: Hein. Ouais, c'est bien.
2: C'est bien.
0: Ouais, pas sorti de l'été encore. Et pas de l'auberge.
2: Et moi, ça me va bien.
0: Très bien. Bonne soirée. Et à demain, les prochaines infos, c'est à 19h. Arrêtez de tout casser comme ça.
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0: Très bien.
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0: Il apprend vite, hein, monsieur comprenons quand même. Parfait. La dernière heure du 16-19 qu'on démarre avec Stéphane Echer sur votre radio. 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

0: Stéphane Echer, combien de temps avec ici Belfort-Montbéliard? Bah, écoutez, un petit peu moins d'une heure, hein, pour aller jusqu'à 19h tout à l'heure, jusqu'à notre début de soirée, avant de retrouver ensuite Émilie Mazoyer. D'ici là, on a rendez-vous, comme tous les jours, avec la petite humeur du jour de Pierre-Hugues José. C'est le dernier barbecue aujourd'hui qu'il va nous proposer. Les coulisses télé également de Patrice Gascoigne, avec une série documentaire qui cartonne sur France Télévisions. Elle s'appelle Narcorama. Et puis, dans quelques instants, ma bonne idée, c'est de vous parler ce soir, tout simplement, de cette association qui s'appelle Kiwanis, qui vient en aide aux jeunes enfants en situation de handicap avec différentes actions, et un concert caritatif qui aura lieu dans quelques jours, début octobre, à l'Axone de Montbéliard.
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0: Et on en parlera avec notre invité juste après le nouveau Indochine. Ça s'appelle Victoria. 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

0: Le nouveau titre d'Indochine, ça s'appelle Victoria.
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0: Le monde de demain sera fait par les enfants d'aujourd'hui. C'est la devise de Kiwanis, une association qui organise des événements, qui récolte des dons, des fonds, qui finance des projets locaux, des achats de matériel éducatif, soutien à d'autres associations d'enfants malades ou en situation de handicap. Pour en parler, nous sommes avec Evelyne Perriot, présidente de l'association Kiwanis Féminin du Pays de Montbéliard. Bonjour.
2: Bonjour.
0: Est-ce que vous pouvez déjà nous dire en quelques mots quelles sont vos différentes actions ?
2: Nous organisons des événements comme entre autres bowling, loto, marché Noël solidaire, festival des mômes, rencontre intergénération et vente de notre BD Une année pour mieux manger, élaborée par de grands chefs cuisiniers. Et nous sommes partenaires avec la Fondation Arc-en-Ciel de Montbéliard et la DAPEI. L'intégralité des bénéfices sert à financer des projets très concrets, achat de matériel médical, comme vous l'avez dit, aide à des enfants malades ou handicapés ou défavorisés, distribution de poupées Kiwanis auprès des pompiers et des ambulances Jussieu du commissariat de Montbéliard, aide aux associations locales, financement de sorties pour des enfants et financement de bancs de l'amitié.
0: Et parmi les prochaines actions que vous allez entreprendre, ce concert donc qui aura lieu le 2 octobre à la Malse à Sochaux, concert donné au profit de trois jeunes, hein, c'est bien ça?
2: C'est bien ça, voilà. Donc, rendez-vous le vendredi 2 octobre à la Malse à Sochaux avec l'artiste Grand Gilles, oui, et ses trois musiciens. Prix de l'entrée, 20 euros. Il y aura aussi une buvette sur place. Pour réserver vos billets, vous pouvez vous rendre sur notre site Wiz Event, vente de billets à la Galerie Montagnon à Montbéliard, à la boulangerie La Comtoise rue de Belfort à Montbéliard ou par téléphone au 06 49 72 92 58. Attention, il n'y a pas de vente sur place à la Malse. Et ce concert, le bénéfice de ce concert sera distribué à trois enfants,
0: oui,
2: et jeunes handicapés.
0: Gabriel, tout d'abord enfant autiste, hein, de l'association Gabriel contre vents et marées.
2: D'une part, Xema Giel de la Fondation Plurielle, qui est polyhandicapé et qui a besoin d'une tablette adaptée pour lui, et Lilian Camozzi, paraplégique, suite à une chute de VTT.
0: Très bien, moi c'est noté, rendez-vous pris donc le vendredi 2 octobre à la Malse pour ce concert. On note que la municipalité de Sochaux met gratuitement à disposition la salle, hein, de la Malse.
2: Et puis
0: on notera également que le Kiwanis, pays de Montbéliard, est implanté contre lui en centre-ville avec un siège social qui se trouve au 76 bis Faubourg de Besançon.
2: Tout à fait.
0: C'est bien noté. Merci beaucoup, Madame Perriot.
2: Merci.
0: Merci à vous.
2: Eh bien, merci à vous.
0: Et notez que l'association Kiwanis est toujours à la recherche de bénévoles. Voilà, votre bon cœur, monsieur, dame, concert donc le 2 octobre à la Malse de Sochaux. Grand Gilles, le groupe sera sur scène et un autre concert à l'Axone de Montbéliard. Là, cette fois-ci, ce sera au mois de décembre. La suite, c'est avec Bonhème et avec Iggy Pop.

0: Ben M avec Sony et pour ce qui suit le tout nouveau Vanessa Paradis, ça s'appelle Rendez-vous. On se donne rendez-vous juste après évidemment pour parler de Motoball. Vous allez voir, c'est assez intéressant ça, c'est du côté de Vaugeaucourt et puis à venir également les coulisses télé de Patrice Gascoigne.
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0: Il y a quand même un petit côté Be My Baby dans ce nouveau titre de Vanessa Paradis. Ça s'appelle Rendez-vous.
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0: Et le club de Vaugeoucourt brille en ce moment en tête du championnat national de motoball. Qu'est-ce que c'est? Eh bien, c'est une discipline très spectaculaire qui mélange foot et moto. Ils préparent leur grande matinée porte ouverte. Ce sera le samedi 3 octobre pour dénicher les futurs talents. Du foot sur deux roues à 4 contre 4, une discipline vraiment impressionnante à voir en vrai. Alors si vous avez des ados qui vont de 13 à 16 ans, passionnés par la moto ou le ballon, et que vous décidez tout simplement de vouloir découvrir ce sport de dingue, notez bien cette date, le samedi 3 octobre. Octobre au matin, au stade de la Clé à Vaugeoucourt. Et puis, Octobre Rose approche, évidemment. Officiellement, le coup d'envoi sera donné le 1er octobre, mais il y a déjà quelques événements qui sont prévus avant, comme cette semaine, vendredi, à Rougemont-le-Château, à 19h, salle d'honneur de la mairie. Conférence avec l'intervention du professeur Catherine Guay de l'hôpital Nord-Franche-Comté. Et on n'oublie pas, évidemment, la grande marche rose à la base nautique de l'étang des Forges à Belfort. Ça, ce sera le 3 octobre à partir de 10h. La liste complète de tous ces événements qui s'annoncent et plein d'autres encore à retrouver sur la page Facebook ici Belfort-Montbéliard et sur le site ici.fr.
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0: Bien sûr qu'on est là, fidèle au poste, avec Florent Pagny, la dernière chanson du monde. Et ce grand classique de Police, moi j'adore cette intro, ça monte comme ça, tout doucement, tranquillement. C'est Dan Stan, So Close to Me, c'est Police pour vous. Bonne soirée.

0: Et Florent Pagny qui repart en tournée pour ses 65 ans l'année prochaine avec ses nouvelles chansons comme celle-ci, la dernière chanson du monde.
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0: Il est en tournée tous les soirs ici à 7h06 sur votre radio. Ici, on part dans les coulisses télé de Patrice Gascoin à la rencontre du réalisateur d'une série documentaire qui cartonne sur France Télévisions, c'est Narcorama.
2: Avec Narcorama, c'est une plongée sans concession dans l'écosystème de la drogue à Marseille que je vous propose.
3: Il me semble que cette ville a basculé comme aucune autre dans le narcotrafic.
4: C'est une nouvelle forme de mafia, elle commence à peser en fait sur les institutions marseillaises, dans l'économie, chez les politiques. Ça devient quasiment impossible de la détruire.
5: Tu touches une fois au réseau et jamais il te laisse partir.
2: La saison 1 de Narcorama, Il était une fois Marseille, est disponible gratuitement sur la plateforme de France Télévisions. France.tv nous raconte une ville sous emprise. Et cela sans voix off, juste en donnant la parole aux témoins de ce siècle de narcotrafic. C'est une vraie fresque sociale et historique qui raconte comment la drogue irrigue la ville, toute la ville, à quel point elle exerce un pouvoir invisible. Ce travail remarquable, on le doit à l'auteur et réalisateur Vincent Hérissé. Je lui ai demandé s'il lui était arrivé lors du tournage et de la fabrication de Narcorama, s'il lui était arrivé de se sentir en danger ou de subir des pressions. Écoutez la réponse de Vincent Hérissé.
6: Alors, des précautions pour tourner, oui, on en a prises, évidemment, mais principalement parce que il y a certains endroits, dans certaines cités dans les quartiers nord, où on ne peut pas débarquer comme ça avec une caméra. Et il faut être introduit, il faut se faire annoncer. Et généralement, quand c'est comme ça, ça se passe bien. Donc, c'est... voilà, d'une certaine manière, c'est ça les précautions qu'on a pu prendre pour le tournage. Après, à aucun moment on s'est senti en insécurité, à aucun moment on a eu peur, mais aussi peut-être parce qu'on a fait les choses dans l'ordre et que qu'il faut s'organiser pour accéder à certains endroits. Voilà, mais globalement le tournage s'est plutôt déroulé dans une ambiance je peux dire assez sereine.
2: Voilà concernant les conditions de tournage de cette série documentaire passionnante signée Vincent Hérissé. La qualité de Narcorama, Il était une fois Marseille, ne repose pas que sur le contenu mais également sur la forme. Vincent Hérissé signe une réalisation quasi cinématographique avec des ralentis soignés, une belle lumière, de beaux plans en drone. Bref, tout ce qui fait de Marseille non pas un simple décor de ce plongeon dans le narcotrafic, mais un personnage à part entière de cette série documentaire. Les 6 premiers épisodes de Narcorama, Il était une fois Marseille, sont disponibles gratuitement sur la plateforme France.tv.
0: Merci beaucoup Patrice Gascoin. Rendez-vous demain, un dernier rendez-vous pour notre 16-19. C'est un rendez-vous plein de bonne humeur. C'est la petite humeur du jour de Pierre-Hugues José. Vous savez qu'il est là chaque matin, dans Ici Matin, un petit peu avant 7h, mais également chez nous pour une petite séance de rattrapage. On le retrouve juste après Bobby McFerrin dans Tori Biapi.

0: Ce sera la devise de ce mardi soir, Don't worry, be happy. Carpe diem, évidemment, et votre radio, ici Belfort-Montbéliard.
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0: Il se lève très tôt chaque matin pour nous délivrer sa petite humeur du jour aux côtés de Stéphane Vos et bien sûr Pierre-Hugues José.
3: Salut le Steph, comment que c'est?
4: Ah, ça va bien, celui-là, je l'attends. C'est le dernier barbecue de l'été.
3: Ah, et celui qu'on organise beaucoup trop tard, hein, parce que fin août, début septembre, il y a toujours un mec pour dire « Mais si, samedi, ils annoncent beau !» Ils annoncent beau, ça veut dire 17 degrés, avec une éclaircie entre 14h12 et 14h19, mais le barbecue, il est lancé. Hein. Et puis nous, les franc-comtois, on a une relation particulière avec la météo. Hein. Tant qu'il neige pas directement sur la saucisse, c'est barbecue. T'arrives chez ton pote, tout le monde est dehors avec un sweat. Il y en a un qui a carrément remis son pantalon, très mauvais signe. La table de jardin est humide, les chips se prennent le vent, puis t'as le maître du barbecue, accroupi devant son charbon depuis 40 minutes. Attends, attends, là ça prend. Non, non, Stéphane, ça prend pas. Toi, t'es juste en train de ventiler trois cailloux noirs, et puis à 20h, il fait 13 degrés. Mais personne ne veut rentrer, parce que rentrer, ce serait reconnaître officiellement que l'été est terminé. Donc on reste, on mange une merguez tiède avec les mains gelées en disant, franchement, ça va encore. Hein. Non, non, ça va plus. On voit notre respiration. Le rosé, il a température de cave, sans avoir vu de frigo, et puis il y a toujours quelqu'un pour sortir. Moi, je préfère quand il fait comme ça. Au moins, on respire. Ah, mais bien sûr, encore 2 degrés de moins, puis tu respires sous assistance. Hey, moi, j'aime bien, parce que finalement, ce dernier barbecue, c'est notre façon à nous de négocier avec les saisons. L'été nous dit, bon, les gars, moi, j'y vais. Puis nous, attends, attends, prends quand même une dernière petite merguez. Voilà, c'était le Pierre-Hugues, la bise sur les 4 jours, se dit à demain.
0: Et rendez-vous demain un petit peu avant 7h dans Ici Matin. Et moi, je connais le maître du barbecue chez nous, il est ici, il travaille chaque matin, c'est un certain Noah S. Et Noah, c'est 3 heures pour 6 saucisses. Encore à battre. Et encore, on a mangé des chips entre-temps. La suite, c'est le nouveau Jennifer et Michael Jackson. Tout de suite, bonne soirée. Non.

0: Elle fera l'ouverture, elle donnera le coup d'envoi du mois givré à Belfort le 28 novembre, 17h. Un concert gratuit sur la place d'armes. Jennifer et Mourir sur scène, c'est Louise Attac qui arrive juste avant 19h.
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0: Louise attaque ton invitation, l'invité de Décibel dans quelques minutes, c'est Abdal Malik pour les 20 ans de son album Gibraltar. C'est juste après les infos et la météo.
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0: Et nous on se retrouve bien sûr demain en milieu d'après-midi. Passez une belle soirée, les 19h. Toute l'actualité ce soir, c'est avec Marine Nogeny.
2: Face à la crise des carburants, le gouvernement annonce de nouvelles aides, notamment l'élargissement de l'aide aux gros rouleurs. On va y revenir dans quelques secondes. 6 ministres ont donné une conférence de presse tout à l'heure depuis Bercy. Roland Lescure pour l'économie a pris la parole en premier, mettant les choses au clair, pas de cagnotte, mais des aides ciblées.
3: Nous allons amplifier, élargir, rester agile, mais nous restons convaincus que c'est en concentrant nos aides sur ceux qui ont le plus besoin, secteur ou concitoyens, que nous aurons un dispositif d'aide efficace et économe de nos deniers publics.
2: Et on rentre dans le détail avec vous, Marie Boéda, bonsoir.
4: Bonsoir.
2: On s'y attendait, c'est confirmé, l'aide aux grands rouleurs est élargie à 5,5 millions de Français.
4: Oui, ça veut dire que 2 millions de Français en plus pourront bénéficier du soutien de l'État. Une aide donc prolongée jusqu'à la fin de l'année pour les grands rouleurs. Elle s'élève à 100 euros d'indemnité totale sur 3 mois. Son versement sera simplifié. L'idée, c'est qu'elle arrive sur les comptes en banque plus vite. Encore mieux pour ceux qui ont déjà bénéficié de l'aide grand rouleur, ils n'auront pas à refaire de démarche pour la recevoir à nouveau. Son versement sera automatique. Enfin, autre soutien au pouvoir d'achat, le chèque énergie sera maintenu dans le budget 2027. Il sera même distribué plus tôt, en janvier, au lieu du mois d'avril.
2: Et puis on en parlait notamment dans le 13h de nos régions, il y a du nouveau pour les aides à domicile et les infirmières.
4: Oui, on apprend que les aides à domicile sont désormais éligibles à l'aide grand rouleur s'ils roulent plus de 30 km par jour. Et puis les infirmières libérales qui ne rentrent pas dans le dispositif des grands rouleurs vont recevoir un bonus de 80 euros si elles parcourent plus de 100 km par jour. Elles pourront aussi repousser le paiement de leur cotisation URSSAF sans pénalité.
2: Enfin, Marie, un geste des employeurs.
4: Oui, de leur côté, la prime carburant qui soutient le trajet domicile-travail passera de 600 à 1000 euros. Pour rappel, tous les salariés sont éligibles.
2: Des aides qui représentent 450 millions d'euros au total. Merci Marie Boéda. Vous retrouvez toutes ces annonces en détail sur notre site ici.fr. Une situation de crise, conséquence, on le sait, de la guerre au Moyen-Orient. Et Donald Trump était à la tribune des Nations Unies. Tout à l'heure, le président des États-Unis déclare qu'il doit décider entre, je cite, anéantir l'Iran ou passer un accord avec le pays. Téhéran, de son côté, affirme avoir durci ses conditions pour mettre fin à la guerre. Le comédien Arnaud Denis est mort aujourd'hui à l'âge de 43 ans en Belgique. Ce comédien, metteur en scène reconnu, a eu recours à une aide active à mourir pour mettre fin à des souffrances qu'il qualifiait d'insupportables après la pose d'une prothèse anti-hernie. La pose de ces implants concerne environ 200 000 patients chaque année en France, opération très courante et dite bénigne, sauf que certains malades rencontrent des complications très importantes. Arnaud Denis avait choisi de médiatiser son histoire. Elle l'avait raconté à Alice Cachaner quelques semaines avant son euthanasie.
5: À bout de force et très amaigri, Arnaud Denis raconte comment sa vie a basculé en 2023 après la pose d'un filet en polypropylène pour soigner une hernie de l'aine. Mais très vite, d'intenses douleurs apparaissent.
6: Des douleurs de coups de poignard, des espèces de décharges électriques. Mais j'étais loin, loin d'imaginer le calvaire que j'allais vivre.
5: L'homme de théâtre prend alors le rôle de lanceur d'alerte et crée un groupe Facebook qui rassemble plus de 6000 membres aujourd'hui. Arnaud Denis fustige un manque d'information sur la pose de prothèse de hernie.
6: On ne veut pas semer la peur. On est là pour prévenir parce qu'on estime qu'il y a non pas un danger de douleur chronique, mais 15 catégories de dangers qui sont écrites dans les notices. Voilà, les chirurgiens ne pourront plus dire en cabinet « Vous n'avez pas mal, c'est dans la tête ».
5: Quelques jours avant son décès, la plainte d'Arnaud Denis pour blessures involontaires a été classée sans suite. Joint par téléphone, le comédien nous a fait part de son désarroi.
7: On piétine le peu qui reste de moi, voilà. Pour la plainte collective, c'est les autres qui prendront le relais. Qu'est-ce que vous voulez ? Moi, je ne peux plus.
5: Plusieurs patients souhaitent en effet mener des recours en justice. Suite à l'alerte d'Arnaud Denis, l'agence de sécurité du médicament a enregistré une hausse des signalements pour effet indésirable. Les résultats d'une vaste étude épidémiologique sont attendus en fin d'année.
2: Alice Cachaner pour ICI et vous retrouvez cette histoire sur notre site ICI.fr. Le patron de la télévision publique espagnole se dit favorable aujourd'hui à un nouveau boycott de l'Eurovision en raison de la participation d'Israël au concours. Cela pourrait conduire donc l'Espagne à rejoindre les autres pays qui ont déjà annoncé leur retrait de l'édition 2027 de l'Eurovision, soit les Pays-Bas, l'Islande, l'Irlande et la Slovénie. À l'euro de voler, l'équipe de France s'est qualifiée aujourd'hui pour les demi-finales après sa large victoire face à la Roumanie, 3-0. Et puis Kylian Mbappé ne participera pas à la séance d'entraînement de l'équipe de France de foot. Ce soir, le capitaine des Bleus souffre d'un syndrome grippal alors que la France affronte la Turquie. Ce sera vendredi en Ligue des Nations.
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0: Dernier coup d'œil sur la météo ce soir et cette nuit chez nous en Nord-Franche-Comté. Bon, c'est vrai que ça a été une journée agréable aujourd'hui, encore une fois, avec un peu de fraîcheur le matin et ça s'est bien arrangé dans le courant de l'après-midi. On arrive tout droit vers l'automne. Les températures, elles continuent d'être bien, bien agréables demain, puisqu'on aura déjà une quinzaine, 17 degrés de moyenne à la mi-journée, puis de 22 à 23 dans l'après-midi demain, avec peut-être un léger, très léger voile nuageux. Je vous souhaite une excellente soirée. Émilie Mazoyer pour la suite avec Décibel. À demain.
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9: Salut à toutes, salut à tous et bienvenue, c'est Décibel. Oui, c'est parti pour une heure en direct autour de l'actualité musicale. Je vais vous faire découvrir Super Plage, que peut-être vous ne connaissez pas encore. Peut-être votre prochain coup de cœur, allez savoir. Au rayon anniversaire, on chantera I Love Rock'n'Roll avec Joan Jett et ses Black Hearts. Et puis le Blind Test de ce soir sera consacré aux chansons qui parlent de beauté. Oui, les gens beaux, les personnes belles en chanson. Si c'est un thème qui vous inspire, vous pouvez tout de suite appeler le standard où Sadika vous attend, le numéro 0810 055 056 à gagner ce soir. C'est un très chouette cadeau, l'édition en vinyle de l'album d'Abdelmalik qui fête ses 20 ans. C'est Gibraltar.
10: Sur le détroit de Gibraltar, il y a un jeune noir qui pleure un rêve qui prendra vie une fois passé Gibraltar. Détroit de Gibraltar, il y a un jeune noir qui se demande si l'histoire le retiendra, comme celui qui portait le nom de cette montagne.
9: L'histoire retiendra en tout cas que cet album a changé beaucoup de choses en 2006, il y a 20 ans, pour Abdelmalik, évidemment, son interprète, mais pas que. Abdelmalik célèbre les 20 ans de Gibraltar avec une grande tournée partout en France. On en parle avec lui ce soir dans Décibel et je me réjouis. Mais allez, on démarre l'émission avec un autre anniversaire, les 50 ans du groupe Téléphone. Mais oui, pour l'occasion, le label Warner réédite tout un tas de merveilles. Le premier best-of du groupe, Rappel, en version vinyle de luxe, qui va être très joli. Les 5 albums, évidemment, incontournables de Téléphone, donc pas de Téléphone. Le premier, Crache ton venin, Au cœur de la nuit, Dur limite et Un autre monde. Ça, c'est vinyle couleur. Et puis, le plus chouette, c'est la réédition du tout premier 45 tours de Téléphone. C'est une édition ultra limitée. En fait, c'était 2 lives enregistrés au Bus Palladium en 77, il y a Hygiaphone et Métro c'est trop, et voilà, ça va être réédité et il va falloir se grouiller pour mettre la main dessus. Toutes ces merveilles sortiront le 6 novembre, mais je vous en parle maintenant parce qu'il est peut-être déjà temps de commencer à économiser. Et oui, les anniversaires des groupes qu'on aime, parfois ça coûte un petit peu cher. Allez, New York avec toi, ça nous fait plaisir, c'est gratuit, c'est cadeau, c'est pour vous, pour bien démarrer la soirée. Voici Téléphone dans Décibel.

0: téléphone. Ça fait toujours du bien pour démarrer l'émission. Maintenant que tout est en place, attention, découverte.
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0: Oui, avant l'arrivée d'Abdel Malik, que vous connaissez bien, je vous présente Super Plage. C'est le nom de scène de Jules Henry, un artiste québécois qui aime l'électro, mais aussi une certaine idée de la musique disco. Voilà, un petit peu plus vintage, il arrive à mélanger tout ça. Il met aussi en avant, et ça c'est pas tout le monde dans le milieu des musiques électroniques, la langue française et plutôt des artistes féminines qui chantent donc sur ces compositions. Ce jeune homme, Super Plage, est aussi super productif puisqu'il a déjà sorti 4 albums et que le 5e, qui va s'appeler Mini Club, ne va pas tarder à sortir. On a déjà un extrait de ce Mini Club qui lui sera disponible le 23 octobre prochain. L'extrait, lui, il est déjà là. Il s'appelle Sexy et Fatigué. Et je trouve que ça pourrait être la chanson totem des auditrices et des auditeurs de Décibel. Quand on se retrouve le soir à 19h, bien sûr, vous êtes fatigué. Vous avez toute la journée dans les pattes. Mais qu'est-ce que vous êtes sexy, mes amis. Alors voilà, c'est notre coup de cœur du jour, grâce au label Lisbonne Lux Records. Et vive le Québec, vive Super Plage. On est sexy et fatigué.

0: sexy et fatigué. Si j'ai bien fait mon travail, normalement, demain matin au réveil, vous l'aurez encore en tête, cette chanson de cet artiste québécois qui s'appelle Superplage, qui fait rigoler Abdelmalik. La chanteuse, elle s'appelle Laurence Camille, c'est elle qui prête sa voix. Sexy et fatigué, donc, est tiré de Mini Club, le prochain album de Superplage, qui sortira le 23 octobre. Lui est en pleine forme, pas du tout fatigué. Abdelmalik arrive dans Décibel dans quelques secondes. Joyeux anniversaire, je le dis d'avance.
1: Eh oui, merci beaucoup.
0: Ah ouais, Gibraltar, merci beaucoup. À 20 ans, à tout de suite.
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1: Il est rappeur, auteur, compositeur, écrivain, metteur en scène, scénariste, réalisateur, quel CV. Bonsoir Abdelmalik.
2: Bonsoir.
1: Bienvenue dans Décibel. Alors moi je vous entends, mais vous, vous entendez pas dans votre casque?
2: Ah, là maintenant.
1: C'est bon, ça y est, ça marche.
2: Ça fonctionne maintenant.
1: Ok, génial. Eh bien c'est un faux contact, je pense. Oui, dans la prise du casque.
2: Ouais,
1: ça va, on s'entend.
2: On s'entend.
1: De toute façon, on s'entend. Oui. Bienvenue dans Décibel.
2: Merci de me recevoir, je suis heureux d'être là.
1: Très très contente de célébrer avec vous, et un petit peu en avance, puisque la tournée, elle, démarrera le 3 octobre.
2: Le 3 octobre, exactement.
1: Les 20 ans de ce monument.
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1: Gibraltar, la chanson Gibraltar, l'album, c'était en 2006, c'était donc il y a 20 ans.
2: Il y a 20 ans, oui.
1: On ne les fait pas.
2: C'est incroyable le temps, comment ça file.
1: Ouais. Et surtout quand vous l'avez sorti en 2006, c'était votre deuxième album.
2: Ouais.
1: Et peut-être que vous n'aviez pas du tout la même appréciation du temps et que vous ne vous projetiez absolument pas 20 ans plus tard.
2: Absolument pas. Pour moi, j'avais le sentiment... Je savais même pas si j'allais faire un troisième album.
1: Ouais.
2: Et j'ai fait cet album et tout. Et nous voilà 20 ans après, c'est assez hallucinant. Mais j'ai la faiblesse de penser qu'on se bonifie avec le temps.
1: Oui. Évidemment.
2: Ben oui, je crois. Je crois. En tout cas, on essaye. On essaye.
1: Ceci dit, cet album-là, il n'a pas eu besoin de temps pour montrer toutes ses belles qualités. Ouais. Gibraltar, à sa sortie, a été une claque pour plein de gens qui y écoutaient. D'ailleurs, dans l'imaginaire collectif, c'est presque votre premier album. Parce que vraiment, le grand public vous découvre avec ce disque, il y a 20 ans. Vous avez le prix Constantin, le prix de l'Académie Charles Cros, le prix Raoul Breton, de la SACEM aussi. Vous êtes double disque d'or. Et puis les Victoires de la musique, toujours avec un petit décalage. Donc l'année suivante, en 2007, ça devient l'album de musique urbaine de l'année. Puis l'année suivante, vous êtes interprète masculin de l'année aussi, finalement, grâce à ces prestations autour de Gibraltar. Est-ce que vous diriez que cet album, il a changé votre vie?
2: Ah ouais, totalement. En fait, je suis passé d'un artiste qui était, on va dire, connu dans le monde du rap, un cercle un peu restreint comme ça.
1: Ouais.
2: À l'époque, le monde du rap était restreint. Aujourd'hui, c'est une autre histoire, mais à l'époque, c'était un cercle restreint. Et dans ce cercle restreint, voilà, je roulais ma bosse depuis quelques années. Et quand cet album est arrivé, bon, pour moi, on allait continuer ce qu'on était en train de faire, enfin rester. Et puis, tout d'un coup, il y a eu une sorte d'explosion. Il y a eu un intérêt qui a débordé plus que largement le monde stricto sensu du rap. Et ça a été, c'était beau.
1: Ouais.
2: C'était beau et ça continue à être beau puisque finalement, ça a été une vraie rampe de lancement d'une certaine manière qui m'a permis, qui m'a donné de la liberté pour être. Être l'artiste que je voulais être et continuer à être l'artiste que je voulais être.
1: Et à casser les frontières, puisque voilà, vous n'êtes pas resté que musicien. Vous avez fait énormément de choses en 20 ans. En préparant justement cet anniversaire, les 20 ans de Gibraltar, j'imagine que vous êtes replongé alors dans le disque, évidemment, mais aussi sur cette période de votre vie où tout change, parce que tout change, hein, mine de rien, quand le grand public tombe amoureux de vous.
2: Ouais.
1: Quel regard vous portez là-dessus? Est-ce que c'était que positif? Est-ce qu'il y a peut-être des choses que, vous, avec le recul, vous dites « Ah, peut-être j'aurais dû plus en profiter ou faire différemment ?»
2: Non, moi, franchement, je n'ai aucun regret. Enfin, pour moi, j'ai tout vécu positivement. Même des choses qui étaient un peu plus difficiles à appréhender, le rapport aux autres. Parce que finalement, quand quelque chose, de cette amplitude nous arrive, on a l'impression de rester la même personne et que c'est les gens autour qui changent. Mais je pense qu'il y a un peu des deux de toute façon. Et mais il y a eu que du positif. Il y a eu que du positif. Ça m'a fait grandir. Et puis ça, rencontrer les artistes que je voulais rencontrer, les échanges que j'ai eu avec le public, les concerts fabuleux, le partage. Ouais, vraiment. J'ai que des bons souvenirs. Ouais.
1: Nous aussi, j'avoue, cet album Gibraltar, il nous fait chaud au cœur quand on y repense. Il y a un sous-titre à cette tournée, ce spectacle donc qui aura lieu à la Philharmonie de Paris le 3 octobre, mais qui ensuite part en tournée dans toute la France, hein, fin 2026 et les quatre premiers mois de 2027.
2: Mmh.
1: On va en parler, le sous-titre aussi, on va en parler. Identité réconciliée 20 ans après.
2: Ouais.
1: Replongeons-nous dans Gibraltar avec Abdel Malik. Et ensuite, on va comprendre où il voulait en venir à l'époque et où il va nous emmener 20 ans après. Abdel Malik est dans Décibel.
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0: Imaginez-vous quand on a entendu ça pour la première fois il y a 20 ans, mais on était comme des fous, des derviches tourneurs, comme dans les paroles. Abdelmalik Gibraltar avec ce sample magistral de Sinnerman de Nina Simone. Alors l'identité, les identités, qui suis-je moi, qui sommes-nous ensemble, ensemble beaucoup, ensemble pas beaucoup, ça c'était des questions que vous vous posiez il y a 20 ans, ouais. Au moment de produire ce Gibraltar, et quand vous racontez votre vie d'ailleurs, c'est bien normal qu'on se pose des questions d'identité, parce que vous êtes né à Paris, mais vos parents sont originaires du Congo, vous avez grandi dans une cité de Strasbourg, mais à la frontière de l'Allemagne, donc en gros vous êtes européen, français, alsacien, aux racines africaines, et musulman aussi, alors ça fait déjà beaucoup de matière pour se poser des questions sur l'identité.
1: Ouais. Ouais, et finalement, travailler sur ce disque, Gibraltar, c'était aussi se questionner sur... j'étais au carrefour de tout ça, et qu'est-ce que j'en faisais, en fait. Et c'est vrai que... ces 20 ans, ça a été un travail de réconciliation de moi à moi-même.
0: Réconcilier vos identités.
1: Exactement. Et de trouver l'harmonie là-dedans. Et de comprendre profondément, et c'est des choses que je répète un peu, je le dis assez souvent, mais qu'être français, c'est pas une couleur de peau, c'est pas un sexe, c'est pas une religion, c'est le fait d'adhérer à des valeurs et des principes, et que moi je me sens totalement français aux racines d'ailleurs, aux racines africaines et congolaises, mais la France et l'Europe, c'est moi. Et donc voilà, donc dire 20 ans après identité réconciliée, c'est aussi le fait de dire que à partir de cet album, il y a aussi un cheminement de paix intérieure qui s'est fait. C'est-à-dire il y a quelque chose avant ça où j'avais une vie compliquée, conflictuelle intérieurement en tout cas, et que tout d'un coup les choses se sont harmonisées d'une certaine manière. Et pour moi, c'est ma démarche d'artiste, cet album et puis tout ce que j'ai fait derrière, c'est toujours des lettres d'amour à la France, c'est toujours cette envie de dire que on est différent et c'est merveilleux, et on est singulier, et c'est merveilleux, mais on a quelque chose en partage qui est fondamental, et ce qu'on a en partage, c'est notre humanité, nous sommes des femmes et des hommes et on doit s'aimer, quoi, c'est important, et surtout en ces temps j'ai envie de dire compliqué, c'est important de le dire haut et fort, ça, de dire que on doit s'aimer et aimons-nous, quoi.
0: C'est vraiment très important ce mot réconciliation, ouais. Alors que pour le moment et a priori jusqu'aux élections ce ne seront que divisions et conflits à la bouche de ceux qui veulent prendre le pouvoir d'où qu'ils viennent d'ailleurs, c'est par ce biais-là en fait qu'on arrive à prendre le pouvoir dans plein de pays, dans plein de sociétés, c'est en divisant. Et finalement, oui, prenez la réconciliation et le fait d'être ensemble, de s'entendre, de s'aimer,
1: de
0: vous
1: s'aimer,
0: dites.
1: Ouais.
0: C'est pas tout le monde.
1: C'est pas tout le monde, mais vous voyez, moi, je parle pas aux politiques.
0: Ouais.
1: Évidemment, je respecte tout le monde, chacun, mais c'est pas eux que je parle. Moi, je parle à mes concitoyens, je parle au peuple français, je parle à mes voisins, je parle à mes compatriotes de manière générale. Je dis, ne cédons pas aux esprits chagrins, qui précisément parce qu'il y a des enjeux électoraux, parce qu'il y a tel intérêt ici et là. Nous, j'ai envie de dire, l'intérêt qu'on a, c'est comment ensemble on fait peuple,
0: ouais.
1: Comment ensemble on fait France, comment on avance ensemble. Et puis, les politiques, un jour, c'est de ce côté, de l'autre jour, c'est là, ensuite, c'est ici. Nous, on cherche la stabilité, nous, on cherche quelque chose qui permette de la cohésion dans un monde où on a l'impression où tout part en vrille, d'une certaine manière.
0: Et alors, c'est drôle, parce que vous pointez un truc que j'avais jamais réalisé, c'est que le fait même du rap et de l'utilisation des samples, ça c'est une réconciliation des identités, pour schématiser, entre les anciens et les modernes.
1: Complètement.
0: Quand vous convoquez Nina Simone sur un album rappé, slamé en 2006, c'est une réconciliation d'identité.
1: Sûr. Et puis il y a Serge Reggiani aussi...
0: Ouais.
1: Il y a Ferra aussi dans cet album, dans Gibraltar.
0: Ouais.
1: Il y a le fait que je travaille avec
0: Juliette Gréco après.
1: Oui, mais déjà sur l'album avec Gérard Joannès, qui était l'époux de Juliette Gréco et le pianiste de pianiste.

0: artistes et co-compositeurs de Jacques Brel.
1: Ouais.
0: Donc Marcel Azola, il y a Marcel Azola dans l'album, et j'ai fait comme Brel. Brel, dans un de ses morceaux,
1: chauffe
0: il dit
1: Marcel.
0: Chauffe Marcel. Mais moi, j'ai dit, je vais vous voyez, moi, j'ai dit chauffez Marcel.
1: Chauffez
0: quand même.
1: Marcel, c'est
0: mais,
1: beau.
0: Mais voilà, il y a cette idée, vraiment de lien générationnel, où on est en même temps dans le rap, avec cette idée du rap, mais avec cette idée que la musique, c'est universel, et que le rap étant fait de samples. Donc on prend tout à gauche, à droite, et on fait de l'harmonie avec ça. Donc on se réconcilie, les différentes identités artistiques et musicales. Et finalement, ma vie, c'est un prolongement de ça.
1: C'est ça, un lanceur de passerelles.
0: Exactement.
1: Et un dealer de kiff. Il est parfait,
0: yes.
1: Notre Abdelmalik. Gibraltar, identité réconciliée 20 ans après. On va vous raconter ce que vous allez pouvoir voir sur scène. À tout de suite.
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1: Et l'invité de Décibel ce soir, c'est Abdelmalik. On célèbre ensemble les 20 ans de Gibraltar, ce deuxième album qui, on le disait, a tout changé pour votre carrière. Vous faisiez un petit clin d'œil en disant à quel point le rap était marginal il y a 20 ans, une petite bulle musicale. Aujourd'hui, c'est un des styles musicaux dominants en France. Le prix à payer, ça a peut-être été un peu de dépolitisation du rap. C'est vrai que le rap qui est en tête des charts, c'est pas forcément un rap très très conscient. Est-ce que c'est une question que vous vous êtes posée, vous, en disant bah tiens, peut-être que si je parlais juste des petites fleurs ou de bagnoles, ce serait plus facile ma vie d'artiste.
0: Non, mais un artiste, ce qu'il produit en tant qu'art, c'est toujours le prolongement de ce qu'il est.
1: Ouais.
0: Donc d'une certaine manière, si ce qui domine dans les charts, c'est une musique, on va dire, dépolitisée, c'est parce que précisément ceux qui la font sont dépolitisés. Et il n'y a pas de problème, j'ai envie de dire.
1: Ouais.
0: La musique, c'est aussi là pour kiffer, on est juste là. Mais disons que moi, c'est différent. Mon approche de l'art, c'est vraiment cette idée, comment on fait du lien, comment on rend sexy la complexité, comment on a affaire à un artiste réel, dans le sens où on échange comme ça, ils écoutent un disque, et puis après ils viennent nous voir sur scène, et sur scène nous on propose quelque chose, c'est un vrai dialogue. Sur scène, c'est pas genre nous on est sur scène et puis le public nous regarde, c'est qu'on dialogue avec eux, il se passe quelque chose d'organique, et c'est basé sur des textes, c'est basé sur de l'humanité, c'est basé sur un kiff, voilà, et ça c'est moi. Et encore une fois, après chacun est libre de faire ce qu'il veut, mais moi il y a ce côté organique qui peut pas se limiter aux charts, j'ai envie de dire. Il y a un truc de cœur à cœur, d'une certaine manière, un partage. Et c'est ça, moi, mon kiff. C'est pour ça, partir sur la route. C'est ça aussi, Gibraltar. Avec l'album Gibraltar, c'est là où j'ai commencé à faire des espèces de tournées fleuves, où on reste 2, 3, 4, 5 ans sur la route. Une fois, j'ai fait un projet où j'ai tourné 5 ans sans m'arrêter. Et les gens viennent, et c'est fabuleux, et on partage, et on échange sur scène, et après le concert, on discute. Enfin, c'est fabuleux.
1: Voilà, vous poussez carrément le concept encore plus loin, puisque pour ce spectacle, autour des 20 ans de Gibraltar, là, si vous allez voir ce concert, vous allez vraiment participer, puisque, en fait, vous avez décidé que vous alliez transformer ces lieux de concert en agora.
0: Ouais.
1: Évidemment, vous prendrez la parole. Il y aura également des invités. Alors, ça peut être des comédiens, comme Juliette Binoche, Léa Drucker, Béatrice Dalle, ça peut être Reda Kateb, Akhenaton et Shuriken de Hayam, Oxmo Puccino, l'écrivain Tahar Ben Jelloun, Lilian Thuram, il y a plein de gens comme ça formidables, et puis le public aussi, et donc tout ce beau monde dialogue. après le concert.
0: Ouais, mon idée, c'est tous les gens que vous avez cités, c'est des gens qui sont des inspirations pour moi, qui sont des amis, des gens que j'aime énormément. Et mon idée, c'est de convoquer, les convoquer, enfin, qu'on fasse le concert et puis derrière, on puisse discuter aussi. Parce qu'encore une fois, combien il y a de lieux où on peut juste discuter, échanger comme ça. Il n'y en a pas en réalité énormément. Ouais. Et pour moi, le fait de pouvoir être sur scène, faire de la musique, et puis après pouvoir avec des amis échanger, discuter, surtout en cette période, on vit une période compliquée, c'est la période électorale, et tout est un peu crispé et polarisé, j'ai envie de dire. Et l'idée, c'est de dire que, bien sûr, il y a les politiques, mais il y a aussi les citoyennes et les citoyens. Il y a des femmes et des hommes, des gens qui ont envie d'échanger, des gens qui ont envie de se connaître, des gens finalement qui ne se connaissent pas suffisamment ou qu'on oppose les uns les autres à travers des médias interposés, à travers les réseaux sociaux, à travers des tendances politiques, etc., etc., alors qu'on est sur le même bateau, en fait. Et l'idée, c'est de se rappeler ça. De se rappeler que, au-delà de la politique politicienne, au-delà des différentes polarisations, il y a juste des femmes et des hommes qui ont envie d'être en paix, en harmonie, de kiffer, quoi.
1: Ouais.
0: Et l'idée, c'est ça. Donc, le concert, et puis ensuite, voilà, des discussions avec des amis que j'appellerai, je leur dis de venir des artistes, et puis on échange et on discute avec vous tous.
1: Alors, sur scène, évidemment, du slam, du rap, du chant, de la danse, de la musique, version DJ et aussi formation acoustique. Là, vous êtes en train de travailler sur, sur ce spectacle. Vous êtes en résidence.
0: Je suis en résidence, ouais.
1: Voilà. C'est un spectacle que vous produisez avec la Philharmonie de Paris.
0: Oui.
1: Et je me demandais si, évidemment, parce que depuis 2006, depuis 20 ans, vous avez vraiment eu une grande expérience, une grande implication dans l'image, au cinéma. Vous avez réalisé deux films, au théâtre aussi. Vous avez été metteur en scène en 2019, hein, Les Justes d'Albert Camus au Théâtre du Châtelet. L'année dernière, Ciné Libre, votre film magnifique.
0: Merci.
1: Est-ce que ça influence votre vision du concert? Et est-ce que finalement, l'image est aussi extrêmement importante pour
0: bien
1: vous
0: sûr,
1: sur cette
0: sûr.
1: Tournée?
0: L'image est extrêmement importante et la tournée est soignée dans ce sens, mais quand même, il y a toujours cette idée de l'organique.
1: Oui.
0: C'est-à-dire que, vous voyez, c'est comme au théâtre, finalement, il y a un texte, des acteurs et un public. C'est assez simple comme ça, mais il y a un monde, il y a un univers qui est en train de se passer. Et moi, c'est exactement la même chose. J'ai des musiciens avec qui je travaille maintenant depuis plus de 20 ans. Ce sont mes musiciens, on connaît. Et il y a cette idée aussi de montrer cette dextérité-là. Voilà tel guitariste, voilà tel bassiste, voilà ce batteur, voilà ce claviériste. Enfin, il y a cette idée aussi de ramener à l'organique, au vivant. Et puis moi qui sautille un peu partout. Il y a tel, voilà le danseur avec qui j'ai fait aussi des spectacles de danse que j'ai mis en scène et tout ça. Encore une fois, voilà, j'ai l'impression qu'avec le temps, on se bonifie. Et l'idée, c'est de partager par touche l'expérience de ce que j'ai vécu, mais toujours en ne se laissant pas précisément dépasser par les images.
1: Ouais.
0: En restant dans quelque chose quand même d'organique, qui se passe dans les yeux, qui se passe dans la présence, en fait. Quelque chose, un échange qui sera... Donc, il s'agit de doser les choses et de faire en sorte que ce ne soit jamais artificiel, que ce soit toujours vrai, quoi.
1: Ça donne envie, hein. Allez, je vous le dis, ça commence bientôt, Abdelmalik, Gibraltar, cette grande tournée Identité Réconciliée, 20 ans après, ça commence le 3 octobre à Paris, donc à la Philharmonie, et puis ensuite Nîmes, Annecy, Draguignan, Aix-en-Provence, Lieu-Saint, Rambouillet, le Blanc-Mesnil pour 2026, et alors en 2027, mes amis, c'est un festival, Vélizy, Villacoublay, Brive-la-Gaillarde, Strasbourg, Dieppe, Toulouse, Lyon, Abbeville, Revin, Colombes, Saint-Michel, Michel-sur-Orge, il y a aussi Annemasse, Jouer-les-Tours, Rennes, Lourdes, Antibes, Grenoble, Sainte-Maxime, etc., etc. Écoutons, mon cher Abdelmalik, les autres, ça vous dit ?
0: Ça me va.
1: C'était il y a 20 ans aussi sur Gibraltar.
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0: sur Gibraltar, le deuxième album d'Abdelmalik. Il y avait les autres et 20 ans après, on célèbre ce bel anniversaire. Ouais, si vous pouviez là aller murmurer un petit mot à l'oreille de Malik il y a 20 ans, vous lui diriez quoi ?
1: Je lui dirais, n'aie pas peur, tout ira bien.
0: Il avait un peu la trouille ?
1: Un peu.
0: Ouais.
1: Et ouais, je lui dirais ça vraiment, je continuerai à le rassurer, je dirais, n'aie pas peur, tout est bien et tu fais bien. T'inquiète pas.
0: Il nous reste deux petites minutes à passer ensemble, alors c'est le moment du questionnaire. Les choix cornéliens, Abdelmalik. Vous retournez là demain, au cinéma ou au théâtre ?
1: Au cinéma.
0: Au cinéma. Et si on vous propose de représenter la France à l'Eurovision, vous y allez ?
1: Bien sûr. Dès qu'il s'agit de représenter mon pays, on peut compter sur moi.
0: Quelle langue aimeriez-vous parler couramment, instantanément ?
1: Il y a tellement de langues que j'aimerais. Instantanément ?
0: Ouais, là, tout de suite, sans aucun effort, vous êtes bilingue. Je sais pas, une langue peut-être dont vous aimez la sonorité ou... Je vous imaginais assez sensible aux langues, aux accents.
1: Ouais. J'aime bien, j'ai des amis italiens.
0: Ouais.
1: Et quand ils parlent comme ça, il y a une sonorité. Ça me. L'italien, tiens.
0: Ouais, ça serait beau, ça.
1: L'italien, ça serait bien.
0: Un paparazzi fait circuler une vidéo volée de vous. Vous préférez que ce soit une vidéo de vous au karaoké ou à la piscine ?
1: Au karaoké. Piscine, c'est un peu...
0: Vous chantez quoi au karaoké ?
1: Précisément, au karaoké, on chante, on fait ce qu'on veut. On peut se lâcher, c'est compréhensible. À piscine, c'est...
0: Au resto, on vous apporte le mauvais plat. Vous le renvoyez ou pas ?
1: Ça dépend, c'est quoi ? Si ça se trouve, le mauvais plat, il peut me tenter.
0: Oui, c'est vrai.
1: Je dis, ah ouais, finalement, je vais le prendre, tiens.
0: Ça, c'est un homme ouvert. Enfin, attention, grande question. Soit vous perdez vos cheveux, soit tout le monde perd ses cheveux, sauf vous. Est-ce que vous vous sacrifiez pour les autres ?
1: Non, je préfère. Je perds mes cheveux, quand même.
0: Un homme bien, merci.
1: Merci beaucoup.
0: Merci.
1: Je ne ferai pas ça aux autres, non, je ne vous ferai pas ça, ne vous inquiétez pas.
0: On peut compter sur lui, c'est notre mec sûr.
1: Et ouais.
0: Abdelmalik, Gibraltar, identité réconciliée, 20 ans après, vivement le 3 octobre. Je sais que vous êtes en pleine préparation de ce concert.
1: On est en pleine préparation.
0: Alors, bon courage, bossez bien.
1: Merci beaucoup, merci de m'avoir reçu. Et on vous attend toutes et tous, le cœur ferme. Les dates sont là, les concerts sont là, venez, venez, on va partager, vraiment.
0: Merci, à bientôt.
1: À très très bientôt.
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6: Mettez vos oreilles dans le vide avec le duo Belle Dame. Bientôt trentenaires, Tommy et Nathan, son frère jumeau, au Savoyard de la Vallée de l'Arve et surtout musiciens. Ils ont créé Belle Dame. Ils écrivent, ils composent, ils chantent et jouent. Guitare, clavier et machine. Et fin 2025, Belle Dame a sorti ce single Dans le vide.

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2: Et à 19h47, il est grand temps de jouer au Blind Test. Le cadeau de ce soir est une belle édition vinyle de l'album dont nous parlions avec Abdelmalik, son deuxième album Gibraltar, qui fête ses 20 ans cette année. Et pour jouer avec nous, il y a Marie et Benjamin. Bonsoir à tous les deux.
3: Bonsoir.
2: Bonsoir, ah, je suis très contente. Il me semble, c'est ce que m'a dit Sadika, mon espionne au standard, que c'est la première fois qu'on joue ensemble.
3: Oui, bah, pour moi, pour ma part, oui.
2: Ah bah, oui. Bienvenue à tous les deux, ça me fait très plaisir. De toute façon, on le sait, les chiffres ne mentent pas. Vous êtes de plus en plus nombreux à écouter Décibel sur la radio ici et ça nous fait très plaisir. Et alors, Marie et Benjamin, pour vous et puis pour les autres, nouvelles et nouveaux, je vous redonne la règle du jeu. Règle numéro 1, tout le monde gagne. Parce que, règle numéro 2, l'animatrice fait n'importe quoi quand elle compte les points. Donc j'ai décidé qu'à la fin, tout le monde gagnait. Et même, tout le monde gagne avant de jouer. Donc Marie et Benjamin, félicitations, on commence par ça. Vous avez gagné chacun un vinyle d'Abdelmalik.
4: Merci. Merci. Félicitations Marie d'avoir gagné.
3: Vous aussi.
2: Bravo à tous les deux. Maintenant que vous avez gagné, nous allons pouvoir jouer. Je vais donc vous passer trois chansons autour de la beauté. Et il va falloir retrouver le plus rapidement possible le nom des interprètes de ces chansons. On cherche qui chante. Et pour savoir lequel de vous deux va répondre en premier, eh bien vous utilisez votre prénom pour m'apostropher. Marie dit Marie, Benjamin dit Benjamin, ou Benji, si c'est son petit surnom, ou Ben, je ne sais pas.
4: Ben, oui, ça sera Ben. Ouais.
2: Bah voilà, Benjamin peut dire Ben, Marie, du coup, peut dire Mar, si elle a envie, juste la première.
4: Marie.
2: Ou Marie, ou Ma, ou Ri, est-ce qu'elle veut, en fait. Mais en tout cas, donnez bien votre prénom ou une de ses variantes avant de me donner la réponse. Et puis à la fin, donc tout le monde aura gagné. Marie et Benjamin, nous pouvons commencer. Voici la première chanson qui parle de beauté. Et très précisément, elle parle d'une femme qui est très belle. Dites-moi, qui chante
4: Ben, c'est ça. Marie.
2: Oh, c'est Marie, c'est gentil ça.
3: Merci.
4: Ben, Garou.
2: Alors, il y a Garou, c'est vrai.
4: Madame de Paris.
2: Oui, bravo à tous les deux. Je poserai mes. Eh oui, Belle, ce grand succès de la fin des années 90. La comédie musicale Notre-Dame de Paris. Marie a reconnu la voix de Garou. C'est Garou qui commence à chanter. Et ensuite, il y a Patrick Fiori et Daniel Lavoie. Voilà, tous ensemble. Je vous mets un point chacun. C'était très bien. Vous avez reconnu rapidement. Allez, on continue. Celle-là est un petit peu plus ancienne.
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4: Ben, je vois ben. Elles sont toutes belles,
2: oui.
4: Belles,
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2: C'est Clo-Clo, bravo!
3: Marie,
2: oui, Marie, c'est ça!

0: C'était Clo-Clo. Ben. Benjamin, oui, c'est un tout autre texte, mais c'est intéressant. On s'en fait une petite troisième. Là, c'est la chanson la plus récente de la sélection de ce soir. Qui chante ça? La voix arrive maintenant.
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0: Oui, Ben, c'est
2: Louane.
0: Oui, bravo.
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2: Oui.
3: Je la connais, mais
0: c'est la petite Louane, enfin qui est grande maintenant.
2: Oui.
0: On était beau. Eh bien, vous avez été très beau, Benjamin, Ben et Marie, de beaux candidats, vraiment. Merci à vous.
3: C'est un... On aurait pu mettre Bella de Gims aussi, Bella.
0: C'est vrai qu'on aurait pu mettre Gims. Merci Marie, je le note pour un prochain blind test, ça marche?
3: Voilà.
0: J'espère qu'on rejouera ensemble très bientôt et je vous remercie beaucoup d'être venus jouer ce soir dans Décibel. Marie et Ben, on vous envoie le vinyle d'Abdel Malik. Et puis pour rester dans la thématique, je vous propose d'écouter Qu'est-ce que t'es belle, duo inoubliable sorti en 1988. Marc Lavoine qui invitait sur sa chanson la regrettée Catherine Ringer. On apprenait sa disparition il y a une semaine. Le temps pour le moment n'a pas fait son œuvre, alors on l'écoute en tremblotant un peu. Qu'est-ce que t'es

0: cette chanson, je voulais vous signaler une reprise très intéressante faite récemment par Clara Luciani et Philippe Catherine. C'est Philippe Catherine qui chante la partie de Catherine Ringer et Clara Luciani qui chante la partie de Marc Lavoine. La chanson s'appelle « Qu'est-ce que t'es beau » et elle est disponible partout.
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0: The Queen of Noise ou The Queen of Rock'n'Roll. Elle a plusieurs surnoms, mais à chaque fois, c'est une reine. Joan Jett a aujourd'hui 68 ans. Alors, évidemment, on le dit avec elle, we love rock'n'roll, Joan Jett and the Blackhearts. Et très bon anniversaire!

0: Quelle claque, j'adore. Joan Jett and the Black Hearts, I love rock'n'roll. 68 ans aujourd'hui pour Joan Jett. Bisous. Allez, décibels, c'est terminé pour ce soir. Revenez demain à 19h. On recevra Kezia Jones, qui avait bouleversé le jeu de guitare des années 90 en inventant le Blue Funk, il appelait ça. Et notamment avec son tube Rhythm is Love, Kezia Jones, qui va être en tournée, qui va tout vous raconter demain dans Décibels. Et puis un grand merci à l'équipe de l'émission. Ce soir, il y avait Kinan Lajali, Sadika Raou, Iris Guitoni, Thomas Demol et Mélodie Chaïb. À suivre, Éric Bastien avec sa nouvelle émission, Il n'y a pas que Paris dans la vie.
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0: Il va être 20h. Passez une belle soirée, à demain!

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2: Salut tout le monde, bonsoir et bienvenue. Il est tout juste 20h et désormais vous connaissez ce nouveau rendez-vous sur ICI avec toute l'équipe de Japac Paris dans la vie. Alors on va essayer un petit peu d'oublier les soucis de la journée et s'intéresser aux merveilles de ce pays à travers finalement vos actions, vos initiatives. Dans le monde du vivant, on s'intéressera avec Benoît Prospero à des espèces composées uniquement de femelles. Nature et environnement à l'honneur. Nous irons aussi du côté de Belfort avec un jeu de cartes franc-comtois Complotix pour se jouer de fausses informations. Qu'est-ce que c'est ? Restez avec nous. Et puis nous irons également au Mans, au tribunal, découvrir un chien pas comme les autres. Mais cette émission, c'est surtout et avant tout le parcours d'un invité qui est à nos côtés, qui va voyager durant une heure au cœur de ces lieux qui ont marqué sa vie. Elle est musicienne, elle est choriste, elle est chanteuse, elle est comédienne, elle est animatrice, c'est un visage familier des téléspectateurs de France 2, mais pas seulement. Vous la voyez chaque soir aux côtés de Nagui dans l'émission N'oubliez pas les paroles. Je reçois avec beaucoup de plaisir ce soir Magali Ripoll. Bonsoir Magali.
3: Bonsoir Eric.
2: Comment ça va ?
3: Ça va bien et vous ? Merci de me recevoir.
2: C'est un plaisir de vous recevoir. Vous avez un très joli sourire. Vous avez toujours cette communication qu'on voit qui transpire à la télévision, mais dans la vraie vie aussi. Je vous sens quelqu'un d'heureuse et d'enjoué.
3: Eh bien non, pas du tout. Et j'espère que votre plaisir sera le même au bout d'une heure d'émission.
2: Bon, on va tenter d'en savoir un petit peu plus sur vous. Et vous l'avez compris, parce que je sais que vous avez écouté cette émission, de retracer un petit peu votre parcours avec un premier point de départ qui est le Creusot. C'est le début de tout, c'est là où vous êtes né au Creusot.
3: C'est ça, le Creusot.
2: Le Creusot. Ah, pourquoi il faut rouler le R pour le Creusot.
3: Alors, il faut, non, mais c'est vrai que c'est mieux vu hein, de reproduire l'accent bourguignon. Je suis né au Creusot en Bourgogne.
2: Qu'est-ce que vos parents faisaient au Creusot en Bourgogne à ce moment-là, au moment de votre naissance ?
3: Eux-mêmes se le demandent encore. En fait, mes parents se sont rencontrés dans cette région-là parce que ma mère y est née également.
2: D'accord.
3: De parents immigrés de Pologne. Sa famille vient de Pologne.
2: Alors vous avez un mélange polonais et espagnol.
3: Exactement. Hein. Et mon papa grandit à Chalon-sur-Saône, arrivé à l'âge de 9 ans en France d'Algérie française.
2: Ouais.
3: Avec ses parents qui vivent aussi à Chalon-sur-Saône, et ils se sont rencontrés grâce à la musique. Voilà, parce que mon papa faisait de la musique avec mon oncle, qui était le frère de ma maman. Voilà.
2: Ouais.
3: Et se sont rencontrés, puis ils se sont aimés, et ils m'ont fabriqué.
2: Et vous avez toujours un lien particulier avec le Creusot. Je crois aujourd'hui vous y retournez, de temps en temps.
3: Oui, j'y retourne déjà pour parcourir de temps en temps, quand je peux en prendre le temps, les rues dans lesquelles j'ai vadrouillé, parce que j'ai souvent été, bien que partie très très jeune, visiter ma famille, et surtout mes grands-parents, dont j'étais très très proche, et je repasse de temps en temps devant leur habitation.
2: Ils tenaient un bar, vos parents, à ce moment-là ?
3: Exactement, un bistrot. Je suis née dans un bistrot.
2: Il existe toujours, ce bistrot ?
3: Non, justement, il a été démoli.
2: Quoi, la place ?
3: Eh bien, il y a quoi ? Il y a des immeubles. Immeubles sur une place.
2: Dur de voir ça, non, quand vous y repassez ?
3: Bon. Alors moi non, parce que je n'ai pas de souvenirs. J'étais vraiment bébé quand on est parti. Et mes parents ont un tempérament qui va de l'avant. Ils n'ont pas la nostalgie des lieux. Non, ils tracent.
2: Alors vous n'allez pas y rester très longtemps. Très vite, il y a un déracinement qui n'est pas vraiment un déracinement, parce que vous en rendez pas compte, vous êtes toute petite. Mais vous partez avec vos parents donc dans le sud. Et le deuxième point d'ancrage, c'est la région PACA, c'est Saint-Raphaël.
3: Exactement. Enfin, parce que le climat me convenait moyennement au Creusot. Je me suis dit, tiens, je vais me barrer sur la côte.
2: Alors, Saint-Raphaël, il y a une image comme ça tout de suite qui vous vient. On va beaucoup en parler, évidemment, mais je sais pas, première carte postale comme ça de Saint-Raphaël qui vous vient à l'esprit.
3: Ah, c'est l'église, le clocher, le vieux port. Et c'est ce que j'apprécie tout particulièrement en ce qui concerne Saint-Raphaël, c'est que si on prend une carte postale de la fin des années 70 ou qu'on imagine une carte postale de Saint-Raphaël connaissant ou ayant déjà vu la ville, c'est très sensiblement proche de ce qu'elle est aujourd'hui encore.
2: Ouais.
3: C'est pas une ville du littoral qui a été défigurée par des gros immeubles, des constructions en masse. Ça a été plutôt respecté et c'est ce que j'aime aussi.
2: Vous vivez où ? Vous êtes dans une maison ? Vous êtes dans un appartement ? Vous êtes où quand vous êtes enfant à Saint-Raphaël ?
3: Alors, quand j'arrive à Saint-Raphaël enfant, on vit dans une maison, avec un grand jardin. Mes parents sont locataires de cette maison. Ouais. On a des voisins au-dessus, on habite au rez-de-chaussée.
2: Ça change tout, le jardin, parce que je sais que vous allez y faire une cabane. Je ne sais pas si c'est ici que vous faites votre cabane, mais vous allez avoir ce lieu doudou aussi.
3: Ce soir, c'est ici chez vous, mais
2: j'appelle ça un lieu doudou, moi, la cabane qu'on se fait quand on est gamin.
3: Ah oui, ça c'est une vraie cabane avec des
2: c'est
3: planches.
2: C'est lui qui l'a construit.
3: Voilà, c'est pas moi, mais en tout cas, voilà, c'est mon papa et j'y passe énormément de temps. Et un jour, cette cabane sera emportée par un ouragan, en fait.
2: Ah ouais?
3: Ah ouais, il y a eu un ouragan à l'automne, je ne sais plus de quelle année, mais j'ai retrouvé ma cabane en tas de planches et je me souviens, je me suis dit, ah oui, ça ressemble à ça. Hein,
2: alors, Saint-Raphaël, c'est évidemment votre enfance, vous allez y rester combien de temps? Assez longtemps, hein, je crois.
3: La première partie de ma vie, puisque ouais. je vais partir sur Paris, monter à la capitale, j'ai 17 ans et quelques mois.
2: Ouais, donc vous allez y passer l'enfance, l'adolescence. Saint-Raphaël, c'est bien, évidemment la région aussi, mais vous allez quand même pas mal voyager. Je sais que vous étiez dans le club d'accordéon qui arrive dans votre vie à l'âge de 7 ans, même si la musique arrive encore avant. Hein. Le solfège, c'est à 5 ans, je crois, oui, à peu près, pour vous. Galerie Paul. Et alors, ce club, il vous a emmené un peu partout. Pas forcément en France, d'ailleurs.
3: Non, pas forcément en France. En fait, on faisait des échanges. Mon professeur d'accordéon, qui était le président de ce club accordéon, je crois que ça s'appelait l'accordéon Club de France, voilà, tout simplement, réunissait plusieurs élèves. Alors, certains venaient d'autres provinces, mais en tout cas, voilà, la majorité de cette zone-là du quart sud-est de la France. Et on faisait des échanges avec des pays. On est allé en Autriche. On recevait nous-mêmes des musiciens, un groupe de musiciens venus d'Autriche, la Hongrie, la Roumanie, le Portugal, l'Italie, et voilà, tous ces pays avoisinants.
2: Alors ça, c'est en dehors de France, mais il y a les colonies de vacances, c'est ça, on a tous vécu ça, en tous les cas pour ceux qui ont eu la chance de connaître les colonies de vacances. Vous, la colonie de vacances, entre autres, c'est un village qui est dans les Hautes-Alpes.
3: Oui.
2: Chantemerle.
3: Et le scénario des colonies de vacances tel qu'on en entend parler, moi j'ai vraiment vécu ça. Enfin, avec le recul, c'est pas une légende. J'ai pas envie d'y aller. J'ai pas envie de quitter mon papa et ma maman. Je verse ma petite larmichette dans le bus et puis on se connecte et puis on est avec les copains. Puis finalement, on verse une grosse larmichette quand on repart parce qu'on veut pas repartir.
2: Chantemerle, c'est un endroit où vous avez eu vos premières émotions, vos premières peurs parce que vous aviez un animateur qui vous racontait qu'il y avait un fou dans la région qui s'était pendu et dans la grange dans laquelle vous dormiez le soir même. Il est fou.
3: Il est fou, mais en même temps, ça nous a marqué, je pense que je suis pas la seule à m'en souvenir. Et d'ailleurs, le décor était idéal. C'était un vrai décor. On était dans une grange énorme. On s'était extrait de la colonie pendant 2 jours pour partir vraiment au cœur des montagnes. On avait marché. Je me souviens, c'était très très long. Il y avait des chamois. On était vraiment avec la petite rivière.
2: Oui, au milieu des biquettes, quoi.
3: Voilà, au milieu des biquettes et ça sentait la biquette et c'était super. Et on dormait tous dans notre duvet. On était une bonne trentaine et on était dans cette grange énorme. Et bien entendu, avant de fermer les yeux, l'image de ce fou du village pendu. Je pense que je l'ai encore.
2: Alors vous restez bien avec nous parce que Magali Ripoll est avec vous jusqu'à 21h. On va découvrir aussi que cet animateur, ou en tous les cas les autres animateurs peut-être, qui étaient à vos côtés, il y avait des musiciens, il y avait une guitare et ça a été aussi l'occasion de chanter et que la musique rentre dans votre vie encore plus. On s'en dit un mot dans un instant. Je vous emmène ailleurs, Magali, une nouvelle fois avec Benoît Prospero. Il est temps de passer en revue les merveilles de la nature. Et aujourd'hui, zoom sur une merveille du vivant. Attention, magie.
0: Et la plus grande magicienne d'Europe est la magicienne dentelée. Alors, on vous le dit tout de suite, à la magicienne dentelée, c'est un insecte protégé et rare au passage. Elle fait partie de la famille des orthoptères, même famille que les sauterelles, les grillons ou encore les criquets. Et grâce à Ici Vaucluse, nous sommes avec Cécile Boule, membre du groupe local Ventoux de la LPO PACA. Et donc d'abord, pourquoi on parle d'une grande magicienne?
1: La magicienne dentelée est le plus grand orthoptère d'Europe.
0: Eh ben voilà, tout simplement, sa taille moyenne est de 10 cm. Tout de même, autre spécificité de la magicienne dentelée, physiquement, elle rappelle fortement une certaine mante religieuse. Pourquoi ?
1: Elle est de couleur vert vif, avec une petite bande blanche tout le long de son corps. Donc elle se confond aussi rapidement avec la végétation, avec les tiges des différentes plantes qui sont dans les prairies ou dans les garrigues.
0: Et est-ce que vous savez comment on la surnomme ? Le lion des garrigues ou la langouste de Provence ? Pourquoi Cécile Boule ?
1: Parce que c'est un grand prédateur. Donc elle mange essentiellement des insectes, voire elle mange aussi d'autres orthoptères. Donc comme la mante religieuse, elle est quand même assez dévoreuse d'insectes.
0: Et alors, le meilleur pour la fin, on a choisi ce sujet que pour ça. Chez les magiciennes dentelées, il n'y a que des femelles. Eh ben oui. Alors, vous allez me demander, s'il n'y a que des femelles, comment elles font pour se reproduire?
1: Eh bien, c'est le système de la parthénogenèse, c'est-à-dire sans fécondation. Voilà. Elles n'ont pas besoin de mâles pour pouvoir pouvoir produire et féconder, en fait, enfin produire un œuf qui soit déjà composé donc de cellules du futur petit, de la future petite magicienne dentelée. Voilà.
0: En fait, ce mode de reproduction, la parthénogenèse, donc, permet à la femelle de pondre des œufs qui se développent sans fécondation. Les jeunes qui naissent sont donc des clones, en quelque sorte, de leur mère. Une stratégie rare dans le monde animal qui permet à l'espèce d'assurer sa descendance même en l'absence de partenaire. Et si vous êtes en région PACA, par exemple, et que vous voulez voir une magicienne dentelée, petit conseil, comme c'est un insecte nocturne, attendez que la nuit tombe, vous partez dans la garrigue, vous repérez des tiges bien vertes, puisque c'est précisément ici qu'elle essaie de se confondre, et donc une lampe de poche, et en avant. Vous verrez, c'est une merveille. Merci, ici Vaucluse et Cécile Boule, membre du groupe local Ventoux de la LPO PACA.
2: Ben merci beaucoup Benoît Prospero, ben Magali Ripoll, tout à l'heure on parlait des colonies de vacances il y a un instant, sur le fait qu'on se faisait peur la nuit. Vous voyez, avec une lampe de poche dans la garrigue, c'est votre région en plus, la région PACA, pour aller découvrir ce monde du vivant là.
3: Oui, oui, justement, puis il est impressionnant ce monde du vivant. En écoutant ça, je me dis mais à quel point l'animal peut être proche, un insecte peut être proche des végétaux dans sa façon de se reproduire, c'est incroyable, c'est passionnant.
2: Magali Ripoll est votre invitée ce soir jusqu'à 21h. On parlera aussi de ces Masters 2026 de N'oubliez pas les paroles. C'est le rendez-vous des légendes et des duels au sommet. Ça arrive d'ici quelques jours, fin septembre, début octobre. C'est sur France 2, mais elle a plein d'actualités. Puis on va surtout continuer de retracer son parcours. Vous êtes toute jeune, on vous a laissé en colo. Vous avez quoi? Vous avez 10 ans à peine. On a encore des choses à se dire. Restez avec nous sur ICI.
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2: Avec votre invitée, elle est originaire de Bourgogne, puisqu'elle a grandi, en tous les cas, elle est née au Creusot, mais très vite, elle est partie à Saint-Raphaël, en suivant sa famille. C'est cette enfance et l'adolescence de Magali Ripoll que l'on vous raconte ce soir sur la Côte d'Azur, à travers ses souvenirs. Je vous ai laissé en colo, Magali, dans les Hautes-Alpes, donc à Chantemerle, avec cet animateur qui vous faisait peur. Je raccroche les wagons, vous racontez qu'il y avait un fou qui s'était pendu dans la région. Mais il avait une guitare aussi, cet animateur. Je ne sais pas si c'était le même animateur, d'ailleurs.
3: Oui, c'était, enfin, en tout cas, c'était la même bande d'animateurs.
2: Vous vous souvenez des chansons, des premières chansons que vous avez pu chanter comme ça, je ne sais pas, au coin du feu?
3: À la toute première, c'est San Francisco.
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2: 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Ça fait très chanson de colo, quoi. C'est vrai que moi qui ai fait des colos aussi, le répertoire de Maxime Le Forestier, il s'affiche toujours.
3: Ah ouais, cette chanson est magnifique, mais quand j'étais petite, je comprenais pas Lizard et Luc, Psylvia, attendez-moi, oui. Je dis, à qui parle, c'est quoi ces prénoms, ils sont bizarres.
2: C'est vrai. Là, c'est, tout de suite, il y a une image qui vous revient, vous voyez en train de chanter, justement.
3: Ah oui. Oui, on avait des petites feuilles avec les paroles et on apprenait tous les paroles et on chantait tous ensemble. Et même rythmiquement, il y a des suspensions, en fait, il y a des moments de suspens dans cette chanson et on attendait que l'animateur rejoue l'accord à la guitare pour chanter tous ensemble. C'était vraiment un des moments d'apaisement et de communion et de simplicité, j'adorais.
2: Alors parlons de musique, le solfège arrive dans votre vie très jeune, à l'âge de 5 ans, même si la musique, elle est déjà dans votre vie, dans le ventre de votre maman, puisque vous l'avez dit, hein, les parents sont musiciens. L'accordéon, on l'a évoqué, votre instrument de prédilection, vous apprenez à manier à l'âge de 7 ans, plus tard suivra le piano. Très vite, vous avez su, Magali Ripoll, que la musique, ça serait votre vie, finalement. Il n'y a pas eu de grande incertitude, quoi, dans votre vie.
3: Non, il n'y a pas eu de questionnement, en fait. Ou alors, pendant des instants très très courts, de remise en question. Mais non, vraiment, c'est la musique a occupé une grande partie de ma vie et l'occupe encore. Et la musique, c'est ma vie. Enfin, je ne sais pas comment vous dire.
2: C'est le prolongement de vous-même.
3: Ouais.
2: Vous faites qu'un?
3: Ouais, c'est un vrai rendez-vous.
2: Vous avez eu la chance de jouer aussi dans le groupe de votre papa. En termes de transmission, enfin de partage en tous les cas, moi j'aurais rêvé de partager cette passion avec mon père par exemple. Alors il jouait de la batterie, vous l'accompagnez, vous faites quoi? Vous êtes choriste, vous êtes chanteuse, vous êtes à l'accordéon ou...
3: Dans un premier temps à l'accordéon, j'interviens épisodiquement dans l'orchestre, dans le groupe dans lequel il joue, parce qu'en plus le chef de ce groupe, enfin le chef d'orchestre, c'est mon professeur d'accordéon, qui donne des balles dans la région et mon père l'accompagne à la batterie.
2: Comment s'appelle le groupe?
3: Enfin, c'était mon professeur d'accordéon qui s'appelait Olivier Perfetti.
2: Okay.
3: Et c'était l'orchestre du casino de Saint-Raphaël. Voilà, il y avait tout, il jouait dans plein de contextes divers et variés dans la région.
2: Ouais.
3: Et c'était un orchestre connu, c'est-à-dire que tout le monde se déplaçait pour aller danser. Hein, voilà, il animait des dancings, c'est ce genre de choses. Et j'intervenais ponctuellement donc à l'accordéon, une fois, deux fois, trois fois. Et puis finalement, on a monter un trio avec un des musiciens de cet orchestre. Comme mon professeur d'accordéon s'est arrêté de tourner, et mon papa à la batterie, et j'ai intégré ce groupe, et on était un trio, et on travaillait ensemble.
2: Alors vous avez été un peu partout sur la Côte d'Azur, dans les Alpes-Maritimes, si je vous parle d'un lieu, le Poussin Bleu.
3: Ouais, le Poussin Bleu, c'est là que j'ai démarré avec mes copains du lycée, avec mon ami d'enfance, ça c'est Saint-Raphaël, front de mer, bord de mer et terrasse.
2: C'est Benjamin Constant, un des copains d'enfance, justement.
3: Alors, c'est le copain d'enfance, c'est Emery Cardimani.
2: D'accord.
3: C'est Emeric, mon ami Emeric, un grand super guitariste, super musicien que j'aime énormément, il le sait. Et Benjamin Constant, c'est une rencontre fabuleuse. On a environ 15 ans, tous les deux on se rencontre parce que lui joue avec son papa sur une terrasse d'hôtel qui est quasiment mitoyenne au Poussin Bleu, justement, sur la terrasse du café sur lequel on joue, avec mes copains. Et on se rencontre et il y a une vraie connexion qui se crée parce que on a la même vibe, on aime les mêmes choses, la musique. Lui joue avec son papa. Moi, à l'époque, je joue aussi avec mon papa. Bon, pas au Poussin Bleu, mais on se parle de ça. Et plus tard, on s'est retrouvés. C'est un grand directeur musical. Et
2: oui, on parle de lui parce qu'il est avec, il accompagne Julien Clerc au piano.
3: Tout à fait, oui, entre autres, oui.
2: Alors, il vous êtes connu, vous venez de le dire. Vous aviez 15 ans. Bon, en tous les cas, ce sont des premiers lieux qui comptent pour vous, lieu des premiers émois, lieu des premiers amours. La musique, d'ailleurs, vous a aidé, vous le dites. Vous avez même, pour préparer cette émission, dit avec le micro, j'ai pécho, quoi. Vous l'avez dit.
3: Marche encore.
2: Et ça marche. Tant mieux pour vous.
3: Regardez, j'ai un micro devant moi. Mais
2: la musique, vous a décomplexé, libéré, rendu beaucoup moins timide et ouverte aux garçons et aux gens de façon générale. Il n'y a pas que les amours non plus.
3: Vos conseils, ça marche bien.
2: Non loin de Saint-Raphaël. version vintage de Geneviève Grad, hein, qui chante vraiment dans le film Le Gendarme des Saint-Tropez, et que l'on voit chanter et danser. Je vous parle de Saint-Tropez parce que c'est aussi un lieu qui compte, qui est très important pour vous.
3: Oui, c'est un lieu qui est très important pour moi, que j'ai découvert d'abord en regardant le Gendarme de Saint-Tropez.
2: Et Patrice Lafont, tout premier.
3: Exactement, et tout en habitant à une trentaine de kilomètres. Et plus tard, vers l'âge de 16 ans, ouais, 15-16 ans, entre 15 et 17 ans, je vais commencer à travailler en tant que chanteuse et faire des petits cachets. Enfin voilà, en allant chanter dans des piano-bars sur des terrasses
2: à l'Octave Café.
3: Et à l'Octave Café. Et c'est là vraiment que je démarre une.
2: C'est quoi l'Octave Café pour ceux qui ne connaissent pas? C'est en plein cœur de Saint-Tropez, c'est un lieu important, connu, réputé.
3: Alors c'est à côté de la place des Lys, et c'est un endroit qui fait partie des endroits de légende de Saint-Tropez, parce que c'est un. Ce qu'on appelle vraiment un piano-bar, en tout cas à l'époque, c'est ça. C'est-à-dire qu'après avoir dîné, les gens qui veulent continuer la soirée vont soit en terrasse, soit dans une boîte, mais aux alentours de 23h, minuit, on peut aller aussi dans ce piano-bar, boire un verre, et il y a un pianiste qui joue. À l'époque, je travaillais avec un pianiste et un saxophoniste. C'est vraiment quelque chose de très intimiste. De toute façon, c'est un petit endroit, hein. La scène est toute petite, il y a quelques fauteuils, et c'est un lieu très, très intimiste.
2: Vous allez y croiser beaucoup d'artistes aussi, tout Paris à Saint-Tropez. Donc Michel Jonas, avec qui vous avez travaillé plus tard?
3: Oui, exactement. J'ai pu collaborer avec lui sur un de mes spectacles. Et quand je le croise, j'ose à peine lui parler. Quoi. C'est une légende. C'est une légende pour moi déjà à l'époque.
2: Et vous ne buviez que de l'eau?
3: Oh oui.
2: Et d'ailleurs, il y avait un peintre.
3: Oui.
2: Qui venait vous voir à Saint-Tropez. Comment il vous appelait?
3: La pure.
2: Parce que justement, bah voilà, quand on fait la fête, quand on est avec les copains, on peut avoir tendance aussi à boire un petit verre avec modération.
3: Oui.
2: Et
3: oui.
2: Vous? C'était que de l'eau de Vichy, quoi.
3: Exactement. J'étais jeune, je me suis rattrapée bien plus.
2: C'est un autre dossier, Magali.
3: Non, la vie d'alcool est dangereuse pour la santé. Non, j'étais vraiment, j'étais très sérieuse. J'étais pas là-bas pour ça. Moi, j'étais là-bas pour chanter, pour me faire les dents, quoi.
2: Vous allez aller un peu partout, Juillon-les-Pins, par exemple.
3: Oui, aussi.
2: Une image comme ça de Juillon-les-Pins.
3: Alors une image, je me souviens plus du nom de cet établissement dans lequel j'allais chanter.
2: Non, mais même la ville, quelque chose qui vous a marqué là-bas.
3: Bah, c'est surtout le front de mer, quoi.
2: Ouais.
3: C'est surtout le voilà.
2: Vous produisez souvent front de mer.
3: Là-bas, oui, exactement.
2: Nice, Cannes, voilà, c'est tous les endroits où vous allez passer pendant cette période-là. On va continuer, puisque va y avoir le bac, il va y avoir d'autres villes, puis Paris, et puis voilà le parcours que l'on connaît. Vous allez entreprendre plein de choses, et justement. On va entreprendre tout de suite avec Catherine Quicandon. Selon les complotistes, je ne sais pas si vous êtes comme ça, les gouvernements seraient aux mains des reptiliens et Elvis Presley ne serait pas mort. Bien évidemment, il vit avec Amy Winehouse sur une île, vous savez, on dit souvent ça. Bon, Catherine Quicandon, aujourd'hui, vous nous proposez une idée qui s'en inspire.
5: À Villers-Excel, en Haute-Saône, entre Vesoul et Montbéliard, on aime les théories du complot.
6: Laquelle? Celle qui pensait que la Terre était plate?
5: Celle-ci ou une autre. Deux passionnés de jeux franc-comtois, Jordan Demurger, 34 ans, et Elian Mercier, 25 ans, ont décidé de s'en amuser en créant un jeu de cartes complètement illuminé, Complotix, dont le but est hyper simple, comme nous l'explique Jordan.
7: Vous assemblez des cartes pour former des théories du complot toujours absurdes, toujours drôles. À côté de ça, vous avez des petites cartes actions déjantées qui vous permettent d'aller embêter les collègues. Passe ton tour, détruis ta théorie, et puis une petite carte duel qui vous permet de rentrer en débat absurde avec un adversaire. Et là, les poids de la mauvaise foi priment sur la victoire.
5: Ah bah si la mauvaise foi est de rigueur, on ne va pas s'en priver. 3 joueurs minimum, 134 cartes, une partie dure au moins 20 minutes. Sens critique et du débat, bienvenue. Il faut assembler une carte agent à une carte objectif, plus une carte cible et une carte lieu. Ça donne quelque chose du genre, les Illuminati veulent espionner les smartphones des centenaires à Fukushima. Voilà. À noter que les théories du complot proposées existent réellement. Jordan et Elian ont passé un temps fou à les compulser et à les transformer en jeux. Dans la vie, l'un est artisan décorateur à Villers-Excel, l'autre est paysagiste à Besançon, et ils se sont beaucoup investis.

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1: 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Merci à ICI Besançon pour cette idée complotiste. ICI s'entreprend en Franche-Comté avec Complotix, un jeu de cartes pour se jouer des fausses informations.
2: Et on salue ICI Besançon et ICI Belfort-Montbéliard. Magali Ripoz, vous êtes joueuse, êtes jeu de société, vous êtes bien ce genre de jeu.
3: De plus en plus. Ouais, je joue plus maintenant qu'enfant.
2: Avec vos enfants ou avec les copains,
3: les copines? Les deux. Ouais. J'adore.
2: Bon, Magali Ripoz va rester avec vous jusqu'à 21h. On parlera de Nice parce que vous allez quand même remporter le concours pour entrer au Conservatoire de Nice. Et vous n'allez pas y aller.
3: Non. Parce que je suis là avec vous.
2: Non, mais c'est quand même assez honorifique, voilà, d'aller au Conservatoire de Nice. Et je dis pas que vous claquez la porte, mais en tous les cas, vous allez avoir le courage d'aller vous former ailleurs, dans d'autres villes, pour ensuite monter, comme on dit, quand on est du Sud ou ailleurs, à Paris.
3: Capitale.
2: C'est Magali Ripoz qui est votre invitée jusqu'à 21h, dont il n'y a pas que Paris dans la vie. Restez bien avec nous, on passe un très bon moment et ça va continuer.
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2: 100% nouveauté, c'est signé Manon Lisa avec Le Petit Pêcheur.

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11: Elle est chanteuse, elle est musicienne, vous la voyez, vous l'appréciez le soir sur France 2, les Masters 2026 de N'oubliez pas les paroles, c'est le rendez-vous des légendes et des duels au sommet. Alors il y a le tour préliminaire à partir du 29 septembre, hein, dans quelques jours à 18h40 sur France 2 côté de Nagui. Et puis à partir du 5 octobre, toujours dès 18h40, il y a plusieurs semaines de compétition avec tous les maestros du jeu. Et Magali Ripoll fera partie, bien sûr, de cette aventure. Elle est votre invitée ce soir, de son enfance dans le sud, région PACA, sur la Côte d'Azur, jusqu'à son évolution professionnelle. À Paris, eh bien, elle nous dit tout ce soir dans Il n'y a pas que Paris dans la vie. Alors, tout à l'heure, on a évoqué le fait que, bah voilà, je ne sais pas si c'est du courage ou en tous les cas, vous n'allez pas au Conservatoire de Nice où vous auriez pu aller et vous décidez, après le bac, je ne sais pas, de continuer d'apprendre le métier, en tous les cas, de vous former musicalement et ça va vous conduire un peu partout.
12: Oui, mes parents ont détecté très rapidement que j'avais besoin d'être sur le terrain et pas forcément d'être dans une montée hiérarchique. C'est-à-dire que le côté concours, effectivement, j'avais mon entrée au niveau supérieur au Conservatoire de Nice au piano et j'avais aussi des prix d'accordéon parce que j'avais fait des concours d'accordéon, donc j'aurais pu comme ça continuer. Mais jusqu'où, c'est quoi la finalité? Moi, mon but, c'était de faire de la musique, d'être dans l'entertainment, dans tout ce que ça représente. Et c'est vrai que cette année sabbatique que j'ai pu prendre après mon bac pour me demander ce que j'allais vraiment faire m'a énormément servi et elle continue encore aujourd'hui parce que j'ai besoin d'explorer, j'ai besoin de bouffer les expériences et d'être sur le terrain.
11: Ça passe par Nantes, c'est ça? Par Angers également?
12: Oui, en fait, mon objectif, c'est de pouvoir m'installer à Paris et de vivre à Paris pour pouvoir multiplier les expériences. Pour ça, il faut quand même gagner sa vie et avoir un boulot. Donc je réponds à plusieurs annonces, notamment une annonce d'un orchestre qui cherchait une chanteuse. Là, on est en 96. Et je rejoins un orchestre qui est basé entre Angers et Nantes.
11: D'accord.
12: Et qui tourne un peu dans toute la France. Et je vais rester 3 ans dans cette
11: région. Donc vous allez vivre dans cette région-là ou vous faites des allers-retours entre le sud? Comment ça se passe?
12: Enfin, je fais des allers-retours avec le sud au tout début. Ensuite, j'arrive quand même à avoir un petit pied-à-terre à Paris. Mais je ne m'installe pas vraiment dans la région.
11: Alors vous allez accompagner des gens comme Julie Pietri, comme Herbert Léonard, comme les Forbans, comme Dave. J'imagine que c'est aussi des tournées un peu partout.
12: Oui, des tournées estivales surtout, parce qu'on tourne toute l'année, on donne des représentations, on fait des balles ou des événements pour différents événements. Et les tournées d'été, c'est quand même particulier, on enchaîne, je sais pas, entre 40 et 50 dates.
11: Mais vous avez le temps de vous poser des fois dans certaines villes, il y en a certaines qui retiennent votre attention, prenez le temps, ou c'est toujours voilà, le concert, puis très vite on en a un autre le lendemain?
12: Alors c'est quand même le concert et on en a un autre le lendemain et jusqu'à aujourd'hui encore quand je vais plus tard quand je vais aller accompagner des artistes en tournée ou que je vais faire un spectacle, il y a une petite frustration mais il m'est arrivé quand même d'avoir un jour off et de profiter un peu plus. Et le pire, la frustration là où elle est grande, c'est quand on part à l'étranger.
11: Et vous vous souvenez de jours off en France où tiens, vous avez découvert une ville et vous y êtes retourné peut-être plus tard à titre personnel?
12: Oui exactement, mais je me souviens m'être un peu posé à Lyon. Je trouve que c'est une très belle ville. Nantes aussi, j'avais été surprise par la modernité de la ville de Nantes, ce côté hyper logistique assez surprenante. Et Montpellier, je trouve qu'il y a une super ambiance à Montpellier. Et puis j'aime aussi les vieilles villes. J'aime la vieille ville du Mans, j'aime Limoges, voilà, j'aime les...
11: c'est aux quatre coins de l'Hexagone.
12: Ah oui, vraiment, partout.
11: Alors vous inscrivez aussi au cours d'Alice Donat, donc à Paris, hein, pour suivre sa formation. Paris, vous avez un petit côté, je me voyais déjà, vous êtes dans la conquête aussi de ce milieu de la musique où vous allez engager évidemment des rencontres. Il y en a une qui compte, c'est Johnny Williams. C'est le compositeur de musique de Laurie, si je ne me trompe pas.
12: Exactement.
11: Et ça vous vaut...

0: Valérie Paul fait la chorégraphie de cette chanson
1: et
0: d'Ori.
1: Oui,
0: et vous êtes choriste, vous faites des chœurs en fait sur ce titre.
1: Exactement, à l'époque en fait je fais les chœurs de l'Ori en studio parce que je travaillais déjà en studio avec Johnny que j'ai rencontré quelques temps avant lors d'un casting qui avait été organisé pour monter un groupe de filles, de garçons. Le projet ne s'est pas fait, était signé en maison de disque, on allait sortir un single, ça ne se fait pas, mais c'est pas grave, Johnny me garde dans son équipe pour pouvoir travailler en studio, on travaille sur plein de projets et là un jour il me dit j'ai une jeune chanteuse pour qui je compose des chansons que je vais produire et il me fait enregistrer les voix témoins de ces chansons pour que Laurie ensuite puisse se retenir la mélodie et les travailler et se les approprier et je continue de travailler avec elle à ses côtés pour faire
0: surtout
1: les chœurs.
0: Que vous avez écrit après une chanson pour un qui s'appelle Ange et Démon. Vous allez suivre Lynn Renaud en tournée à ce moment-là, Emmanuel Moir, Richard Gottener, Nadia, c'est la tournée des Zéniths, encore une fois c'est un tour de France. Hein.
1: Oui, c'est là, je voyage partout et avec Laurie j'ai beaucoup voyagé parce qu'on a fait à plusieurs reprises des tournées aux Antilles, à La Réunion, en Nouvelle-Calédonie, à Tahiti, deux années de suite, on a quand même vu des paysages formidables.
0: Un public français, mais différent, je pense à La Réunion, bon voilà, c'est la France, hein,
1: oui,
0: mais c'est,
1: oui.
0: c'est loin.
1: Et ils sont très heureux qu'on aille les voir, que les artistes aillent leur rendre visite.
0: Vous êtes comme tous ces artistes que je reçois depuis des années, qui pensaient que le public du Nord et de Lille est le meilleur.
1: Oh là là, ouais, ça m'embête.
0: Il faut l'assumer, hein. On nous l'a dit il y a encore quelques jours.
1: Ouais, mais c'est dingue, on n'a pas posé le pied sur scène, le public est déjà là avant que ça commence et il part pas, il est chaud, il est chaleureux, il est souriant, il démarre au quart de tour, il n'y a rien. Oh là là.
0: Salut les Lillois.
1: Prenez-en de la graine.
0: Rennes, Montpellier, Lyon, Tahiti, vous venez d'en parler. Et puis je parle des artistes à qui vous avez travaillé, ils sont très nombreux, la liste est non exhaustive, mais il y en a un quand même qui compte. Un peu au bout de la terre, je sais pas, il vous emmenait en Russie déjà, Charles Aznavour.
1: Entre autres, oui.
0: Entre autres.
1: Ah ouais, oui.
0: Un jour, tout en France, pas que en dehors de France.
1: Partout. Je me demande si j'ai pas fait avec lui trois fois le tour de la planète, sachant que lui, avant que je l'accompagne, bien entendu, l'avait déjà fait 172 000 fois.
0: Bien sûr. C'est vrai que je crois que vous avez déclaré que depuis lui, vous avez plus envie d'accompagner des artistes. Vous avez arrêté à ce moment-là.
1: Oui.
0: Depuis sa disparition, je m'entends.
1: Bien sûr, ça s'est arrêté naturellement parce que j'étais arrivée. Enfin, pour moi, c'est le climax. On accompagne Charles Aznavour. Attention, il n'y a aucune comparaison ni artistique, ni humaine, ni quoi que ce soit, mais avoir que toutes les cases soient cochées et avoir autant d'admiration pour cet artiste que jamais, au grand jamais, je n'aurais pensé un jour accompagner sur scène et en même temps faire partie de tout ce qui l'entoure et créer une communion avec cet artiste. Moi, pour moi, ça a été une vibration tellement forte et encore aujourd'hui, et ça s'intensifie. C'est-à-dire que la beauté de ce que j'ai vécu à ses côtés s'intensifie encore aujourd'hui quand je m'en souviens plus fortement que vraiment c'est encore plus fort que quand je le vivais.
0: Il avait des attachés avec le sud de la France, hein, il habitait
1: oui,
0: le sud
1: sûr.
0: De la France, je ne sais plus exactement où est-ce que c'était, mais
1: Saint-Rémy-de-Provence.
0: Vous avez l'occasion, je ne sais pas, d'aller chez lui ou d'échanger avec lui parfois dans le sud, qui est aussi votre région.
1: Non, je ne suis jamais allée lui rendre visite là-bas. Par contre, il nous faisait déguster son huile d'olive.
0: Voilà, parce qu'il faisait de l'huile d'olive et c'est effectivement pas rien. Il avait vraiment de beaux terrains et on peut le découvrir d'ailleurs sur un moteur de recherche. Vous le trouverez sans aucun problème. Ici, ça marche. Qu'en pensez-vous, Magali Ripoll? Et si dans un tribunal, le meilleur soutien des victimes était un chien. Oui, ça peut être surprenant. C'est une initiative originale qui se prépare pour aider celles et ceux qui doivent affronter une étape souvent difficile dans un parcours judiciaire. Une présence à quatre pattes qui pourrait bien apporter un peu de réconfort aux victimes. On a été faire un tour dans la Sarthe. Reportage Robin Pernaud avec Julien Penaud.
2: Au Mans, le tribunal de la ville aura bientôt son chien d'assistance judiciaire.
3: C'est une très bonne chose.
2: Alors, pas pour rattraper les prévenus qui tenteraient de s'échapper, je vous rassure, mais bel et bien pour aider les victimes à déstresser. Elles pourront le caresser pendant les procès ou lors des auditions devant les juges d'instruction. Une présence animale qui se veut rassurante, selon Philippe Jamet, président de France Victimes 72, qui porte ce projet avec le tribunal. Julien Penaud l'adjoint pour Issimène.
4: Il va pouvoir se mettre tout proche de la victime, poser sa tête sur les genoux, absorber un peu le stress porté par la victime. Sa seule présence suffit à rassurer ces personnes.
2: L'objectif est donc d'améliorer la prise en compte des victimes, notamment des enfants, et de faciliter la libération de leurs paroles. C'est dans ce cadre que ce chien interviendra. A priori, un Golden Retriever, une race reconnue pour son empathie et surtout sa capacité à être, je cite, une véritable éponge à émotions, selon le tribunal du Mans. Alors ici, en Sarthe, ça marche, mais vous, qu'en pensez-vous? Pour Julie, c'est une très bonne idée.
3: Bah, trouve ça super bien, même pour les enfants. Tu disais tout à l'heure, ça rassure forcément. Et pour un enfant, déjà, c'est hyper compliqué de passer au tribunal ou même d'être devant des adultes. Et c'est rassurant, ça donne un petit peu d'amour et c'est léger. De toute façon, les animaux, en règle générale, que ce soit avec tout le monde, même pour les personnes âgées, c'est toujours bien. Que ce soit adulte, ça apporte du bonheur.
2: Les animaux, en particulier les chiens et leur pouvoir rassurant, c'est Camille qui m'en parle.
5: Quand on est stressé, tout ça, c'est vrai que lui faire des câlins, tout ça, ça rassure. Puis le sortir, ça change les idées aussi quand il y a des choses dans la vie qui font que ça va pas trop.
2: C'est quoi, ils ont un pouvoir magique, les animaux ?
5: Oui, un peu, leur amour.
2: Alors, il faut savoir qu'un chien qui aide à libérer la parole et à témoigner plus facilement, ce n'est pas nouveau, puisque ça a été le cas, par exemple, lors du procès Le Squarneck en février 2025, où une dizaine de chiens étaient présents aux côtés des victimes de ce chirurgien condamné pour viols et agressions sexuelles. Le tribunal du Mans, quant à lui, va devoir encore patienter quelques mois, au moins jusqu'au printemps prochain, avant de pouvoir accueillir son chien d'assistance judiciaire.
0: Et ces chiens qui coûtent autour de 20 à 30 000 euros par an, toutes les victimes ne pourront pas en bénéficier, les chiens d'assistance judiciaire ne peuvent pas rester effectivement toute une journée dans un tribunal. Une trentaine de juridictions qui bénéficient d'un chien aujourd'hui en France. Initiative intéressante, ça, Benu Dissimène. Surprenante peut-être, Magali Ripoll.
1: Surprenante et très très belle et qui paraît finalement tout à fait plausible et logique parce que c'est l'instinct qui compte et l'instinct des animaux il est là avec l'instinct des enfants et des victimes.
0: Le parcours de Magali Ripoll, les lieux qui sont des ancrages qui ont marqué sa vie depuis le Creusot jusqu'à Saint-Raphaël, en passant par toutes les villes, tous les zéniths, toutes les salles, tous les bals des pompiers, les bals des gendarmes, les bals de tout qu'elle a pu faire. Combien de concerts à votre actif ? C'est une question complètement idiote de ma part.
1: Alors, 30 ans, mais je ne les ai pas comptés. Je vais les compter.
0: Non, mais c'est quasiment, c'est pas un par jour, je dirais. Mais voilà, vous en faites combien sur une année, vous diriez ? Ou à l'époque, peut-être qu'il y a peut-être un peu moins.
1: Entre 50 et 100,
0: ouais.
1: À l'époque.
0: Bah, c'est beaucoup. Hein.
1: Oui, c'est beaucoup. Je vais les compter.
0: Magali Ripoll reste à vos côtés jusqu'à 21h. Il y a encore plein d'endroits à découvrir, notamment les endroits où elle vit aujourd'hui, ou ceux qu'elle aime bien, ou là où elle a envie peut-être de partir, ceux qu'elle connaît moins. On va tout vous dire d'ici 21h sur votre radio, ici.
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0: Vous savez qu'à partir de 21h, c'est Laurent Petit-Guillaume qui nous rejoint pour 100% années 80. On va déjà un peu se mettre dans l'ambiance avec ce tube de 1982, Imagination et Just an Illusion, sur ici.

0: jusqu'à 21h.
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2: Elle est pleine d'énergie, elle est pleine de dérision, elle est pleine de facétie au sens noble du terme. J'ai vu que parfois elle est même qualifiée de clown musical. Magali Ripoll est notre invitée jusqu'à 21h, musicienne, chanteuse de talent dans la vie et à la télé dans cette émission. Pas les paroles avec cette actualité, le rendez-vous des légendes et des duels au sommet, on s'en dira un petit mot, les Masters 2026 qui arrivent la fin septembre pour le tour préliminaire et puis ensuite la grande compétition. Mais j'oublie pas qu'elle a fait également un premier album en 2016, L'amour des lamentations. Elle est également montée sur scène avec Radioactive. Ça, c'était un seul en scène sur où elle a, vous avez joué, hein, vous avez chanté, vous avez dansé. Une autorité en tous les cas pour Magali Ripoll qui est mise au service de la télé et puis elle a même été animatrice à plusieurs reprises, je pense notamment à Interview. C'était il y a encore quelques temps. Et Interville, ça vous a permis d'aller un peu partout en France aussi.
3: Oui, oui, oui. Et de palper l'ambiance du public et cette effervescence dans les régions.
2: Vous avez été où?
3: Alors, on est allé à Gap. On a fait deux Intervilles à Wallers et le premier Interville à Beauvais.
2: Ça, c'est génial parce qu'Interville, voilà, c'est une institution et ça permet de mettre aussi en relief et en avant toute la France. Alors, je sais que dans vos émissions un peu de référence, il y a 40 degrés à l'ombre.
3: Ah ouais.
2: Vous adoriez reprendre cette émission qui était présentée par Vincent Perrault sur FR3 à l'époque.
3: J'adorerais. Alors, moi, déjà, déambuler en France, me balader en région et retransmettre au mieux en direct une ambiance et des couleurs et plein de choses pour tous les spectateurs, c'est quelque chose dont je rêve.
2: Qu'est-ce que vous avez découvert des Français, vous qui avez fait toutes les régions, toutes les villes de France?
3: Ce que je retiens et ce dont j'ai l'impression, c'est que les Français aiment les rendez-vous. Je trouve hyper rassurant quand je débarque dans une ville, quelle qu'elle soit, une petite ville, une petite bourgade ou une plus grande ville. Déjà, on arrive à la gare, il y a plein de petits cafés, il y a plein de... Voilà, les gens se regroupent. Et quand je vais donner un spectacle dans une ville ou que j'accompagnais un artiste qui faisait une tournée, il y a des rendez-vous en province, en fait. On se donne rendez-vous. Tiens, le samedi 23 septembre, on va voir... tel artiste, on se prépare, on y va, on va participer à quelque chose et j'aime ça.
2: Et ça, c'est, à Paris, ça n'existe pas?
3: Alors, oui, ça existe aussi, mais comme Paris est très grand et qu'il y a quasiment autant de spectacles tous les soirs à Paris qu'il en est proposé tout au long du Festival d'Avignon, par exemple, ça fourmille encore plus. Donc, il y a beaucoup, beaucoup, beaucoup de repères pour plein de choses de styles différents. Donc, on s'y perd peut-être un petit peu, mais en province, voilà, il y a le rendez-vous. Et souvent, il y a des festivités ou des festivals, d'ailleurs, qui sont organisés par un système intercommunal. Donc, voilà, on est dans une vallée, il y a plusieurs petites communes et paf, ça forme un groupe, on se rassemble comme ça, on se donne rendez-vous.
2: Parler d'Avignon, ça tombe bien parce qu'Avignon, vous connaissez, je crois même que vous y avez joué votre spectacle, vous avez décroché le prix du meilleur seul en scène au Festival d'Avignon.
3: Oui, c'est un petit peu l'Oscar d'Avignon.
2: And the Oscars goes to Magali Ripoll. C'est pour Radioactive.
3: Oui, c'est
2: en
3: ça, exactement.
2: Mots, je précise, Radioactive.
3: Oui, oui, Radioactive, oui.
2: Avignon, le Vaucluse, le Palais des Papes, l'ambiance, l'effervescence du théâtre, c'est un endroit que vous aimez, une ville que vous aimez?
3: Ah, c'est une ville que j'aime et en même temps qui est tellement remuante, tellement remuante. Parce que on a, d'ailleurs, c'est marrant, parce qu'il m'est toujours arrivé des trucs de dingue à Avignon. Je me suis cassé la jambe, je me suis fait larguer, il m'est arrivé plein de trucs.
2: C'est un peu la ville de la loose, du coup, pour vous.
3: C'est un peu la ville de la... Oui, mais c'est la ville de la... Voilà, il faut se relever de tout
2: vous
3: ça.
2: Vous avez eu un prix quand même pour cendres. Avignon.
3: Donc, voilà, c'est ça. Donc tout ça, c'était la cerise sur le gâteau.
2: Alors un petit mot sur les engagements, parce qu'au-delà d'être engagé, justement, bon, voilà, auprès du public, parce que vous donnez énormément et beaucoup d'énergie et beaucoup d'amour, vous avez aussi défendu ces valeurs de la musique à travers différentes associations. Vous voulez peut-être en dire un mot, Magali?
3: Oui, oui, bien sûr, on me sollicite souvent et c'est un grand honneur pour moi pour être présente en tant que marraine ou présidente d'un jury de concours de chant, de festivals et justement de petits festivals qui se montent dans les régions, qui sont des festivals tout à fait très bien organisés et des festivals professionnels, mais on sent que voilà, tout le monde met la main à la pâte et ce sont des petites structures, donc j'essaie de les soutenir et de répondre présente, et je tiens surtout aussi à soutenir et à répondre présente et à être fidèle à des associations qui défendent aussi les droits des enfants, les droits des gens en général, et aussi qui viennent en aide médicalement aux enfants. Et je pense à des associations comme Princesse Margot, Princesse Juju, et aussi le Secours Populaire auquel je suis fidèle.
2: C'est très bien d'en parler.
3: Je suis fière de représenter.
2: Et puisque vous parliez justement de ce que vous faites de la musique, j'avais juste noté, vous étiez marraine il y a déjà quelques années du festival Le Salagou. Je me souviens du Salagou, j'ai voulu en parler parce que je me souviens du lac, j'ai passé des vacances. C'est très égoïste de ma part, dans le village de Liosson et Clermont-l'Hérault. Voilà. Et c'est autour d'un lac, et c'est vraiment très joli.
3: C'est magnifique.
2: Magali Ripoll est votre invitée jusqu'à 21h. Vous vivez où aujourd'hui?
3: Je vis à côté de Vincennes. à l'Est parisien, dans la banlieue proche de l'Est parisien.
2: Vous avez besoin de forêt, de nature, d'environnement, vous n'êtes pas au cœur de la capitale. Quoi.
3: Non, voilà, j'ai vécu dans la capitale, dans des arrondissements que j'aime beaucoup et que, dans lesquels je vais me balader, où je donne des rendez-vous de temps en temps. Mais là, je suis en dehors de Paris, mais en même temps très proche, parce que j'ai besoin d'avoir un métro, j'ai besoin d'être en 20 minutes, montre en main, parce qu'il y a un rendez-vous imprévu ou un travail à faire. Enfin voilà, j'aime bien ça. Et en même temps, c'est vrai que le côté, bon, je suis à côté d'un bois, j'ai de la chance, donc je peux aller marcher, et quand je suis un peu énervée, shooter dans des marrons, ça va mieux.
2: Alors, quelques villes comme ça qui seraient votre top 3 en France aujourd'hui. Je sais que vous aimez beaucoup La Rochelle.
3: Oui, j'aime La Rochelle.
2: Il y a
3: les Franco. Ah ouais. Et puis, La Rochelle, j'ai l'impression d'être une éternelle touriste à La Rochelle, parce que je ne viens pas du tout de cette région. Je ne suis pas familiarisée vraiment avec... Et en même temps, je m'y sens bien. J'adore. Je trouve que les gens sont hyper sympas. Déjà, c'est une très belle ville. Je trouve que c'est les constructions, ils sont très préservés. Et puis, il y a une ambiance bonne enfant. C'est chouette. On ne se prend pas le chou. Puis j'ai un très, très bon ami que j'embrasse, qui s'appelle Didier, qui se reconnaîtra.
2: Et bah voilà. Il y a l'île de Ré, à deux pas, que vous aimez aussi beaucoup.
3: Oui. C'est pareil. L'île de Ré, il y a un côté mystérieux. Je comprends pourquoi les trains sont pleins pour aller à l'île de Ré. Et c'est vrai que rien que d'aller sur cette île, et même pour une journée, on a l'impression d'être au bout du monde.
2: Ce sont les lieux où vous lâchez prise, où vous avez besoin, je ne sais pas si vous voulez vous échapper de votre vie parisienne, de vos tournages, les lieux de réconfort, les lieux où vous ressourcez.
3: Alors, le lieu où je me ressource, c'est à Saint-Raphaël, c'est sur la côte. Je peux aller marcher dans l'Estérel pendant une heure, ça y est, tout va mieux. Mais rien que quand j'y vais en train, très souvent, d'ailleurs, j'y vais en train, et quand le train commence à longer la côte après avoir quitté Marseille. Oh, mais rien que d'en parler, je sais pas comment vous dire. Je pourrais même rester dans le train et remonter à Paris.
2: Partez, j'aurais changé. Si vous voulez, on arrête l'émission maintenant.
3: J'y vais, il est quelle heure? Non, je vais prendre un train.
2: Presque 21h, là, mais bon. Alors, justement, et presque 21h, vous n'avez pas dîné, moi non plus. Ça tombe bien, il y a aussi la carte de France de la gastronomie. Alors, on mange bien dans toute la région de France, on va pas les opposer. Je vais pas vous demander où est-ce que vous aimez bien manger, mais malgré tout, je sais que vous aimez la ratatouille.
3: Ouais.
2: Et donc, la ratatouille, c'est pas dans le Nord. Hein.
3: Non, c'est sûr, c'est pas dans le Nord. Quoique peut-être que certains...
2: Alors on la mange où, cette ratatouille?
3: Ah, on la mange. Bah déjà, on la mange chez ma mère.
2: Oui, c'est pas mal, donc ça rappelle.
3: Chez
2: bien.
3: Mes parents, et j'ai de la chance parce que mon chéri fait une très bonne ratatouille aussi. En fait, j'ai passé un casting. J'ai dit, voilà, je veux bien que tu sois ma maman parce que tu fais une bonne ratatouille. Je veux bien que tu sois mon mec parce que tu fais une bonne ratatouille. non, c'est vraiment les légumes confits comme ça, cuits à part les uns des autres et ensuite qui se retrouvent. Et le meilleur, Eric, c'est la ratatouille. Quand il en reste, le lendemain, froide.
2: Ah bah, toujours le lendemain.
3: Tartinée, mais sûr. Froide. Tartinée sur une grosse tranche de pain de campagne, là.
2: Vous allez prendre le train tout de suite. Moi, je vais partir tout de suite pour aller manger. Parce que là, on n'en peut plus, c'est pas possible.
3: Ouais, c'est ça.
2: C'est presque vicieux ce que vous faites, là. Il y a salade niçoise aussi, hein.
3: Ah ouais, les olives noires.
2: Ouais, donc c'est Nice.
3: Ouais, Nice.
2: Ah, la meilleure salade niçoise, elle est à Nice.
3: Bien sûr.
2: Avec la soca.
3: Ah, la soca, c'est bon.
2: Alors, c'est quoi la soca?
3: Alors la soca, c'est une sorte de galette, de crêpe faite à base de farine de pois chiche, tout à fait.
2: Aïe.
3: Et ça s'effrite un peu comme ça, c'est bien. Oh là là, moi j'aime bien ce qui est un peu gras et qui s'effrite.
2: Est-ce qu'il y a des régions...
3: Je parle de la nourriture.
2: Oui, bien sûr. Est-ce que il y a des régions comme ça que vous connaissez pas et que vous vous dites oh là là, mais j'aimerais bien découvrir, j'y suis peut-être passé pour un concert, mais voilà, il y a des régions comme ça en France où c'est votre prochain voyage, quoi, en gros.
3: Alors je sais pas si c'est le prochain, mais il faut vraiment, et je me dois de prendre le temps d'aller découvrir la Bretagne.
2: Je connais peu,
3: c'est-à-dire que j'y suis allée vraiment pour des sauts de puce. J'ai été invitée là-bas pour un mariage, j'y ai passé 2-3 jours. Et en même temps, bien entendu, voilà, les discours tout faits. Oui, en Bretagne, il fait pas beau, il pleut. Oui, mais bon, j'ai les cheveux qui moussent. Bon, c'est pas grave. Oui, mais j'adore les crêpes. Oui, mais les gens sont sympas. Ouais, mais leurs traditions sont formidables. Non, mais c'est vrai que la Bretagne, c'est magnifique. C'est très, très beau. J'ai vraiment envie d'aller découvrir. J'ai l'impression qu'il y a 1000 paysages différents en Bretagne.
2: Bah, je vous invite à y aller parce que c'est effectivement
3: vous m'invitez
2: magnifique.
3: Tout court.
2: je crois qu'on a beaucoup d'invitations, Magali. Il va falloir qu'on s'organise à un moment donné. Il y a la vallée de la faïence. Alors ça, c'est quelque chose que vous connaissez.
3: Oui, la vallée.
2: Vous recommandez. Là, on est dans vos recommandations à vous.
3: Ah bah tous les petits villages de la vallée de Fayence, après avoir longé le lac de Saint-Cassien sur la route de Grasse, là voilà, on longe. Alors il y a Montauroux, il y a Calian, plus loin il y a Seyan, il y a Fayence, il y a Tourette. C'est magnifique ces petits villages là. Oh, puis alors on y déguste l'été lors des fêtes du village une aïoli. Mais vous m'en direz des nouvelles.
2: Ah, si, je l'entends bien. Dans les gorges du Verdon, qu'est-ce qu'on déguste alors là-bas? Ça, c'est un endroit que vous nous recommandez aussi.
3: Qu'on déguste, qu'est-ce qu'on déguste? On déguste plein de choses, on déguste la Provence.
2: Bon, en tout cas, c'est un très bel endroit que vous recommandez. Vous avez découvert peut-être récemment.
3: Oui, je l'ai redécouvert récemment, j'ai eu très envie d'y retourner. J'ai eu la chance d'y aller en camping avec mes grands-parents quand j'étais enfant.
2: Et... c'est pas là que vous avez vu l'éclipse?
3: Si, exactement. Sur un plateau, dans un champ. Oh là là, l'endroit rêvé.
2: Et le Lavandou?
3: Le Lavandou?
2: C'est joli, le Lavandou.
3: C'est très, très beau.
2: Je viens de baigner au mois d'octobre.
3: Oui, c'est possible. Vous êtes quand même courageux.
2: Mathilde Mallet a envoyé le générique. Je pense que ça veut dire qu'il faut qu'on aille dîner. C'est surtout que je crois qu'il faut qu'on passe à table. Parce que là, vous nous avez donné vraiment envie. On vous retrouve sur France 2. Je l'ai évoqué pour n'oublier pas les paroles. Le rendez-vous des légendes et des duels au sommet à partir du 5 octobre, 18h40 avec l'ami Nagui. Le tour préliminaire dès le 29 septembre, c'est dans quelques jours. Les maestros, qui parviendra à détrôner Arsène? Qui va soulever le trophée des masters? Vous y serez.
3: Oui, et ce ne sera pas moi.
2: Ce ne sera pas vous. Et puis tous les beaux projets autour de l'univers de Magali Ripoll, avec les spectacles qu'on a évoqués, avec la télévision. On va continuer de vous suivre. C'était un plaisir, ce Tour de France.
3: Merci pour moi aussi. Merci pour cette invitation, Eric. Ah oui, c'est pas fini.
2: Un bonheur. Merci beaucoup et bon appétit à ceux qui ont, comme nous, envie de déguster une bonne salade niçoise avec une soca. On se retrouve sur ici.fr dès à présent pour réécouter l'émission. Si vous avez manqué des petits bouts, là, c'est maintenant. Puis sinon, demain, avec un autre invité. Salut, portez-vous bien.
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2: C'est pas le Loir-et-Cher qu'il chante, c'est un autre tube, vous l'avez reconnu, c'est Michel Delpech. Voici le chasseur, sur ici.

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1: Excellente soirée, merci d'écouter ici les 21h. On vous laisse pas seul, 100% années 80 pendant une heure, c'est avec Laurent Petit-Guillaume. Salut Laurent.
2: Bonsoir à tous. Ce soir encore, j'ai sélectionné le meilleur des années 80, que des tubes, quelques anecdotes. On est ensemble jusqu'à 22h et ça commence comme ça.

0: Marvin Gaye à l'instant, c'était Sexual Healing.
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0: 1982, Marvin Gaye enregistre en Belgique ce titre qui va devenir un monument. Il sort d'une période de dépression, d'addiction à la drogue et cherche à se reconstruire. L'amour est pour lui le meilleur des remèdes. Le sexe est présenté comme une thérapie douce dans cette chanson qui va bien sûr séduire la planète entière. Il remportera quelques mois plus tard 2 Grammy Awards, dont la meilleure prestation vocale. Lui aussi, il y a de la chaleur dans la voix. Tout de suite, Richard Cocciante, le coup de soleil.

Gall avec Cézanne Pain. Dans les années 80, on était tous fans de France Gall et Michel Berger. C'était le plus beau couple de la chanson française. Toutes leurs chansons nous parlaient. Ce Cézanne Pain, écrit lors d'un séjour à Aix-en-Provence, est bien sûr inspiré par les œuvres de Cézanne et notamment de la toile La Montagne Sainte-Victoire. C'est le bijou de la région. Hein. C'est un extrait de l'album Des Branches qui ne contient que des tubes. Sorti en 85, je vous promets, c'est un incontournable. Allez, on va rajouter du rythme à la nuit. Voici Rick James et son fameux Super Freak dans 100% années 80.

0: Francis Cabrel à l'instant avec La fille qui m'accompagne. Un bel hommage sorti en 1983 à celle qui l'accompagne depuis des années. Et oui, cette fille, c'est bien sûr Marinette, son épouse, pour qui Francis Cabrel avait aussi écrit et composé son premier succès, Petite Marie. 1983, c'est aussi l'année du succès de It's Raining Again, un des plus grands succès du groupe Supertramp, numéro 1 en France. Et c'est dans la suite de 100% années 80, juste après ça.
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0: Richard Marx, c'était Right Here Waiting.
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0: Et on continue à se balader dans nos souvenirs grâce à ces tubes des années 80. Une décennie où l'on pouvait encore trouver des discothèques qui proposaient le quart d'heure slow. Oui, oui, oui. Ça rapprochait les corps. Et c'est peut-être comme ça que vous avez pu rencontrer celui ou celle qui est à vos côtés aujourd'hui. Tout ça pour dire qu'à l'époque, on restait pas assis quand passait Right Here Waiting de Richard Marx. Ah non. Et on se levait immédiatement quand ensuite arrivait, il suffira d'un signe, Jean-Jacques Goldman.

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1: Dès que le vent soufflera, c'était Renaud. Un titre qui n'est jamais sorti en 45 tours, mais uniquement sur l'album Morgane de toi, mais qui fut beaucoup diffusé à la radio. C'est devenu un classique de Renaud, écrit après avoir traversé les mers sur sa goélette, le Makhnovitchtchina, qui est le nom d'un mouvement révolutionnaire ukrainien. Bon bah voilà. Allez, on calme la tempête, on change de rythme pour retrouver l'un des plus grands succès de Lionel Richie, Hello.

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1: Merci d'avoir suivi ce nouveau numéro de 100% des 80. Je vous attends demain, même endroit, même heure. Dans un instant, c'est 100% chansons françaises. Passez une belle nuit et à demain sur Ici votre radio. Il est 22h.
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4: Céline, absolue au bonheur. Et pourtant, la chanson « Il y a de la joie » de Charles Trenet est née entre les murs d'une cellule.
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4: En 1936, le jeune Trenet fait son service militaire à Istres. Mais il passe plus de temps en prison que sur le terrain, à force de faire le mur pour aller chanter dans les cabarets de Marseille. C'est pendant ses jours d'arrêt qu'il imagine ce titre. La légende raconte même qu'au début des années 2000, lors de travaux dans l'ancienne prison de la base, on a découvert les paroles et une clé de sol gravée comme des graffitis sur les murs.
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4: C'est aussi à cette période que naît son surnom, le fou chantant.
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3: Saviez-vous que c'est la maman de Mika qui a inspiré le texte de son titre ? Elle me dit...
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3: C'est le premier tube en français de Mika et il est né de reproches. En 2011, alors qu'il bloque en studio, il se souvient de sa mère, qui est aussi sa conseillère. Il se souvient quand elle l'accablait de reproches. Tu gâches ta vie, tu ne sors jamais. Avec ses souvenirs, Mika note chaque pic sur son carnet. Il transforme cette engueulade familiale en un dialogue disco-pop irrésistible.

0: Un morceau coloré et universel qui prouve qu'on peut transformer une dispute avec sa maman en un succès planétaire.
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2: Bonjour, je m'appelle Santa Maria, j'ai 17 ans, je viens de Courdepille et je travaille avec mon papa sur les marchés de Dordogne. Ma passion, c'est l'équitation et je monte à cheval depuis une quinzaine d'années.
3: Bonjour Santa Maria, on peut te retrouver sur le marché de Bergerac en compagnie de ton papa qui s'appelle Jean-Philippe et qui est maraîcher, qui vend des fruits et des légumes. Ça fait combien de temps que tu l'aides comme ça sur le marché de Bergerac ?
2: Maintenant, ça doit faire 5 ans, c'est la 5e année oui, que je l'aide sur les marchés tous les étés.
3: C'est un job cool de travailler avec ses parents l'été.
2: Ah oui, moi j'adore.
3: Ouais,
2: j'adore, oui. On rigole beaucoup, on est très proche des clients, on les conseille, ils nous posent pas mal de questions et quand on peut y répondre, on est content.
3: Comme ça, quand on n'a jamais fait le marché, ce qui est mon cas, en tout cas en tant que vendeur, on a l'impression qu'il faut un peu des fois gueuler, apostropher, genre elles sont belles mes tomates, elles sont belles mes salades. Comment tu fais toi pour accueillir les clients ?
2: Ah bah avec le sourire toujours déjà.
3: Ouais.
2: Toujours le sourire. On leur propose notre aide pour choisir un melon, est-ce qu'ils ont besoin d'aide pour quand ils le veulent.
3: Tu es originaire de Courdepille, tu as 17 ans et à partir de septembre tu vas quitter la Dordogne pour poursuivre tes études. Tu vas dans une école un peu particulière, est-ce que tu peux nous la présenter ?
2: Donc moi je suis dans un lycée d'enseignement agricole privé à Saint-Cyran-du-Jambeau pour un bac pro CGEH. Donc on a les écuries sur le site du lycée et pour une formation hippique, pouvoir monter à cheval, s'occuper des chevaux, gérer les écuries.
3: Et à terme, ton projet, c'est de monter ton club équestre ?
2: Moi, j'aimerais plus partir dans le grooming, donc c'est suivre les cavaliers professionnels à l'étranger pour s'occuper des chevaux sur les terrains de concours.
3: D'accord, ah ouais, carrément. Okay.
2: Exact.
3: Comment ils ont réagi tes parents quand tu leur as dit que tu voulais justement faire ce métier-là qui est relativement atypique, on n'en connaît pas beaucoup hein, quand même.
2: Ils m'ont dit que j'allais avoir pas mal d'obstacles pendant mon parcours.
3: Comme les chevaux en fait.
2: Exact. Mais ils m'ont toujours suivi jusqu'au bout. Ils m'ont dit si tu commences, tu finis et nous on sera toujours derrière toi. Voilà.
3: Le cheval, t'as commencé très jeune, à 3 ans.
2: Exact.
3: T'en as un ?
2: Non.
3: Tu montes où là en Dordogne ?
2: Je monte souvent les chevaux de ma sœur.
3: Okay.
2: Et après, sinon, je monte à la métairie du Roc à Faux. Alors, du coup, j'ai trois grandes sœurs, Pamela, dans l'ordre, Aimé et Manon. Elles ont toutes monté à cheval et Aimé et Manon ont tenté un bac pro CGEH aussi. Aimé a dévié sur une autre voie et Manon est toujours dans le monde des courses hippiques à Pau. Et donc Aimé a eu un très beau parcours avec sa jument, très long parcours beau, compliqué, mais
3: c'est énorme.
2: Je suis très fière d'elle. Et...
3: une passion commune entre les trois sœurs en fait,
2: exact.
3: Même si on a une qui est un peu bifurquée.
2: Exact.
3: C'est fou.
2: C'est
3: Est-ce
2: ça.
3: Que tu appréhendes le fait de quitter la Dordogne et de partir faire tes études loin, là, dans le sud de Paris ?
2: Non.
3: Non ?
2: J'ai toujours voulu partir, même si la Dordogne c'est chez moi, j'adore, c'est très beau, on s'y plaît. J'ai toujours voulu partir... voir ce qui se passait autre part, à l'étranger, pourquoi pas, dans d'autres pays.
3: Merci Santa Maria.
2: Merci beaucoup.
3: Et bon courage pour les obstacles à venir.
2: Merci.
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4: Être prévu de faire des crêpes 100% Lorraine. Jérôme Prodhomme vous prouve que quand c'est Lorrain, eh ben c'est Fabien.
5: On va parfois chercher ailleurs ce qu'on a sous les yeux. Et ça marche aussi pour la bouffe. Regardez les voûtes, par exemple. C'est quand même autre chose que les crêpes rachitiques qu'on nous sert ailleurs ou que ces blinis tout petits, là, qu'on achète en paquet avant de les tartiner avec je ne sais quoi. Non, les voûtes, c'est la Lorraine comme on l'aime, gourmande, généreuse. Avec peu de choses, finalement, on se fait plaisir. On peut même y ajouter sa pâte. Alors pour les nouveaux Lorrains qui m'écoutent, les voûtes, ce sont des crêpes typiquement lorraines, épaisses d'un bon centimètre, dont la tradition se perd un peu d'ailleurs, mais dont le simple mot rappelle à pas mal de Lorrains les soirées chez mes mères, avec la pluie dehors et la famille bien au chaud, une bonne odeur aussi. On peut les tartiner, on peut même les garnir hein, dans la version sucrée en ajoutant des fruits, par exemple quand on fait couler la pâte dans la poêle, des brimbelles, des mirabelles qu'on a sorties du congélateur où elles ont été précieusement déposées cet été. La recette des vôtres, elle est tellement simple que je pourrais m'y mettre aussi. Hein. Alors il faut 200 g de farine, plutôt de la T55, 300 ml de lait, 50 g de maïzena, 2 gros œufs ou 2 œufs moyens et un jaune, 35 35 grammes de sucre vanillé, ça fait 2 grosses cuillères à soupe, un demi sachet de levure, une pincée de sel et puis de l'huile pour les cuire. Alors, certains mettent aussi dans la pâte un peu de goutte, hein, genre de la mirabelle ou du kirsch. Ensuite, c'est pas compliqué, on mélange la farine, la pointe de sel, le sucre vanillé, la levure, la maïzena, on tamise pour éviter les grumeaux, on ajoute le lait, puis les œufs, on mélange évidemment, puis on laisse reposer 2 heures avant de se lancer dans la cuisson à l'huile. Hein. Des voûtes chaudes, servies minutes sur l'assiette quand tout le monde parle fort, bah ça, c'est un plaisir typiquement lorrain, et c'est fin bien. Et la recette est sur ici.fr.
4: Et vous savez quoi? Moi j'ai envie de me régaler avec vos recettes. N'hésitez pas à nous envoyer votre recette de vôtre sur les réseaux sociaux. Ici Lorraine, il est 6h42, vous écoutez Ici Matin Lorraine, avec Noël qui approche. Vous avez peut-être envie de faire plaisir à votre chien. Qu'est-ce que vous pourriez lui offrir? Réponse dans un instant avec Pierre Fabin.
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0: Je rêvais d'avoir une maison à la campagne. Cette maison, c'est comme si j'y étais née. C'est ma maison de famille.
6: Ma maison s'appelle l'Ostao de la Mar.
7: C'est une maison un peu envoûtante.
8: Eh bien, vous voyez, des livres et 3 fenêtres qui me donnent le paysage du pays, comme si c'était 3 tableaux.
9: Ils ont vécu ici.
10: Thibaut Gaudry.
11: Elle m'a dit d'aller siffler là-haut sur la colline.
12: En juillet 1968, Huguette Carin, présidente du comité des fêtes du charmant village de Cotignac, écoute son transistor quand elle entend Joe Dassin chanter « Siffler sur la colline ». Et c'est là que germe une idée un peu folle.
13: J'ai demandé donc au maire, je lui ai dit « Qu'est-ce que vous pensez si nous donnions un terrain de Cotignac, si toutefois la mairie est d'accord, pour que Joe vienne chanter ?» Et il me dit « Bon, ben d'accord, fais-moi une lettre, je vais le proposer. » Ce qui a été fait et accepté. Donc, il est venu chanter une vingtaine de jours après. Et dès qu'il avait un gala sur la côte, il venait coucher chez nous. Et voilà comment ça s'est passé.
12: Joe Dassin donne un concert mémorable le 12 août 1968 dans la cour de l'école. Après sa prestation, Huguette l'accompagne visiter le terrain proposé. Un bel emplacement que le chanteur estime néanmoins trop proche du village. On lui en propose alors un autre, dans le quartier Saint-Joseph, sur les hauteurs, près d'un monastère. Enthousiaste, il l'accepte illico. Séduit autant par le lieu que par son nom. Il faut dire qu'il s'appelle Joseph Dassin.

0: Joe ne fera construire une maison sur le terrain que 10 ans plus tard. Mais il revient souvent à Cotignac et loge au Look Allen, l'hôtel-restaurant créé par Huguette en plein cœur du village. Il y prend toujours la chambre 6. Look Allen, où l'on peut croiser les Pink Floyd ou Yvonne de Gaulle. Et la chambre 6, où Joe dormira le 14 janvier 1978, mais pas seul.
1: Joe Dassin va chanter dans un instant. Joe Dassin a vécu hier un moment important dans sa vie, puisqu'il un moment troublant. Il avait sans doute plus le trac hier à Cotignac dans le Var que sur scène, devant Monsieur Martin, le maire de la localité, qui a uni Christine et Joe pour le meilleur et pour le pire.
0: Après avoir hésité avec Tahiti, c'est finalement à Cotignac que Christine dit oui à Joe. Ce jour-là, ce n'est pas vraiment l'été indien, mais un déluge, qui cependant ne gâchera pas la fête pour les 500 invités conviés par le couple. On chantera une partie de la nuit, un concert improvisé qui se terminera en duo avec l'ami Serge Lama.
2: Samedi 14 janvier, contrairement à l'habitude, il pleuvait sur Cotignac. Étaient-ce les larmes des admiratrices de Joe Dassin qui, ce jour-là, épousaient dans la mairie du village la ravissante Christine Delvaux? Enfin, malgré le mauvais temps, tout Cotignac était là, dans les rues, aux abords de la mairie, pour saluer celui qu'il considère maintenant comme un enfant du pays, puisque Joe Dassin y possède une fort belle maison. C'est Monsieur le maire en personne qui, vers 15h30, procédait à la cérémonie, ponctuée par le crépitement des appareils photo, tandis que la musique des sapeurs-pompiers de Brignoles interprétait les succès de Joe Dassin.
3: On ira où tu voudras, quand tu voudras.
0: Pour le dessert, un pâtissier a créé un gâteau géant reproduisant la maison que Joe vient de faire construire, dans la Pinède, en haut de la colline. Si un jour, vous allez visiter Cotignac, labellisé plus beau village de France, et que vous souhaitez dormir au Look Allen, demandez la chambre 6.
3: Et non, ça

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1: T'as-tu trouvé la muse dans la bouche-tu ?
2: Périchon dans le texte.
1: Une muse, c'est un petit passage dans une clôture ou dans une haie. Musser, ça veut dire se faufiler dans les passages étroits. Les pêcheurs y disent, c'est dans le corset du sauterio qu'il faut musser l'hameçon. Mais musser, c'est aussi se cacher. D'où les termes de mussuaire ou de mussio, pour désigner des petites cachettes là où, par exemple, les rongeurs cachent leurs provisions pour l'hiver. Dans « Autour du poêle à deux marmites », Georges Blanchard nous raconte l'histoire de la muse. La muse, au milieu de la bouche-tu, elle se cache en termi deux pernaillés, qui mélangeons yeux pio crochu pour empiger les arcanillés. Oh, faut la chercher pour la connaître. La viorne et l'arbre ont pu tresser un ridio qui garnit sa fenêtre et qu'il faut écarter pour passer. Si les vieux voyons pas la muse, oh, les gamins la connaissons, ben, eux qui passeront dans un trou de puce et filons comme un pet de lapin. Pourtant, dès que le printemps commence à mettre le tchur à sa marcy, la bouche-tu arrondit sa panse pour mieux cacher son raccourci. De l'autre côté, il y a le champ de luzarne avec ses renfoncis ambreux. Et là, c'est l'amour qui gouverne, là que venons se cacher les amoureux. Les biogalants poussent aux yeux belles dans la muse à l'argot pointu qui vint graffiner les rebelles sans pouvoir sauver yeux vartus. Combien de gamins sont venus au monde parce que un beau soir yeux ment avec un gars de rue volontaire à passer la muse en se promenant. Puis 30 ans, j'ai gardé l'image de la muse au fin ridio fleuri et je suis revenu, bio-pèlerinage, pour y chauffer mon cœur flatteri. Je l'ai revu au milieu de la bouche-tu. Et je suis reparti, le corpulent. La muse, en xacupio crochu, est seulement ouverte aux jeunes gars.
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3: Direction la Vendée à Beauvoir-sur-Mer. Je suis très heureux de vous emmener à la rencontre d'Anne-Marie. C'est une maraîchine très attachée à la Vendée et à la transmission de ses traditions.
4: J'y suis née et toute ma jeunesse est donc passée là-bas. C'était difficile. Mon père est décédé à 36 ans. Donc on était trois enfants. On est restés tout seuls, tous les trois, avec notre maman, avec une vache pour vivre. Et puis un petit jardin. Et puis quand il n'y avait pas trop à manger, ma maman allait pêcher les grenouilles et les anguilles dans les fossés. C'est vraiment mes racines, le marais, hein. J'y suis accro.
3: Vous êtes une vraie maraîchine ?
4: Ah oui, je suis une maraîchine à 100%. Hein.
3: Elle représente quoi la Vendée pour vous, Anne-Marie ?
4: C'est mon pays, c'est quelque chose qui m'est vraiment cher au cœur. Le marais, je ne peux pas m'en passer, mais dans le marais, il y a aussi la mer chez nous. Ouais. Et ça, c'est pareil, on a besoin de ça, nous. Je vais voir la mer, et je me promène dans le marais.
3: Pourquoi ça vous apporte quoi, vous ?
4: Une détente, et j'ai un livre particulier aussi.
3: Ah.
4: C'est mon moment zen, moi.
3: Et c'est quoi ce livre que vous emmenez ? Ah, faut pas le dire.
4: C'est
3: votre petit jardin secret.
4: Oui, c'est mon petit jardin secret.
3: Alors, on le laissera dans son petit jardin secret.
4: Et puis, c'est pour ça aussi que je fais du folklore. Il nous faudrait des jeunes, mais les jeunes, maintenant, c'est compliqué. On en a dans le groupe, hein. On en a 5 et qui sont mordus, mais pour combien de temps ? Parce qu'ils sont jeunes encore.
3: Alors, qu'est-ce qu'on peut faire pour remédier à ça ?
4: Ben, on sait pas trop. Bon, maintenant, il y a beaucoup de balles folk et de choses comme ça.
3: Et pourtant, ces fêtes-là ont un succès assez populaire parce qu'on va penser à Chaland autrefois.
4: Oui, à Chaland autrefois. Et puis, maintenant, ce qu'on fait beaucoup moins, ce sont des kermesses, par exemple. Moi, j'adore les gens, j'adore connaître des gens parce qu'ils m'apporteront quelque chose.
3: C'est essentiel pour vous.
4: Oui.
3: C'est même limite vitale.
4: C'est limite vitale, oui. Après, j'ai fait 10 ans pour la RSB, là. La RSB qui est l'association des retraités sportifs de Beauvoir. Moi, les associations, c'est aussi apporter aux gens des choses, leur faire plaisir d'abord dans ce qu'on leur propose. J'espère vraiment que beaucoup de gens pourront se lancer dans les jeunes, il faut vraiment, mais je comprends bien qu'actuellement la vie est difficile. Les gens de 35 ans maintenant, ils sont tellement pris par autre chose que c'est compliqué.
3: Alors on revient en arrière, vous avez 18 ans, vous vous mariez, Anne-Marie, vous diriez quoi à cette jeune fille ?
4: Je dirais qu'il faut, dans l'avenir, à 18 ans on est jeune, il faut penser à ne pas rester seul dans son coin.
3: On va dire Anne-Marie ce matin que vos petits-enfants nous écoutent là, à la radio, oui. Vous voulez leur dire quoi pour conclure ?
4: Je vais leur dire, essayez de faire un peu comme mamie. essayer de donner, de partager, d'apprendre, de vouloir connaître, voilà, plein de choses comme ça.
3: Anne-Marie, la passion de la Vendée, la générosité, la joie de vivre et l'amour des gens.
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5: Je suis sur la place de l'église de la Souterraine et il y a une habitante sostrénienne qui m'a dit qu'il y avait tout en haut de l'église une librairie qui pouvait nous faire comme des prescriptions médicales. Mais qu'est-ce que c'est que ce lieu, une librairie qui était avant tout à fait autre chose ?
6: Patrick Joannet, c'était la pharmacie. Donc ça a très peu changé, sauf que le décor est un peu différent parce qu'il n'y a plus de médicaments, il n'y a que des livres, mais c'est aussi une forme de médicament pour l'esprit.
5: On peut entrer ensemble ?
6: Oh ben oui, oui. Avant, il y avait un comptoir, là, où il y avait donc le pharmacien, qui était un ami, d'ailleurs. Il s'appelait Alain, voilà, donc je m'arrêterai là et je faisais du jiu-jitsu avec lui. Voilà, c'est pour ça que je le connaissais bien. Le rayonnage en bois était à peu près similaire, sauf qu'il y avait un peu plus de tiroirs que maintenant, voilà.
5: Mais on les voit toujours actuellement, c'est une librairie, et on voit toujours des tiroirs.
6: On voit toujours les boiseries qu'il y avait avant, c'est resté dans l'état, quoi. Même les décors en haut, là, comme ça, avec la pendule. Que c'est plus une pharmacie, ça doit faire une dizaine d'années, une quinzaine d'années. Entre temps, ça a été fermé, il y a une petite librairie qui s'est ouverte, et puis il y a le dernier libraire là, qui arrive de Lyon, enfin, qui a été libraire pendant 11 ans à Lyon.
5: Vous pouvez m'introduire au libraire ?
6: Eh bien oui, je vais vous... Voilà, ça s'appelle Quentin, c'est
7: Géraldine.
5: Bonjour Quentin.
7: Bonjour.
8: La pharmacie telle qu'elle était installée ici avait déjà ces meubles en bois là que vous voyez autour de vous, en tout cas dans la salle, dans la première pièce lorsqu'on rentre. Donc c'était parfaitement indiqué pour y mettre des livres. En fait, tout était déjà fait. Donc non seulement moi, ce qui m'a intéressé dans ce local, c'était le charme déjà de base de ce local, l'aspect assez ancien, l'aspect mais purement pratique. C'est extraordinaire de s'installer et de savoir que finalement on va avoir peu de choses à construire et qu'on aura juste à s'installer bêtement là-dedans et que ça fonctionnera pour ce que l'on va proposer à la vente.
5: Remplacer les médicaments par les livres.
8: En gros, c'est ça. Et après, il a fallu évidemment modifier donc toute la pièce du fond qui était plus le laboratoire, etc. Et ça, on a fait des travaux. Avant, c'était juste la pharmacie qui prenait de mémoire ou d'après ce que l'on m'a dit, parce que moi, je suis quelque part nouveau résident ici, c'était la pharmacie avec le nom des pharmaciens. Donc, il y a eu les Légers, il y a eu les Penauds, si je ne me trompe pas, et sans doute d'autres avant, je crois les Blanchards de manière beaucoup plus ancienne. Et donc, pourquoi la librairie La Petite Guerre ? Évidemment, c'était pour, en m'installant, rendre hommage au lieu tel qu'il était historiquement, donc pas librairie, la pharmacie, non, mais la petite guerre parce que il y a ce lien effectivement aux soins.
5: Bah, voilà, l'idée
8: c'est ça exactement. Après, je sais pas si les livres soignent, mais en tout cas permettent de penser le monde, d'y réfléchir et de trouver éventuellement des solutions, en tout cas des pistes de réflexion. Ouais.
5: Merci. C'était
8: beaucoup.
5: Patrick qui a connu la pharmacie dans le temps et Quentin, le libraire de la petite guerre. Jetez un œil à l'horloge qui date du temps de la pharmacie quand vous entrerez dans cette librairie. L'apothicaire, c'est à la Souterraine.
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2: À quoi servent les maths ?
3: Par exemple, si on est coiffeuse, pour faire payer ses clients, au lieu que de prendre une calculette, le faire de tête comme ça, le plus rapidement, comme ça on n'utilise pas trop notre téléphone. Puis c'est intéressant les mathématiques.
4: Moi je trouve que ça sert à tout et à rien. Les profs, ils disent faut savoir convertir, mais ça sert à rien quand on est grand en fait.
5: Dans n'importe quel métier, il faut savoir les maths. Convertir, si, il faut. Parce que ça se trouve, à un moment donné, l'occasion elle va venir, tu vas pas savoir et ça va être compliqué. Et moi je préfère les maths que le français.
6: Moi je me dis, c'est comme toutes les autres matières, plus tu sais de choses et tu es bon en maths, français, grammaire, plus tu auras plusieurs métiers à ta disposition.
7: J'ai jamais trop aimé les maths, mais je sais que je pense que ça va beaucoup servir.
8: En fait, les maths, c'est une des premières matières à être inventée. Les maths, c'est la base de l'école.
9: Pour payer quelque chose, il faut se servir des maths pour, par exemple, compter les pièces, les billets, etc. En fait, les maths, il y a beaucoup de choses qui servent à beaucoup de choses. Il y a des choses où tu vas jamais t'en servir en mathématiques, quoi. Par exemple, la géométrie, tu t'en sers que dans quelques métiers. Tu vas pas t'en servir dans tous les métiers du monde.
10: On était parti à Cultura et j'avais pris des sous, mais j'avais mal compté. Donc, je demande à ma mère de payer parce que j'avais pas assez. Mais du coup, faut compter tout. Faut compter les centimes et les euros et tout ça.

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1: Il y a une chose qui me fascine. En France, seule une centaine d'artisans est capable de torréfier ses propres fèves de cacao, de la graine brute jusqu'à la tablette.

0: Oui, Pâques approche, et dans une chocolaterie, ah bah c'est le branle-bas de combat. On commence par entrer dans le centre de torréfaction. 500 mètres carrés dédiés uniquement aux fèves. Des sacs de jute qui portent des noms qui font rêver. Venezuela, Pérou, Bolivie, Trinidad. En tout, c'est plus de 10 pays différents sélectionnés pour leur profil aromatique. Et c'est Jacques Bocquel lui-même qui parcourt le monde pour les choisir. Un peu comme un sommelier qui va chercher ses vignobles. Et à côté de nous, il y a la chaleur de la machine qui libère des arômes, mais alors incroyable. Un genre café au chocolat avec une petite touche de noisette grillée. C'était divin. Et après la torréfaction, vient l'étape du broyage. C'est une seconde machine qui, elle, va séparer les éclats de fèves de la peau pour ensuite sortir une pâte de chocolat liquide. C'est la matière qui va servir d'ingrédient principal pour la suite qui se passe dans l'atelier de moulage. Et là, on change complètement d'atmosphère. Il y a une trentaine d'employés autour de longues tables en inox et il y a des créations qui sortent des moules quasiment toutes les 20 secondes. Des cloches, des œufs, des poules, en tout c'est 250 formes différentes. C'est le plus grand choix de moulage en France, m'a-t-on expliqué. Et le processus est très précis, c'est presque millimétré. Hein. Les colorants naturels sont placés au pinceau à la main, dans les moules. Et ensuite, le chocolat à 31 degrés Celsius est lui coulé, puis retourné pour former une coque bien fine. Et surtout, très régulière, avant d'être envoyée ensuite en chambre froide. S'ensuit le démoulage, la vérification, puis l'assemblage des deux coques. Et maintenant, me dit Jacques, allez hop, à toi d'essayer. Ok. On me tend un moule en plastique, je verse du chocolat dedans. Bon, c'est simple, ça me paraît rapide. Et, sauf que, évidemment, j'ai mis trop de chocolat, j'ai versé trop vite. Du coup, quand le moule est sorti du froid, mon lapin avait un côté magnifique, hein, bravo. Et l'autre, le visage dysmorphique. Un lapin qui a vécu des choses pas simples. Alors ok, mon lapin de Pâques en chocolat ressemblait à quelque chose qu'on ne montrerait sûrement pas à des enfants, mais peu importe, il était délicieux.
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2: Salut la Bretagne, c'est l'heure de la bonne idée, 100% pur beurre. Créer un escape game pour nous inciter à visiter un château et à découvrir son histoire. Mais quelle bonne idée, n'est-ce pas, hein ? Eh bien, c'est exactement celle qu'ont eu les équipes du château de Kerjan, situé à Saint-Vouget dans le Finistère. Pour vous situer, c'est entre Pouescat et Landivisiau en Bretagne Nord. Un beau château renaissance, encensé par Louis XIII et construit au XVIe siècle. Château qui appartient maintenant au département du Finistère, qui fait tout pour partager ce patrimoine historique avec le public. Et partager notamment les secrets de la marquise. C'est le nom de cet escape game qui se joue en petits groupes de 3 à 10 personnes au cœur même du château. Le but, franchir le seuil d'une chambre abandonnée pour participer à une enquête palpitante qui vous conduira dans des pièces habituellement interdite au public. Chaque joueur va devoir user de ses aptitudes pour résoudre les énigmes. Et comme dans tout escape game qui se respecte, des cachettes secrètes ont été créées dans les décors originels du château. Ce qui n'a pas dû être une mince affaire pour les équipes du monument d'ailleurs. Mais ça vaut le coup, car l'escape game est hyper réussi. Et c'est une super façon de découvrir un monument historique de manière fun et ludique. Vous pouvez y participer jusqu'au 1er septembre. Faites vite en vous inscrivant à l'avance sur le site internet du château de Kerjan. Les secrets de la marquise n'attendent plus que vous. Le chiffre du jour, je vous en parlais hier, 2,50€, le prix d'un billet pour la tombola.

0: organisé par le Festival Breton Belles Étoiles. Billet qui vous permettra peut-être de repartir avec deux places pour le concert de Céline Dion. Vous avez jusqu'à ce soir pour jouer. À demain pour une nouvelle bonne idée.
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1: Retour au temps des Vikings avec notre Lorrain du jour. Il est le trésorier de l'association Tangrisnir, composé d'une trentaine de membres. Bonjour Michael Fonte.
2: Oui, bonjour.
1: D'où vient cette fascination pour la période viking et normande?
2: J'ai toujours été passionné par l'histoire en général. Et puis en approfondissant mes recherches et en rencontrant des gens, je me suis passionné pour cette période et cette région précise.
1: Et qu'est-ce qui vous touche le plus dans la culture scandinave?
2: Paradoxalement, le rapport avec la mythologie et avec la nature, en fait. La mythologie, je suis rentré par là, ouais, principalement. Et puis après, je me suis intéressé à tout ce qu'il y avait autour, donc la vie de camp, le commerce, parce que à savoir que de base, les peuples scandinaves étaient de grands commerçants. Les voyages s'effectuaient pour le commerce. Mmh. Et ensuite, par après, sont venus les pillages.
1: Au sein de l'association, vous portez également des noms vikings. Quel est le vôtre? Je crois que votre femme et votre fille portent également des prénoms vikings.
2: Prénom viking, à moi, c'est Sigbjörn, donc, qui veut dire ours victorieux. Celui de ma femme, c'est Runa, par rapport aux runes, et c'est un côté un peu plus mystique. Et celui de ma fille, c'est Tove.
1: Et comment vit votre fille, justement, cette aventure familiale lorsque vous l'emmenez sur l'association Viking?
2: Alors très bien, parce qu'il y a beaucoup de personnes qui ramènent leurs enfants. Ce qui nous a aussi beaucoup plu dans le milieu de la reconstitution, c'est cet aspect familial où on se retrouve en camp, il n'y a pas d'objet moderne, donc pas de téléphone, donc les enfants sont obligés de jouer entre eux, d'apprendre à se connaître, à rencontrer d'autres enfants. Quand on va dans des gros camps où c'est qu'il y a plusieurs troupes, tous les enfants jouent ensemble, malgré le fait qu'ils ne parlent pas forcément la même langue. Mm-hmm. Des troupes qui viennent d'Espagne, des troupes qui viennent de Pologne, des troupes qui viennent de Flandre, enfin il y a des troupes qui viennent de partout et les enfants jouent tous ensemble. On voit que cette barrière de langue et cette barrière de culture n'existe pas chez eux, en fait.
1: L'association Tangrisnir a pas mal de projets. Vous travaillez notamment sur un projet de village viking pédagogique à Kutri. Comment est née cette idée?
2: De base, il y a d'autres associations qui ont des villages en France et à l'étranger, donc notamment en Pologne où à Volyn ils ont reconstitué tout un énorme village viking qui existait vraiment. On voulait développer aussi nos compétences en construction d'époque. Donc on s'est dit que faire un village pédagogique, pouvoir transmettre notre passion, détruire les clichés qui existent sur cette temporalité, on trouvait que c'était une bonne idée de le faire et puis on s'est lancé dessus.
1: Si les auditeurs d'Ici Lorraine ont envie de plonger justement dans cette époque viking, je crois qu'il y a des rassemblements qui se déroulent tous les dimanches.
2: Dans la salle port à Saône, on se retrouve entre 13h et 18h pour s'entraîner. Il y a aussi quelques personnes qui font des activités d'artisanat comme de la couture de l'époque, donc du night binding. Si les gens veulent venir découvrir la partie artisanat ou la partie combat, on peut nous retrouver effectivement tous les dimanches à Saône.
1: Merci à Michael Fonte d'avoir été avec nous sur Ici Lorraine. J'ai appris pour vous spécialement à vous dire à bientôt en vieux narrois, c'est le langage scandinave de l'époque. Alors je vous dis Godan Dagin.
2: Godan Dagin alors.
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3: Elle a fait la notoriété des Landes dans toute la France. La faïence, son histoire est royale. Un musée la retrace cette histoire à Saint-Madé. Au départ, un musée associatif, le département s'en empare pour en faire le musée de la faïence et des arts de la table au début des années 2000. Notre guide, sa responsable, Alizée Le Panerer.
4: Assez incroyable. Au XVIIIe siècle, on a un abbé parisien, l'abbé de Roquépine, qui a des terres à Saint-Madé et qui souhaite se faire fructifier ses biens. Et donc, à cette époque-là, pour gagner de l'argent, le bon filon, c'est de se lancer dans la faïence, puisqu'il y a une clientèle aristocratique qui est très preneuse de ce type d'objet. Et donc, il va utiliser ses terres, donc à Saint-Madé, la baronnie de Saint-Madé, pour lancer une manufacture qui va s'installer donc à un endroit qui se trouve actuellement dans le centre-ville de Saint-Madé. En fait, l'abbé de Roquépine qui a fondé cette manufacture a utilisé son réseau parisien pour effectivement avoir ce statut de manufacture royale, ce qui permettait d'avoir un certain nombre de privilèges et surtout d'avoir une exclusivité. Donc il y avait une impossibilité d'installer une faïencerie à 10 lieues à la ronde, donc à peu près sur un rayon de 50 km. Et cela, il se l'est assuré pour 30 ans, donc il était tranquille.
3: Que présente le musée ?
4: deux parcours et une exposition temporaire. Donc on a le premier parcours consacré à la faïence de Samadé avec déjà une explication des techniques. Qu'est-ce qu'une faïence dans la grande famille des céramiques? Qu'est-ce que la porcelaine? Qu'est-ce qu'on appelle le grès? Bien comprendre voilà toutes ces techniques et comment on fabrique une faïence, parce que c'est un long processus avec différentes étapes. Donc un premier espace histoire et technique. Ensuite, le public peut découvrir dans des vitrines les productions qui sont sorties des fours de Samadé au XVIIIe siècle. Tout type d'objets en faïence, donc des assiettes, des plats, des canards de malade, des écuelles, des soupières. Donc voilà, énormément d'objets de formes très variées qui sont caractéristiques des mœurs du XVIIIe siècle. Et puis ensuite, une deuxième section consacrée aux arts de la table. Et là, c'est une déambulation à travers des tables dressées et sur lesquelles on peut voir les objets qu'on trouvait en général sur les tables aristocratiques, donc du Moyen-Âge jusqu'au design des années 1990.
3: Le musée est ouvert, à part pendant ses fêtes, toute l'année. À voir, et c'est la dernière semaine, cette semaine, une exposition sur Louis Dage, céramiste landais revenu au pays après une expérience dans le Nord, une production flamboyante. Art nouveau, art déco, c'est au musée de la faïence et des arts de la table à Samadé jusqu'au 15 novembre. Recommandé par Ici Gascogne.
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1: Le vol du trésor de la cathédrale, un trésor royal conservé de nos jours au palais du Tau, juste à côté. Mais dans les années 40, ce trésor reposait au cœur même de la cathédrale, dans une petite salle juste à côté de la sacristie. Pas d'alarme, pas de caméra, pas de gardien de nuit. Un autre temps, me direz-vous ? Et pour certains, en tout cas, c'était une sacrée opportunité. Tout commence à Paris, le 8 juillet 1946. La nuit tombe, trois hommes montent dans une camionnette. Claudius, Marcel et Ernest. Direction Reims. Leur mission, voler le trésor de la cathédrale. Claudius, c'est le chef de bande. C'est un vieux routier du crime. Un casier judiciaire long comme un missel. 25 condamnations, 15 ans de travaux forcés et 6 évasions. Un sacré jojo, un artiste de la fuite. Et c'est lors d'une visite à Reims, en 1941, quand il n'était pas en prison, qu'il a repéré le fameux butin. Et il s'est dit, quand la guerre sera finie, je ferai mon dernier coup. Et bien dans la nuit du 8 juillet 46, Claudius et Marcel dressent une échelle contre un mur de la cathédrale. Tiens donc, ça nous rappelle le Louvre cette affaire. Ils scient un barreau de la fenêtre et s'introduisent dans la salle du trésor. Devant eux, trois armoires blindées à forcer. Dedans, 150 kilos d'objets précieux. 5 couronnes, des sacres de Charles X et de Napoléon Ier. Des vêtements liturgiques brodés d'or portés par les rois de France. Tout y passe. Le trésor est déposé chez un complice. Mais la joie des bandits est de courte durée. Les 5 couronnes, eh bien des copies. Du bronze doré, pas d'or massif. Lucien les fait fondre, les jette dans le canal. Quant aux habits liturgiques, invendables, ils disparaissent dans la nature. Seuls les fils d'or en sont tirés. Les vêtements, eux, ne seront jamais retrouvés. Claudius, fidèle à sa réputation, finit par se faire arrêter. Mais avant le procès, il s'évade une nouvelle fois. La police va quand même le rattraper. Son procès s'ouvre en 1956, devant la cour d'assises de Reims. Verdict, 10 ans de travaux forcés pour Claudius, 3 ans pour ses complices. En 1972, le trésor de la cathédrale de Reims sera transféré au palais du Tau. Le trésor de la cathédrale de Reims, c'est évidemment l'un des trésors de Champagne-Ardenne.
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0: 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Wikizef, petit guide à l'usage des étrangers du sud du péage d'Arras en vacances dans notre belle région.
1: Il arrive quelquefois ici ce qu'on croirait ne jamais arriver, des températures très importantes, genre qui dépassent les 25 degrés. Ce qui n'est pas un temps à mettre un gens du Nord dehors. Parce qu'en général, au bout de quelques instants, quelques mètres dehors qui lui semblent interminables et qui ressent une réelle compassion pour le homard qui fait trempette dans une eau à 100 degrés, il se retourne vers vous et il dit « Je retourne à le carré, mi, je bout de co !» Ne paniquez pas, Wikizef est là pour vous aider. Jboutko n'est pas, contrairement à ce qu'on pourrait croire au premier abord, un truc en un mot seulement. D'ailleurs, on se demande ce que ça pourrait bien être comme truc, le Jboutko. Un jeu de plage. Et si on faisait une partie de Jboutko? Hop là, vous avez du Jboutko? Ah bah je vais prendre ça. Saignante la cuisson. Un médicament? T'as pris ton Jboutko ce matin?
2: Définition.
1: Jboutko, c'est je suis en ébullition tellement j'ai chaud. L'inconvénient du français, c'est que c'est tellement long à dire que le gens du Nord peut faire un malaise avant la fin de la phrase.
2: Exemple.
1: Jboutko est valable aussi pour les dames qui ont des vapeurs de belle-mère. Ça peut être aussi valable pour notre ami le homard suscité qui a parfaitement le droit de dire en sortant de la marmite « Je retourne à mon aquarium, mi, Jboutko !»
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3: Créative, souriante et engagée. On est toujours tout seul face à sa bassine de confiture parce que chaque matière est différente et puis selon la récolte du fruit, elle est différente, s'il a plu. Donc en fait, chaque année, chaque fois que vous mettez en œuvre un fruit, le résultat sera différent. L'abricot, vous en faites une fois dans l'année, mais la prochaine fois, vous le refaites l'année d'après. Donc chaque année, c'est une nouvelle découverte.
4: Qu'est-ce qui vous plaît dans cette vie ici et dans ce côté être seul à ses bassines justement, mais avec une vue quand même incroyable?
3: Alors déjà, c'est de travailler dans mon village. Ça, c'est quelque chose que je pense qui a toujours été dans mes idées petites. C'est vraiment voilà, valoriser notre terre parce que les fruits principalement viennent de notre verger, d'un patrimoine familial. Ils ont une histoire, c'est mes arrière-grands-parents qui les ont plantés, mes grands-parents derrière, ma maman aussi. Donc tout ça, c'est valoriser la moindre petite herbe qu'il y a dans notre terre. Je trouve ça super chouette et j'ai beaucoup de chance aujourd'hui de faire un métier qui me plaît. Tous les jours, je vois des belles choses et je m'éclate sur Instagram à montrer les différentes choses que je vois parce que c'est toujours très coloré. Bon, je peux pas partager les odeurs, tout ça, mais je vois des choses superbes tous les jours et j'ai beaucoup de chance.
4: Comment vous avez mis le doigt dans le pot de confiture? C'est forcément en lien avec des souvenirs. La confiture, c'est chez papy, mamie, quoi, souvent que ça commence.
3: C'est vraiment ça. Bah, ma grand-mère a toujours fait des confitures. La gelée de mûre, c'est vraiment ce qu'elle faisait et ce qu'elle fait toujours d'ailleurs. Mais c'est ma préférée. Et quand c'est elle qui l'a fait, c'est mieux d'ailleurs. Et après, hein, bon, avec Nicolas, on est tombé amoureux très jeune. Lui, il est pâtissier, chocolatier et glacier. Il travaillait à Saint-Martin en tant que pâtissier. Et quand j'ai une récolte de cerises incroyable une année, je venais de finir mon BTS de tourisme et il me dit « Oh, tu veux pas qu'on fasse des confitures avec les cerises ?» Et voilà, moi j'ai toujours aimé les boutiques, les beaux produits bien faits, bien présentés, les belles. Voilà, quand on va dans un commerce, qu'on ouvre la porte et qu'il y a tout qui nous donne envie d'acheter, voilà, ça j'adore ça. Et j'ai essayé de ce pot de confiture de faire la même chose, donc de bien les présenter. Et je les ai proposés au camping de ma maman au début, ça a plu et tout de suite j'ai créé mon entreprise. Et la première fois j'ai fait un marché de Noël et ça a super bien plu et j'ai continué. Je suis fière de représenter mon métier, de représenter la France, enfin, c'est magnifique quoi. Et au-delà de ça, par contre, j'ai peur de toujours de décevoir, que ça soit pas à la hauteur. Ça permet d'avancer encore plus.
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5: Je vous emmène à la découverte d'une librairie mayennaise pas comme les autres. C'est le Mange-Livre, une librairie ambulante. On en compte seulement une dizaine de ce type en France. Librairie qui sillonne le département et s'installe notamment sur les marchés. J'ai rencontré Alice Tradi, la créatrice du Mange-Livre. C'était il y a quelques jours sur un marché dans l'agglomération de Laval. Et quand je suis arrivé sur place, elle était assise, Alice. Bah, c'est bien, vous avez votre petit bureau, vous, Alice.
6: Oui, tout à fait. Je suis dans le mange-livre. J'ai mon bureau, mon ordinateur, ma souris, mes livres.
5: La caisse, si on achète un livre aussi.
6: Oui, aussi, ouais, le TPE, tout ça, le beeper, il y a un peu de tout.
5: Alors, il y a quelques livres, quelques ouvrages que vous mettez en avant à l'avant du camion, sur une petite table. Mais donc, on peut rentrer dans votre bureau, alors?
6: Bah oui, on peut rentrer dans le bureau, dans le camion, dans la librairie, finalement.
5: Allez, moi, je rentre. Hein. Je fais le tour, du coup, et je rentre, évidemment. Alors, ça se passe à l'arrière du camion. Il y a un petit marchepied, une petite marche. Et comme ça y est, je suis dans la boutique, c'est trop bien.
6: Bienvenue dans le mange-livre, du coup.
5: Des livres de poche, face à moi.
6: C'est ça, des livres de poche, des grands formats, des mangas, du policier, de la science-fiction, des BD jeunesse, des essais, de la littérature ado, de la littérature jeunesse, et des albums.
5: Il y a un petit peu livres. De tout.
6: Oui, c'est ça. Puis il y a aussi des jeux, du café, du thé, il y a aussi de la carterie, il y a de tout, vraiment. Tout est... Il y a des puzzles aussi, voilà, je crois que j'ai tout dit.
5: C'est vrai que ça doit être insolite, parfois, d'avoir les personnes qui rentrent à l'intérieur de votre camion avec le caddie de course.
6: Alors, en général, ils le laissent devant, mais des fois, il y en a qui montent avec le caddie, en effet. Après, moi, j'ai l'habitude, au bout d'un moment...
5: Il y en a, ils veulent pas se faire voler leurs courses.
6: Ouais, oui, ça dépend. Ouais. Sur les gros marchés, surtout... Bah, ils préfèrent avoir leur course à côté d'eux quand même, c'est normal.
5: Ça fait combien de temps maintenant que vous avez lancé ce mange-livre?
6: Ça va faire 3 ans en décembre, donc 2 ans et demi, 3 ans.
5: Alors vous, comment vous est venue l'idée de créer le mange-livre?
6: Alors moi, l'idée m'est venue de l'observation, comme les librairies, souvent on les retrouve dans les grandes villes, mais en Mayenne aussi on les retrouve dans les grandes villes, et dès qu'on sort de Laval, Château-Gontier, Mayenne et Évron, on n'a pas de librairie, on a des super-U, on a des commerces du coup qui vont vendre des livres, mais c'est pas des librairies, et du coup avec le mange-livre, je voulais proposer un petit choix de librairies dans les campagnes.
5: Est-ce que justement ça permet aussi, ce mange-livre, de faire découvrir la lecture? Peut-être des fois il y a des familles qui viennent, on ne s'attend pas à tomber sur un livre.
6: Oui, souvent ce qui est assez rigolo, c'est quand il y a des familles avec des enfants, les enfants sont attirés par le camion et les parents vont venir derrière, ils sont assez étonnés par le format et ça donne envie de découvrir les livres, parfois peut-être plus que dans une autre situation. Donc, moi je suis contente, c'est un peu le but... Le but du mange-livre aussi, de faire aimer la lecture et puis d'étonner les gens.
5: Alors des fois, il y a quelqu'un qui fait toc-toc. Non, en fait, c'est parce qu'il y a du vent. C'est quoi? C'est votre parasol qui fait du bruit en tapant sur le camion?
6: C'est ça, c'est mon parasol Robert qui fait du bruit en tapant sur le camion.
5: Attendez, il s'appelle Robert, le parasol?
6: Ouais. Ah oui, il s'appelle Robert, le parasol.
5: Et le camion, il a un nom?
6: Oui, il s'appelle Georges.
5: Georges?
6: Oui, il s'appelle Georges.
5: Donc il faut saluer tout le monde quand on part. Donc merci Alice.
6: Merci.
5: Merci Robert.
6: Merci.
5: Et merci Georges, c'est ça?
6: C'est ça.
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2: Aujourd'hui, je voulais vous parler de cet homme au courage inégalé, le facteur auxiliaire Clavel. Au début du XXe siècle, la vie se développe au sommet du Mont Ventoux avec l'arrivée de l'observatoire. Le service postal de cette structure souhaite recevoir le courrier plusieurs fois par semaine. Sauf que le sommet du Mont Ventoux culmine à plus de 1900 mètres d'altitude et un accord est passé. Le courrier devra être acheminé 5 fois par semaine tous les jours, sauf le mardi et le jeudi. Ce sera donc le facteur Clavel qui s'occupera à pied de cette tournée. Imaginez bien, 22 km aller-retour via des raccourcis sont ainsi réalisés par ce facteur, payé, écoutez bien, 4,50 francs par jour. Il faut en moyenne au facteur 5 heures pour monter et 3 heures pour descendre. Mais quand la saison d'hiver arrive, c'est une autre histoire. La neige à l'époque pouvait encore atteindre 1 mètre de hauteur. Pour ajouter les vents terribles du sommet et les températures négatives, le facteur Clavel peut mettre jusqu'à 8 heures de marche pour gravir le sommet. À l'époque, cette ascension quasi quotidienne attire un bon nombre de curieux qui n'hésitent pas à faire l'ascension avec le postier qui se transforme alors en guide. Et puis, comme si ça ne suffisait pas, le facteur doit aussi effectuer une tournée de 10 km sur les hauteurs du Ventoux. Son salaire à l'année ne dépasse pas les 190 francs. À l'époque, un article de presse demande sa titularisation auprès de l'administration des postes. Le facteur Clavel partira ensuite en 1914 au front durant la Première Guerre mondiale et on ne retrouve pas sa trace dans l'histoire vauclusienne. Aujourd'hui, l'unique souvenir de ce facteur courageux est la création dans les années 50 du chemin du facteur au Mont Ventoux qui permet d'emprunter son périple via la Combe dans Suisse.
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3: Adi Oubalen et Adicias à toutes. Est-ce que vous connaissez le mot fenestrou? Ben, une fenestrou est une fenestre pitchotte. C'est une petite fenêtre. Peut-être une couple obésie m'a bien contacté qu'il n'y a pas spougu d'intra d'une loustal. Un jour, mon voisin m'avait raconté qu'il n'avait pu rentrer chez lui. J'avais expliqué, vous savez pourquoi? Ben, sa femme avait clavé la porte d'entrée. Clavé, qui vient de l'occitan clava. Alors, à votre avis, qu'est-ce que ça veut dire?
4: Je dirais fermé à clé, verrouillé.
3: Et en effet, je m'explique. Mon voisin était sans clé et sa femme, bien, elle était parti faire une course en ville. Comme il n'avait pas les clés, eh ben, Chabez de Kefaguet, vous savez ce qu'il a fait? Eh ben, t'es passé par le fenestro del garage. Il est donc passé par le fenestro du garage. Le fenestro est lingo nostro. C'est la lucarne, le vasistas, une précisionnette. Je pas plage pise l'oubésie, et steugne, et je magre. Mon voisin est maigre. C'est bien pour ça qu'il a pu passer par le fenestro du garage.
4: Et le fenestro, ça peut être autre chose?
3: Eh bien oui, le fenestro bremonde est avec l'autre mot pour parler de la télévision. Ce mot fenestro s'utilise également pour parler de la télévision. Bon, surtout une copère, surtout autrefois, car les téléviseurs étaient pitchous, ils étaient petits. D'ailleurs, quand les premiers postes sont arrivés, certaines personnes appelaient cet objet le fenestro. Mais depuis, les choses ont bien changé avec ces grands écrans de télévision.
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6: Allez, on passe côté helvétique avec David Aubry qui nous rejoint. Bonjour David.
7: Bonjour Louise, bonjour à tous.
6: Un artiste genevois vient d'avoir une drôle de surprise.
7: Absolument. Alors si vous vous promenez dans les bois du côté de Genève, vous pourriez tomber sur un espèce de dragon serpent de 4 mètres ou encore un buste de femme. Mmh. Alors rassurez-vous, rien de fantastique ou rien de gore, c'est juste des sculptures réalisées sur du bois mort par un artiste local. Le Jacques Baume, un sympathique retraité, il aime en effet jouer de la gouge et du ciseau à bois. Alors il s'est dit, je vais faire profiter de mes passions aux promeneurs. Eh bien, mauvaise pioche, Jaco, il y a un truc qu'il a oublié, les fonctionnaires suisses. Ils ont la tête dure comme du bois, et quand ils disent non, eh bien c'est non.
6: Ah, pourtant, ces œuvres, elles ne gênent personne, David.
7: Ben, c'est clair que pour l'instant, pas un chevreuil ou un écureuil ne s'est plaint, ni même les promeneurs, de plus en plus nombreux d'ailleurs, pour aller admirer ses œuvres. Oui, mais voilà, le Jacques, il a fait ça sans autorisation dans une zone boisée appartenant à la ville. Conclusion, il s'est fait engueuler par les gratte-papiers et tout doit disparaître d'ici au 31 octobre. 4 mois de boulot, ça représente, par tous les temps, au fond des bois, du matin au soir, et ben l'administration s'en fout. Après les outils de précision, il n'a plus qu'à sortir la tronçonneuse et foutre tout ça au feu.
6: Bon, la réaction officielle a été assez étonnante quand même. Hein.
7: Ça s'appelle la douche écossaise version suisse. Un petit coup de pommade pour commencer et un gros taquet pour finir. Je cite, nous tenons à saluer la qualité et la beauté des œuvres d'art réalisées. Cependant, conformément aux principes de gestion des espaces forestiers de la ville, aucune sculpture ni installation artistique n'est autorisée dans les forêts. Point final. La raison, écoutez bien, il faut rendre la nature à la nature. Un arbre qui meurt, ça sert de refuge à plein de petites bestioles, donc on n'y touche pas. Conclusion d'administration, on ne met pas la ville devant le fait accompli. Il avait qu'à demander. Et il conclut que s'il avait demandé, eh ben de toute façon, ils auraient dit non. Donc voilà. Le Jacques vient donc d'inventer, bien malgré lui, l'art forestier éphémère. Néanmoins, Loïs, il y a une chose qui est bien. C'est qu'il aura de quoi se chauffer cet hiver.
6: Oui, c'est ça. Bon, après, c'est quand même bien des heures de boulot foutues en l'air. Merci beaucoup, David, pour cette nouvelle anecdote. Je rappelle qu'on y retrouve hein, toutes vos histoires sur l'application ICI, puis sur ICI.fr Besançon. Et puis moi, je vous souhaite un très bon week-end. On se dit à lundi.
7: Bon week-end à lundi.
6: À lundi, David.
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1: Et les charpentiers, c'est Brieux de Caronfleck. Brieux, bonjour.
2: Bonjour.
1: D'où vient cet amour de la charpente avant de parler de ce que vous avez fait sur Notre-Dame?
2: Bah, j'ai commencé à être charpentier il y a 5 grosses années maintenant. J'ai été convaincu par la charpente pour le côté travail du bois évidemment qui m'attirait. Travailler en équipe, travailler en extérieur, en hauteur. Et j'ai eu un gros coup de chance. Je suis arrivé au moment où Perrault avait eu le chantier du cœur de Notre-Dame, la restitution. Donc gros coup de chance, ouais, j'étais même pas au courant, ça m'avait même pas traversé l'esprit qu'ils avaient décroché ça, quoi. On a refait l'intégralité du cœur qui avait été détruit par l'incendie, donc charpente médiévale, donc refaite avec les méthodes médiévales, donc notamment l'écarissage à l'âche.
1: Ça a été compliqué de travailler avec les anciennes méthodes?
2: Non, ça n'a pas été compliqué, mais on a dû être, par exemple, nous, pour l'écarissage à la hache, donc écarrir à la hache, c'est-à-dire que c'est les grumes, donc les troncs d'arbres qui arrivaient dans nos ateliers, donc entiers, et nous, on devait les rendre carrés, les écarrir, en forme de poutre, si vous voulez, pour faire simple, à la hache. Et donc ça, nous, on n'avait pas ce savoir-faire-là. Donc on a été formé par des écarisseurs qui dans toute la France avaient gardé des charpentiers, qu'on avait gardé ce savoir-faire là.
1: Quels sont les beaux souvenirs de ce chantier?
2: Il y a vraiment eu un esprit, un état d'esprit particulier, un esprit d'équipe. Quand on revoit les photos là, c'était assez incroyable de lever toutes ces fermes là, les gruter immédiatement, enfin directement là-haut. C'est quand même assez extraordinaire, quoi. On est parti de la flèche, les fermes proches de la flèche, et on s'avançait vers l'abside. Et donc pour fermer après avec les chevrons rayonnants de l'abside, c'était un chantier quand même riche en beaux souvenirs. Ouais. On a eu de la chance de pouvoir y participer, quoi, d'avoir pu mettre notre petite pierre à l'édifice.
1: Votre poutre.
2: Bah voilà, c'est ça. Plutôt.
1: La poutre à l'édifice, oui.
2: Oui, c'est ça, exactement.
1: Et Brieux, est-ce que vous avez laissé une trace de vous dans la cathédrale, hormis votre travail, bien sûr?
2: Non, bah à part oui, les coups de hache ou d'outils. Par contre, dans le coq, il a été glissé un parchemin avec les noms de tous les artisans qui ont participé au chantier. Et donc le coq qui est tout en haut de la flèche. Ouais.
1: On pensera à vous donc en regardant ce coq tout en haut de la flèche qui représente toutes celles et ceux qui ont travaillé, même œuvré dans la cathédrale Notre-Dame. Merci Brieux.
2: Merci à vous.
1: Voilà, Brieux, donc on appelle un charpentier qui a bien bien travaillé ici à Notre-Dame de Paris.
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3: Bonjour à toutes et tous, bienvenue dans Affaires classées, le podcast. Nous sommes en janvier 1879. Le sympathique garde champêtre du village de Laguinge, en Haute-Soule, est poignardé de 5 coups de couteau dans une auberge. Les gendarmes arrivent et son meurtrier a disparu.
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3: Les bohémiens. Ces individus migrant en groupe d'un village à l'autre ont longtemps alimenté les conversations, les polémiques, les peurs au Pays Basque et au-delà. Les historiens situent leur arrivée dans le coin en l'an 1602. C'est le seigneur d'Urtubi à Urugne et le vicomte d'Etchaus à Baïgorry qui accueillirent en nombre ces descendants du peuple tzigane ou rome venus de Bohême grâce au sauf-conduit que le roi de cette contrée d'Europe centrale délivrait. Nombre d'entre eux vont finir par s'implanter en Soule ainsi que dans les pays de Cise et de Mix. Vivant à l'écart des villages, ils offraient leurs services aux villageois, bien contents de leur donner du travail contre très peu d'argent. Selon les saisons, ils étaient employés chez les paysans. D'autres œuvraient comme vanniers, empailleurs de chaises ou tondeurs de mulets. Leurs épouses fabriquaient des chapeaux, de la vannerie aussi. Elles ne tardèrent pas à susciter la curiosité, voire la peur, lorsqu'elle disait disposer de pouvoirs magiques, de remèdes naturels ou jurant prédire l'avenir en lisant dans les lignes de la main. Frappant à la porte des fermes, on les disait mendiants, voire chapardeurs. Dans les gendarmeries du secteur, les plaintes des villageois affluaient. Pour vol d'animaux, de victuailles ou de linge. Leur présence finit par agacer le préfet palois qui décide de lancer en 1802 une gigantesque rafle. 475 bohémiens sont arrêtés et jetés en prison dans l'attente de les expédier outre-Atlantique en Louisiane. Mais le projet du préfet tourne court et la plupart des rescapés de la rafle reviendra vivre au Pays Basque où ils désigneront leur propre roi.
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3: Il se nomme Pierre Aguerre. Il vit en Haute-Soule, dans le petit village de Laguinge, et partage son existence avec une femme, encore jeune, qu'il dit être son épouse, même si les registres d'état civil du secteur ne trouvent nulle trace de leur mariage. Chez les bohémiens, point n'est besoin de s'ennuyer avec les formalités. On est libre depuis des lustres, et la loi que l'on reconnaît, d'abord, est celle des traditions. La modeste masure qui lui sert de quartier général à Laguinge ne l'empêche toutefois pas de faire de fréquentes excursions ailleurs. Pour tondre les mulets officiellement, comme il le clame à ceux qui l'approchent, et peut-être aussi pour tondre les bourses et les biens des paysans du secteur. Combien de fois, en effet, son premier voisin n'a-t-il pas déploré des vols d'objets agricoles ou d'animaux dans sa propre ferme ? Le dit voisin aurait bien aimé récupérer ses biens en signalant ses méfaits aux gendarmes de Tardets. Mais Aguerre traîne une sale réputation. Maintes fois condamné pour vol, violence, il pourrait bien se venger. Aguerre sait cultiver ses relations et, pour asseoir son autorité, il va lier amitié avec un homme influent au village. Le garde champêtre, un certain monsieur Iriard. Le brave fonctionnaire est au courant de tous les potins du village. Son goût immodéré pour la bouteille fait de lui un informateur facile, de premier choix. Ce 9 janvier 1879, Aguerre accoste le garde champêtre. Il l'invite sans peine à boire ensemble dans le premier cabaret venu. Les deux larrons y retrouvent le vieux Albex, un paysan du coin, et l'instituteur du village, qui a momentanément déserté sa classe. C'est alors parti pour une série de plusieurs tournées de vin.
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3: Dans le canton de Tardets, chacun sait que le garde champêtre, Iriard, est de ces muets à qui la picole alimente surabondamment les paroles. Ce soir de janvier, la nuit tombe tôt et la conversation s'éternise. Ivre à l'excès, Iriard dévoile toutes sortes de fâcheux secrets sur tel ou tel habitant du village. Ses amis, tout aussi ivres, en rajoutent. Soudain, Iriard explose de colère. Il menace ses acolytes de comptoir en ces termes.
5: « Pour un peu, je vous battrai comme on taille le lin !»
3: À peine a-t-il fini sa phrase que Pierre Aguerre, le roi des bohémiens, se retourne. Il lui assène 4, voire 5 coups de couteau en hurlant
5: « Puisque tu le veux, c'est comme ça !»
3: Celui qu'on surnomme le roi des bohémiens prend, sans attendre, la poudre d'escampette, sans doute en direction de son domicile. Dans le troquet, c'est la panique absolue. Le pauvre garde champêtre hurle de tous ses poumons. Il scande des mots de peur, conscient sans doute qu'il vit ses derniers instants. Quelques secondes suffiront pour qu'il s'effondre, baignant dans son sang. On accourt des maisons voisines, le médecin de Tardets arrive peu après, mais il est trop tard. Le malheureux Iriard accuse plusieurs plaies profondes. L'une d'elles a perforé l'abdomen, causant la libération d'une partie de ses intestins. Les gendarmes rappliquent à cheval. Avant d'expirer, Iriard réussit malgré tout à leur balbutier quelques mots, dont le nom de son meurtrier. On se lance aussitôt à la recherche d'Aguerre. Voyant de la lumière à l'intérieur de sa ferme, les gendarmes l'encerclent avec prudence. Qui sait si le roi des bohémiens n'a pas encore quelques armes qu'il pourrait utiliser pour s'enfuir ?
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3: Malin, Aguerre s'éclipse par la porte arrière de la demeure. Il marche à pas de loup avant de se blottir dans les broussailles, espérant tromper la vigilance des gendarmes et s'évanouir dans la nature, afin peut-être de se planquer plus tard en Espagne. Hélas, le bruit de ses pas sur les feuilles desséchées va le trahir. On le saisit avant de le coucher au sol sous la menace d'un fusil. Les gendarmes imaginaient qu'une telle posture lui ôterait toute envie de résistance. Que nenni ! La perspective de sombre lendemain réveille son audace. Aguerre tente les plus violents efforts pour se soustraire à ses gardiens, usant de coups, de nouveaux coups de poing à dessein. Mais la vaillance des gendarmes aura raison de lui. Le voilà maintenant conduit à Tardets, où son interrogatoire commence. Et la première question qui se pose, pourquoi a-t-il tué Iriar ? Le roi des Bohémiens aurait fort bien pu être en proie à des remords, formuler des regrets au besoin. Pas un instant. Il livre une fable ingénieuse à ses yeux. À l'écouter, le garde champêtre l'a d'abord frappé avec un bâton, jeté à terre et menacé de mort. C'est pour se défendre et seulement pour cela qu'il s'est emparé d'un couteau qu'il range habituellement dans sa poche. Il avoue donc son forfait, sans hésitation, mais entendez-le bien, son seul regret est de ne pas lui avoir tranché la gorge. Iriar l'avait saisi au bras et serré si fortement qu'il n'avait pas le choix, dit-il. Hélas, pour Aguerre, cette jolie fable ne convainc personne. Les piliers de comptoir présents le soir des faits démentent formellement son récit. Et le médecin venu l'examiner ne trouve sur son corps aucune trace de plaie, de contusion ou d'ecchymose. Conclusion, Aguerre ment.
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3: Le procès du roi des Bohémiens s'ouvre à Pau le 21 février 1879. Une foule nombreuse a fait le voyage pour l'occasion. Des congénères venus du Pays Basque, des amis et aussi des proches du malheureux garde champêtre que chacun appréciait en Haute-Soule. Le procès d'un bohémien n'a rien d'une première à la cour d'assises des Basses-Pyrénées, mais cette fois, on juge l'autoproclamé roi des Bohémiens. Âgé de 58 ans, il a le teint cuivré, l'air astucieux et même féroce, selon l'un des journalistes parisiens présents au procès. Les préjugés contre les Bohémiens ne manquent pas. Le président de la cour, par exemple, M. de Lagéry, pose en préambule, je cite, « qu'au milieu de la race noble et loyale des Basques vit la race maudite et dangereuse des Bohémiens ». Aguerre, selon les témoins, aurait été proclamé roi des siens à cause de ses innombrables méfaits. Il était si redouté en Soule que même le maire du village de Laguinge en avait peur. L'élu lui délivrait son certificat de bonne vie et de bonnes mœurs, non parce qu'Aguerre était vertueux, mais pour qu'il aille migrer ailleurs. Le procès vire au mauvais spectacle. Tantôt calme, Aguerre justifie sa royauté bohémienne et tente de lui donner quelque chose d'imposant. Tantôt en colère, il se dresse sur son banc. Saisissant la rampe des deux mains, il insulte, il menace les témoins qu'il dit être des suppôts du diable. Ses regards menaçants n'épargnent personne, pas même son avocat. Aucune émotion n'affecte son visage quand on lui présente les vêtements ensanglantés du défunt. Avec un tel client qui ne rêve que de représailles et de vengeance, la cour d'assises n'aura aucun état d'âme à envoyer le roi des Bohémiens au bagne, à perpétuité.
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3: Le roi des Bohémiens, c'était ce nouvel épisode en podcast. Merci de l'avoir écouté. Dans un prochain rendez-vous, je vous emmènerai en 2018 du côté de Pau avec une intervention policière qui va faire couler beaucoup d'encre.
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1: Votre cousine a décidé d'organiser son anniversaire, seulement les temps sont durs. Elle voudrait réunir la famille, mais faire ça à moindre frais. Vous savez, les réceptions dans les grandes familles, ça fait vite cher, hein. Rien que la famille proche, ils sont 25. 2-3 cousins en plus avec les gosses, on monte vite à 50. Alors elle a une idée. Elle se dit, je vais faire à manger des pentières au four avec des saucisses au barbecue. Et ils ramèneront chacun une ou deux bouteilles. Et là, votre cousin, il dit, Vadius, ça va faire une paire de bouteilles. Ne paniquez pas, Wikizef est là pour vous aider. Votre cerveau s'est mis en route à essayer de compter. Et vous ne parvenez pas à trouver comment une trentaine d'adultes, en ramenant une ou deux chacun, voire trois, on arrive à une simple paire.
2: Définition.
1: Une paire de bouteilles ? Beaucoup de bouteilles. C'est simple, hein. Mais attention, quand on dit une paire de bouteilles, c'est quand on sait qu'il va y en avoir beaucoup, peut-être même de trop, mais on ne sait pas combien. Et en acceptant ce qui va par paire naturellement, les chaussures, les tototes, les chaussettes, les prunes et les jumeaux. Par contre, à un colloque de jumeaux, on peut dire, des jumeaux là-bas, il va y en avoir une paire. Et si on va par là, dans le dressing de votre femme, je suis sûr que des chaussures, il y en a aussi une paire.
2: Exemple.
1: Une paire de manifestants selon la police, une belle paire de manifestants selon les syndicats. Je crois qu'on a fait le tour. Depuis le temps des Wikizef, je crois, j'en ai fait une paire, je suis sûr.

0: 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Oscar les vacances et MPL avec Les Puceaux. Extrait de l'album Ceci n'est pas mon corps. Adorable puceau. 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
2: Oui, j'adore. Ouais.
3: Pourquoi est-ce qu'on chante? Et qu'est-ce que ça peut apporter le fait de chanter?
2: De donner de l'ambiance. Ouais.
4: De s'amuser.
3: Prenons le problème à l'envers et on va arriver à l'homme. Pourquoi les oiseaux chantent?
4: Pour appeler les autres oiseaux.
2: Pour qu'ils donnent à manger. J'ai faim.
5: J'ai faim.
6: On peut se tutoyer?
5: Ouais.
6: Sympa.
5: T'es lourd. Mais j'ai quand même faim.
2: Ils appellent les oiseaux. Ils disent j'ai faim. On peut me donner à manger? Est-ce que vous êtes parti pour aller partir me prendre à manger?
3: Donc tu penses que les oiseaux chantent pour demander à manger?
4: Oui. Pour nous réveiller peut-être. Bah aussi des fois ils chantent le midi pour dire s'il y a un danger ou pas.
3: Et donc nous, pourquoi est-ce qu'on chante? Vous aimez chanter?
2: Oui, j'adore. Ouais.
3: D'accord. Et à part ça, tu chantes quoi quand tu chantes?
2: Je sais pas, Pierre Garnier. Chaque seconde.

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1: Avec la toute nouvelle voie de la salle Climb Up au Mans, imaginez être en fauteuil roulant, mais pouvoir grimper à 10 mètres de haut. C'est l'objectif de cette voie en phase de test pour toute la semaine, avec un système qui défend l'escalade pour tous. C'est appelé le footing vertical. C'est développé par MBS Industries, l'entreprise de Bassa et Michael Mawem, deux frères champions de la discipline. Bassa est donc venu dans la salle Climb Up au Mans présenter son dispositif, et je l'ai testé pour vous. Direction donc l'avenue du Panorama au Mans dans la salle. Un groupe de personnes en fauteuil roulant sont donc devant la voie et attendent de pouvoir y grimper. Une prouesse rendue possible par Bassa qui présente son projet, certifié il y a tout juste quelques jours et fruit de nombreuses années de recherche. Rodolphe, encadrant d'escalade depuis 15 ans et membre lui aussi de MBS, se charge des démonstrations. Alors comment ça se présente? En fait, c'est assez moderne puisque vous avez un boîtier tout en haut et un petit boîtier tout en bas. Tous les deux accrochés au mur et connectés en Wi-Fi, on s'approche de la voie. Et là, deux possibilités. Si vous êtes par exemple en fauteuil et que vous ne pouvez pas bouger vos jambes, on vous place un harnais dorsal. Si vous pouvez bouger vos jambes, on vous équipe d'un baudrier classique. Dans les deux cas, on vous accroche ensuite au système d'enrouleur à moteur. La grosse corde vous soulève d'abord légèrement de manière à pouvoir calculer votre poids pour adapter ensuite l'assistance.
2: En fait, c'est exactement comme un vélo électrique. On peut vraiment dire que c'est le vélo électrique de l'escalade. C'est-à-dire que si vous ne mettez pas d'action musculaire, la machine ne va pas vous aider. Elle ne vous aidera que si vous mettez une action musculaire. Donc, on a bien les muscles qui fonctionnent, la motricité qui fonctionne. On parle bien d'assistance et on n'est pas treuillé. C'est vraiment la grosse différence qu'il faut noter, et c'est très important de la faire.
1: Et Rodolphe, que vous entendez, peut ensuite contrôler la descente ou la montée directement sur le logiciel de son téléphone. Alors chacun leur tour, des membres d'associations du handicap viennent tester le dispositif. C'est le cas de Louis, 31 ans, atteint d'infirmité motrice cérébrale qui lui rend l'usage difficile de ses muscles et donc de ses jambes. Il redécouvre la discipline qu'il a pratiquée une seule fois dans sa vie.
3: J'ai vraiment senti les sensations comme si, comme normalement en fait, enfin quasiment comme normalement, parce que je suis quand même tracté par le...
1: Et à chaque fois, c'est la même chose, des sourires, la sensation d'une liberté retrouvée et la possibilité de prendre de la hauteur bien loin du fauteuil de tous les jours. C'est hyper impressionnant. Je l'ai testé moi aussi en exclusivité mondiale et évidemment, je suis le seul sur qui ça n'a pas marché tout de suite.
2: Pas de chance, faut que ça tombe avec toi. Alors, est-ce que tu peux monter un peu?
3: Ouais.
2: Vas-y, monte
3: okay.
2: Un petit peu.
3: Allez.
2: Et laisse-toi redescendre.
1: Ouais, les sensations sont quand même impressionnantes. J'ai réussi finalement à pouvoir le faire. On a l'impression en fait d'une escalade sans risque, en douceur. Parfait d'ailleurs si vous avez peur du vide, par exemple. Alors, toute la semaine, des groupes ont été invités pour le tester, mais si vous voulez vous aussi essayer individuellement, c'est possible chaque soir à partir de 18h et franchement ça vaut le détour, c'est novateur, inclusif, testé et à 200% approuvé par ici même.
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4: Le bâtiment rondouillard au toit de chaume de l'ancien Courtepaille à Cussy-les-Forges a pourtant bien failli disparaître. Ce restaurant grill, dont le néon rouge a éclairé pendant des années l'entrée de ce village de la Vallonnée, a accueilli pendant plusieurs décennies les vacanciers en voiture qui descendaient dans le sud ou rentraient chez eux par l'ancienne Nationale 6.
5: Pas moyen d'avancer. Qu'est-ce qu'ils font devant aussi? Et l'autre Thierry, y a vraiment pas de quoi. Ah, ils sont en panne par-dessus le marché. C'était bien la peine de nous doubler tout à l'heure. Ah, si j'avais su, je serais jamais parti en vacances.
4: Le Courtepaille de Cussy-les-Forges a même une histoire particulière. Construit en 1964, c'était le deuxième établissement de la célèbre chaîne, devenu au fil du temps le plus ancien encore debout en France. Dans une archive de 2020, André Leroy, qui en a été le directeur pendant 30 ans, se souvient d'une salle de resto restée dans son jus.
6: Elle est d'origine avec ses rideaux verts, ses banquettes. Tout est resté dans son jus comme elle a été faite en 64. C'est magnifique avec ses vieilles tables, ses vieilles chaises, ses briques, la cheminée qui n'est pas la même, les banquettes vertes, des lanternes, c'est vraiment joli.
4: Ce décor authentique a même vu défiler des vedettes des années 70 sur la route de leur tournée, comme Michel Thor ou Claude François. Puis le rideau est tombé en 2020. Le restaurant a fermé et le bâtiment est resté 5 ans à l'abandon. La belle histoire, c'est qu'il a été repris il y a un peu plus d'un an par Christopher Bertrand, un ancien serveur de la chaîne.
7: J'ai démarré chez Courtepaille, j'avais 16 ans. Je travaillais à Courtepaille d'Apoigny, donc en faisant des études pour exercer le métier de tailleur de pierre. Donc ouais, rien à voir du tout. Et je suis revenu chez Courtepaille à Cussy-les-Forges. Les choses, parfois, vous savez, vous avez des opportunités dans la vie, il y a des petits clins d'œil, des petites choses.
4: Sous son impulsion, Courtepaille Courtepaille est devenu Courtepatte, un magasin spécialisé pour animaux. Une nouvelle enseigne qui vient de fêter ses 1 an d'existence. Le lieu a changé d'activité, mais il n'a pas perdu son âme. La preuve, toutes les semaines, des automobilistes s'arrêtent encore, pensant venir manger. Ils grimpent le petit escalier jusqu'à la porte avant de réaliser que les grillades ont laissé place aux croquettes pour chiens.
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9: Bonjour Olivier, vous nous racontez une expérience professionnelle aujourd'hui.
8: Vouille, linguistico-professionnelle. Mais blé. Aujourd'hui, je vais vous raconter l'histoire d'une jeune kiné qui s'est installée à Saint-Thé, toute fraîche diplômée et persuadée que chez nous, tout le monde parlait comme dans les manuels de l'école de kiné. Le travail, pas de souci, elle en a d'abondes, comme tous les kinés. Mais ce qu'elle n'avait pas prévu, c'était une aide pour les séances de traduction simultanée en gaga. Premier cas, un patient vient pour une rééducation à une prothèse de hanche. Il s'assied, soupire et déclare « Mon problème principal, c'est que j'arrive plus à m'acacasser. » « À vous quoi ?» qu'elle lui rebique, perplexe. « Ben, à me mettre à cacasser, pardi. » Et là, notre kiné reste planté, croyant qu'il parlait d'un nouveau mouvement de yoga. Alors qu'en fait, bien sûr, il voulait juste s'accroupir. Deuxième séance de la matinée, deuxième quiproquo. Une patiente entre en se tenant le dos et lui dit « Ma sciatique, elle m'a fait kiné !» La jeune praticienne la regarde, ébahie. « Ah, vous vous êtes découvert une vocation ?» Mais la patiente ne voulait pas dire « kiné » au sens de kinésithérapeute, mais bien « kiné », Q-U-I-N-E-R, qui veut dire « gémir, pleurer, couiner ». La jeune femme s'imaginait qu'à peine arrivée, la patiente voulait lui faire de la concurrence. Troisième épisode, un monsieur arrive, pas très en forme, et déclare « J'ai du mal à me concentrer sur les exercices, j'ai le bas beau depuis quelques jours ». Et la kiné de rebiquer « Mais si vous avez le bas du corps qui est beau, c'est plutôt positif, non ?»« Mais non, kiné ma blette, avoir le bas beau, c'est ne pas avoir le moral ». Et pour finir, la palme de la consultation la plus confuse, une dame entre et lui dit « J'ai une consulte ». 5 minutes d'incompréhension plus tard, la jeune kiné découvre que « consulte » ici, ça veut dire « ordonnance ». La tatin, elle est allée la voir, la jeune kiné. Elle m'a dit qu'elle avait bien progressé parce que, après 2 mois à Saint-Thé, la kiné lui a dit « Allez, on s'acacasse doucement, tâchez moyen d'y aller doucement pour pas kiner. » Moi, je suis été la voir, la kiné, pour lui remettre le diplôme du Gaga Lauréat.
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1: Vous avez prévu quoi ce soir? Perso, j'aurais bien dormi dans un château avec vue sur la mer. Enfin, celui où je vais, la mer, on la voit quand on est au bout du parc. Ce château-là, une tête couronnée, il y a séjourné il y a quelques années. Je serai la deuxième princesse à y passer la nuit. Je me suis garé sous les arbres. Normalement, le proprio sait que je viens.
2: Hello.
3: Comment tu vas? Salut Fred, ça va?
1: Je vous présente Jean-Philippe.
3: Ça fait longtemps?
2: Ça fait, je pense, 10 ou 15 ans.
3: Je suis sans l'odeur.
2: Ça sent super bon quand on arrive.
3: C'est la cheminée?
2: Ah, c'est la cheminée qui sent ça?
3: Viens, viens voir.
2: J'ai cru que tu avais fait brûler de l'encens. Ouais.
3: Regarde.
1: Effectivement, il y a du feu dans la cheminée.
4: Aujourd'hui, c'est pas compliqué de chauffer un château du 18e siècle.
3: Non.
4: Mais au 18e siècle, ça devait pas être facile.
3: Tiens, je vais te montrer un petit secret. Regarde.
2: Ouais.
3: Regarde, de chaque côté de la cheminée, tu vois des petites trappes.
1: Au sol.
3: Donc en fait, elles donnent accès au sous-sol, aux caves. Et autrefois, ils faisaient des feux dans les caves. Et c'était la chaleur qui repassait par ces grilles.
4: Mais c'est l'ancêtre du chauffage au sol, quoi.
3: C'est l'ancêtre du chauffage au sol.
4: Et à l'époque, ils n'avaient pas des applis pour ça. Ils avaient des crayons, des tables à dessin, et puis ils y allaient, les mecs.
3: À l'ancienne.
4: Peut-être de la fin du 18e, ton château.
3: 1772.
2: Quelle surface il fait, le château?
3: 3300 mètres carrés en tout. Et le parc, un peu plus de 10 hectares. Tu veux un café ou pas?
2: Ah, bah oui.
1: Bonne idée. De son château, Jean-Philippe, il en a fait une belle petite affaire.
3: Ah, ça fait quelques années qu'elle existe, cette affaire. Ça.
2: Ouais.
3: Mais ce qu'il faut savoir, c'est que le château a été transformé en hôtel il y a déjà plus de 40 ans.
4: Bah, c'est une des solutions aujourd'hui pour faire vivre un endroit comme ça, ou alors tu l'ouvres à la visite, mais alors il faut de la visite. Hein, pour.
3: Exactement. On voit tellement de châteaux à l'abandon autour de nous que mieux vaut en faire, entre guillemets, village à son château.
4: Et c'est simple, le pays, ça doit être 36 000 communes et 42 ou 45 000 châteaux.
3: Oui.
4: Donc,
3: voilà.
1: Et on compte pas les châteaux d'eau.
4: Toi, t'as repris il y a 20...
3: 23 ans.
4: Tu faisais quoi avant?
3: À l'époque, j'étais pas sur la région. Mon meilleur ami originaire de Fécamp, un jour il m'a appelé, il m'a dit « viens me filer un coup de main ». Et il venait juste d'arriver ici. Et le propriétaire à l'époque était un Belge. Voilà, il avait acheté le château pour faire un peu sa danseuse. Et cet ami Christophe, quand il est arrivé, il m'a dit « écoute, moi la gestion, je comprends pas grand chose, je me file un coup de main ».
4: C'est lui qui avait acheté ça alors?
3: Il était gérant. Et je suis arrivé un 1er septembre exactement, et je suis jamais reparti.
1: Et il faisait quoi avant de venir au château de Sasto?
3: Je faisais du conseil aux entreprises en difficulté. Je donnais les conseils aux autres, maintenant je me les donne à moi.
4: Qu'est-ce qui t'a fait rester?
3: La beauté des lieux déjà.
1: C'est vrai que c'est beau.
3: Le château est magnifique, il était pas en superbe état. On a fait un gros travail de restauration.
4: Et on peut y venir même si on n'a pas forcément envie d'y rester dormir, puisqu'il y a un restaurant.
3: Exactement, il y a un restaurant.
1: C'est pas un châtelain pompeux, Jean-Fille.
3: T'as vu, je suis pas en costume. Hein.
4: Non, bah non.
3: Je suis plutôt décontracté. Voilà. Bah,
4: ouais.
3: Ici, il faut.
4: T'as pas une tête de châtelain en fait, quoi.
3: Je te remercie. Je le prends comme étant un compliment.
1: On vous l'a pas encore dit, mais il est connu, son château.
3: La période entre guillemets. Qui fait la notoriété du château aujourd'hui, c'était 1875, l'année où Elisabeth d'Autriche ici est venue ici.
4: Tu me racontes dans le prochain épisode ou quoi?
3: Je te raconterai ça.
1: Après une bonne nuit de sommeil.
3: Bon, écoute, je vais te montrer ta chambre.
4: Montre ma chambre.
3: Allez Fred, on y va.
4: Allez, hop.
1: Eh ouais, Sissi a passé un été au château.
5: Mais qui est-ce?
1: Sissi l'impératrice.
5: C'est une princesse?
1: C'est une princesse.
5: Je la connais peut-être.
1: Je vous raconte l'histoire dans le prochain épisode. Allons.

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1: Et oui, la raison 837, les fameux galets de la promenade des Anglais. Alors c'est vrai, aujourd'hui on va s'attaquer à un débat de fond, à un vrai sujet de société. Vous êtes plutôt sable ou galet? Alors oui, je sais, c'est une question existentielle. Et nous, les habitants des Alpes-Maritimes, surtout à Nice, on est en plein dedans. Parce que lorsqu'on dit fièrement que notre promenade des Anglais est une plage magnifique, il y a toujours quelqu'un pour nous dire, avec un petit sourire en coin, « Ouais, mais votre plage, elle est en galet. Ça fait mal aux pieds et c'est pas confortable. »
2: Oui, des râleurs, quoi.
1: Oui, mais comment leur donner complètement tort? C'est vrai que marcher sur les galets, ça pique un peu. Mais nous, on ne passe pas 45 minutes à secouer nos serviettes ou à retirer les grains de sable collés entre nos orteils.
2: Et toc.
1: Et oui, ici, on a le sens pratique. Et puis, j'ai une info qui pourrait vous surprendre. On pourrait avoir du sable sur la promenade, mais on a choisi de garder les galets. Et oui, pour preuve, chaque année, des camions viennent déposer des tonnes de cailloux sur la plage.
2: Ouais, il y en avait il y a quoi, un petit mois, et de temps en temps, quand il y a des coups de mer, les galets s'en vont. Mais pourquoi est-ce qu'on les rajoute, ces galets, sur la promenade?
1: Eh bien, justement, parce que les vagues les emportent. Et si on ne faisait rien, il ne resterait que du sable. Or, le sable, c'est joli, mais ça ne tient pas. Avec la houle, le vent, les tempêtes, la plage serait vite grignotée. Pire, l'espace entre la mer et la promenade pourrait tout simplement disparaître. Et soyons honnêtes, si à chaque coup de vent, on se retrouvait avec du sable dans les yeux, ça gâcherait un peu la balade ou le footing sur la promenade des Anglais. Bon, je tiens tout de même à préciser qu'il y a toujours eu des galets sur le littoral niçois, mais depuis le 20e, fin 20e siècle, surtout après les grosses tempêtes, on les réapprovisionne régulièrement. C'est ce qu'on appelle un apport artificiel.
2: En fait, ils viennent d'où ces galets, Tom ?
1: Eh bien, ils viennent de nos rivières, comme le Var ou le Paillon, mais parfois de plus loin, comme dans la Durance, dans les Bouches-du-Rhône. Ils arrivent par camion, sont déposés avec soin et deviennent les gardiens de notre rivage. Alors oui, ça fait mal aux pieds, d'accord, mais c'est grâce à eux que la plage tient. Et avec le temps, ces petits cailloux sont devenus un symbole de la ville. Inimitable, incontournable, ce sont les galets niçois. Et ça, franchement,
2: c'est une bonne raison d'aimer la Côte d'Azur.
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2: Bonsoir, salut tout le monde et très bon début de soirée. Alors je ne sais pas si vous êtes en voiture, si vous êtes au travail, si vous êtes à la maison, où vous soyez, de toute façon, bienvenue. Sur ICI, on va passer une heure ensemble, une heure pour oublier un petit peu, pour décompresser, pour s'évader. Je vous invite chaque soir à voyager en France avec un invité, une invitée ce soir, pour retracer sa vie et puis tracer ensemble le parcours à travers les lieux qui ont marqué son cheminement personnel. Avant de l'accueillir, nous irons faire un petit tour avec Benoît Prospero à Avignon et découvrir un mur bien particulier lié au monde du vivant. Nous irons aussi sauver des vies et donner la parole autour de l'utilisation des défibrillateurs en Normandie, sans oublier vos bonnes initiatives et vos entreprises qui marchent. C'est au menu avant 21h. Elle est auteure, compositrice, interprète. Elle est la candidate finaliste de la 4e saison de la Star Academy sur TF1. Star Academy dont elle deviendra répétitrice, coach vocal, dès la 10e saison, à partir de 2022, jusqu'à il y a encore cette année. Elle se lance dans une aventure théâtrale. Et pourtant, le théâtre, vous allez le découvrir, c'est quelque chose qui fait partie de sa vie depuis longtemps. Elle sera d'ici quelques jours, même si le spectacle a commencé, à l'affiche de Napo, une pièce d'Éric Delcourt et de Tony Zanier. C'est à la Comédie de Bastille. C'est à Paris. Je reçois Lucie Bernardoni. Bonsoir Lucie.
3: Bonsoir. C'est beau, hein, quelle voix.
2: Oui, c'est pas mal.
3: Quelle voix.
2: Je vous remercie. Vous aussi. Dites-moi Lucie, oui, je dis que la pièce a déjà commencé, oui, parce que vous allez arriver sur ce projet, comme on dit dans le métier, en alternance.
3: En alternance avec Jeanne Pajon qui joue depuis 2 saisons, donc ils ont repris depuis le 10 septembre.
2: Alors, on parlera de ce spectacle, voilà, avant 21h. Vous, ce sera à partir du mois d'octobre. Ça s'appelle Napo. On peut juste dire que Napo, sans dévoiler pour l'instant, c'est quelqu'un qu'on n'attendait pas. On ne l'attendait pas là.
3: On ne l'attendait pas là, précisément. Disons qu'on ne l'attendait pas à cette époque.
2: Pas mal. Ça, voilà. C'est un très très bon teasing. Merci d'être avec nous, Lucie. En plus, elle est hyper pro, je vous le dis, Lucie, parce qu'elle me dit, mais j'ai déjà écouté l'émission, tu sais, je sais à quoi je vais te manger. Alors, vous l'avez compris, on va se balader dans votre France, Lucie. Oui. D'être du genre comme ça, un peu à regarder en arrière, ça vous embête comme ça qu'on ressasse ou qu'on reparle de tout ce passé?
3: Non, je suis très nostalgique.
2: Ah bah voilà.
3: Moi, je trouve que c'est... je suis mélancolique, un peu nostalgique.
2: On guérit pas de son enfance, c'est pas moi qui l'ai dit, mais ouais, vous êtes vrai, d'accord avec ça?
3: C'est vrai, ouais. Mais je me rappelle, il y a une phrase quand j'étais gosse de Victor Hugo qui disait « La mélancolie, c'est le bonheur d'être triste ». Et en fait, moi, je suis un peu comme ça. Ouais. Donc, ça me plaît d'aller un peu voir les jolies choses. Hein. Les mauvaises, on les laisse de côté.
2: Vous êtes une fille du Sud, comme on dit.
3: Ah, je suis niçoise, ouais.
2: Niçoise, c'est le revendique. Ah, c'est même pas le Sud.
3: Non.
2: C'est
3: Nice. Niçoise. Ouais, j'ai bien. Pas d'accent.
2: Mais c'est vrai, ça. Vous avez déjà eu un accent, c'est pas possible.
3: Quand j'étais petite, oui, mais après j'ai fait du théâtre et on m'a gommé mon accent.
2: C'est dommage.
3: Alors, on m'a gommé, et après j'ai vécu plus de temps dans ma vie d'adulte à Paris qu'à Nice, oui. Donc mon père n'est pas content.
2: Est-ce que quand vous êtes énervé, parce que généralement les gens du Sud me disent, quand j'ai perdu l'accent, mais quand je suis énervé,
3: ça revient. Quand je t'ai fait « Oh malheur !» Ouais, ça part direct.
2: C'est important les accents, d'ailleurs vous, alors on va l'évoquer, vous êtes arrivé à Paris vers vos 17-18 ans,
3: 17,
2: de découvrir toute une civilisation sans accent, c'est perturbant ou pas?